0: Par exemple, si je prends le Cap Ferret aujourd'hui, c'est un peu un ghetto de riches. Hein. Autrefois, pas du tout, pas du tout. C'était très populaire. C'était d'abord très peu construit. Hein. C'était très sauvage et très populaire. Et donc, on se retrouvait Cap Ferret. Là, j'ai vu les incendies du Porche. Vous voyez, ça, cette, ben, le Porche, c'est en fait c'est la plage la plus proche de Bordeaux. Hein, c'est celle qui est la plus proche de Bordeaux sur l'océan. Bon, le Porche, on y allait pour la journée. Hein, c'était quand même une vie quand même très heureuse.
1: Bah, c'est une période où vous allez vous intéresser à la voile. Mais là, vous avez fait un bond dans le temps. Je me permets de revenir un peu en arrière, parce que dans vos premiers souvenirs plus jeunes, c'est les vendanges, c'est les moissons. Parce que vous venez aussi de ce milieu-là agricole. Vos souvenirs gamins, c'est jouer à la ferme dans une vraie ferme.
0: Et si vous voulez, on voyageait beaucoup moins à l'époque. Hein. Il n'y avait pas les EasyJet ou autres, hein, donc on voyageait moins. Ouais. Et donc les vacances, c'était soit au bord de la mer pendant un mois, et puis généralement à la campagne pendant le reste du temps. Et les vacances scolaires étaient longues, hein, elles duraient près de 3 mois. Et donc moi, j'étais dans un milieu, le Lin, qui était un milieu agricole. On avait des vignes, on allait faire les vendanges. On s'amusait bien d'ailleurs. Et donc il y avait un écosystème, si j'ose dire, rural. Qui était très très satisfaisant, et avec lequel j'ai appris la nature quand même pendant tout jeune, à partager la nature. Alors il y avait des plus et des moins d'ailleurs, parce qu'il y a eu des améliorations considérables, hein, sur le plan écologique notamment, en beaucoup de traitements. Mais d'un autre côté, on connaissait bien la nature, hein, ce que aujourd'hui les enfants connaissent moins.
1: C'est aussi ça qui fait que vous aimez ces ancrages, les terroirs, les territoires, les régions. Et on comprendra d'ailleurs au moment où vous allez installer d'ailleurs pas mal de déclinaisons avec M6 quelques années plus tard. La cour d'école, je sais pas si vous avez des souvenirs de l'école Saint-Seurin à Bordeaux, du collège aussi Notre-Dame de Montgré, du lycée Saint-Joseph de Tivoli. Voilà, ce sont vos études, ça, Nicolas Taverneau. Elles vous ont marqué? Il y a des visages qui reviennent comme ça?
0: Ah oui, bah d'abord j'ai gardé des amis. Hein, j'ai un ami, ouais, par exemple, qui était 8 ans 8e. Hein, on ne s'est jamais quitté, si j'ose dire.
1: Ouais.
0: Donc on a des complicités avec ses amis. Et puis d'ailleurs, sur M6, je raconte, on en a profité pour faire une émission de nostalgie sur l'éducation qui s'appelait Le Pensionnat de Chavagne.
1: Qui revient avec le bout du jour, là.
0: Avec Monsieur Montagnon.
1: Ouais. C'était en Auvergne, d'ailleurs, Nicolas.
0: Qui était en Auvergne, absolument. Exactement. Enfin, en Dordogne, plus exactement. Ouais. En Dordogne,
1: Le Pensionnat de Chavagne. Mais lui, personnage,
0: je pense qu'il était Auvergne.
1: Oui, tout à fait.
0: Et qui a eu un grand succès, parce que c'était un choc de culture, hein, de regarder ce que c'était qu'un pensionnat autrefois et ce que c'est aujourd'hui avec les portables, etc. Et donc, j'en garde un très bon souvenir. Alors, il n'y avait pas que des bons côtés. Il ne faut pas dire c'était beaucoup mieux avant et c'est pire aujourd'hui. Non, il y avait des mauvais côtés parce que c'était plus strict, on pouvait moins s'exprimer, il y avait quand même la domination des sachants, c'est-à-dire des éducateurs. Voilà. Mais dans l'ensemble, on se faisait quand même de beaucoup de camarades et moi, j'ai terminé au lycée de Talence, là, qui était un collège mixte. Alors là, c'était très agréable, dans la région de Bordelaise.
1: Absolument.
0: Enfin, dans la banlieue de Bordeaux. Donc, dans l'ensemble, mes études, j'étais pas un élève extrêmement brillant. Hein.
1: On va découvrir ce que vous allez devenir, comment ça va se passer à la fin de vos études et tout ce que vous allez mettre en place et faire et les endroits par lesquels vous allez passer, Nicolas Taverneau. On change de région. Je vous emmène dans le Val-de-Marne, en région parisienne, pour le coup, une région que vous connaissez bien, avec Benoît Prospero pour la Revue des Merveilles. Aujourd'hui, nous avons rendez-vous dans un centre pas comme les autres.
2: Et bienvenue dans un centre de soins pour animaux sauvages. Nous sommes en région parisienne, dans le Val-de-Marne, à l'école vétérinaire de Maison-Alfort, avec ici Paris-Île-de-France, et Céline Grisot, directrice de l'association Faune-Alfort. C'est une association qui accueille quels animaux exactement?
3: Donc essentiellement des oiseaux, mais aussi des mammifères type renard, fouine, et pour ce qui est les oiseaux des jardins, nos corvidés, et des rapaces comme des chouettes, des hiboux ou des buses.
2: Des chouettulottes, des chevreuils, des faucons et même des renards roux. Épreuve que ça marche.
3: Comme tous les centres de soins en France, on est un peu victime de notre succès, c'est-à-dire que maintenant les gens nous identifient, connaissent les centres de soins, donc nous apportent des animaux, et rien que l'année dernière, nous avons terminé à plus de 10 500 animaux, et chaque année, on a à peu près 10 à 20% d'animaux supplémentaires.
2: Et donc, comment les animaux blessés arrivent dans ce centre de soins pour animaux sauvages? Eh ben, grâce à la bonne volonté citoyenne, messieurs, dames.
3: Voilà, tout à fait. Malheureusement, on ne peut pas aller sur place récupérer les animaux. On aimerait bien mettre en place un service d'ambulancier comme ceci, mais bon, c'est un coût énorme, donc on ne peut pas le faire. Donc on demande aux personnes de venir nous apporter les animaux.
2: Et à ce sujet, on va démonter tout de suite une légende urbaine, celle qui dit, vous savez, que si on touche un bébé animal, la mère n'en voudra plus.
3: Non, c'est faux. C'est une légende. Donc quand vous trouvez un juvénile, je pense notamment aux oiseaux, l'oisillon tombé du nid. Si le nid est accessible, vous pouvez remettre l'oisillon dans le nid, parce que même si nous, on les élève pour les relâcher, hein, de toute façon, notre but, c'est de les relâcher au milieu naturel, on remplacera jamais les parents. Donc, il faut, s'il y a possibilité de le remettre dans le nid, il faut le remettre dans le nid.
2: Et alors, dernière chose, vous savez, on prend en général beaucoup plus soin des animaux de compagnie, comme les chiens et les chats, que des animaux sauvages. Ceci étant, est-ce que malgré ça, le regard change ?
3: Oui. Il y a eu vraiment une prise de conscience ces dernières années, où la population estime qu'un renard ou une corneille ou une chouette a autant le droit d'être soigné qu'un animal de compagnie. Mais par contre, les structures d'accueil de soins faune sauvage, il n'y en a pas beaucoup. Il y en a une centaine en France, et en plus qui fonctionnent au-delà de ses moyens humains et financiers, donc qui galèrent énormément. Donc, on appelle aussi les collectivités à se tourner vers nous et nous aider.
2: Et sachez que dans certains centres, en devenant bénévole, vous pouvez vous aussi venir soigner des animaux. Bref, quoi qu'il en soit, merci ici Paris Île-de-France et Céline Grisot, directrice de l'association Faune Alfort, centre de soins pour animaux sauvages, parce que ce que vous faites est une merveille.
1: Merci beaucoup Benoît Prospero. Pour ceux et celles qui nous rejoignent, Nicolas de Taverneau est notre invité. Il vient de sortir La télé comme jamais aux éditions Alary Éditions. Il retrace évidemment son parcours, les années M6, RTL, mais pas seulement. On parlera de ce livre et surtout on va continuer de se balader du côté du Cap Ferret, du bassin d'Arcachon, de Bordeaux et de plein d'autres endroits qui font partie de la vie de notre invité ce soir sur Ici.

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2: Avec mon invité Nicolas de Taverneau, président du conseil d'administration du Stade Rennais, dont nous parlerons, directeur général jusqu'en mai dernier de la Ligue de football professionnel, président du directoire du groupe M6 durant 25 ans. Il est avec vous ce soir et vous allez découvrir en fin d'émission ses confidences sur les médias et l'audiovisuel grâce à son livre sorti il y a quelques jours, La télé comme jamais. Je vous ai laissé à Bordeaux, au Cap Ferré, à Arcachon, à 18 ans, quand vous intéressez à la voile. Je crois que vous passez pas mal de temps aussi sur des bateaux, Nicolas Taverneau.
3: Oui, moi j'ai fait de la voile et puis j'étais moniteur de voile. On allait sur le lac d'Ourthain, qui est à côté de Bordeaux. Et ça, c'est des bons souvenirs, c'est des très bons souvenirs. Et puis, donc, j'ai continué un peu à faire de la voile, mais pas de manière professionnelle, si je veux dire.
2: Vous avez d'autres lieux de villégiature. Je crois que la Normandie, vous la découvrez aussi assez jeune, notamment Dieppe.
3: Oui, alors on se partageait le temps entre la campagne à côté de Lyon et puis la Normandie avec Dieppe, où tous les jours, ma mère nous emmenait pique-niquer sur des plages de galets qui pleuvent, qui ventent, etc. Ouais. Et on était sur les plages de galets à Dieppe, à Pourville pour être très précis, à côté de Dieppe, qui est d'ailleurs une belle région que j'ai revue. Et là, c'était vraiment le mois de juillet, tous les jours en pique-nique sur la plage de Dieppe, de Pourville.
2: Alors, on a évoqué avec vous, enfin vous l'avez dit tout à l'heure, hein, la fac de Bordeaux, après vos études secondaires. Vous destinez à quoi vous avez envie de faire quoi à ce moment-là, quand vous avez 17-18 ans?
3: C'est un petit peu plus tard, donc moi je suis passé en fac de droit et à Sciences Po, à Bordeaux, et puis à l'époque, la fonction publique était vraiment quelque chose, un objectif. Hein, ouais. Et moi je trouvais que le job de préfet était un job vraiment intéressant parce que vous êtes un peu le patron du département et donc vous organisez pour la chose publique. Et
2: vous auriez voulu.
3: C'était un job que je trouvais intéressant et moi j'ai beaucoup de respect pour les préfets parce que les préfets, quand il y a des incendies, quand il y a des difficultés, c'est quand même eux qui tiennent l'État hein, dans les départements et c'est un job intéressant parce qu'il est multiforme. Moi j'ai toujours aimé avoir un horizon un petit peu plus large, voilà. Et puis comme j'ai raté l'ENA, j'ai pas été préfet. Voilà.
2: Vous êtes admis à Sciences Po, vous l'avez dit, et une rencontre qui compte, Jean-Louis Triot, président des Girondins de Bordeaux, vous l'avez dit, vous allez en prendre la présidence, c'est une rencontre assez déterminante à ce moment-là dans votre vie.
3: Bah, Jean-Louis est un bon camarade, hein, qu'on s'est connu quand on avait 20 ans, ou 18 ans, et on est resté toujours en lien, et puis il est venu me voir à M6, quand je dirigeais M6, parce qu'ils avaient une difficulté sur les Girondins, et il m'a dit, il faut que tu achètes les Girondins, j'ai dit, écoute, nous on n'a pas de foot à l'antenne, c'est pas possible, etc. Et puis Jean-Louis est quand même très persévérant, et donc il est venu trois fois, et puis la quatrième fois on a dit oui.
2: Alors vous allez faire des petits boulots, j'ai vu que vous alliez parfois amener des voitures de location dans le sud-ouest la nuit, mais c'est quoi cette histoire, Nicolas?
3: À l'époque, il fallait faire un peu de sous pour sortir, donc il y avait quelques jobs de cette nature, et donc il y avait un job qui était assez amusant, la nuit on partait à 4 ou 5 dans une voiture de location et on se déposait pour aller ramener les voitures quand elles étaient à Pau, quand elles étaient à Dax, quand elles étaient dans ces endroits-là, et on faisait ça la nuit. Donc on roulait d'ailleurs à tombeau ouvert, hein, à l'époque, et moyennant quoi, on vous payait le voyage pour amener les voitures qui étaient dispersées, les voitures de
2: location
3: dispersées.
2: Alors vous n'aviez pas le temps de vous arrêter dans ces villes-là, vous ne pouviez pas aller dans les
3: coins? Non, là on faisait ça la nuit, on partait la nuit, on partait quand même tard, on arrivait à minuit, on retournait à 14h du matin, on n'était pas très frais dans les cours du matin.
2: Bon, j'espère que vous étiez un petit peu plus frais pour aller skier à Saint-Lary, parce que ça aussi c'est une destination qui compte, c'est les Pyrénées.
3: Oui, il y avait Saint-Lary. Il y a deux destinations dans lesquelles on allait assez souvent. C'était La Mongie et Saint-Lary. La Mongie, qui est d'ailleurs la destination du président Macron. Hein, il est de là, il est de Bagnères-de-Bigorre, pour être plus précis. Et puis Saint-Lary, qui est à côté. Et donc, le ski faisait partie des mouvements d'hiver, si j'ose dire. On a une chance folle à Bordeaux. Bordeaux, c'est béni des dieux. Vous êtes à 40 minutes de l'Atlantique. Vous êtes à une heure du bassin, et vous êtes à 2h30 soit de la côte basque, soit des Pyrénées. C'est extraordinaire. Et puis vous avez la Dordogne, il ne faut pas oublier la Dordogne qui est magnifique. Donc c'est vraiment voir Royan au-dessus, parce qu'on ignore un peu cette côte de Royan, Pontaillac, enfin bon. Voilà. Donc c'est un endroit absolument magique, plus la ville de Bordeaux, qui est quand même extraordinairement agréable. Alors, elle était un peu moins agréable de notre temps, je veux dire que là, il y a eu un progrès énorme, parce que par exemple, on ne voyait pas la Garonne à Bordeaux, il y avait les entrepôts, et on en a gardé un ou deux à titre de témoin, c'était le maire Juppé, mais ensuite, il les a enlevés, on a vu du coup la place de la Bourse et tout ça, et puis la ville était noire, et progressivement la ville s'est éclaircie avec le ravalement. Enfin, c'est une belle ville.
2: Elle fait partie des plus belles villes de France.
3: Oui, mais ça s'est beaucoup amélioré. Donc, si vous voulez, il y a des choses qui vont dans le sens positif. C'est vrai pour Lyon hein, aussi. C'est Lyon, vrai. C'est une ville, notamment avec Michel Noir, qui a été allumée.
2: Il y a eu l'air de Lyon il y a quelques années.
3: Et alors que Lyon n'était pas une ville dans laquelle on aimait tellement aller quand j'étais jeune. Hein.
2: Donc, mais Bordeaux, Lyon, Marseille font partie, avec Paris, des villes les plus belles, les plus visitées.
3: Mais qui se sont embellies. Voilà. Et donc, souvent, on dit c'était mieux avant. Moi, je dis que pour les villes et le paysage, c'était mieux après.
2: Vous commencez votre carrière dans un cabinet ministériel pour le ministre, un ministre qui était du Nord. C'est Norbert Ségard. Alors, du coup, vous le suivez, ce qui vous permet peut-être de découvrir le Nord. Je pense à Roubaix, je pense à Tourcoing, je pense à Lille. Vous découvrez le Nord de la France.
3: Oui, alors ça, je connaissais pas du tout, hein, le nord de la France. Et mon ministre, Norbert Ségard, qui était le fils d'une institutrice, il était ministre des Postes et des Communications à l'époque, et comme il faisait campagne pour essayer d'être maire de Lille, le maire de Lille, c'était Pierre Monroy, hein, il n'a pas réussi, à peu de choses près d'ailleurs, et il m'emmenait dans ses campagnes électorales, donc on a traversé le nord en voyant, d'ailleurs on s'est aperçu quand même de beaucoup de pauvreté hein, dans le nord et de difficultés hein, à l'époque. Et là, j'ai un camarade qui est le président du club de Lens, hein, qui est un succès. Joseph Augurian, et on voit à quel point c'est important d'avoir un identifiant comme le club de Lens pour le foot dans un pays qui n'est pas facile.
2: 1984, Nicolas de Taverneau, survol, hein, vous êtes nommé chargé des services grand public à la délégation vidéo-communication. En 86, vous devenez directeur des activités audiovisuelles à la Lyonnaise des Eaux. Et puis ça se précise de plus en plus, on arrive en 1987.
3: C'est le premier logo. Il n'est pas resté très longtemps, hein, on l'a vite changé.
2: Ouais, mais on l'identifie tout de suite. Ouais. Enfin, les gens de ma génération qui ont la quarantaine, voilà, on reconnaît tout de suite.
3: Hein. Et le lancement a été un peu rock'n'roll. Hein.
2: Pourquoi ?
3: Ah non, on a démarré de from scratch. Si vous voulez. Il y avait TF1 qui était privatisé, il y avait la 5 qui avait Berlusconi et R100 qui avait la télévision commerciale, et nous on arrivait avec nos petites mains. Heureusement, on avait quand même RTL qui nous a aidés, mais sans beaucoup de moyens. Avec, moi je me souviens, on était dans un étage d'un immeuble, hein, on était 50.
2: C'était vous, M6 d'ailleurs, à ce moment-là, en 87.
3: Pour Albert Ier, on avait le studio qui était RTL. La régie finale à RTL dans le rue Bayard à l'époque, et puis le staff de la chaîne était... Mais oui, par exemple, je vous raconter une anecdote, il y a une chaîne qui existe toujours d'ailleurs, qu'on avait créée, qui s'appelle Série Club, qui diffusait que des séries. On avait mis deux magnétoscopes ensemble, puis on l'avait programmé sur le câble. Et c'était l'homme de sécurité qui changeait les cassettes. Hein.
2: C'était vraiment l'artisanal.
3: Et d'ailleurs, le me disait, comment ça va votre chaîne dans un placard à balai là?
2: C'est comme ça qu'on entreprend les choses. On va parler justement de tout ce que vous allez faire pour M6. Vous devenez directeur général adjoint de cette nouvelle chaîne. Vous en serez ensuite le directeur général en 1990 et puis président du directoire en 2000 pendant près de 25 ans. Vous avez entrepris, d'où aussi on le fait, avec le port de Sète. Tiens, je vous emmène dans l'Hérault. Premier port de pêche de la Méditerranée. Il y a donc beaucoup de filets dans le coin. Je sais que vous aimez la pêche. Qu'est-ce qu'on en fait quand ils sont trop vieux, ces filets? Catherine Quicandon nous propose aujourd'hui une idée à laquelle personne n'avait visiblement pensé auparavant.
4: À Bessan, à moins de 20 km à l'est de Béziers, il y a des filets de pêche, beaucoup de filets de pêche.
5: Mais qu'est-ce qu'on va en faire de toutes ces vieilles affaires, si moche et encombrante, le monde est une brocante.
4: Marine Olassia, fondatrice de Sao Textile, les collecte pour en faire de la fibre de polyamide recyclée pour les revendre à l'industrie de la mode et du textile. En gros, elle transforme des filets de pêche usagés en bobines de fil. Concrètement, comment ça fonctionne?
6: On les collecte directement auprès des pêcheurs. Ensuite, on les conditionne et après, on va les laver dans des machines à laver industrielles. Et ensuite, c'est un processus de recyclage qui s'appelle thermomécanique. On va découper le filet, on va le transformer en granulés plastiques. Donc, c'est comme des petits grains de riz. Et ensuite, on va le faire fondre. On va obtenir un premier fil continu qu'on va texturiser pour avoir le filament textile. Et après, on va le mettre en bobine et ça va nous permettre de tisser ou de tricoter le tissu.
4: Le fil obtenu et valorisé est noir.
6: C'est du nylon qu'on va utiliser pour des applications techniques comme du revêtement, de gilets pare-balles, des tentes et après sinon pour des textiles sportifs par exemple. C'est résistant, c'est respirant et c'est très souple et élastique. C'est très bien pour l'eau. D'ailleurs, les maillots de bain sont en nylon.
4: Les filets de pêche représentent 10% de la pollution plastique des océans, 600 140 000 tonnes sont perdues en mer. La démarche de Marine est donc aussi environnementale.
6: Aujourd'hui, il n'y a pas de filière de collecte et de valorisation. Donc les filets sont envoyés en déchetterie ou en incinération. Donc déjà, on a un premier impact sur ça. On va valoriser un déchet sur le territoire. En relocalisant toute la chaîne de valeur sur le territoire français, on va avoir directement une réduction de l'impact carbone. Et ensuite, on va valoriser le savoir-faire français. Donc on va créer de l'emploi aussi.
4: Et ça, c'est pas mal aussi. Mais comment Marine a eu cette idée ? Le déclic se fait lors d'un voyage au Bangladesh. Elle ne cautionne pas du tout le système de production qu'elle constate. Elle veut changer les choses et c'est ce qu'elle essaye de faire depuis février 2023 avec Sao Textile et en utilisant son expérience de plusieurs années dans le domaine de la mode. Et pourquoi Sao ? Dans la mythologie grecque, Sao est une nymphe marine qui assurait la protection des traversées maritimes et le sauvetage des marins. Plus d'infos sur saotextile.fr. Merci à Eleonore Sozo d'Ici Héros pour cette idée qui a la pêche. Ici, ça entreprend Abaissant avec Sao Textile, du filet de pêche au fil.
2: En vous remerciant Catherine Quicandon, effectivement, on salue les équipes de Ici Héros et la complicité du réseau Ici. Avec toutes ces bonnes initiatives, il y en aura d'autres d'ici 21h. Restez bien avec nous. Notre invité Nicolas de Taverneau et votre invité, un voyage dans toute la France et un livre dont nous parlerons la télé comme jamais. C'est sur Ici.
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18: Son livre « La télé comme jamais » est paru le 24 septembre, il y a quelques jours, et pour la première fois, bien, il parle notamment d'M6, de sa création, côté de Jean Drucker. Il l'a dirigé pendant 40 ans, il nous confie beaucoup de choses sur les médias, les coulisses, le pouvoir, l'envers du décor, les luttes de pouvoir. Mais ce soir, Nicolas de Taverneau, puisqu'il s'agit de lui, eh bien, prend le temps aussi de se livrer, de nous apporter quelques images, finalement, de sa vie et des lieux qui l'ont marqué. Il est avec vous jusqu'à 21h. Alors on a parlé de la création d'M6 en 1987. J'oublie pas que à ce moment-là, puisqu'on parle des régions et qu'on se balade dans toute la France, il y a des décrochages régionaux et vous allez aller un petit peu partout: Marseille, Tours, Lille, Lyon, Rennes et Bordeaux.
19: Alors d'abord, on avait des associés qui étaient des quotidiens régionaux.
18: Oui.
19: On a eu Ouest-France, on a eu Sud-Ouest, on a eu l'Alsace, etc., qui étaient associés à la création d'M6. Et d'ailleurs, le Parisien aussi. Et donc, on avait fait des décrochages locaux dans les grandes métropoles. Et si je peux me permettre une petite plaisanterie sur... j'avais été voir le maire de Marseille, qui s'appelait Gaudin, Jean-Claude Gaudin. Alors je lui ai dit, on va ouvrir un décrochage à Marseille.
18: Ouais.
19: Alors il m'a dit, oh, c'est une bonne idée. Mais parce que FRE3, il disait toujours FRE3, FRE3 m'a toujours pris que de dos. Voilà. Alors on a ouvert une dizaine de décrochages qui ont duré pas mal de temps.
18: Mais parce que vous aviez aussi cet attachement aux régions.
19: Ah oui, et puis surtout, c'était notre intérêt, parce que, si vous voulez, on oublie toujours que 4/5 de la France n'habite pas Paris, hein, on n'habite pas la région parisienne. Enfin, vous êtes bien passé pour le savoir. Et donc, l'audience, il faut aller la chercher dans ces agglomérations, dans ces lieux-là. Donc, c'était notre intérêt. Simplement, là, on a toujours eu des difficultés avec la régulation, la réglementation, etc. On ne nous a pas permis de faire de publicité sur ces décrochages. Il fallait même enlever la publicité nationale. Donc, il y avait un malus, et au lieu d'avoir un bonus, et donc on a fermé les décrochages, et c'est là où on a créé le 12h45 ouais. Et le 19h45 à la place.
18: À force de lire les audiences tous les matins, qu'est-ce que vous avez, Nicolas Taverneau, appris des Français ?
19: Voilà, alors d'abord, les Français, c'est pas quelque chose de monolithique. Il y a les Français. Et les Français, ils sont divers. Donc, ils ont des goûts qui sont très différents, et c'est ce qui est assez compliqué quand vous faites un média, c'est comment trouver des programmes qui les rassemblent. Alors, vous avez bien un peu des cibles, ce qu'on appelle des cibles. Nous, on était plutôt plus jeunes que nos grands compétiteurs. Mais donc nous, par exemple, tous les programmes très âgés, nous les avons pas pris parce qu'on sait que c'était pas notre cible et on n'aurait pas été performant. Je raconte dans le livre que nous avons pas pris Koh-Lanta, nous avons pas eu Koh-Lanta parce qu'on a
18: ça a failli.
19: Pas, voilà, mais parce que on nous a imposé 30 millions d'amis qui étaient sur TF1 pour le reprendre. Or 30 millions d'amis, un public qui était plus âgé, donc c'était pas adapté à M6. Voilà, donc les Français ne c'est pas une communauté homogène, donc il faut essayer nous de trouver des programmes dits fédérateurs, c'est-à-dire des choses qui les unissent le plus grand nombre. La chose qu'on a apprise, c'est que il y a deux choses. Un, on s'est intéressé avec, au quotidien des Français. La cuisine, l'habitat, même la propreté, je ne sais pas si vous vous souvenez, c'est du propre avec deux personnes. Des choses qui sont dans la vie quotidienne, dans lesquelles on était proche des gens. Ça, c'est Thomas Valentin, le directeur des programmes, qui avait imaginé ça. Il y a toujours d'ailleurs des émissions qui perdurent. Et ça, ça a été une orientation très forte. Top Chef, on a mis les Français à la cuisine.
9: Hein, il y a quelques jours, Norbert Harrer, mais également Thierry Marx étaient nos invités. Ouais, et on a parlé, évidemment, de cette émission qui perdure.
19: Et cette émission perdure, et je pense qu'on a valorisé la cuisine, on a valorisé l'effort pour la cuisine auprès des Français, et notamment des jeunes Français qui faisaient des concours de Top Chef, qui font toujours des concours de Top Chef, etc. Et puis, il faut aussi parler...
9: Il y a l'économie, pardonnez-moi, mais vous vous dites, et vous avez cette idée qui est extraordinaire, on va parler d'économie en prime sur notre chaîne, sur M6, et vous lancez Capital.
19: Alors, il y avait un garçon opiniâtre qui s'appelait Emmanuel Chin, qui nous a proposé le concept, qu'il a d'abord testé en programme court, d'abord 6 minutes, ensuite 26 minutes. Souvent, on y est allé progressivement dans nos affaires. Et puis, il avait l'idée de faire une émission d'une heure et demie qui soit de l'économie appliquée, où on explique comment marche un supermarché, etc. Et moi, j'ai demandé quel est le soir où on est le plus mauvais. Et c'était le dimanche soir, parce qu'on mettait des téléfilms en face des gros films d'Antenne 2 et de TF1 à l'époque. Ouais. Et donc, je lui dis, écoute, on te donne le dimanche, on va voir si ça réussit. Et ça a été un très grand succès.
9: Aujourd'hui.
19: Et l'émission existe toujours avec succès.
9: On va reparler d'M6 dans un instant, mais on reparlera du livre, même si on l'évoque déjà à l'instant. Je reviens à cette France dont on parle tout à l'heure et ses régions. On a parlé de Bordeaux, Pau, Bayonne, Angoulême, Poitiers. Ça fait aussi partie de la Nouvelle-Aquitaine et ce sont des villes que vous appréciez. Je reviens sur l'Ain. Vous avez une exploitation agricole aujourd'hui dans l'Ain?
19: Absolument, là on exploite, dans cette région de l'Ain, moi je suis dans le Val-de-Saône, entre disons Lyon et Mâcon, c'est le Val-de-Saône. Hein. Ouais. Et vous avez deux parties, vous avez la rive droite, la rive gauche. Dans la rive droite, vous avez le Beaujolais, avec tous les grands crus, etc., et les vignes. Et de l'autre côté, là où je suis, vous avez des exploitations agricoles, qui sont plus grandes d'ailleurs. Et alors autrefois, on faisait également de la vigne dans l'Ain. On faisait un vin qu'on pourrait qualifier de détachant, qui était un vin pas terrible, mais qui coupait le Beaujolais, c'est-à-dire qui donnait de la couleur et du degré au Beaujolais, avec de l'eau berlin, ça s'appelait l'eau berlin. Et puis on faisait aussi les piquets de vigne, c'est pour ça qu'il y a des bois d'acacia dans l'Ain, qui servaient à ça. Maintenant on fait beaucoup plus d'agriculture traditionnelle, alors il y a les étangs dans les dômes, et puis il y a l'agriculture traditionnelle, et dans le Val-de-Saône c'est des très bonnes terres agricoles, dans lesquelles on fait du maïs, du colza, du blé, de l'orge, etc. Cette année, ça a un peu souffert de la sécheresse, donc les rendements sont un peu moins bons que les années précédentes, mais c'est une très belle agriculture dans cette région.
9: On pourrait parler de la Bretagne aussi. Alors avant de parler de Rennes, dont nous parlerons tout à l'heure, je sais que Dinard, vous avez des amis, dont Dinard, Cancale, Saint-Malo, dans ce périmètre-là.
19: Oui, je connais bien cette région bretonne pour y aller assez souvent l'été. J'ai pas mal de camarades, qui est une très belle région, la Bretagne. Alors elle prend ses lettres de noblesse maintenant avec la canicule, parce que
9: ceux qui voulaient y aller, c'est terminé, il fait aussi chaud qu'ailleurs.
19: Oui, mais enfin, d'une façon générale, c'est quand même plus protégé.
9: C'est vrai.
19: Et puis, et donc la Bretagne, moi je l'ai découverte à travers la côte, si vous voulez. Alors j'avais connu un peu la Bretagne avant, j'ai fait les Glénans, donc là dans les
9: Glénans. Magnifique.
19: Voilà, et puis on a passé des vacances à Bénodet aussi, qui était très joli, la Bretagne du Sud, qui est très, très belle. Voilà, et puis la coïncidence, c'est que la famille Pinon m'a demandé de présider le conseil d'administration du club de Rennes. Et donc je découvre Rennes, que je connaissais mal, et je découvre Rennes et les Bretons dans ce beau club de Rennes.
9: On parlera de Rennes, parce que ça fait forcément partie de votre vie, surtout depuis quelques mois, vous en êtes le président. Nous allons à nouveau se balader en France, et pour économiser sur le carburant, on peut partir, et c'est un sujet d'actualité, à la recherche de la station la moins chère dans le département, aller faire le plein en Espagne, en Andorre ou en Belgique, lorsqu'on est frontalier, ou bien beaucoup plus simplement, ne plus utiliser sa voiture. Alors comment faire pour se déplacer, pour aller faire des courses, aller travailler ou chercher les enfants à l'école? Ça, c'est notre quotidien. Dans les Pyrénées-Atlantiques, la ville de Pau, qu'on a évoqué il y a un instant, a justement lancé un défi à ses habitants. Un reportage Robin Berneau et Clara Vincent.
14: Vous voyez vos clés de voiture? Imaginez ne plus y toucher pendant un mois.
16: Allez, on pose les clés.
14: dans le bocal.
16: Parfait. On est prêt pour relever le défi.
14: Pas de regret ?
16: Aucun.
9: C'est le défi lancé par la ville de Pau à ses habitants avec la 3e édition de l'opération « Un mois sans ma voiture ». Cette année, ils sont 19 à relever le défi. Parmi eux, il y a Adeline, qui a rencontré notre journaliste Clara Vincent. Pendant les 4 prochaines semaines, elle va devoir laisser sa voiture au garage et par la même occasion, apprendre par cœur les horaires des transports en commun.
16: Je suis souvent en retard. Donc là, anticiper les départs bien plus en avance que prévu. Donc on va essayer de jouer tout ça. Moi, je travaille à la cueillette de la Ragnon et je suis photographe indépendante. Donc déjà, la cueillette de la Ragnon du centre-ville, ça fait à peu près une trentaine de minutes à vélo. Donc une heure aller-retour. Et après, en tant que photographe indépendante, c'est vrai que si j'ai un mariage à 30 km, ça va être un peu plus compliqué. Mais c'est vrai que mettre de côté la voiture, ça serait un plus. D'autant plus que le carburant coûte cher. Dans les factures de la fin du mois, ça serait vraiment, vraiment top, quoi.
9: Alors ici à Pau, ne pas toucher à sa voiture pendant 30 jours, ça semble marcher, mais vous, qu'en pensez-vous ? C'est avec Tristan que nous allons en discuter. L'idée lui plaît, même si quelques questions restent encore en suspens.
17: Moi, je trouve ça plutôt positif. Après, faut juste espérer que les transports en commun permettent aux gens de s'en sortir sans, quoi. Parce que à Pau, je sais pas, comment ils font pour aller au travail, les gens sans voiture, ils y vont à pied. C'est grand, Pau, je sais pas.
9: Alors oui, Pau, c'est quand même une ville assez grande. Et pour relever ce défi, chaque participant s'est vu offrir un mois d'abonnement au bus et TER du département, mais aussi un abonnement mensuel au vélo électrique en libre service, ainsi qu'un vélo à assistance électrique. Tristan, par exemple, lui, il possède une Peugeot 208 et sans même avoir à se lancer de défi, il essaie déjà de la laisser un peu plus souvent au garage.
17: C'est vrai que si je peux éviter de l'utiliser la semaine, j'essaie d'éviter le plus possible. Bah, c'est un tout, déjà, le prix des carburants, oui, c'est clair. Je pense que si on économise le carburant sur un an, on peut s'acheter une maison bientôt. Et en même temps, à côté de ça, c'est un peu écologique, quoi. C'est un petit geste écologique, je pense. Moi, j'ai un diesel, typiquement, moins j'utilise, mieux on se porte, je pense.
9: Vélo électrique, bus, train, de nombreuses alternatives existent pour laisser la voiture de côté. C'est justement tout l'enjeu de ce défi lancé par la ville de Pau. Encore faut-il avoir suffisamment de transports à proximité de chez soi pour pouvoir vraiment se passer de son véhicule.
20: Merci Robin Bernot. Vous conduisez, vous avez une voiture Nicolas Taverneau.
19: Oui.
20: Pour aller dans l'Ain, rejoindre cette exploitation agricole, entre autres, peut-être, je ne sais pas. Hein.
19: Oui, enfin, j'ai une voiture, mais je vais probablement abandonner ma voiture à Paris, d'ailleurs.
20: Vous avez quand même traversé la France, j'imagine. Vous avez des souvenirs de la carte Michelin sur les genoux.
19: Oui.
20: La rencontre de villes, un peu comme ça.
19: Oui, oui, effectivement, moi j'ai beaucoup navigué. Mais l'endroit maintenant de prédilection de mes vacances, c'est la Corse.
20: Ah ben on est en Corse, dans un instant, si vous voulez, avec grand plaisir. On a encore beaucoup de choses à se dire, beaucoup de lieux à évoquer avec notre invité Nicolas de Taverneau, auteur donc des confidences du parrain du PAF. La télé, comme jamais, chez la réédition, c'est en librairie déjà depuis quelques jours.

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2: Avec Nicolas de Taverneau, aujourd'hui homme de médias, homme d'affaires, dirigeant de chaîne de télévision, le parcours de toute une vie qui défile ce soir, les lieux, les inspirations qui ont marqué son existence pour ce chevalier de l'Ordre National du Mérite qui récompense toute une carrière. Il est aussi chevalier de la Légion d'honneur. Ce qui vous plaît, c'est le football. Voilà, alors vous avez habité Bordeaux, on a parlé beaucoup des Girondins de Bordeaux, vous deviendrez plus tard le propriétaire du club, 1999 à 2018, presque 20 ans pour les Girondins de Bordeaux. Qu'est-ce que vous retenez d'ailleurs de ces deux décennies, les Girondins ?
3: Ah ben, il y a eu des grands et bons moments, il y a eu des moments plus difficiles pendant ces 20 ans. On nous a reproché beaucoup d'avoir vendu les Girondins, mais à un moment donné, depuis que notamment le PSG est arrivé en tête, c'était très compliqué pour une société comme la nôtre de garder, d'avoir des écarts et des risques importants. Ça pouvait faire peser des risques sur notre activité principale, donc on a décidé de vendre. Alors évidemment, on n'est pas tombé sur les bons acheteurs, on a une part de responsabilité là-dedans. Simplement, c'était pas écrit sur leur figure, avec deux fonds américains importants.
2: Oui.
3: Et malheureusement, le parcours n'a pas été. Puis en plus, il y a eu un nouveau repreneur qui n'a pas fait non plus un bon travail. Donc les Girondins ont périclité malheureusement pendant à notre suite.
2: Avril 2025, vous êtes nommé directeur général de LFP. C'est la Ligue de football professionnel. Ça a duré un an. Et puis le 22 mai dernier, en tous les cas, vous quittez vos fonctions. Et le 22 mai 2026, il y a cette nomination au poste de président du conseil d'administration du Stade.

0: vous découvrez la galette saucisse, hein, Nicolas Taverneau.
1: Céline, je découvre surtout un beau club.
0: Ah oui.
1: Le club de Rennes est un beau club. La famille Pinault le soutient depuis 30 ans. Nous allons inaugurer d'ailleurs le nouveau centre de formation et le nouvel académie. Vous vous rendez compte qu'il y a 7 joueurs actuellement dans l'équipe de France qui viennent du centre de formation de Rennes. Ouais. Donc c'est assez exemplaire, hein, comme stade. Et donc je découvre ce beau club avec des ambitions. On espère que cette ambition sportive va se réaliser à nouveau cette année pour être européen, parce que c'est vraiment le choix qui est fait, avec quand même un très bon public. Le stade est toujours plein. À Rennes, et donc moi j'ai beaucoup de plaisir. Alors il y a une équipe exécutive avec autour d'Arnaud Pouille, le président exécutif du club, et moi je fais la transition entre l'actionnaire et le club.
2: Vous dites que c'est un club sain dans un ancrage breton qui vous plaît.
1: Oui, c'est-à-dire que la famille Pinault est très très référencée en Bretagne, et la famille Pinault tient à ce qu'il y ait ce club qui a non seulement, c'est pas simplement du foot business, hein, c'est du foot social aussi, c'est-à-dire que supporte ce club. Le fait que ça soit un centre de formation reconnu est très important pour le club, et donc cet ancrage breton est quelque chose qui est évidemment important, avec en défendant les couleurs locales, aussi bien au niveau domestique, c'est-à-dire national, qu'au niveau international, c'est-à-dire européen.
2: Au Pirène, il y a des rivières. Et vous adorez les rivières.
1: Ah, j'aime bien les rivières. J'aime bien les rivières, mais enfin, quelquefois, les rivières sont des contraintes, parce que le stade est un peu encadré par la rivière. Ouais. Mais effectivement, et puis c'est une belle ville. Hein.
2: Alors, on évoque cette galette saucisse. Vous avez une cartographie de votre gastronomie à vous. Selon ce que vous aimez manger, on va dans quelle région ?
1: Alors, je ne suis pas un esthète de la cuisine, et donc moi je suis assez simple dans mes goûts, et je dirais que je défends bien ma région lyonnaise. À Lyon, on sait quand même extrêmement bien faire la cuisine, et on l'apprécie. Alors c'est souvent un peu copieux.
2: C'est hein, le petit bouchon, c'est la charcuterie.
1: Les quenelles de brochet, c'est vraiment ma région.
2: Nantua, c'est dans l'Ain.
1: Voilà, c'est dans l'Ain, mais il y en a aussi un peu plus à l'ouest, hein, parce que...

0: évidemment.
1: Avec évidemment modération.
0: Mais
1: c'est un vin de très grande qualité, je trouve, le vin rouge de Bordeaux. Voilà, donc j'ai beaucoup de plaisir à voyager un peu, mais chaque région a sa gastronomie. Mais je ne suis pas un esthète de la gastronomie.
2: Nicolas Taverneau est votre invité. La télé comme jamais, aux éditions Alary, 304 pages où vous vous livrez pour la première fois. C'était le bon moment ?
1: Bah, écoutez, j'ai plus des responsabilités directes dans les médias, donc j'ai une liberté de parole qui est un peu plus grande par rapport à ça. Et puis moi, j'ai voulu écrire ce livre pour deux raisons. La première raison, c'est montrer qu'on peut réussir malgré des vents contraires, parce qu'on a eu beaucoup de vents contraires, sous deux conditions. La première, c'est qu'on soit déterminé, opiniâtre, qu'on lâche pas. La deuxième condition, c'est qu'on soit collectif. C'est-à-dire qu'il faut une collectivité pour réussir dans une entreprise. On ne réussit pas tout seul. Et moi, j'ai eu la chance de choisir les collaborateurs du groupe M6, dont beaucoup sont encore là et efficaces. Je pense qu'on a insufflé un esprit M6 à ce groupe et qui est le gage du succès. Et donc ça, c'est une première motivation pour écrire ce livre. Et puis la deuxième, c'est de dire... Les pouvoirs publics n'attendaient pas qu'ils soient votre soutien ou qu'ils fassent les choses à votre place. C'est plutôt, je le dis malheureusement, il y a eu plutôt des décisions qui ont entravé un peu le développement des groupes, pas simplement M6, mais des groupes audiovisuels.
2: Pardon, mais quand même, vous parlez effectivement dans ce livre des pressions politiques que vous avez pu avoir parfois, des luttes de pouvoir, de ces à côté qui font partie.
1: Oui, je dirais que c'est moins des pressions politiques, parce que j'en ai pas eu, et puis M6 n'a jamais été considéré comme vraiment une que le fait que il y a des règles administratives très rigoureuses, très ennuyeuses et très contraignantes. Je raconte dans le livre qu'on a fait une émission qui s'appelle Partout dans le monde Lego Master, qui est un concours de Lego. On voulait qu'on l'appelle Brick Master. Il a fallu pendant un an se battre avec l'ARCOM, ou le CSA de l'époque, pour que ça s'appelle Lego Master. Voilà, ce genre de combat est inutile et n'a pas de sens.
2: Alors, dans le livre, on découvre, et on en a parlé tout à l'heure, que vous allez mettre l'économie effectivement en prime time avec Capital, c'est audacieux. C'est l'âge d'or des séries, je pense à Desperate Housewives aussi, c'est ce que vous amenez aussi sur M6. C'est osé parce que c'est aussi le Loft. Le Loft arrive au début des années 2000, je crois, 2001, quelque chose comme ça, qui va marquer tout un pays. Là.
1: Ouais, de toute façon, M6. N'avait pas les moyens de ne pas être innovant. Voilà. Et depuis le début, on a essayé d'être innovant quand on a mis les turbos, les cultures pub, etc. à l'antenne, quand on a fait le 6 minutes, quand on a mis les séries, la saga du samedi. Enfin bon, on a essayé d'être avec nos moyens. Et le Loft faisait partie des nouveautés qui se sont installées dans le paysage européen, voire mondial. Et donc, on s'est dit, il faut pas louper ça parce que, en tous les cas, les directeurs des programmes ont dit, il faut pas louper ça parce que sinon, on n'aura plus cette image de novateur. De novateur. Et c'est pour ça qu'on a mis le Loft, qui a été une décision quand même assez compliquée, lourde, à l'époque. Aujourd'hui, ça paraît une bluette, mais à l'époque, ça a été une décision compliquée.
2: On parlait de foot, puisqu'on a parlé de foot il y a un instant, on parlait aussi donc dans ce livre des droits de la Coupe du Monde 2026-2030. On voit le succès qu'M6 a rencontré cet été avec des pics monstrueux, dizaines de millions de téléspectateurs.
1: La télévision s'est faite d'événements, et donc dans les événements, on avait eu les Euros avant, qu'on a partagé avec TF1, et là on a pris l'exclusivité de la Coupe du Monde, donc qui a été très bien diffusée par les équipes de M6. Ça a eu un succès phénoménal sur le digital, par exemple. Il n'y a pas eu un incident, et c'est assez remarquable, parce que quand vous êtes dans trois pays avec autant de diversité de lieux, loin de chez vous, etc., et que vous arrivez à diffuser tous ces matchs, M6 a diffusé 54 matchs qu'il faut présenter, qu'il faut habiller, qu'il faut, etc., sans aucun incident, c'est quand même un exploit.
2: Vous parlez, vous le découvrirez parce que je vais pas tout raconter dans le livre, on l'a déjà bien évoqué, de la fusion impossible entre TF1 et M6, vous parlez de radio, vous parlez de RTL, évidemment que vous avez dirigé, vous avez été au cœur de l'appareil, je le disais en introduction, de ces grands changements audiovisuels que vous avez aussi parfois provoqués. Qu'est-ce que vous retenez de toutes ces années, puisque vous n'êtes plus dans cet appareil, entre guillemets ?
1: Je retiens que prime au contenu, c'est-à-dire que vous pouvez être le meilleur gestionnaire du monde, si vous n'appuyez pas sur des talents, ça ne fonctionne pas. Et les talents, c'est par exemple Karine Le Marchand quand elle fait L'Amour est dans le Pré. L'Amour est dans le Pré serait très différent sans Karine Le Marchand. C'était Virginie.
2: C'est incarné.
1: Comment
2: c'est incarné.
1: Oui, mais

0: Surtout, elle a apporté un plus au programme avec sa compétence, avec son charme, avec son intelligence. C'est Virginie Efira quand elle a remplacé Castaldi pour Nouvelle Star.
1: Exactement.
0: Bon, il y a eu, et on peut, c'est Emmanuel Chin avec Capital. Donc, il faut avoir du respect des talents. Et deuxièmement, savoir aussi les détecter. Et ça, détecter les talents, c'est... moi, je cite Bibiane Godefroy, qui était une grande directrice des programmes d'M6, qui a su aller chercher, par exemple, Cyril Lignac, qui est toujours à l'antenne. Cyril Lignac, il était tout gamin quand il est arrivé chez nous. Et ces talents, il faut, un, prendre des risques, leur faire souvent confiance. Quelquefois, on se trompe, ça nous arrive de se tromper, mais il faut savoir que c'est eux qui portent quand même le succès.
1: Un demi-siècle d'audiovisuel. C'est la vie de Nicolas de Taverneau avec Alexandre Desinard, les confidences du parrain du PAF aux éditions Alary Édition. Dernière question. On s'est énormément promené. Un lieu central, si on n'en garde qu'un seul de votre vie, sur votre carte à vous.
0: Montmerle-sur-Saône.
1: On restera là. Merci d'avoir été notre invité, Nicolas de Taverneau. L'émission est à retrouver sur le digital, sur ici.fr. On se retrouve dès demain. Passez une belle soirée. Salut.

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2: Salut à toutes, salut à tous et bienvenue dans Décibel. C'est parti pour une heure en direct, ensemble, autour de la musique. On croisera la Canadienne, Diane Dufresne, un petit Bill Withers, parce que ça ne fait jamais de mal d'écouter de la belle soul américaine. Du rayon soul, elle en connaît un rayon, elle aussi. Axel Red est notre invité ce soir.
3: Jeanne.

On l'a découverte avec cette chanson que ma fille appelle un banger. Oui, ma fille est jeune. Mais bon, on a compris, énorme tube, évidemment, de 1993, Sensualité. Depuis, elle en a eu un paquet de tubes, Axel Red. C'est donc une très très bonne nouvelle qu'une nouvelle chanson soit sortie aujourd'hui. On va la découvrir ensemble. Et aussi qu'Axel Red commence à annoncer des dates de concert pour l'année prochaine. Elle est notre invitée ce soir. Et puis, on va jouer au blind test, hein, ça on n'oublie jamais, tous les soirs. Là, c'est Alexandra qui vous attend au standard. Vous pouvez appeler dès maintenant pour vous inscrire, pour jouer avec nous tout à l'heure. 0810 055 056, c'est notre numéro. 0810 055 056. Et allez, on commence avec les héritiers de Prince, qui font en ce moment absolument n'importe quoi, et heureusement des journalistes américains s'en sont rendus compte. En gros, comme cette année on célébrait la mémoire de Prince pour les 10 ans de sa mort, est sorti un album qui s'appelle Timeless, où on nous disait, voilà, ce sont des enregistrements studio inédits de Prince. Alors bon, il les a pas sortis, mais c'est 100% son travail, etc. Donc évidemment, les fans ont acheté. Et en fait, les journalistes américains se sont rendus compte que tout avait été traficoté en studio, genre cette année et l'année dernière, par des producteurs qui ont rajouté des pistes, qui ont embauché des musiciens pour faire des sessions et tout. Bref, que des choses qui, évidemment, n'ont pas été validées par Prince, puisqu'il est mort, je vous le rappelle, mort et enterré depuis 10 ans. Bref, c'est un scandale. Et en plus, le livret est pas bien fait. Toujours grâce au même journaliste américain, on s'est rendu compte qu'il y avait des erreurs de date, des noms mal écrits, des co-auteurs de chansons pas déclarés. Bref, ce que je vous propose, c'est qu'on s'en tienne plutôt au classique. Genre Kiss, aucune mauvaise nouvelle avec cette chanson de Prince.

0: Kiss.
1: Oh là là, ces guitares. Oui, souvent, on se souvient de la voix de Prince, de ses talents d'auteur-compositeur, et puis de ce charisme de fou, puis ce torse poilu, incroyable, espèce de mini torse poilu. On n'a jamais vu ça dans le rock, ni avant ni après. Mais voilà, on parle pas souvent de ses talents de guitariste. Et là, on entend très très bien dans Kiss. C'est une chanson qui date de 1986, et on fait évidemment une dédicace à celles et ceux qui ont aimé dans Pretty Woman la scène du bain où Julia Roberts chante très fort et très faux. Cette chanson, grand moment de cinéma de 1990.
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1: C'est l'heure du coup de cœur. Vous savez qu'on met en avant les labels indépendants, labels français qui aiment le rock, Backdoor Records, qui nous offre le groupe Bandit Bandit. C'est un duo rock. Vous connaissez leur album Cavalcade, on en a parlé ici dans Décibel. Eh bien, sachez qu'ils vont sortir un petit album enregistré à Paris au studio Ferber, un album live. Le premier extrait vient de sortir. Je suis ravie de vous le faire découvrir. C'est une chanson sur un thème pas facile, l'avortement. La chanteuse dit à contre-cœur, pas contre toi, en s'adressant à ce bébé qui ne verra pas le jour. Opaline, c'est Bandit Bandit.

Queen, version live enregistrée au studio Ferber. C'est le nouveau single de Bandi Bandi. Et le live à Ferber dans son intégralité sera disponible le 5 novembre prochain. Si vous voulez voir Bandi Bandi sur scène, c'est possible. À Paris, au Trianon, le 5 novembre prochain. Et puis en tournée à Orchy, à Toulon, à Mulhouse, Béthune, Roubaix, Saint-Agathon ou encore Montpellier au Rockstore. Ce sera le 9 décembre.

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1: Et on a de la chance aujourd'hui, l'actu musicale, c'est Axel Red. Bonsoir Axel.
2: Bonsoir.
1: Bienvenue dans Décibel. Oh merci, bah, nous aussi, on est ravis de vous accueillir, cher Axel Red, avec une toute nouvelle chanson sortie aujourd'hui. Alors ça nous fait plaisir, on va la découvrir, elle s'appelle « Chanter pour elle ». Et on peut dire que c'est une suite pas très heureuse et une extrapolation d'une chanson que vous connaissez bien, les amis.

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1: Axel Red avec Renaud, 2003, victoire de la musique de la chanson originale de l'année pour Manhattan Kaboul et la petite fille afghane. Et Axel, cette petite fille afghane, vous vous êtes dit que vous n'alliez pas la laisser tomber et que vous alliez vous intéresser à son cas en 2026.
2: Ouais, exactement. En fait, quand on se... je veux dire... Pendant 20 ans, en fait, cette petite fille et toute sa génération, elles ont pu faire toutes les études où, en tout cas, elles pouvaient réaliser leurs rêves jusqu'à se trouver dans le Parlement.
1: Et, parlementaire, et, vous dites médecin, ingénieur,
2: ou institutrice, ou couturière. Ouais. Je veux dire, en fait, tout était possible. Et le jour où les Américains, ils ont quitté le sol, ils ont en fait enlevé toutes les chances. Toutes les libertés de ces filles et femmes. Et donc, je trouve que, pour moi, ne pas avoir des droits, c'est très cruel, mais d'avoir connu une vie comme nous ici, je dirais normale, avec l'idée d'avoir toutes ces possibilités, bien qu'il y a aussi des gens chez nous qui, on est d'accord, qui n'ont pas toutes leurs possibilités, mais c'est juste, il n'y a rien de plus cruel. Et puis, en fait, moi, j'aime bien, en fait, j'aime beaucoup les contes de fées, j'aime la mythologie, et quand il y a quelque chose qui m'enrage ou que je ne comprends pas, j'essaye de le placer dans le temps et dans l'espace pour me dire, est-ce que c'est nouveau? Et comment est-ce que c'était dans le temps, ailleurs, et tout ça? Et tu te rends compte qu'en fait, c'est juste un comportement humain qui se répète, et on aimerait bien que ça s'arrête de cette répétition. Et c'est juste que, c'est pour ça que j'ai chaque mot, en fait, il est vraiment choisi. Cette idée que quelqu'un, en fait, il veut te cacher, en fait. Ouais. Il veut t'enlever. Il a peur de toi parce que il pense que t'es plus puissante. Tu pourrais être plus puissante que lui. Et donc, il veut juste te cacher. Il veut t'enlever toutes les chances. Et c'est ce qui se passe.
1: Les Américains ont quitté l'Afghanistan en 2021. Donc, ça fait 5 ans. Et c'est vrai que depuis 5 ans, de temps en temps, on entend comme ça, à la radio, aux infos, tiens, il y a une nouvelle loi en Afghanistan. Les femmes n'ont plus le droit de se mettre à la fenêtre.
2: Non, plus le droit de chanter à la maison.
1: Plus le droit de chanter.
2: Et il y avait un enterrement récemment dans une partie de l'Afghanistan et ils n'ont pas pu sauver les femmes parce qu'on ne peut pas les toucher.
1: Ouais.
2: Non, mais c'est. En fait, y a, je voyais cet été, pourtant, moi j'ai déjà beaucoup écrit sur cet âme, je veux dire. Ouais. 10-15 ans avant MeToo, c'était tout cet âme, Sisters on Empathy, et même l'album Un cœur comme le mien, où ça parlait de sororité.
1: On en parlera tout à l'heure de ces albums-là.
2: Donc, je veux dire, c'est les thèmes que j'ai déjà abordés, je dirais, dans tous les sens, parce que j'aime bien placer les choses, mais largement, vraiment comprendre, et avant de m'exprimer. Et puis, en fait, c'est en écrivant justement que je cherche, je me pose des questions, et puis. Pourquoi est-ce que je dis ça?
1: Parce qu'on parlait du fait que depuis 5 ans, on en parle finalement de temps en temps du sort de ces femmes afghanes. On voit que c'est de pire en pire, mais on voit que rien ne se fait.
2: Exactement.
1: On se sent impuissant et on a l'impression que ceux qui ont la puissance, c'est pas leur priorité. Donc,
2: Non, en fait, je suis très gênée de le dire, mais en Belgique récemment, on a accueilli, les politiciens, ils ont accueilli les talibans pour discuter, je sais pas de quoi, mais
1: pas des droits des femmes.
2: Voilà, donc c'est juste, c'est pour ça que je parlais de ces droits des femmes. Je me dis, c'est quand même impensable. À nos 2026, je veux dire, je pense qu'on avance quand même, on progresse quand même par rapport aux droits féminins.
1: Oui.
2: Et de voir qu'en fait, il y a un retour en arrière, mais vraiment retour au Moyen-Âge, de Stone et
1: l'âge de
2: pierre, c'est juste insensé. Mais en fait, chaque mot est vraiment, j'ai vraiment longtemps réfléchi à chaque mot, parce que je voulais d'abord que tout le monde se sente inclus et se dit, tiens, en fait, ça pourrait m'arriver, comme The Handmaid's Tale, vous voyez, sur Netflix.
1: Ah, la Scarlate Écarlate.
2: Mais te dis, mais à fond,
1: il suffit d'un coup d'État et de 3 lois.
2: Une dystopie, demain, le matin, tu descends et tu dis, maman, je suis en retard à l'école. La maman qui dit, c'est pas la peine, il n'y aura plus jamais d'école. Tu peux aller dormir le temps que tu veux. Et tu dis, waouh. Et donc,
1: on la découvre, cette chanson, Axel.
2: Et oui, juste. Toute petite dernière chose, c'est que j'ai pas voulu, parce que je trouve qu'aujourd'hui, avec tout mon respect que j'ai pour les gens qui sont victimes, des gens qui ont des traumatismes, mais y a une chose que je remarque depuis le temps que je sais pas, quand je vais au Soudan du Sud ou quand je vais à Sierra Leone, des pays où on vit des choses atroces et donc forcément beaucoup de victimes, mais quelque chose qu'elles ont tous, ou eux, des garçons ou des hommes aussi, ce qu'ils ont très souvent en commun, c'est que j'entends, ils se plaignent pas en fait, ils ont plein de gratitude de la main qui leur est tendue, et ils se disent non mais on va du coup sauver les autres, et j'ai envie de qu'on voit pas ces filles comme, ou ces femmes comme ces pauvres femmes en fait, on se dit simplement mais si on leur donne des droits normaux, tout ce qu'elles méritent, en fait ces femmes et ces filles sont capables de faire de jouer leur rôle. Voilà,
1: On va chanter pour elle. C'est la nouvelle chanson d'Axel Red. Attention, il y a un invité, vous allez le reconnaître vers la fin de la chanson. Chanter pour elle, c'est tout nouveau, ça vient de sortir. Axel Red est dans Décibels.

0: pour elle, Axel Red et Renaud qui vient faire un coucou à la fin de la chanson.
1: C'est trop émouvant en fait. Je suis très contente pour des différentes raisons. C'est que en fait qu'il aille bien.
2: Oui.
1: Et donc c'est pour ça qu'il a pu être
2: venir
1: présent.
2: En studio. Ouais.
1: Exact. En fait j'étais chez lui. Il y avait Lolita aussi. Je trouve que c'est une femme incroyable, sa fille. D'ailleurs aussi avec une fille très forte.
2: Ouais.
1: J'ai dit fille parce que pour moi c'est le genre de fille pas comme toi. On n'a pas d'âge, voilà.
0: C'est ça. On a que de l'énergie et de l'amour.
1: Exactement. Et donc mais Renaud aussi pour moi c'est quelqu'un sans âge. Je le vois en fait, je vois le gamin dans ses yeux, je vois le gamin. Et c'est vrai qu'il y a juste le feu qui parfois peut être éteint. Mais on voit, en fait, même à ces moments les pires, tu vois parfois cette petite flamme qui se rallume, et ça m'a fort touchée parce que quand j'ai fait écouter le titre, j'ai vu la petite flamme. Et je veux dire, évidemment, il pouvait pas rester insensible à ce sujet parce que voilà, je veux dire, il n'a pas écrit Matin Kaboul par hasard, donc c'était
2: ça le touche.
1: Oui, évidemment. Et donc c'était vraiment un moment assez, franchement, j'oublierai jamais ce moment. C'est ce moment où je lui fais écouter la chanson et qu'il a été touché et qu'il a dit ah bah dis-moi où tu veux que je mette ma voix et je pose ma voix et voilà. Donc mais moi je trouve qu'il va bien. On a fait le concert ensemble, il a surtout fait son concert à lui et il continue, il poursuit son chemin, ça fait trop plaisir. Voilà, donc je suis très contente et de repartager un petit bout de cette histoire. Je serais encore plus contente si effectivement cette chanson fasse ses effets.
0: Ouais. Alors justement, vous, Axel, vous êtes ambassadrice de l'UNICEF depuis 1997. Vous luttez, on l'a dit, activement contre les violences faites aux femmes, l'exploitation des jeunes, filles et garçons, la prostitution. Enfin, tout ça, voilà, c'est quelque chose qui vous anime. Est-ce que justement, via l'UNICEF ou d'autres associations internationales, vous pensez que votre chanson, elle peut arriver jusqu'aux oreilles des Afghanes?
1: En fait, ouais, que ce soit sans ou avec UNICEF. En fait, mon engagement, il est, à vrai dire, il est au-delà des organisations.
0: Oui, c'est vraiment au plan personnel.
1: Oui, c'est franchement juste le mien. Je suis aussi ambassadrice de Handicap International, mais je me suis engagée pour des différentes causes. Mais c'est vrai que la cause des femmes, c'était quand même quelque chose que, en fait, même quand UNICEF n'avait pas ça comme thème, je veux dire, c'est moi qui était intéressée par ça et qui me révoltait. Je me souviens la toute première fois on allait vacciner les bébés, mais c'était ça la campagne, et c'est là où je me suis dit la première fois mais c'est pas possible. Je veux dire, à quoi ça sert de vacciner un bébé s'il faut le marier à 8 ans? J'ai fait la version en anglais aussi de cette chanson et donc j'ai encore plein de petites idées peut-être pour voir ce que je peux faire comme en plus. Et donc il y a encore plein de petites idées qui vont arriver. En français, il y avait quand même aussi le petit clin d'œil que je n'ai pas fait en anglais, puisqu'on le connaît pas en anglais, mais c'était une réponse aussi à Michel Berger. Je trouvais ça beau j'ai eu cette première idée quand je pensais à faire une chanson pour elle. Ouais. J'ai pensé à cette chanson chantée pour ceux
2: qui sont loin de chez eux.
1: Oui, moi-même aussi j'ai écrit sur ce thème dans Exil et Rouge Ardent, mais je me disais, waouh, il y en a qui doivent quitter leur maison et il y en a qui doivent rester à la maison.
0: Chanteuse engagée, Axel Red, et ce soir dans Décibels, on reparle de Chanter pour elle dans moins d'une minute. À tout de suite.

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2: Décibel avec la seule, l'unique Axel Red avec nous ce soir. On célèbre la sortie de sa nouvelle chanson, Chantée pour elle. Moi, je veux...

0: des choix et maintenant elles doivent rester chez elles. Une chanson qui parle donc du sort des femmes en Afghanistan. Axel, quand on se replonge dans votre discographie, on se rend compte, oui, que c'est un sujet qui vous a toujours touché. Vous avez toujours écrit des chansons engagées, mais vous n'avez pas finalement été étiquetée comme chanteuse forcément politique. En tout cas, c'est pas forcément ce que le public a retenu. Je pense notamment à un diptyque d'albums en 2009, Sisters and Empathy, et en 2011, Un cœur comme le mien. En 2009, vous chantiez une fille dans la rue, prostituée.
1: Enfant des papiers.
2: Ah, vous avez cherché ça.
0: Mais oui.
1: L'éternel prostitue.
0: En dessous de zéro, écoutez.
1: Proposite, un marginal sexuel, dit ruelle.
0: En dessous de zéro. En 2011, Un cœur comme le mien. Et la claque.

0: Et en fait, quand on réalise toute cette partie de votre travail, on se dit que c'est peut-être le côté soul, lumineux des musiques qui font que parfois on est passé à côté des paroles. Vous croyez que c'est ça? Ou est-ce que c'est juste qu'on ne veut pas entendre quand ça parle de sujets durs et...
1: Non, mais il y a aussi quand même le fait, tout simplement, que quand j'ai écrit l'album Sisters and Empathy, c'était 24 chansons donc, sur les violences sexuelles. Mais bon, en 24 chansons, on a quand même la place pour l'aborder vraiment très très largement. La maison 10 n'a pas été intéressée pour le sortir. Et donc, parce qu'ils avaient trop peur. Aujourd'hui, en fait, tout le monde demande « Est-ce que tu vas encore faire des chansons ?» Je dis « Mais écoute, ça se fait avec un cœur. C'est pas quelque chose qu'on fait parce que c'est à la mode. »
0: Mais vous l'avez fait quand même. Votre maison de disque n'était pas intéressée.
1: Non,
0: je l'ai sorti
1: par moi-même.
0: Ouais.
1: Et bon, par la suite, ils ont voulu sortir l'album. Je pense que c'était une autre maison de disque.
0: Un cœur comme le mien.
1: Mais qui s'appelait « Sérénité ». Ah. Qui était pour moi un jeu de mots pour sororité, et donc sœur et sororité. Et puis, d'ailleurs, je crois que je vais faire comme Goldman. J'ai vu qu'il a rechangé des titres, oui. J'avais changé dans le passé, parce que la maison disque aussi avait trop cassé les pieds. Et donc, non, mais vraiment. Et alors, ils m'ont dit, ouais, mais sérénité, les gens vont avoir peur. Alors, je dis, ok, je fais une chose, je change le titre. Et c'était, comme il y avait beaucoup de références à Baudelaire, il y avait une chanson d'ailleurs qui s'appelait Un cœur comme le mien, Mon rouge idéal et tout ça. J'ai dit, je l'ai appelé Un cœur comme le mien. Mais donc, je vais le rechanger.
0: Ça, c'est bien.
1: Mais donc, je pense que, franchement, tout simplement, c'est vrai que les gens n'ont pas forcément beaucoup connu ces chansons-là, parce que je veux dire, en dessous de zéro, il vient de cet album où la plupart des chansons étaient d'abord en anglais.
0: Ouais.
1: Et puis le son était bien plus grave, d'ailleurs, même deux albums. Voilà. Et je pense que c'est, en fait, j'ai réfléchi par la suite, je pense que c'était parce que vraiment j'ai trouvé le mot après, Weltschmerz. En fait, c'est le monde. C'est une douleur que tu puisses avoir pour le monde, parce que je me disais, mais c'est pas possible, qu'est-ce qui m'arrive? Tout allait bien, j'avais ma carrière, j'avais ma famille, j'avais trois petites filles, j'étais heureuse. J'étais mal. En fait, j'avais un syndrome post-traumatique, parce que j'avais tellement vu et été cherchée, même, parce que, comme je vous dis, c'est des choses que je cherche. Quand je viens dans un camp de réfugiés, c'est moi qui demande, même si c'est pas le but, est-ce que je peux parler aux femmes? Alors, je leur posais des questions, mais comment ça se passe ici? Est-ce que vous vous sentez en sécurité? Et donc, c'était vraiment, je sais pas d'où ça vient, c'est en moi. Et donc, après, il fallait que je place tout ça. Et
0: c'est dans ces albums-là.
1: Et donc, c'est dans ces albums-là. Donc, j'ai été chantée plus bas, comme en fait, par exemple, les Noirs américains, les Negro Spirituals. Quand t'as mal, tu fais. Tu sais,
0: ça part du ventre.
1: Voilà. Et donc, le son de Sisters and Empathy est bien plutôt blues soul. Et puis, le son de Un cœur comme le mien était plus Americana, mais très très très bizarre aussi. Non, pas bizarre, c'est pas un hasard. J'ai aussi invité des hommes sur cet album, parce que il y avait Florent Marché, il y avait Gérard Moncey, il y avait Stéphane Echer, il y avait Miossec, parce que je me dis, si j'ai, il y avait Ben Mazuet d'ailleurs, bien avant qu'il soit
0: il a décollé, mais ouais,
1: voilà. Et donc je me dis, si j'invite ces hommes sur mon album, pour les gens ce sera comme une évidence. D'ailleurs, c'est ce qu'ils ont fait par la suite avec Me Too. C'était quand même le fils de Mia Farrow qui a en fait déclenché ce phénomène de Me Too, tout à coup, ouais. En fait, le féminisme n'était plus vu comme quelque chose qui faisait peur aux gens.
0: Ouais.
1: Et donc le son de Un cœur comme le mien, c'est ça, là, parce que excuse-moi, je parle beaucoup.
0: Ah, mais c'est intéressant. Mais
1: un journaliste m'avait dit, c'est drôle, cet album, il a vraiment un yang, il a vraiment une énergie masculine. Et c'est parce que j'en avais marre que les gens, disaient simplement, ouais, mais t'es une sale féministe. Mais je dis, non, c'est de l'humanisme. C'est juste, je sers juste justice. Et donc, je pense qu'il y a des différentes manières de faire des chansons engagées. D'ailleurs, moi, j'ai écouté de tout. Hein. Je suis très très fort inspirée par quand ça parle de côté plutôt spirituel, comme on voit dans les églises dans le sud des États-Unis, ou comme un Bill Withers, il va le faire, où c'est plus le côté spirituel, ou c'est, et d'ailleurs ici dans cette chanson aussi, où je me dis mais il faut qu'on restaure quelque chose. C'est bien de qu'on soit en colère et que mais on peut pas continuer quand même à accuser, parce que ça va de nouveau créer deux groupes. On va éternellement avoir deux groupes, un les abusés et l'autre les abusifs. C'est juste qu'ils changent de visage et de nom, on va arriver nulle part. Il faut à un moment donné qu'on restaure une confiance, que et on vient à ce mot qui paraît toujours un peu bête, mais ça revient à l'amour, en fait. Ouais. Et donc ça, c'est une façon beaucoup plus spirituelle d'aborder ou de mon engagement. Et puis, j'ai aussi beaucoup lu les paroles, et d'ailleurs, c'est vraiment des grandes influences sur ces albums. C'est le côté Blaxploitation, où vraiment, c'était noir américain, mais où ils allaient vraiment sur le front. Et puis, il y a de l'autre côté, il y a Bob Dylan, il y a et puis il y a les Français.
2: Les chansons politiques, les chansons.
1: Oui, et puis il y a les Français, parce que j'ai commencé avec l'anglais, parce que je me disais, je sais pas, j'étais plus à l'aise d'écrire d'abord en anglais tous ces thèmes-là. Mais ensuite, je me suis dit, j'ai envie de le faire aussi maintenant, quand même, pour mon public ici en France. Et donc, j'ai terminé avec Présidente, En dessous de zéro. Et puis, évidemment, du coup, il y a même des gens, il y a des gens, évidemment, comme un Renaud, ou comme tous ceux qui ont fait des chansons. Allez, il y avait Colette Mani, j'ai fait une reprise de
2: Mélocotone.
1: De Mélocotone. Ouais. Et puis,
2: il y a le style Axel Red aussi, maintenant.
1: Pour
2: de vrai.
1: Exact. Je veux dire, parce que là, exactement, je veux dire, moi, ce qui m'intéresse, c'est à un moment donné, je vais piocher dans tout ça pour en faire ma propre sauce. Même musicalement, c'est pareil. Je veux dire, j'ai beau aller à Memphis, mais j'amène des musiciens d'ici pour on parlait de studio Ferber justement tout à l'heure. Et ben pareil, en fait, il y a des musiciens qui viennent de Memphis qui étaient le guitariste et le clavieriste de Isaac Hayes, qui ont joué sur plein d'albums à moi, mais je mélange ça avec Renaud Le Temps,
2: un producteur français.
1: Voilà, du coup ça fait j'arrive à avoir quelque chose qui me ressemble juste uniquement à moi.
2: Et il faut quel voyage cette chanson ?

chanter pour elle. La bonne nouvelle aussi du jour, c'est votre retour sur scène, Axel Red. On apprend que vous serez le 21 novembre 2027 à l'Olympia, donc c'est dans un an et des poussières. Et alors, Axel Red sur scène, si vous ne l'avez jamais vu, vous pouvez déjà vous habituer en écoutant l'album live.

0: réjouissez de retrouver le public.
1: Absolument.
0: Dans un
1: absolument.
0: An et des poussières.
1: Ouais. Mais en fait, j'ai jamais vraiment arrêté de faire des concerts. On est neuf sur scène. On est neuf musiciens sur scène. Il y a des cuivres. On se régale, voilà. Et j'ai, d'ailleurs, la petite tournée que j'ai fait, parce que maintenant on parle de la France, et je suis ravie de retrouver le public français parce que ça m'a vraiment manqué. On a juste fait un concert, c'était à Toulouse. Mais j'avais fait une petite tournée club au début de l'année. C'était en Belgique. Et on était neuf sur scène, mais vraiment, c'était des petits clubs. Et j'avais appelé la tournée Fuck AI parce que je
0: dis intelligence artificielle va te faire voir,
1: voilà, parce que en fait, et j'ai dit tout ce qu'on entend sur scène, parce qu'il y avait aussi des claviers plutôt et des, donc c'était pas juste, comment dire, un vieux son, parce que j'aime bien avoir quand même un mélange,
0: mais ça peut être sophistiqué mais, tout en étant réel,
1: exactement, mais j'ai dit au public, tout ce que vous entendez c'est réellement joué, et les musiciens sont ravis parce qu'on joue pas avec un clic, et je sais pas, le public le ressent, et nous on s'amuse comme des fous, voilà.
2: Ah, c'est génial. On se souhaite évidemment une tournée française comme il se doit, ma chère Axelle. Bon, pour le moment c'est l'Olympia en novembre 27.
1: Il y a plein de dates qui vont se rajouter. Là je suis revenue quand même après 8 ans.
2: Ouais.
1: Mais j'ai vraiment pas envie de partir rapidement là.
2: Et on peut espérer un petit album pour l'année prochaine.
1: Ouais, au mois de mars. Mais juste petite chose, parce que j'ai pas envie que tout le monde va se dire, mais attends, mais il va être plein de choses quand même un peu lourdes. Ceci dit, je trouve que chanter pour elle, c'est pas lourd. Non, en fait, voilà, j'ai vraiment attendu pour que toutes mes colères se transforment en quelque chose de positif. Et non, franchement, ma maman a carrément, pour moi, c'était le plus beau compliment. Elle a dit, ton album me donne envie de vivre. Et c'est tout ce que j'ai essayé de faire, c'est de. En fait, j'aime bien quand il y a des différentes lectures. Quand tu écoutes une chanson, et d'ailleurs, les chansons sont très, à vrai dire, très, très groovy.
2: Ouais. Mais qui disent des choses.
1: Bien sûr. Mais c'est en fait c'est comme les contes de fées. En fait, c'est pour les adultes, c'est pour les petits. Mais t'as pas l'impression que si le conte de fées commençait, écoute, je vais te donner la leçon. Mais il y a personne qui va l'écouter.
2: Non.
1: Et donc moi j'aime bien attirer les gens avec de la musique ou avec des beaux mots, avec des métaphores. Et après il y a des différentes lectures. Et en fait c'est parfois même en écoutant au bout de certains temps que tu dis mais ah ouais, mais c'est ça que je vois là-dedans. Malheureusement, on est à une époque où il y a beaucoup, beaucoup de musique qui sort, et les gens, comme il n'y a plus de physique, on n'a plus l'album en main ou on prend le temps. Mais moi, je fais toujours une musique en espérant qu'on va l'écouter longtemps et qu'on va voir qu'en fait, une chanson, elle évolue. Par exemple, je prends juste un exemple. Après, je vais me taire, mais. Mais par exemple, Sensualité, c'est un bon exemple. Je veux dire, aujourd'hui, les jeunes se rendent compte qu'en fait, c'était une chanson presque, on peut dire, pré-MeToo. Parce que je veux dire, la maman, elle est cool, elle dit écoute ma fille, tu verras bien si c'est le désir ou l'amour, c'est quand même qu'elle est ouverte d'esprit.
2: Ouais.
1: Et la fille, elle est bienveillante, mais elle est surtout très consciente, et je pense que c'est là où on est aujourd'hui avec ce manque de confiance, que tout ce qu'on peut être dans cette, comment dire, quand on est dans l'acte ou à deux personnes, on va pas comme re-signer un contrat tous les 10 minutes, mais de rester simplement très conscient, et donc conscient de dire écoute, je pense que là, stop, tu vois, et Sensualité, en fait, c'était une réponse à la chanson un petit peu machiste quand même de Sexual Healing, et de voilà,
2: Marine, yeah.
1: Nouvelle lecture.
2: Réécoutez-la. Merci beaucoup, Axelle.
1: Merci à toi.
2: Et bon concert par avance au mois de novembre 27, et l'album en mars, on a très très hâte. Chanter pour elle est disponible dès aujourd'hui. À bientôt, Axelle.
1: À très bientôt.

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1: On joue au blind test maintenant avec Romain et avec Caroline. Bonsoir à tous les deux.
2: Bonsoir Émilie, bonsoir Caroline.
1: Bonsoir. Alors, le thème du blind test de ce soir, c'est l'année 1977. Pourquoi ? Eh bien parce que ça me faisait plaisir. Voilà, je vais pas vous mentir, il y a des fois je me dis donc, il y a pas assez de 70s dans cette émission, allez bim, un bon blind test 77 et tout est résolu. Romain et Caroline a gagné ce soir, c'est un joli cadeau à vous offrir, un bouquin de la bibliothèque de Décibel parce qu'on a plein de bouquins de musique. Donc voilà, on choisira selon vos goûts, évidemment. Et puis, je crois qu'on est en train de négocier aussi des petits autographes d'Axel Red. Donc ça peut être très sympa. Romain. Bah oui, ça fait plaisir. Romain et Caroline.
2: Bah ouais.
1: Comment ça va ? Vous, comment s'est passée la journée ? Tiens, chez Caroline, par exemple. Ça va, Caroline ?
2: Tranquille.
1: J'aime bien quand c'est tranquille. Et chez Romain ?
2: C'était la pluie qui n'était pas trop agréable aujourd'hui par rapport à hier. Mais
1: oui, d'ailleurs, on envoie plein de bisous à celles et ceux qui sont carrément touchés par des intempéries. Parce que bon, la pluie reloue qui défait les brochings, c'est une chose. Mais là, il y a carrément des villes et des villages qui sont complètement inondés. Courage à vous, courage les amis. Mais oui, c'est vrai Romain que c'était pas top la météo aujourd'hui. Là, on va se réchauffer donc avec de la musique de l'année 1977. On cherche le nom des interprètes des chansons. Et vous n'oubliez pas de donner votre prénom avant de donner la réponse.
2: D'accord.
1: Caroline et Romain, c'est parti pour un premier tube de 77. Dites-moi, qui chantait ça ?

0: et surtout vous êtes très synchro, vous trouvez tout en même temps. On ne peut pas vous départager, mais c'est pas grave, puisque dans ce blind test, tout le monde gagne. C'est un gros avantage. Caroline et Romain, dernier tube de 77, on rentre en France.
1: Romain.
0: Oui, musique. Et Caroline, vous avez tous les deux très bien joué, j'avoue. C'était une bonne année 77, non? On est d'accord?
1: J'étais pas née, mais ça va, j'ai su trouver quand même.
0: Bon, oui, après, voilà, on connaît. Et Romain, t'es né en quelle année?
1: 82.
0: Ah, comme ma petite sœur. 82.
2: Et moi, on ne demande pas.
0: Caro, non, mais Caro a 22 ans pour toujours. Non comme moi, n'est-ce pas, Caro?
2: Non.
0: Non?
2: Okay. Non.
0: Dis-nous.
2: Non. Je suis une 75.
0: 75, ah, ça va, ça va.
2: Ça va.
0: Eh bien, avec tous ces petits jeunes avec nous dans Décibels, je les remercie, je les embrasse, Caroline et Romain. On vous envoie un bouquin de la bibliothèque magique et musicale de Décibels. Et on écoute une autre chanson de cette année-là, 1977, pour faire plaisir à notre invité de ce soir, Axel Red, qui adore ce genre de voix, ce genre d'ambiance, et parce qu'on l'écoute pas assez à la radio, voici.

0: fait surtout pas ça au karaoké. Des gens se sont évanouis, plus un gramme d'air dans les poumons. Lovely Day, sublime chanson, c'était Bill Withers.
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0: Et on finit l'émission à Montréal, ouais, rien que ça, les amis, pour l'anniversaire de la grande Diane Dufresne, chanteuse extraordinaire, un peu excentrique aussi, on aime beaucoup ça. Elle a rencontré l'homme de sa vie, elle chantait ça, et nous on aimait beaucoup. Joyeux anniversaire à Diane Dufresne, 82 ans.

0: Quel délice. Diane Dufresne, 82 ans aujourd'hui, n'est pas à la retraite. Hein. Elle a dit dans la presse canadienne l'été dernier, on demande beaucoup aux artistes aînés de chanter des trucs du passé, mais les vieux ont encore des choses à dire. C'est noté, Diane, le comeback, donc quand elle veut. Merci à l'équipe de Décibel qui était là ce soir. Alexandra Sackberg au standard, Kinane Lageli à la technique, Iris Guitoni à la réalisation, Thierry Boffa et Thomas Demol pour la délégation musique, Mélodie Chaïb et Géraldine Mayer pour la programmation des invités. Demain, on sera avec un tout nouveau groupe de rock que vous allez adorer. Il s'appelle les Dynamite Shakers.
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2: Bonjour à tous, bienvenue dans votre nouveau rendez-vous quotidien sur ICI. Ça s'appelle On vous doit bien ça. Et ICI, on parle bon plan, vie quotidienne, arnaque à éviter, santé. On est là pour vous rendre service parce qu'on vous doit bien ça. Nous sommes ensemble jusqu'à 13h. Moi, je m'appelle Enora Malagré et voici la bande qui m'accompagne tous les midis pour mon plus grand bonheur et le vôtre, je l'espère. Aude Razo, madame anti-arnaque. Bonjour, ma Aude.
3: Bonjour, bonjour à tous.
2: Le docteur Gérald Kierzek. Bonjour, docteur.
4: Bonjour à tout le monde.
2: J'aime bien quand je dis bonjour, docteur.
4: Ouais, moi aussi, j'aime bien qu'on me le dise. Ça se perd d'ailleurs.
2: Ça se voit. Elsa Wolinski, notre éminente journaliste. Bonjour, Elsa.
5: Bonjour à tout le monde.
2: Et Valère Coréard, monsieur Bonplan. Bonjour,
6: salut,
2: Valère.
6: Salut, Nora. Bonjour à toutes et tous.
2: Aujourd'hui, entre autres, bien sûr, grosse émission, gros dossier. On va ouvrir avec vraiment un gros dossier épineux sur les maisons fissurées. Alors si, malheureusement, vous avez des fissures dans votre maison, peut-être dû à la sécheresse, on va en parler dans un instant, appelez-nous, laissez-nous un message vocal au 0810 055 056. C'est votre antenne, nous sommes là pour vous. Et puis, vous pouvez aussi nous laisser des messages vocaux, comme l'a fait aujourd'hui Armel.
7: J'ai une question concernant le prix du gaz. Est-ce que vous avez des astuces pour moi afin de réduire le coût de ces dépenses?
2: On a toujours des astuces parce qu'on vous doit bien ça, n'est-ce pas? Ça sera pour vous, Valère.
6: Gaz, électricité, on va parler chauffage et oui, il y a quelques astuces utiles qui peuvent vous aider.
2: On y répond dans une trentaine de minutes et puis le meilleur pour la fin, je booste toute l'année votre pouvoir d'achat. 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Il est midi 7 et je vous l'ai dit, on ouvre l'émission avec un gros dossier qui peut-être vous concerne, en tout cas qui nous inquiète grandement, ce sont les maisons ou les appartements fissurés. Et pour parler de tout cela, Aude Razo a invité la vice-présidente de l'AUMF, l'association Urgence Maisons Fissurées, et c'est Dominique Goldstein qui nous fait l'honneur d'être là. Bonjour chère Dominique.
8: Bonjour, merci de nous donner la parole.
2: Merci d'avoir accepté l'invitation, parce que qui mieux que vous pour parler de ce phénomène qui prend de plus en plus d'ampleur. Aude Razo.
3: Et pour donner des conseils aussi aux gens qui sont touchés parce qu'ils sont parfois un peu perdus dans toutes les démarches qu'il faut effectuer. Et vous allez nous éclairer là-dessus. Maison fissurée, vous nous disiez hors antenne, il y a des gens qui sont rentrés de vacances là et qui ne pouvaient même plus ouvrir la porte. Voilà. C'est ça une maison fissurée?
8: Alors, ce n'est pas que ça, mais c'est un des signes. Pour d'autres, ça a été déjà de voir des zébrures. Donc, on a deux cas. C'est soit ça s'est aggravé, ils sont partis en vacances joyeux, ils sont revenus et ça avait empiré, soit des gens qui n'avaient jamais eu de fissure et qui en ont eu.
3: Et donc, c'est une conséquence de la sécheresse, notamment. C'est sécheresse qu'on va vivre beaucoup ces prochaines années, on le sait, et donc ces problèmes vont s'aggraver. On a eu plein de témoignages sur notre radio ici, parce que les rédactions, les journalistes sont allés au contact des habitants. Alors, des gens disent « ma maison craque de partout, je vois à travers les murs ». Vous l'entendez beaucoup, ça?
8: C'est énorme le nombre d'appels qu'on a eu. Juste pour vous donner une idée, généralement, on avait une vingtaine d'appels par mois. En septembre, on est au-dessus de 150.
4: Oh là là.
8: On a fait une réunion publique en Haute-Garonne, 5e circonscription, donc même pas toute la Haute-Garonne. On attendait 400 personnes. On avait cru un concert de Céline Dion. Les gens faisaient la queue dans la rue. Ouais. Et on était 550. Pour des raisons de sécurité, on a dû s'arrêter. Et je peux vous citer plein d'autres exemples.
3: Et vous avez peur que ça empire, du coup, au fil des années?
8: Alors, ce qu'il faut comprendre, c'est que ce n'est pas que la sécheresse, notre problème. L'argile, qui se trouve donc sous nos maisons, elle va réagir à la variation d'hydratation. C'est-à-dire que les sols réagissent comme des éponges. C'est-à-dire que la sécheresse, donc la chaleur, hein, les canicules, la sécheresse va faire rétrécir l'éponge, mais quand les pluies vont arriver, et elles vont arriver...
3: Et il pleut énormément dans le sud, hein, dans le Gard et dans l'Hérault, et on pense aux habitants là-bas.
8: Mais partout. Et c'est-à-dire que l'éponge va se regonfler, et comme nos maisons ne sont pas en caoutchouc, ben, c'est les variations qui les font bouger. Donc, l'argile, elle est là depuis des millénaires. Donc, c'est pas la faute de l'argile. Mmh. C'est bien une.
2: C'est la faute de la variation de température.
8: Ben, bien sûr. Et Parce qu'on a toujours eu des variations. Mais on avait quatre saisons. Voilà. Donc, ça bougeait légèrement. Mais d'un seul coup, ça s'est mis à bouger fortement parce que les variations sont énormes et très rapides.
4: Et ça veut dire que nos maisons sont pas conçues pour, c'est ça, il y a une mauvaise conception qui a pas anticipé. Après, c'était difficile il y a 40 ans, 50 ans, voire plus d'anticiper ce qui allait se passer.
8: Personne ne pouvait prévoir ce qui allait arriver. Je vais prendre mon propre exemple. Ma maison date de 1880. Les gars, ils les ont construits comme on construisait en 1880. Donc 30 cm de fondation, mais 65 cm d'épaisseur des murs. On construit gros, puissant, etc. Qui pouvait prévoir ce qui allait nous arriver? On l'a bien vu cette année. Donc en fait, c'est pas de la malfaçon. C'est maintenant, qu'est-ce qu'on fait pour réadapter les maisons?
2: Si vous avez des questions hein, pour Dominique Goldstein qui nous fait l'honneur d'être là aujourd'hui, 0810 055 056, on a déjà évidemment un témoignage, hein, c'est Marc qu'on va accueillir tout de suite, qui habite près de Saintes en Charente-Maritime, pardonnez-moi, j'embrasse très fort ici La Rochelle. Bonjour Marc, bienvenue.
5: Bonjour à vous, merci pour le... Pour la parole.
2: Mais je vous en prie, oui. Vous êtes président de l'association Aide aux sinistrés climatiques de Pessines, hein, donc vous connaissez aussi bien le sujet. On vous écoute, cher Marc.
5: Oui, aujourd'hui, moi j'ai monté cette petite association sur Pessines parce qu'il y a quand même beaucoup de maisons qui ont été frappées.
2: Ouais.
5: Et puis, donc après, c'est juste une histoire d'experts. Qui valide ou qui refuse les sinistrés.
3: Marc,
5: c'est ça, quoi.
3: Marc, racontez-nous déjà votre maison. Je suppose que si vous avez monté cette association, c'est pas un hasard. Votre maison est fissurée. Ça ressemble à quoi?
5: Ça ressemble à... Alors, c'est pas la mienne, hein, heureusement et malheureusement. Non, c'est une petite mamie qui vit dedans. Elle a 17 étés pour tenir ses plafonds en attendant la prise en charge. Donc, aujourd'hui, c'est une maison qu'on suit beaucoup dans la mesure où s'il faut remettre des étés, enfin faire ce qu'il faut et éventuellement la faire partir de chez elle.
2: Dominique, comment on fait dans ces cas-là?
8: Alors déjà, je pense qu'il va falloir expliquer comment on est pris en charge. Parce que c'est pas parce qu'on a des fissures qu'on appelle son assureur et que d'un seul coup, il déboule et il vient, oh là là, bougez pas, je vous mets des étés, etc. C'est pas du tout ça et c'est là l'injustice. En fait, on est encadré par le régime de la catastrophe naturelle. C'est-à-dire qu'en 1982, il a été conçu un régime de la catastrophe naturelle, c'est-à-dire une solidarité nationale, de façon à prévenir des grands incidents, c'est-à-dire des inondations, des glissements de terrain. Et en 89, on s'est dit, oh là là, le RGA, tiens, où est-ce qu'on le fout? Boum! Dans la catastrophe naturelle. Donc, tant que la commune n'est pas reconnue en catastrophe naturelle, vous avez que vos yeux pour pleurer.
3: Donc ça veut dire qu'il y a certains qui ne seront jamais indemnisés, c'est ce que vous êtes en train de nous dire. S'il n'y a pas de reconnaissance d'état de catastrophe naturelle, il n'y aura pas d'indemnisation.
8: C'est le premier verrou. Juste pour vous donner un ordre d'idée, en 2024, il n'y a eu que 2% de communes reconnues.
6: Qui décide ça?
2: Mais oui, c'est...
8: Commission interministérielle.
2: Alors, oui, Dominique, sur...
8: Sur des critères,
2: ouais.
8: J'en donne un, il faut qu'il y ait 3% d'argile sur la commune, au moins 3%. Je dis pourquoi on n'a pas pris aussi le nombre de chats.
2: Oui, ouais, bien sûr.
8: c'est aussi un critère qui en vaut un autre.
2: Hein. On continue hein, de dérouler avec vous, cher Dominique Goldstein. Vous restez aussi avec nous, Marc. Si vous avez des questions, si malheureusement vous avez subi un défissure dans votre maison ou dans votre appartement, on parlera aussi de quand vous êtes locataire, quand vous avez des appartements. Ça se passe au 0810 055 056. Mais pour l'heure, on va écouter un peu de musique. George Harrison, Got My Man Set on You, toujours ce merveilleux accent anglais qui est le mien. À tout de suite, hein, dans On vous doit bien ça.

0: George Harrison, Got My Mind Set On You. Sur votre radio, ici, on est ensemble jusqu'à 13h. 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
0: Midi 16, en direct de votre nouveau rendez-vous quotidien, on vous doit bien ça. Un peu plus tard dans l'émission, le docteur Kirzek nous parlera microbiote et Elsa nous parlera précarité menstruelle, une émission très riche aujourd'hui. Mais pour l'heure, on est en train de parler des maisons fissurées, ça nous préoccupe énormément, des appartements aussi fissurés si vous en avez été victime. 0810 055 056, nous avons la chance d'avoir Dominique Goldstein aujourd'hui, qui est la vice-présidente de l'AUMF, l'association Urgence Maison Fissurée. Et voilà, il y a Marc qui est toujours avec nous en ligne, qui nous appelle de Sainte. Mais Audrazo, vous avez une question à poser évidemment à Dominique.
2: Oui, parce qu'on a commencé à dérouler, vous avez commencé à en parler, Dominique Goldstein, mais on rentre de vacances, là on est rentré de vacances, on voit une fissure sur la maison, plutôt grosse, plutôt pas grosse, on sait pas. Qu'est-ce qu'on fait exactement? C'est quoi la procédure?
3: En général, il n'y a pas de quoi s'affoler. C'est-à-dire, la maison, elle ne va pas vous tomber sur le nez. J'ai jamais entendu. Ça ne veut pas dire qu'il n'y a pas des maisons qui s'écroulent, mais pas en 24 heures.
2: Mais Marc disait, par exemple, il y avait beaucoup d'étais sur une maison.
3: Ça n'a pas dû arriver en une semaine.
2: D'accord.
3: Voilà. Donc, là, ce matin, j'étais avec Alexandra, une de nos adhérentes, qui disait, j'ai calculé, ça s'est fait en 4 ans. Ça commence, mais par contre, ça commence toujours par une petite fissure. Et c'est cette petite fissure qui va devenir éventuellement très grande, éventuellement très dangereuse, jusqu'à mettre des étais. Des témoignages, nous on a à peu près 1000 témoignages, la majorité des maisons ne sont pas avec des étais.
2: Et qu'est-ce qu'on fait? Alors, petite fissure, grosse fissure, c'est quoi la procédure exacte?
3: Il faut aller voir, il faut demander à un expert en fissure, j'allais dire, donc quelqu'un qui est lié au bâtiment. Il ne faut pas appeler un maçon. C'est pas un problème de maçonnerie, on vient pas reboucher les fissures. Il faut regarder déjà pour se rassurer de la dangerosité. Parce que une première fissure, ça veut dire des choses, c'est un symptôme. Par exemple, si c'est à un angle de la maison, si c'est au bord des fenêtres, si c'est au bord de la porte.
4: J'ai pas compris à qui il fallait demander.
3: Ce sont des
4: sont des experts indépendants. J'appelle pas mon assureur parce que moi le premier réflexe que j'aurais, c'est d'appeler l'assureur.
3: Évidemment. Eh ben non, c'est le piège dans lequel il faut absolument pas tomber parce qu'en fait.
0: Alors, écoutez bien là, donc ça, il faut pas appeler son assurance.
3: En fait. Vous vous rappelez, je vous ai dit qu'on était encadré par la catastrophe naturelle. Catastrophe naturelle, c'est quelque chose d'imprévisible, soudain, genre une rivière qui sort de son lit. C'est daté, on sait quand est-ce qu'elle est sortie, on sait quand est-ce qu'elle est rentrée. Mais une fissure, c'est quoi? À quel moment une fissure commence? À quel moment on déclare que c'est une fissure liée au ce qu'on appelle RGA, retrait gonflement des argiles? Donc si vous déclarez trop tôt, c'est-à-dire avant la reconnaissance de catastrophe naturelle de votre commune, qu'est-ce qui va arriver? Vous pouvez avoir un assureur qui va se servir de ses preuves, toutes vos jolies photos et vos déclarations, pour vous dire, mais attendez, vos fissures, elles datent de, j'en sais rien moi, 2025, vous êtes déclaré en 2026, donc, eh ben voilà, vous êtes sorti du système. Donc vraiment, l'assureur ne fera rien si ce n'est faire quelque chose contre vous.
0: On va prendre Marc, Marc, vous êtes d'accord avec ça?
5: Après, on peut apporter d'autres événements. Là, je vous parlais de cette maison, donc avec ses étais, c'est sur le sinistre, la catastrophe naturelle de 2022, donc reconnaissance 2023. Ouais. Donc maintenant, c'est qu'une suite de détérioration de la maison qui se produit en attendant la remise en état.
2: Et vous, Marc, vous avez beaucoup de maisons qui sont concernées dans votre secteur. Vous avez fait cette procédure d'aller en mairie d'abord, etc., pour l'état de catastrophe naturelle?
5: Alors, on dépose un dossier en mairie, surtout pas de photo. Voilà, et puis après, c'est la mairie envoie la préfecture. Ça c'est la démarche logique des maires.
2: Et est-ce que vous avez déjà des indemnisations qui sont tombées ou pas du tout? Ça prend un temps fou.
5: Oui. Non, alors j'en ai qui, c'est tombé assez rapidement, on est toujours sur 2022, là j'ai deux maisons qui sont en train de se faire, j'en ai encore six qui à venir quoi.
0: Elsa Wolinski.
6: Marc et Aude, vous dites il faut aller en mairie, Dominique c'est ça?
3: Oui, en fait il faut se déclarer à la mairie puisque c'est la seule instance qui peut demander. Ça se passe en 10 minutes, ce qu'on appelle ICATNAT, de faire une déclaration, une demande de reconnaissance.
6: Donc, quand on a une fissure,
2: de catastrophe naturelle.
6: Ah oui, pardon. Donc, on regarde la fissure, on va directement en mairie. C'est comme ça qu'il faut faire?
3: Oui, et là, on est face à soit la mairie dit oui, je vais faire la demande de reconnaissance, soit elle dit non, je ne veux pas la faire. Le maire a toute la possibilité de le faire ou de ne pas le faire. Quand il ne le fait pas, il est en train de priver ses administrés d'une possibilité d'être indemnisés. Alors pourquoi des maires refusent ? Ça sert à rien, on l'aura jamais. Il faut dire quand même qu'en 2024, il n'y a eu que 2% de reconnaissance et en 2025, 20%.
2: Une prise de conscience quand même.
3: En tout cas, il y a des maires qui refusent. Voilà. Chirac, ça peut être aussi parce qu'ils ont peur que la commune perde de sa valeur parce qu'elle est déclarée en catastrophe naturelle. Or, un bien quand il y a des fissures,
4: ça va permettre de reconstruire, de refaire et d'embellir et de sécuriser. Mmh. Moi, j'ai une question un peu bête. Je suis nul en bricolage, mais je vois une fissure. Je prends ma spatule, je rebouche, je vais au magasin de bricolage du coin. Qu'est-ce qu'il faut faire? Ça sert à rien.
3: Ça sert absolument à rien puisque la cause, c'est ce qui s'est passé sous votre maison.
4: C'est structurel.
3: Voilà. Alors, on peut quand même reboucher si, par exemple, c'est très ouvert et qu'il y a d'humidité qui va rentrer. Je veux dire, c'est quand même pas. Mais on ne peut pas dire qu'on va réparer. D'ailleurs, aucun maçon ne va engager sa décennale en venant vous refaire du crépi, parce que la cause, elle est toujours là.
0: On continue de parler des maisons fissurées, des appartements fissurés. Posez-nous des questions, on a les réponses, 0810 055 056. Je sais que Valère aura une question aussi pour notre experte Dominique Goldstein. Pour l'heure, on va écouter un peu de Zazie, ça s'appelle Peu importe. On est ensemble jusqu'à 13h sur votre radio ici.

0: l'Asie, peu importe, sur ICI, on est ensemble jusqu'à 13h.
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0: Midi 26, c'est votre nouveau rendez-vous sur ICI, ça s'appelle On vous doit bien ça. Dans un instant, le docteur Kirzek parlera microbiote, Elsa Wolinski nous parlera de la précarité menstruelle, une émission très riche comme tous les midis, mais pour l'heure, nous sommes en plein cœur du dossier maison et appartement fissuré avec notre ami
3: notre nouvelle amie,
0: on vous dévoile les coulisses, notre ami Dominique Goldstein, hein, qui est vice-présidente de l'AUMF, l'association Urgence Maison Fissurée. Et nous avons Daniel qui nous appelle de Corrèze. Bonjour Daniel.
4: Oui, bonjour. Bonjour. Je vous appelle de Noailles en Corrèze.
0: Ouais.
4: Et j'ai ma maison qui a été construite en 81. Et j'ai aperçu que j'avais des fissures qui étaient de plus en plus importantes. Alors ma commune a été déclarée, comme vous dites, sinistrée,
0: ouais.
4: J'ai beaucoup de problèmes avec mon assurance, la Massif, parce que j'ai l'impression qu'ils font tout pour se défausser de me payer mes réparations.
0: C'est et exactement alors, ce que Dominique nous décrivait. Hein.
4: Tout d'abord, il y a eu un expert qui est venu de leur part, qui a essayé de me convaincre. Il a passé son temps à me convaincre que c'était la maison qui était mal bâtie, patati patata. Alors, j'ai une voisine qui est à 100 mètres de chez moi et qui a été reconnue sinistrée, et beaucoup de voisins autour de moi. Mais la Massif résiste. Après, la Massif, j'ai fait venir un contre-expert qui a à nouveau reconnu que c'était une défaillance des sols. Mmh. Donc, la Massif a fait venir fait percer mes sols, tout ça. Et puis, bon, ils ont fait passer un monsieur qui, après, sondé mes tuyauteries d'eau pluviale. Et alors, ils m'ont dit, bon, mais non, c'est vos eaux pluviales qui sont mal dégagées autour de votre maison, donc pour l'instant, on ne peut pas s'occuper de votre dossier, c'est pas possible.
0: Daniel, alors comment on peut aider Daniel, Dominique? Merci beaucoup Daniel, et faites comme Daniel, hein, 0810 055 056, c'est votre antenne, hein, on est là pour vous rendre service, on vous doit bien ça.
5: Donc ce qu'il faut savoir, c'est qu'une fois qu'on a réussi déjà à ce que la commune soit reconnue, bingo, faut pas croire que ça y est, on est sauvé, pas du tout. Il va y avoir le deuxième passage, à savoir l'expert de l'assurance. Donc l'expert de l'assurance n'est pas votre ami. C'est ce qu'on vient d'entendre. Hein. Ouais. Il vient pour essayer de trouver comment ne pas nous indemniser. Donc, pour être indemnisé, il faut que le retrait gonflement des argiles soit la cause déclenchante.
0: D'accord.
5: Donc ils vont chercher toutes les causes pour vous dire qui d'un arbre, qui des eaux pluviales, etc. Or, ce sont des causes aggravantes. C'est sûr que d'avoir un arbre près, c'est sûr que si on a un problème dans sa canalisation, ça va aggraver. Mais au départ, c'est l'argile. Et c'est une bataille énorme, puisque seulement, c'est ce que déclarent les assureurs, 50% des cas dans des communes reconnues ont été pris en charge. Ça veut dire que quelques dossiers passent, ça veut dire aussi qu'on a toujours un recours. Donc, demander à un expert d'assurer, et pas d'assurance, hein, de venir faire une expertise, et après, il y a la voie judiciaire, et on peut attaquer sa compagnie d'assurance.

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1: Midi 32, en plein cœur de votre nouveau rendez-vous quotidien qui s'appelle On vous doit bien ça. Moi, je m'appelle Enora Malagré, je suis avec Aude Razo, Gérald Kierzek, Elsa Wolinski, Valère Coréard. Et aujourd'hui, nous a rejoint Dominique Goldstein, qui est la vice-présidente de l'asso Urgence Maisons Fissurées, parce qu'on parle des maisons et des appartements fissurés. Avant de redérouler cette problématique, on va juste accueillir, pour avoir un peu de gaieté quand même dans l'émission, le gagnant du jeu. Parce que vous le savez, vous pouvez vous inscrire sur ici.fr. Je booste tout au long de l'année votre pouvoir d'achat et c'est 200 euros. Avec lesquels vous repartez à dépenser dans une grande enseigne. Bonjour.
3: Bonjour.
1: Alors, oula, quel est votre prénom?
3: David.
1: Bonjour David, bienvenue, vous nous appelez d'où?
3: J'appelle d'Aubagne, en région de Provence-Alpes.
1: Oh là là, quelle belle région. Eh bien, cher Daniel, David, cher David, pardon, je David. Suis blonde. Oui, oui, le cerveau est très petit me concernant. Cher David, c'est gagné.
3: Bravo. Ouais, super.
1: Ah, voilà. C'est tout simple. On s'inscrit sur ici.fr et on repart avec de quoi aider votre pouvoir d'achat. On vous embrasse très fort, David. Prenez soin de vous.
3: Moi aussi, et je suis content. Merci pour tout.
1: Mais de rien, ça nous fait plaisir. On vous doit bien ça quand même, chers amis. Alors, on était en train de parler des maisons et des appartements fissurés. Alors, moi, j'ai aussi une petite question très rapide, cher Dominique. Rapidement, moi, je suis locataire. J'ai découvert, et c'est vrai, en rentrant de vacances, que j'avais mon petit plafond dans ma chambre qui était un peu fissuré. Je fais comment? J'appelle le proprio. Comment ça se passe?
4: Oui, c'est le propriétaire.
1: Ça, c'est le propriétaire qui trinque. Très bien. Eh ben, écoutez, si vous m'écoutez, déjà. Alexandre, je vous appelle dans l'après-midi. Valère Coréard.
5: Une question, Dominique, pour revenir sur le cas concret. Donc, je rentre chez moi où j'ai vu, en rentrant de vacances, qu'il y avait une fissure. Ça peut être une fissure liée à un problème d'hydratation et sécheresse des sols. Donc là, c'est l'affaire catastrophe naturelle, la mairie, tout ça, on a compris. Mais ça peut aussi être une malfaçon, un glissement de terrain, ou je ne sais quoi. Comment savoir si c'est l'un ou l'autre? On fait appel à un expert en bâtiment, vous nous l'avez expliqué. Ça coûte entre 500 et 800 euros. Qui paye?
4: Malheureusement, le sinistré.
1: Oh là là.
4: Mais quand il va devoir se battre... Ah ben, si vous parlez des normes, moi j'en suis à 20 000 euros aujourd'hui, puisque j'ai attaqué ma compagnie d'assurance. D'accord. Entre les experts, l'avocat, etc. Ouais, c'est mais je refuse...
1: Le PIB d'un pays, quoi, cette histoire.
4: Non, mais je refuse qu'on n'ait pas accepté que l'argile soit la cause déterminante. Et voilà, j'ai mis l'argent qu'il fallait. Mais tout le monde ne peut pas le faire.
6: Juste par expérience personnelle, ça vaut effectivement entre 500 et 800 euros, mais c'est un investissement qui en vaut la chandelle, parce que ça permet de fixer les choses, de faire constater, et puis d'avoir vraiment un avis d'expert qui va vous dire pourquoi. Bien sûr, mais ça vaut vraiment le coup de faire cet effort-là. Et par contre, ça ne vaut pas le coup, parce qu'on m'a proposé d'autres experts avec des prix, experts judiciaires ou je ne sais quoi, sans mandat judiciaire, hein, 5 000, 6 000, 7 000 euros avec des négociations possibles. Ça, c'est hors de question. Donc franchement, à moins de 1000 euros, même si c'est beaucoup d'argent, ça vaut le coup à un moment donné, parce que ça va être aussi un guide dans la procédure.
4: Absolument. C'est rassurant aussi, hein, pour les gens, parce que vivre en entendant sa maison craquer, puisque c'est ça, hein, on entend des
1: mais c'est ça.
4: Absolument. Et de savoir que...
1: Elsa Wolinski.
7: Oui, mais alors, du coup, Dominique, donc si on n'a pas cet argent-là, bah, on reste avec sa maison qui craque?
4: C'est épouvantable. C'est toute l'injustice, et c'est pour ça que nous, à la UMF, on milite pour créer un autre système, un fonds vraiment dédié aux maisons fissurées, à toutes ces maisons. On parle, je pense, de centaines de milliers de maisons, plus celles qui sont à venir.
1: Vous nous l'avez dit hors antenne, c'est 12 millions de personnes qui sont concernées. Hein,
4: 12 millions de maisons.
1: De maisons, pardon, pas de personnes, pardonnez-moi, mais 12 millions de maisons qui sont concernées.
4: Potentiellement fissurables.
1: C'est plus de personnes, c'est d'autant plus de personnes.
4: Les 12 millions... espérons, ne vont pas se fissurer, mais elles sont sur des terrains reconnus comme sensibles à l'argile.
1: Vous militez pour un autre système.
4: Absolument.
1: On vous soutient grandement. Merci beaucoup, cher Dominique. Prenez soin de vous et merci pour ce que vous faites. On va continuer l'émission avec le docteur Kirzek qui nous parlera microbiote. Elsa Wolinski, précarité menstruelle. On va écouter Téléphone New York avec toi. New York avec toi, Elsa Wolinski, aujourd'hui. Je vous le dis. On est ensemble jusqu'à 13h, chers amis. C'est votre émission, 0810 055 056.

0: pardon pour le woo. J'étais complètement dans ce titre, téléphone évidemment. Je ne sais plus. Oh là là, je ne sais plus comment je m'appelle. New York avec toi, bien sûr.
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0: Oh non mais pardon, mais j'aime trop ce titre. J'étais emportée par la merveilleuse playlist d'ici. On est ensemble jusqu'à 13h, les amis.
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0: 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Vous l'avez compris, on est en direct, midi 39. Hein. Merci pour toutes vos réactions au 0810 055 056, c'est votre antenne. On est là pour vous rendre service et on va parler, parce qu'il y en a un qui rend quand même aussi beaucoup service, c'est notre docteur Gérald Kirzek, qui nous fait l'honneur d'être dans la bande depuis la rentrée, qui va nous parler microbiote.
1: Microbiote, c'est le mot un peu à la mode, on l'entend partout, oui, le microbiote.
0: J'ai appelé mon fils comme ça. Non,
1: prenez soin de votre microbiote, c'est attention, il faut manger ça, c'est bon pour le microbiote. Ouais, le microbiote, le deuxième cerveau, c'est peut-être même le premier. En fait, c'est quoi le microbiote? C'est ce qu'on appelait la flore intestinale. Ça parle tout de suite peu plus. Mais nous, on a toujours des mots un peu compliqués. 10 000 milliards de bactéries. Vous entendez bien? 10 000 milliards de bactéries. Si vous étiez bonne en maths, c'est 10 exposant 13.
0: Donc, ouais.
1: 10
0: si
1: exposant 13.
0: Bonne en maths.
1: Ça fait beaucoup de zéros quand même. Mmh. Et ben, c'est le nombre de bactéries. Ouais. Plus de 1000 espèces différentes. Alors, il y a quand même un tronc commun. On a tous et toutes les mêmes bactéries communes. Mmh. Il y en a 15-20 qui sont à peu près communes. Mais le reste, 1000 autres, c'est différent. Et c'est différent en fonction de quoi? Ben, en fonction de comment on se nourrit, évidemment, en fonction de comment on est né. Si vous êtes né par césarienne, par exemple, ou si vous êtes né par voie naturelle lors de l'accouchement,
0: ça change
1: le microbiote des bébés. Ben oui, parce que la voie naturelle, le bébé va se contaminer par les bactéries de la filière génitale, vaginale de la maman.
0: Donc on a un meilleur microbiote quand on a un bébé qui vient
1: plus fourni et vous ferez moins d'allergies.
0: Ou non?
1: Oui, vous avez non, c'est le contraire.
0: Non, au contraire.
1: C'est stérile la césarienne parce que c'est chirurgical, on va ouvrir le ventre de la maman, l'utérus, on va sortir le bébé, donc c'est totalement stérile de manière chirurgicale, donc l'enfant ne se contamine pas avec les bactéries. Mais comme il ne se contamine pas avec les bactéries, il ne fournit pas, il n'habitue pas son microbiote, et donc du coup il va avoir un système immunitaire qui est un peu plus faiblard,
0: mesdames, fait plus d'allergies. Ne culpabilisez pas si vous faites une césarienne, attention.
1: Il n'y a pas une histoire de culpabilité ou pas culpabiliser, mais il faut savoir que les enfants nés par césarienne font plus d'allergies, par exemple, que des enfants nés par voie naturelle. Voilà pourquoi que la nature est bien faite finalement. Donc ça, c'est j'allais dire le panorama de nos bactéries à l'intérieur. On n'est pas tout seul. C'est pour ça que je dis souvent, les bactéries, elles font partie de la vie. Les virus, ça fait partie de la vie. N'essayez pas de tout aseptiser. On peut pas vivre aseptisé. Et c'est important d'avoir ces bactéries parce qu'elles participent à tout. Les hormones du cerveau, la sérotonine, l'hormone du bonheur. C'est pour ça que quand on dit le microbiote ou l'intestin, c'est le deuxième cerveau. C'est pas le deuxième.
0: C'est le premier
1: cerveau.
0: Mais oui.
1: 95% de la sérotonine, c'est-à-dire cette hormone un peu qui nous rend de bonne humeur, qui fait que quand on a une baisse de sérotonine, on est un peu plus anxieux ou dépressif, elle est sécrétée dans le tube digestif. Donc on voit bien que c'est hyper important, ce microbiote du tube digestif, et c'est hyper important comme un jardin de bien le cultiver.
0: Elsa Wolinski.
3: Mais alors justement, comment bien le cultiver, ce jardin?
0: Est-ce que ça sert à quelque chose? Par exemple, je rebondis sur Elsa, très bizarre ce que je viens de dire, je rebondis sur vous.
3: Vous en prie,
0: cher ami.
1: Vous faites pas mal.
0: Voilà. Mais si on prend par exemple des yaourts Bifidus, patin couffin,
1: Les prêts
0: ou du marketing pur.
1: Il y a une manière de flinguer son microbiote et c'est la faute des docteurs, c'est les antibiotiques.
3: On prend des antibiotiques. Dit que moi j'avais ma flore intestinale flinguée à cause des antibiotiques.
1: Exactement, à cause des antibiotiques et puis deux, et là c'est pas que les docteurs, c'est la malbouffe. Dès qu'on va mal manger, et on parlait de comment bien se nourrir, les jambons lundi, etc., le fait de bien se nourrir ou de mal se nourrir a un impact direct sur le jardin qu'on cultive ou qu'on cultive mal. Et si on donne des antibiotiques, ça va détruire les mauvaises bactéries, celles pour lesquelles on va vous donner l'antibiotique, mais aussi les bonnes bactéries. D'où les yaourts, d'où les pré- ou les probiotiques. Les prébiotiques, c'est ce qui va permettre d'alimenter les bonnes bactéries. Et les probiotiques, on vous donne des bactéries toutes faites. Donc ça peut être pas mal, une cure de pré- ou de probiotiques en parallèle ou après votre traitement antibiotique.
0: Mais
1: les yaourts, c'est très bien.
0: Ça, c'est
1: sinon,
0: bien. Et les autres aliments qui sont bons?
1: Alimentation non transformés. Les fruits, les légumes, les fibres, c'est fondamental de manger des fibres. Et tout ce qui est malbouffe, ultra transformé, gras, tout ça, c'est mauvais pour les bactéries. En fait, il faut vraiment imaginer notre microbiote comme un jardin qu'on va arroser, à qui on va donner de la bonne nourriture, des produits, alors bio ou pas bio, mais en tout cas, les 5 fruits et légumes, ça en fait partie. Alors, on a chacun un microbiote unique, parce qu'en fonction de notre vie, de ce qu'on a mangé, tout ça, c'est très différent. Il y a des gens qui ont une sensibilité particulière aussi. C'est là où votre médecin, un nutritionniste, pourquoi pas. Des nutrithérapeutes aussi peuvent vous aider, des naturopathes peuvent vous aider également, sur conseil de votre médecin. Mais parfois, la médecine classique n'est pas un recours, et il faut rééquilibrer la nature, et c'est le microbiote. Et c'est là où on va pouvoir vous aider avec justement parfois des compléments alimentaires en cure courte, parfois pour rebooster ce microbiote. Mais en tout cas, les dysbioses, c'est comme ça que ça s'appelle, c'est responsable de maux de ventre, de diarrhée, ça peut être
0: très,
1: un vrai
0: très,
1: problème.
0: Très rapidement, Valère, on est complètement
4: pour pas faire de dépenses inutiles, ça marche les tests là pour voir si on a un bon microbiote?
1: Non, ça marche pas très bien.
4: Voilà,
1: c'est pas la peine d'aller acheter ça.
0: Question courte, réponse vraiment, courte, on adore. Merci docteur Kierzek. On continue cette émission avec vous, on est en direct, il est midi 44. Oh mon Dieu, Francis Cabrel, qui débarque dans nos oreilles. C'est pas beau ça. L'encre de tes yeux, oui Odrazo, l'encre de tes yeux. Allez, à tout de suite, on est ensemble jusqu'à 13h, chers amis.

0: Dieu que c'est beau. Mon Dieu qu'on ne s'en lasse pas. Francis Cabrel, l'encre de tes yeux sur ici.
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2: D'humeur musicale. Vous avez vu aujourd'hui, oui, je suis complètement portée par la playlist de ici. Je suis navrée, c'est peut-être saoulant chez vous. Pardonnez-moi, chers amis. Alors, vous le savez, vous pouvez aussi nous laisser des messages vocaux. C'est votre antenne 0 810 055 0 56, comme l'a fait aujourd'hui Armel.
3: Bonjour à toute l'équipe, on vous doit bien ça. Et ce message est pour Valère. J'ai une question concernant le prix du gaz qui est en constante augmentation. Et est-ce que vous avez des astuces pour moi afin de réduire le coût de ces dépenses? Merci beaucoup.
2: C'est votre épouse qui a appelé Valère alors.
4: Non, pas du tout, elle s'appelle pas Armel.
2: Elle s'appelle Armel, donc évidemment Valère est là pour vous répondre, cher Armel.
4: Oui, ça vaut pour le gaz, mais aussi l'électricité. On va rentrer dans la période chauffage, donc c'est là que le gros de la consommation annuelle va se faire. Et effectivement, il y a quelques gestes simples que vous pouvez faire, qui vont à la fois être bons pour votre porte-monnaie, mais aussi d'un point de vue écologique, parce que ça va souvent ensemble. Première chose à faire, c'est de régler la bonne température. Alors, il y a des recommandations où on vous dit 19 degrés, c'est bien. Moi, je dis non, ça dépend de son ressenti. La température, c'est individuel.
5: Moi, 19, c'est froid.
4: Oui, non, mais...
2: Oh, on est trop mignonne.
4: Non, mais vraiment...
2: Moi, je suis bretonne, 19, c'est léger. C'est vrai.
4: Je ne juge pas ça. La question, c'est de se sentir bien, d'être dans le confort. Mais surtout pas de surchauffer. D'accord. Parce que Gérald Kierzek, qui fait tout à fait autre chose, il m'écoute jamais, mais vous direz que vivre dans un environnement surchauffé, c'est
6: mauvais pour la santé.
4: Voilà.
6: 17-19 degrés la chambre, ça améliore le sommeil.
4: Donc, chaque degré que vous allez baisser, c'est 7% d'économie sur votre chauffage. Vous voyez, 1 degré, 7%. Deuxième astuce rapidement, ce sont les chambres, les pièces dites inoccupées toute la journée. Éteignez le chauffage, c'est pas la peine de le laisser. Ça sent dormir, on l'avait déjà dit, à 16, 17, 18 degrés, c'est très bien.
6: Prenez une couette.
4: Voilà, vous prenez une bonne couette et là, vous allez faire des économies. Et enfin, et ça c'est un point qui est hyper intéressant, c'est que lorsque vous vous absentez toute la journée, on dit il faut pas laisser redescendre la température, ça coûte plus cher de remonter. C'est totalement faux. La question c'est que ça descende pas à 0 degré. Donc mettez le thermostat à 16 degrés et puis vous remontez un petit peu en rentrant. Encore une fois, c'est une maison qui est inoccupée, ça sert à rien de la surchauffer. Et puis faites jouer la concurrence. Il y a des comparateurs, celui du médiateur national de l'énergie. Bah oui, mais
2: Vous avez tellement raison.
4: C'est le côté positif du capitalisme en fait, c'est qu'il y a une libre concurrence, il faut en profiter. Et là, vous pouvez aller gratter 10-15% sur la partie consommation de votre facture. Changer de crèmerie, c'est indolore. C'est le nouveau qui s'occupe des papiers. Et surtout, il n'y a pas de coupure.
2: Merci Valère Correa. Vous voyez, vous avez des questions, on a les réponses. Ça se passe au 0810 055 056. C'est votre émission. On vous doit bien ça. Dans un très court instant, Elsa va nous parler précarité menstruelle. A tout de suite.
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2: Que ça passe vite en votre charmante compagnie, chers amis. On est ensemble encore pour quelques minutes, jusqu'à 13h, dans On vous doit bien ça. Et ma chère amie Elsa Wolinski, notre grande journaliste, va nous parler précarité menstruelle. Elsa.
8: Tout à fait. Alors, il y a des dépenses qu'on choisit, puis il y a celles qu'on ne choisit pas. Celles qui reviennent tous les mois, qu'on ait de l'argent ou pas, qu'on soit étudiante, au chômage, à découvert, ou simplement à quelques jours de la fin du mois. Je vous parle évidemment des règles. Et en France, près de 4 millions de femmes sont aujourd'hui confrontées à ce qu'on appelle la précarité menstruelle. Mais concrètement, qu'est-ce que ça veut dire? Tout simplement, ne pas avoir suffisamment d'argent pour acheter chaque mois des protections dont on a besoin, des serviettes hygiéniques, des tampons, des protège-slips ou encore des protections réutilisables comme les culottes menstruelles ou les cups. Et quand on n'a pas les moyens, on fait durer, et oui, on fait durer une serviette ou un tampon plus longtemps qu'on devrait, on improvise. Alors évidemment, Gérald Kierzek dit tout de suite, non, il ne faut pas le faire. Effectivement, il ne faut pas le faire, mais quand on n'a pas les moyens, figurez-vous, c'est ce que font les femmes. Quand on n'a pas assez d'argent, on renonce parfois même à aller en cours, au travail ou simplement à sortir de chez soi. Et je voudrais préciser une chose pour les personnes qui nous écoutent. La précarité menstruelle ne concerne pas uniquement les étudiantes ou les adolescentes, pas du tout. Elle touche aussi des jeunes actives, des jeunes femmes actives, des mères de famille, des familles monoparentales, des femmes qui travaillent et qui chaque mois doivent arbitrer entre plusieurs dépenses essentielles. Parce que les règles, ça peut commencer à 12 ans, parfois même avant, et nous accompagner jusqu'à la ménopause autour de la cinquantaine. Ça fait 40 ans, parfois davantage, à devoir acheter des protections. Et chez les 18-24 ans, le chiffre est vertigineux. 44% sont confrontés à la précarité menstruelle. Presque une jeune femme sur deux. Parce que les règles, elles ne regardent pas notre compte en banque. Mais à partir du 1er octobre, c'est-à-dire demain. Et il y a quand même une avancée importante, une petite, mais je tiens quand même à en parler. Les moins de 26 ans et les bénéficiaires de la complémentaire santé solidaire vont pouvoir se faire rembourser certaines protections menstruelles réutilisables. Les culottes menstruelles et les cups. Ça fait deux fois que je dis ce mot-là. Pour les personnes qui ne connaissent pas les cups, est-ce que vous pouvez nous expliquer, Gérald, très vite,
6: pardon. C'est une petite coupe en plastique qui se plie, qui s'insère dans le vagin, qui permet de recueillir. C'est une coupe en fait qui reçoit le sang des règles, qui est lavable, donc réutilisable, qu'il faut stériliser et qu'il ne faut pas laisser en place plus de 6 à 8 heures. C'est comme les tampons, parce que le risque majeur, c'est le choc infectieux. Si vous laissez un tampon trop longtemps ou une cup menstruelle trop longtemps, eh bien, il y a des toxines qui se libèrent

0: Alors d'accord, mais quand on parle justement de personnes qui peuvent ne pas avoir les moyens de compléter elles-mêmes, on peut quand même se demander pourquoi s'arrêter à deux. Cette nouvelle mesure fait aussi le choix du réutilisable, une culotte menstruelle ou une cup qu'on garde, qu'on lave et qu'on réutilise. Donc c'est aussi un choix écologique. Alors oui, on l'a dit, c'est un premier pas, un mini premier pas, un premier pas important quand même, mais on peut espérer qu'il soit suivi de quelques autres, ça c'est vraiment important. Et attention, ça ne veut pas dire que toutes les protections menstruelles deviennent gratuites. Les serviettes et les tampons jetables, par exemple, ne sont pas concernés. On peut attendre les soldes pour acheter un pantalon Valère, on peut renoncer à un resto, Gérald, mais on ne peut pas dire à ses règles « Désolé, je suis à découvert, revenez le mois prochain ». Ben non, pendant très longtemps, les règles devaient rester discrètes, presque invisibles. Aujourd'hui, heureusement, grâce aux associations comme Règles élémentaires ou Bon sang ou Agir pour la santé des femmes, grâce à des militantes, mais aussi aux réseaux sociaux, les règles ont pris leur place dans la conversation. On parle des règles, du sang, des douleurs et aussi de ce que ça coûte. Parce qu'on ne peut pas combattre une précarité qu'on refuse de regarder. Et surtout, cette mesure reconnaît enfin quelque chose qui aurait dû être évident depuis longtemps. Se protéger quand on a ses règles, ce n'est pas un luxe, c'est un besoin essentiel qui touche à la santé, à la dignité tout simplement, à l'égalité. Les règles sont intimes, la précarité menstruelle, c'est une affaire collective.
1: Bravo, immense bravo Elsa Wolinski pour ce billet plus que nécessaire. Et puis on encourage, hein, pardonnez-moi, c'est un sujet qui me touche beaucoup aussi, les entreprises à faire aussi un peu des efforts. Petite anecdote que je vous raconte, vous savez, les petits lavabos aussi dans certaines entreprises, ça serait pas mal d'en mettre dans les toilettes des femmes, parce que quand on retire sa cup, par exemple, dont parlait le docteur Kierzek, c'est pas très agréable d'avoir les mains pleines de sang et qu'on aille dans les lavabos collectifs. Donc il y aura aussi beaucoup à faire, beaucoup de choses encore à mettre en place. Ça avance, mais un peu lentement.
0: Un peu lentement.
1: À notre goût, en tout cas. Merci Elsa Wolinski. On va accueillir le gagnant, le deuxième gagnant de notre jeu. 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Nous accueillons Roselyne. Bonjour Roselyne.
2: Bonjour à toute l'équipe.
3: Bonjour.
2: Vous faites une ravie, effectivement, d'avoir été sélectionnée.
1: Oh, j'ai l'impression que vous le méritez. Vous m'avez l'air sympa, Roselyne.
2: Je vous remercie.
1: Alors, Roselyne, vous êtes effectivement inscrite sur le site ici.fr. C'est gagné ! Bravo !
2: Je suis super contente.
1: Génial. Vous nous appelez d'où, chère Roselyne, d'ailleurs?
2: Alors moi, je vous appelle d'une terre, quelque part, mais peut-être une heureuse, parce que je suis d'un ouvrier, fille d'ouvrier vraiment plus que modeste. Hein,
1: d'accord.
2: Mes parents, mon père a travaillé pour la plus grosse fortune de France, une des plus grosses fortunes de France. Hein.
1: Je voulais dire Gérald Kierzek.
2: Pardon.
1: Je faisais une plaisanterie.
3: De moi,
1: je faisais une plaisanterie sur le docteur Kierzek, qui fait partie évidemment des plus grandes fortunes de France.
3: Je plaisante.
2: Ah oui, non, une plus grosse fortune de France. D'ailleurs, Frédéric Dard avait dit que son pinard, en gros, son nectar était l'orgasme du palais. Bon,
1: très moi, bien.
2: J'ai jamais le goûter parce que ça coûte un bras. Hein.
1: Okay.
2: Il y en a qui qu'aiment, je dirais. Ah, c'est un jeu de mots. Certains, ils qu'aiment.
1: Ok, bon, alors on est très en forme, Roselyne. Bon, en tout cas, on l'a compris. C'est le bienvenu, en tout cas, ce petit coup de pouce chez vous. On vous embrasse très, très fort, chère Roselyne. Prenez grand soin de vous. Vous l'avez compris, vous êtes ici chez vous. C'est votre antenne, les amis. Demain, nous allons parler, puisque c'est la journée des personnes âgées. Donc, nous leur donnerons toute notre attention et toute notre tendresse. Pour préparer cette émission, je remercie Céline à la réalisation, Kinane à la technique, ma chère Gwenaëlle à la préparation et Marianne au standard. Merci à ma précieuse équipe d'amour. Et quant à moi, je vous dis à demain, chers amis.

0: La magnifique voix de Céline Dion sur ICI. Céline Dion a une nouvelle fois en concert, figurez-vous, ce soir à la Plénitude Arena pour sa 11e représentation déjà.
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0: Bonjour tout le monde, très heureux de vous retrouver ce mercredi matin. Cyril Ardo-Redon est avec nous. Bonjour Cyril.
3: Bonjour Louis Raspail, bonjour à tous.
0: Avant 6h, c'est vous qui nous racontez une histoire grâce au Je recherche un auditeur qui. Nous sommes aujourd'hui le mercredi 7 octobre, on va parler boulot puisque c'est la journée mondiale pour le travail décent. Alors ce matin, on a envie de vous entendre, vous qui êtes heureux de vous lever pour aller bosser, pour aller au travail. Cyril, qui recherchons-nous ?
3: Eh bien, on recherche un auditeur qui adore son métier et qui n'en changerait pour rien au monde.
0: Je vous le dis tout de suite, tous les métiers sont les bienvenus. Agriculteur, boulanger, infirmière, artisan, conducteur de train. Je rêve d'avoir un conducteur de train. Quel est votre métier ? Pourquoi vous l'aimez autant ? 0810 055 056.
3: Des centaines de milliers de manifestants dans les rues ailleurs, partout en dans les rues hier, pardon, partout en France. C'est à la une de l'actualité dans quelques instants.
0: Avec vous jusqu'à 6h, nous avons Saveria au standard, Alix à la technique, Sarah à la rédaction en chef. Ici, dès 5h, ça commence maintenant.
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0: Mercredi 7 octobre, soyez les bienvenus, il est 5h. Le tour de l'actualité à vos côtés, Cyril. Entre 266 000 manifestants selon la police, 450 000 selon les organisations syndicales hier dans les rues.
3: C'était l'acte 3 de la mobilisation des lycéens. La colère ne retombe pas. Près de 900 établissements scolaires ont été touchés selon le gouvernement. Et c'est dans ce contexte que le ministère de l'Éducation nationale annonce une demi-journée banalisée pour un temps de démocratie interne. Comprenez un dialogue entre les élèves et les directions des lycées. Annonce jugée irrespectueuse par les syndicats de proviseurs. Mais Camille Marigot, qu'en pensent les adolescents ?
4: Julia est lycéenne dans l'Essonne. Elle est venue manifester, dit-elle, au dernier moment avec ses amis. Elle accueille plutôt bien cette proposition d'un temps d'échange dans son établissement.
5: C'est pas que ça répond forcément à nos besoins, mais on sait que ça a été entendu par l'État. Là d'ailleurs, il y a quelque chose qui a été organisé, je crois, vendredi pour que les lycéens puissent prendre la parole. On va pouvoir vraiment revendiquer ce qu'on veut réellement et sans qu'il y ait trop de casse ou quoi que ce soit, juste qu'on parle. Et comme ça, ça remontera et il y aura du changement, on l'espère.
4: Un peu plus loin, assise sur le trottoir, un foulard sur le nez et la bouche, Natacha, lycéenne à Paris, observe un peu à l'écart les affrontements entre la police et certains manifestants. Elle est beaucoup moins convaincue par cette promesse de dialogue.
5: Je dirais pas que c'est une victoire, c'est plutôt un peu pour nous apaiser, entre guillemets. Il n'y a pas de changement, il n'y a pas de déclaration consistante.
4: Alors, court ou pas court, elle retournera devant son lycée dès aujourd'hui.
5: C'est un peu symbolique de rebloquer des lycées, même s'il n'y a pas court, pour montrer que c'est pas parce qu'on ne veut pas aller en cours qu'on fait ça, c'est parce que c'est pour montrer qu'on veut toujours se battre pour nos droits et pour ce qu'on demande.
4: Anthony, lui, parle d'une annonce hypocrite, bien décidée à rester mobilisée.
6: C'est comme si on donne un peu de pain aux chiens pour les calmer. C'est juste ça. Faut pas lâcher, faut pas abandonner. Si on abandonne, tout va revenir à la normale. Et tout ce qu'on a fait, ça sert à rien.
4: Et il est prêt à retourner dès que possible dans les rues pour manifester.
3: Et justement, l'Union syndicale lycéenne, tout comme l'Union étudiante, appellent à poursuivre les blocages. Aujourd'hui, il y a de nouvelles manifestations demain. Hier, 488 personnes ont été interpellées dans toute la France en marge des cortèges. 43 policiers et gendarmes ont été blessés selon le ministère de l'Intérieur. Des blessés aussi parmi les élèves. Ils sont plus de 200 à avoir été touchés selon les chiffres du gouvernement datant du début de semaine. Un adolescent de 14 ans grièvement blessé au visage dans le Val-d'Oise, un autre de 16 ans éborgné à Tours, ou encore la main d'Evan, 15 ans, arrachée par une grenade lacrymogène à Lens. Et dans son lycée, les cours reprennent ce matin. Professeurs et élèves sont profondément affectés par ce drame. Bastien Riez est représentant FSU dans cet établissement.
7: On est tous encore très choqués. En tout cas, on ne pourrait pas reprendre comme si de rien n'était. Rien ne peut justifier qu'un élève de 15 ans perde une main. Quelles que soient les circonstances, il n'y a rien qui peut justifier que des armes telles que ça soient employées contre des élèves qui veulent faire entendre leurs revendications, peut-être pas forcément du meilleur des moyens. En tout cas, il n'y a rien qui justifie ce qui a pu lui arriver. Ça faisait juste quelques semaines qu'il était dans l'établissement, puisqu'on a à peine repris 4 ou 5 semaines. Et, mais par contre, non, effectivement, il n'y avait jamais eu... en tout cas à ma connaissance, jamais eu de problème avec cet élève en particulier.
3: Et une cellule d'écoute est en place dans ce lycée. Une enquête de l'IGPN est en cours. Au total, dans toute la France, la police des polices a été saisie d'une douzaine de dossiers en lien avec la mobilisation lycéenne. Dossier complet sur ce mouvement à retrouver sur ici.fr.
0: Dans ce contexte social, les députés se penchent dès ce matin sur le budget de l'État.
3: Les membres de la commission des finances entament des débats d'au moins 3 jours. Une simple répétition générale, car l'Assemblée nationale repartira, quoi qu'il arrive, de la copie initiale du gouvernement dans l'hémicycle la semaine prochaine. 1700 amendements ont été déposés. L'exécutif cherche à faire 45 milliards d'euros d'économies. Une boule de feu hier matin dans le ciel du Finistère. L'armée a tiré un missile M51.3 sans charge nucléaire depuis l'un de nos sous-marins. Opération en présence d'Emmanuel Macron, et un tel tir n'avait pas eu lieu depuis 10 ans. Ça a surpris tout le monde, Nicolas Blanza.
8: Une lueur jaune qui jaillit de l'eau et s'envole droit dans le ciel comme une fusée. Puis un énorme grondement quelques secondes plus tard, tel le tonnerre qui ne s'arrête pas, avec une traînée blanche amorçant une courbe à mesure que le missile s'élève.
9: On l'a vu sortir de l'eau, c'était vraiment très impressionnant.
8: Eric, artisan dans le pays Bigoudin, est alors au café à Kériti-Pinmar avec quelques autres.
9: On a couru dehors en fait pour voir, donc on a vu vraiment tout le bas du missile. J'ai pas pu filmer le missile sortir, mais on avait la traînée après derrière qui restait. C'était impressionnant.
8: Ce bruit assourdissant est entendu dans tout le pays Bigoudin et bien au-delà. Pour un tir sans charge nucléaire réussi, indique l'armée un peu plus tard, jusque dans les eaux internationales de l'Atlantique Nord, et qui valide la capacité opérationnelle du vigilant après une longue maintenance sur le système d'armes du sous-marin basé à l'île Longue.
10: C'est pour la France, au-delà de ce tir d'acceptation qui réussit, une formidable démonstration de crédibilité et une étape importante.
8: Embarqué à bord de la frégate multimission Auvergne pour suivre ce tir, le président Emmanuel Macron s'en félicite.
10: Aujourd'hui, nous sommes plus forts. Et je pense que le message a été reçu fort et clair. Partout, il devait être reçu.
8: C'est la première fois qu'un missile M51 de troisième génération est tiré d'un sous-marin nucléaire lanceur d'ange.
3: Et les images très impressionnantes de ce tir sont à voir sur notre site et notre appli ici.fr.
0: C'est le grand jour pour Clarisse Agbegnenou au Mondial de judo.
3: Comme il y a 3 ans, elle va tenter de devenir championne du monde quelques mois après une grossesse. Son deuxième enfant est né le 11 mars dernier. La quintuple médaillée olympique et sextuple championne du monde est en pleine forme.
11: J'ai rien à aller chercher. Je suis très contente de mon palmarès. Je peux m'arrêter là sans souci, mais j'ai un corps, je me sens bien. J'ai mal nulle part. Je n'ai aucun bobo. Quand on sent qu'il y a encore un moteur qui est là et que finalement j'arrive à montrer que ça tient, on ne s'arrête pas non plus à l'âge d'une femme. Si on est en pleine possession de pouvoir continuer à faire des choses tout en respectant son corps, ben why not? Let's go.
3: Et Clarisse Agbegnenou est attendue sur le tatami ce matin vers 10h30 pour son premier combat. De la pluie ce matin pour presque tout le monde, Louis.
0: Oui, exactement, hein, Cyril, avec des averses dès ce début de journée, même des averses orageuses, principalement localisées en Normandie, le long de la côte atlantique, sur le pourtour méditerranéen également. 4 départements du sud de la France sont placés en vigilance orange, pluie, inondation et crue aujourd'hui. Il s'agit de l'Hérault, du Gard, les Bouches-du-Rhône ainsi que le Var pour les températures au petit matin. 10 degrés en Alsace, nous dit Tania sur notre page Facebook. On a 16 degrés à Limoges, nous dit à Lionel, et qui nous fait un petit coucou également au milieu de matinée. Les températures vont grimper doucement à Lille et Strasbourg, 14 degrés, à Dijon 15 degrés, Valence 16 degrés ce matin. Cet après-midi, les nuages et la pluie domineront largement sur une bonne partie du pays, avec un ciel nettement plus couvert que ce qu'on a connu les jours précédents. Pour les maximales, elles sont en redescente, 22 dans le nord à Metz, dans le sud 22 également à Perpignan, et 25 cet après-midi dit à Ajaccio.
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0: Bonne fête au Serge qui se réveille avec nous ce mercredi matin, et un joyeux anniversaire à Bernard Lavillier, 80 ans aujourd'hui.
3: Et à 80 ans, un nouvel album qui sortira le 23 octobre, intitulé Rite Cruel, un disque enregistré entre Paris, Rio de Janeiro et Kinshasa.
0: Qui sera dévoilé d'ailleurs en avant-première dès la semaine prochaine pour les plus chanceux, dans le Rhône, en exclu, directement au Festival Lumière de Lyon. 5h08, on passe à un tout autre registre ce matin. en vous souhaitant d'abord un excellent réveil avec nous sur ICI. Si vous nous rejoignez d'ailleurs pour la première fois, bienvenue puisque vous faites désormais partie de la grande famille d'Elefto. Dans un instant, on va découvrir une initiative entrepreneuriale du côté de l'Alsace. Et sur ICI, vous commencez la journée avec vos chansons préférées. Et tout de suite, voici le roi de la pop qui vient comme ça vous chercher au fond du lit ou qui accompagne peut-être votre premier café, Billie Jean, avec nous. Bon réveil.

0: est déjà mercredi, soyez les bienvenus si vous nous rejoignez à l'instant sur ICI. C'était Michael Jackson avec Billie Jean. Bon réveil.
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0: Et à 5h12, pour accompagner votre premier café, un petit peu d'histoire avec Stéphane Bern, celle d'un roi réputé presque invincible, Richard Cœur de Lion, Cyril.
3: Oui, mais en 1199, une simple flèche tirée depuis un château du Limousin va provoquer sa chute. La chronique de Stéphane Bern, c'est à 5h25 sur ICI.
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0: C'est votre rendez-vous quotidien pour soutenir les entrepreneurs. Aujourd'hui, Catherine Quicondon, vous nous présentez une jeune femme qui s'est attaquée aux douleurs menstruelles, une idée née pendant ses études et qu'elle a depuis transformée en projet.
4: À Wettolsheim, au sud de Colmar, dans le Haut-Rhin, on a chaud.
5: Attention, c'est très chaud. J'ai réussi à la récupérer, ça sort du four. C'est brûlant.
4: Alors non, ce n'est pas si chaud que ça, et ça ne sort pas du four, mais de la tête d'une jeune entrepreneuse de 24 ans, Salomé Kloumann. Il s'agit de Warmly, une culotte chauffante pour soulager les douleurs des règles, d'endométriose ou de lombaire.
6: Il y a des filaments en fibre de carbone sur le devant et sur le derrière. Et dans la petite poche, il y a une batterie qu'on place, et elle est toute légère, et ça va chauffer... Le devant, le dos et le bas.
4: Trois niveaux de température pour s'adapter à l'intensité de la douleur. La batterie a une autonomie de 4 heures environ. Salomé se fournit en Chine, mais elle organise seule toute la logistique depuis l'Alsace. Les culottes sont en vente depuis février seulement, mais elle a déjà des commandes de Belgique, du Pays-Bas, du Royaume-Uni et de l'Allemagne. C'est plutôt classe et les retours clientes sont très positifs.
6: Notamment de mamans qui ont acheté pour leur fille, en me disant que leur fille adore, ça leur permet aussi de prendre beaucoup moins d'antidouleurs durant la journée ou de se sentir moins gênées à l'école parce qu'elles n'ont plus besoin de prendre leur grosse bouillotte. Mais aussi surtout... Des mamans qui me disent qu'elles sont très reconnaissantes que je fasse ça pour les femmes et qu'elles auraient trop aimé avoir ça quand elles étaient plus jeunes.
4: C'est vrai que l'on a tout essayé de multiples remèdes et d'astuces de grand-mère, pas toujours efficaces à 100%. Le prix de cette culotte chauffante, un peu moins de 90 euros. Un prix qui se justifie par la technologie intégrée et par le fait qu'elle se met par-dessus votre culotte. Donc vous n'êtes pas obligé d'en avoir plusieurs et surtout, elle se lave sans problème. Par ailleurs, Salomé commence à développer des partenariats avec des mutuelles. Comment Salomé a eu envie d'entreprendre dans ce domaine?
6: Alors simplement, je souffrais énormément au ventre et au dos et je trouvais que les solutions actuelles, c'était pas du tout optimal. Par exemple, la bouillotte, elle n'est pas du tout discrète ni pratique, un peu lourde et on doit réchauffer l'eau toutes les demi-heures. Donc j'ai pensé aux habits de ski qui sont chauffants, comme par exemple les gants, et je me suis dit qu'on pouvait tout simplement intégrer cette technologie dans une culotte.
4: Plus d'infos sur warmly.fr, W-A-R-M-L-Y. Merci à ICI Alsace pour cette idée qui apaise. ICI s'entreprend dans le Haut-Rhin avec Warmly, une culotte chauffante qui change la vie des femmes et des autres. Oui, parce que quand on a mal au ventre, tout le monde a mal au ventre.
0: Merci Catherine, et pour écouter d'autres inventeurs de talent, je vous invite à écouter en podcast la chronique de Catherine Quicondon. Vous pourrez notamment découvrir comment à Roubaix, on fabrique un parapluie 100% français et surtout un parapluie 100% réparable.
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0: 5h16, soyez les bienvenus ce mercredi matin. Tout de suite, les étudiants qui ont rejoint le mouvement des lycéens.
3: 40% des établissements d'enseignement supérieur perturbés hier. Eux aussi dénoncent leurs difficultés, parmi lesquelles la précarité. Elle touche plus d'un quart des étudiants. En solidarité, des élèves de la maison familiale et rurale de Férolles, près d'Orléans, ont participé à un glanage solidaire. 100 kilos de carottes ramassées pour en faire des soupes, Patricia Pourrez, qui seront distribuées à des jeunes dans le besoin.
8: Là, vous voyez, vous repérez les fans. Donc, elle, hop, dans la caisse. Il y en a encore une là. Les mains dans la terre, Marie Magendie de l'association Solal explique le principe du glanage aux jeunes de la MFR.
9: Donc l'objectif, c'est de ramasser ces carottes qui ont été laissées de côté parce qu'elles ont peut-être un défaut visuel, elles sont tordues, elles ne correspondent pas tout à fait aux normes attendues par le point de vente.
10: On fait attention au passage des tracteurs, s'il vous plaît.
9: Donc on est sur des carottes bio, l'objectif c'est d'en ramasser 100 kilos.
8: Accroupie dans le champ, Naya, en terminale à la MFR de Férol, prend vite le pli pour repérer les carottes qu'il faut ramasser.
11: Toutes les carottes qui ont par exemple plusieurs branches, tout ça, celles qui ne sont pas belles. Celles par exemple, bah, là, il y en a qui sont encore un peu enterrées, donc je gratte. Et du coup, je ramasse.
9: Tu avais déjà fait ça ?
11: Non, première fois.
8: Après ce glanage, les élèves de la MFR auront rendez-vous à la conserverie de Boux, où ils vont éplucher, cuire et transformer les carottes en soupe. Une action qui s'inscrit dans leur cursus, explique Laurine Langrand, responsable des terminales à la MFR.
12: Alors l'idée, c'est vraiment de les impliquer sur le territoire, ça fait partie de leur référentiel. Et on aime bien mener des projets avec les partenaires locaux. On est aussi mobilisés avec Natura 2000, par exemple. Et ils ont des cours aussi qui sont en lien avec ce qu'on est en train de faire aujourd'hui sur l'écologie, l'alimentation, etc.
8: La dernière étape, ce sera fin octobre, la distribution du produit fini à Aesop, l'épicerie solidaire pour les étudiants d'Orléans-la-Source. Marie Magendie.
9: L'objectif pendant cette distribution, c'est que les élèves de la MFR, donc, qui ont glané, qui ont transformé les produits, soient présents en fait, pour présenter le produit aux étudiants clients de l'épicerie solidaire Aesop, en expliquant toute la démarche qu'il y a derrière, d'où viennent les produits, etc.
8: Chaque année dans la région, l'association Solal organise une vingtaine d'opérations de glanage solidaire.
3: Le reportage de Patricia Pourrez, ici Orléans.
0: Dans un instant, c'est la télé avec Patrice Gascoigne. Philippe Lachaud nous raconte les coulisses de son parcours avec sa bande. Et vous allez voir que tout n'était pas gagné depuis le départ. C'est juste après Marc Lavoine. Voici Rue Fontaine sur ICI. Bon réveil avec nous.

0: issu de son album Les Amours du Dimanche. C'était Marc Lavoine, rue Fontaine, sur ICI. 5h21, venez jouer avec nous ce mercredi matin au 0810 055 056. À 5h38, c'est le duel des auditeurs. Une question autour de l'actu, un chiffre à trouver, le plus proche de la bonne réponse remporte sa radio ICI.
1: Un très beau cadeau, cette radio elle fonctionne sur pile, elle se recharge en USB ou à l'énergie solaire et elle est conçue pour vous suivre absolument partout dans votre quotidien.
0: C'est Saveria qui attend vos appels ce matin au 0810 055 056. Bonne chance à tous.
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0: Dans les coulisses TV ce matin, Patrice, vous avez rencontré l'un des acteurs et réalisateurs les plus populaires, Philippe Lachaud, parce que demain soir sur Canal, on va tout savoir sur sa vie et c'était pas gagné.
3: Parfois, quand tu dis du bien d'un artiste, il s'interroge.
4: Il y a un piège.
3: Alors si je vous invite en plus à ne pas manquer la série documentaire que j'ai adorée, Fifi et sa bande, c'était pas gagné.
4: Il y avait un piège.
3: Mais non, mais c'est vrai que des pièges, il en a eu pas mal sur sa route, Philippe Lachaud. Et c'est ce que vous allez découvrir demain soir, jeudi, sur Canal+. En 4 épisodes, on découvre le parcours assez improbable de Fifi et de sa bande, des premiers sketchs bricolés entre copains et filmés en VHS chez les parents, Huguette et Gérard, à la télévision, notamment sur Canal+. Et enfin, avec la consécration au cinéma, où cette bande cartonne 6 millions d'entrées pour le Marsupilami. Fifi et sa bande, c'était pas gagné, c'est l'histoire d'un enfant qui veut faire rire ses parents. Et à qui j'ai demandé si la télévision, et notamment le Club Dorothée qu'il regardait beaucoup dans son enfance, n'avait pas façonné son imaginaire, Philippe Lachaud.
4: C'est sûr, mais pas que le Club Dorothée. J'ai eu envie de faire ce métier grâce à la télévision, à la base, puisque les films de Francis Weber passaient à la télévision, je voyais mes parents se marrer devant ces films, ça m'a donné envie de faire ça. Et de l'humour aussi, c'était pas que le cinéma, parce que je me souviens qu'il y avait Les Nuls à la télévision, il y avait Les Inconnus, il y avait même à l'époque l'arrivée de Jamel Debbouze, et en fait toutes ces influences-là m'ont vraiment inspiré et donné envie de moi aussi de faire de la comédie.
3: Alors la première personnalité de la télévision qui vous a filé un coup de main, c'est Michael Youn.
4: Absolument, et faut remettre en plus dans le contexte, à l'époque, Michael, c'était vraiment la star de la télévision du moment. Surtout chez les jeunes. Moi, c'était notre idole, Michael. Et donc, effectivement, une de mes cassettes arrive chez M6. Et un matin, alors que j'étais absolument pas au courant, mes parents me réveillent pour me dire que Michael Youn est en direct à la télévision et voudrait me parler au téléphone. Je suis en pyjama chez mes parents, c'est complètement improbable. Et je me retrouve, effectivement, avec Michael qui m'explique avoir reçu ma cassette et va passer un sketch. Donc, la première fois que je passe à la télévision, c'est grâce à Michael qui diffuse un sketch à la télévision. C'était un moment... complètement irréel. Et aussi, l'étincelle, le début de tout.
3: Fifi et sa bande, c'était pas gagné. C'est drôle, touchant, toujours sincère, même pour raconter les années galères. C'est ce jeudi soir sur Canal+.
0: Et ce soir d'ailleurs, retrouvez la bande à Fifi à la télé. C'est sur un TMC 21h10 avec le film comédie Super-héros malgré lui. Dans 3 minutes, il ne sera pas question de super-héros mais de roi de France avec la chronique de Stéphane Bern. C'est juste après le nouveau single de Florent Pagny. Voici pour vous ce mercredi matin, le braquage des sentiments sur ICI. Bon,

0: Le braquage des sentiments. C'était Florent Pagny, bien sûr, sur ICI ce mercredi matin, mercredi 7 octobre. Comme d'habitude, avant les infos, un petit peu d'histoire aux côtés de Stéphane Bern qui, ce matin, nous fait voyager au temps d'un des plus célèbres rois de France.
1: Richard Cœur de Lion, vainqueur de nombreuses batailles et héros de légende. Mais en Limousin, un arbalétrier anonyme va réussir ce qu'aucune armée n'avait jusque-là réussi, terrasser le grand fauve. Mars 1199, Chalut. Richard Cœur de Lion assiège un petit château. Oh, rien d'exceptionnel, c'est à peu près son activité favorite, comme certains feraient du padel ou de la pétanque. 41 ans, une réputation immense. Depuis 20 ans, il passe davantage le temps en armure que sur un trône.
2: Mes amis, voilà ce qui nous réunit ce soir.
3: Le camembert Cœur de Lion.
1: Et pourtant, ce soir-là, il inspecte tranquillement le château. Peut-être un peu trop tranquillement. Le fameux « je jette juste un petit coup d'œil ». Sur les remparts, un défenseur arme son arbalète. Les chroniqueurs l'appellent Pierre Basile.
4: Qu'est-ce que je fais ?
1: D'autres sources hésitent sur son identité, peu importe.
4: Je pourrais le dégommer à l'arbalète quand même.
1: L'homme vise, et vise bien. Le carreau part, bim ! Dans le mille et mille. Il atteint Richard à l'épaule. Même l'arbalétrier regarde autour de lui pour vérifier que c'est bien lui qui a fait ça.
5: Oh, bravo !
6: Il ne l'a pas fait exprès, les belles.
1: Sur le moment, personne ne s'affole. Le roi plaisante même avec ses hommes. Après tout, c'est qu'une blessure, même pas mal. Sauf qu'au XIIe siècle, une infection est parfois plus redoutable qu'une armée. Les jours passent, la plaie s'aggrave, la gangrène progresse. Bon, finalement, un peu mal quand même. Le 6 avril 1199, le roi le plus célèbre d'Occident meurt à quelques centaines de mètres du château qu'il était venu conquérir. Game over. No extra life. L'histoire a ses leçons. Les plus grands tombent parfois sur de petits obstacles. Excusez-moi, la sortie, c'est par où ? Suivez la flèche, Majesté.
0: Suivez-la, puisqu'après les infos, je vous invite à monter à bord du France Libre, le futur porte-avions français prêt à battre des records incroyables. Certains risquent de vous surprendre, je vous en parle tout à l'heure, à 5h40, puisque tout de suite, il est 5h30, voici l'actualité en France et dans le monde en 90 secondes. C'est avec vous, Cyril Ardo-Redon.
7: Ils appellent d'ores et déjà à un acte 4 demain. Hier, entre 266 000 et 450 000 personnes ont manifesté un peu partout en France dans le cadre du mouvement lycéen. Il y a eu près de 500 interpellations et 43 policiers et gendarmes blessés selon le gouvernement. Un policier mis en examen et placé sous contrôle judiciaire, annonce le parquet de Pontoise. Il est soupçonné d'avoir tiré une grenade lacrymogène qui a blessé au visage un adolescent de 14 ans fin septembre dans le Val-d'Oise. Le fonctionnaire a interdiction d'exercer. Le lycéen souffre d'une double fracture de la mâchoire. La totalité de ses dents du haut sont cassées. Une enquête ouverte pour apologie du terrorisme à Beaugency, près d'Orléans. Cela fait suite à une vidéo où l'on voit des adolescents chanter une chanson de rap mentionnant le Bataclan, Mohamed Merah ou encore Salah Abdeslam. Vidéo tournée dans un lycée. Un collectif d'associations féministes, mais aussi la Fondation des Femmes ou la mairie de Paris appellent les femmes à suspendre leurs activités professionnelles et domestiques le 13 octobre, jour du vote solennel de la loi intégrale contre les violences sexuelles à l'Assemblée nationale. Des rassemblements sont déjà annoncés dans les principales villes françaises. Prudence dans l'Hérault, le Gard, les Bouches-du-Rhône et le Var. Ces départements sont placés toute la journée en vigilance orange pour pluie, inondation et orage. Le maire de Montpellier appelle les habitants à éviter les déplacements. Et puis retour sur Terre imminent pour Sophie Anneau. Après 9 mois passés dans la Station Spatiale Internationale, l'astronaute française et ses coéquipiers entament leur voyage retour. Il va durer plus d'une journée.
0: L'info du jour avec le gouvernement qui annonce une demi-journée banalisée dans les établissements scolaires.
7: Un temps de démocratie interne pour tenter de répondre à la colère des lycéens. Hier, entre 266 000, selon la police, et 450 000 manifestants, selon les syndicats, ont défilé dans les rues à travers toute la France. En Isère, les syndicats lycéens ont été reçus par le recteur de l'académie de Grenoble. Mais élèves et professeurs ne croient pas vraiment à une amélioration des conditions d'enseignement, Cédric Hermel.
8: Regard déterminé, Iris ne compte pas s'arrêter à cette manif du 6 octobre.
9: Je pense qu'il va falloir quand même encore se faire entendre pour que ça change, parce que ça va être progressif, ça va mettre du temps à changer, mais il va y avoir, un changement, mais d'ici plusieurs temps.
8: En attendant, elle est prête à bloquer son lycée une nouvelle fois, à se faire entendre dans la rue une nouvelle fois.
9: Tous à se faire entendre, parce que plus on est, plus ça va faire parler, plus le gouvernement gens, etc. Vous commencez à se poser des questions.
8: Continuer à manifester, même après l'annonce d'hier, celle d'un temps de démocratie interne au sein des lycées jusqu'à la fin de la semaine.
5: C'est ce qu'ils disent, mais après, est-ce que ça va vraiment derrière mettre des actions en place, de mettre des choses en place? On sait que ça va pas forcément se faire.
8: Thelma n'arrêtera que quand elle aura des conditions d'enseignement dignes de ce nom au lycée Argouges.
5: Il y a des fenêtres où il n'y a pas assez de rideaux, les rideaux sont plus petits que les fenêtres, il n'y a pas de store, il fait très très chaud dans les salles de classe, nos emplois du temps ils sont très très mal organisés, c'est tout ça accumulé qui fait beaucoup pour nous.
8: Ce que comprend Sandrine, professeure d'histoire au lycée Champollion et membre du SNES FSU, elle veut la même chose que Thelma et espère que plus de gens vont s'agglomérer au mouvement.
10: La jeunesse c'est notre avenir et il faut investir dans la jeunesse et il faut investir dans notre avenir. Nos jeunes ils sont bien, on leur donne juste pas les moyens d'avoir un avenir.
8: Elle est prête, elle aussi, à retourner dans la rue pour l'avenir de ces jeunes.
7: Et l'Union étudiante ainsi que l'USL, l'Union syndicale lycéenne, appellent à une nouvelle journée d'action jeudi au niveau national.
0: Tout de suite, la météo de ce mercredi 7 octobre avec de la pluie pour tout le monde ou presque, des averses dès la matinée, des averses orageuses attendues en Normandie, le long de la côte atlantique ainsi que sur le pourtour méditerranéen. Quatre départements, vous l'avez dit Cyril, sont placés en vigilance orange, inondation crue. Il s'agit de l'Hérault, du Gard, les Bouches-du-Rhône ainsi que le Var. Pour les températures de bonheur, on a 10 degrés en Alsace, nous dit à Tania. On a 16 à Limoges, nous partage Lionel sur notre page Facebook. Cet après-midi, toujours des nuages nombreux avec des averses et des températures maximales qui descendent. 22 degrés dans le nord à Metz, dans le sud 22 degrés à Perpignan. Quant à Ajaccio, 25 degrés au meilleur de la journée.
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0: Cyril, j'ai une question pour vous ce matin. Est-ce que vous connaissez la longueur précise, attention, ouais, d'un terrain de foot?
7: Alors non, mais je vais faire une proposition.
0: Allez-y.
7: 105 mètres.
0: Quel tricheur.
7: Vous me l'aviez écrit.
0: C'est la bonne réponse. Retenez bien cette info, 105 mètres, puisque dans quelques instants, dans le duel des auditeurs, on va parler du futur porte-avions. Et les inscriptions se font maintenant au 0810 055 056. Je vous souhaite bonne chance et c'est Saveria qui attend vos appels au standard. On joue avec vous ce matin et tous les matins sur ICI, juste après Pascal Obispo qu'on retrouve maintenant avec l'une de ses chansons les plus populaires. Voici pour vous, plus que tout au monde, 5h35.

0: Soyez les bienvenus ce mercredi matin sur ICI avec Pascal Obispo, plus que tout au monde. Dans 5 minutes, attention, c'est votre rendez-vous anti-arnaque qui se met au sport ce mercredi. Foot, rugby, tennis, les fausses billetteries qui vous promettent des places pour les grands événements se font de plus en plus nombreuses. Et Aude Razzo nous aidera justement à les repérer. 5h39, tout de suite, c'est le duel des auditeurs.
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0: Avec, comme d'habitude, une question autour de l'actualité, un chiffre pour vous à trouver et pour gagner un très joli cadeau, Cyril.
3: Oui, ce matin, on gagne un poste radio multifonction qui est même équipé d'une lampe torche pour vous suivre absolument partout dans la maison.
0: On dit bonjour tout de suite à Anne-Marie qui est avec nous.
3: Bonjour Anne-Marie.
4: Bonjour Louis, bonjour Cyril, bonjour à tous.
0: Petit coup de fil de la Corrèze ce matin.
3: Oh, c'est beau la Corrèze.
0: C'est magnifique. Mmh. Depuis un nom de commune, tenez-vous bien, Anne-Marie, racontez-nous.
4: J'habite à La Tronche, mais ah. On ne l'a fait jamais La Tronche.
0: Voilà, exactement. On dit bonjour aussi à Nelly qui est avec nous ce matin. Bonjour,
3: bonjour Nelly.
5: Bonjour Nelly.
4: Bonjour.
0: Nelly, petit coup de fil du Doubs qui vous
3: est beau le Doubs.
0: Tout est beau.
3: Oui, j'aime la France. J'aime les territoires.
0: Vous êtes objectif ce matin, mais vous avez raison parce que le Doubs et la Corrèze, ce sont deux départements et régions absolument merveilleux. On va jouer ensemble avec une question autour de l'actualité. Dans le dernier numéro de Science et Avenir, on découvre les coulisses d'un chantier hors norme, celui du France Libre. Le France Libre, c'est le futur porte-avions français qui est prévu pour 2038. 80 000 tonnes propulsées par deux réacteurs nucléaires et malgré son poids, capable tout de même, rendez-vous compte, de filer à 50 km/h. Tout à l'heure, pour vous donner un petit indice, on a parlé de la longueur d'un terrain de foot. Selon vous, combien de mètres de long mesurera-t-il ce fameux porte-avions? Un indice, ça se situe entre trois terrains de foot par là. Anne-Marie, il me faut un chiffre.
4: 3. Alors je dirais 700.
3: 700 mètres pour Anne-Marie.
0: 700 mètres pour Anne-Marie. Nelly, vous en pensez quoi?
4: 500
3: mètres. Eh bien, c'est Nelly qui l'a plus proche, puisque le bateau va mesurer 310 mètres. Et ce sera le plus grand navire de guerre jamais construit en Europe. Il pourra embarquer une quarantaine d'aéronefs et plus de 800 entreprises françaises, rendez-vous compte, participeront à sa construction.
0: Bravo Nelly, on vous envoie votre poste radio ici directement chez vous.
4: Je suis super contente.
0: En tout cas, ça s'entend, vous avez le sourire. Et en plus, tout à l'heure, alors je vous ai donné un indice avec Cyril en vous partageant la longueur d'un terrain de foot. On était à 100 mètres et boum, Anne-Marie, vous attaquez d'entrée de jeu, 700 mètres.
4: Oui, voilà.
3: Après, peut-être qu'en Corrèze, les terrains de foot sont très grands, je ne sais pas.
0: Non, mais Anne-Marie, je la connais, c'était pour le plaisir de rejouer avec nous très bientôt. C'est ça, Anne-Marie?
4: Tout à fait. Avec un grand plaisir.
0: Anne-Marie, je vous embrasse, je vous souhaite une belle journée. Nelly, merci beaucoup d'avoir joué avec nous ce matin. Et à vous qui partez au boulot, belle journée également.
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0: Mercredi matin, avant les infos de 6h, c'est notre initiative du jour avec Romain Bernot. Bonne nouvelle, on a peut-être trouvé une solution pour lutter contre les déserts médicaux, Cyril.
3: Oui, dans une commune qui expérimente ce nouveau dispositif, les premiers résultats sont déjà là. Robin nous explique comment ça marche à 5h55 sur ICI.
0: Et juste après, c'est votre rendez-vous, je recherche un auditeur qui
3: adore son métier et qui n'en changerait pour rien au monde.
0: Alors, appelez-nous maintenant 0810 055 056, je suis sûr que vous adorez votre boulot. C'est une journée justement autour du travail ce mercredi et on vous attend nombreux. 0810 055 056. On se retrouve après les Buggles.

0: The Buggles avec le Video Killed The Radio Star.
1: Et vous savez, Louis, qui joue du synthé sur ce titre?
0: Alors non, pas du tout.
1: C'est Hans Zimmer.
0: C'est pas vrai.
1: Si vous connaissez pas Hans Zimmer, c'est un immense compositeur de musique de film qui a composé les musiques de Inception, de Gladiator, de Pirates des Caraïbes, du Roi Lion, etc. Ouais. Il a commencé sa carrière dans ce groupe, au synthé.
0: Il accompagnait donc les Buggles sur cette fameuse chanson. Ben merci pour l'anecdote, Cyril.
1: C'est cadeau.
0: C'est cadeau. 5h47. Tout de suite, Aude Razo et votre rendez-vous anti-arnaque.
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0: Aude, bonjour. Foot, tennis, rugby, pas mal de fausses billetteries sportives ont émergé ces dernières semaines.
4: Oui, celles que j'ai repérées ont rapidement disparu, heureusement, mais elles surgissent et disparaissent et resurgissent régulièrement. Et ça, ça nous montre à quel point il faut être vigilant. Premier site sur lequel je suis tombée, fffbilletterie.com. J'ai regardé, ils proposaient encore, là, il y a quelques jours, des billets pour les prochains matchs de l'équipe de France de foot, des places aussi pour la prochaine finale de Ligue des Champions, entre 220 et 690 euros le billet. Autre site, frauduleux lui aussi, ticketsination.com, avec cette fois des places entre 50 et 120 euros pour des matchs de rugby du 15 de France. Dans les deux cas, le site est beau, avec les logos des fédérations, des catégories de places numérotées, un compte à rebours avant les matchs, etc.
0: Mais Aude, à quel moment vous avez compris que ce n'était pas crédible ?
4: Premier indice, et pas des moindres, j'ai trouvé à la vente des billets pour des matchs déjà passés. Tout à fait. Les Turquie-France et Belgique-France de fin septembre avec Zizou. Je pouvais encore acheter des billets, là, plusieurs jours après. Ça ne va pas, évidemment. Vérifiez ça quand vous avez un doute. Cette erreur, elle apparaît aussi souvent sur les fausses billetteries de concerts. Deuxième indice, on scrute toujours l'URL, l'adresse du site dans la barre tout en haut. Pour le foot, la bonne adresse, c'est billetterie.fff.fr. Je clique et je vois que pour encourager les Bleus et Zidane au stade Atlantique de Bordeaux le 15 novembre contre la Turquie, je dois patienter, je peux m'inscrire et je serai alerté à l'ouverture de la billetterie. Un dernier point, attention, la billetterie pour le prochain Roland-Garros n'est pas encore ouverte. Les organisateurs alertent, eux aussi, ils appellent à être patients. Si vous voyez un billet pour profiter de la petite balle jaune et de la terre battue, passez votre chemin, pour l'instant c'est un piège.
0: Merci Aude, et à garder en tête une question pour vous ce matin.
1: Oui, le sport est-il devenu une nouvelle obligation sociale? Vous faites du sport, Louis?
0: Alors,
1: visiblement, voilà. Pour vous, c'est pas une nouvelle obligation sociale.
0: Mais on va répondre à cette question avec nos invités dès 9h sur votre radio locale. 5h49, on vous souhaite un excellent début de journée et un bon réveil avec nous. Voici tout de suite Oria, soirée mondaine, sur ICI.

0: Simplement.
1: Oria sur ICI avec Soirée Mondaine. Maintenant, place à un sujet de société peut-être bientôt résolu, les déserts médicaux. Alors dit comme ça, ça peut sembler ambitieux et pourtant les premiers résultats sont là. Robin Bernot est allé voir comment ça marche.
2: Des journées canoë pour recruter de futurs médecins en Aveyron.
3: Bah, je trouve que c'est une initiative intéressante et qui permet effectivement de découvrir d'autres horizons.
2: C'est ce que l'Agence départementale de l'attractivité et du tourisme a organisé dans le département de l'Aveyron. 200 jeunes étudiants médecins ont passé la journée à enchaîner une dizaine d'activités en pleine nature. Opération séduction, donc, qui semble porter ses fruits, notamment auprès de Thomas, étudiant en médecine à Toulouse et habitué de ses journées. Il songe de plus en plus à venir s'installer sur place. Les équipes du 19-20 Midi-Pyrénées l'ont rencontré.
4: Franchement, avec tout ce qu'ils font pour nous, à force, on commence à se poser des questions, hein, parce qu'ils insistent, et plus on vient, plus on a envie de rester. Et honnêtement, moi, un des premiers, je pense que je reviendrai.
2: Anna est également étudiante en médecine à Toulouse et semble aussi conquise.
5: C'est vraiment très, très beau. Donc c'est plein de nature, on peut faire vraiment plein de choses, plein de, d'activités à l'extérieur, que ce soit du canoë, du canyoning, de la via ferrata, ou alors même je pense qu'on peut avoir des belles parois d'escalade.
2: Depuis la création de ces week-ends appelés Adrénaline en 2017, 20% des internes venus en stage dans le département choisissent finalement de s'y installer. Ici donc ça marche, mais vous ? Quel regard portez-vous sur cette initiative et comment ça se fait que le département ait autant de mal à recruter des médecins? Voici un élément de réponse, j'en ai discuté avec Céline.
3: Parce qu'il n'y a pas beaucoup de services à mon avis autour. Les services publics disparaissent partout et voilà, pour moi c'est une bonne raison.
2: Mais alors aujourd'hui, peut-on réellement lutter contre les déserts médicaux?
3: Oui, en développant des initiatives comme celle-ci et puis en remettant aussi du service public dans ces territoires.
2: J'ai également demandé à Céline si elle constatait que c'était de plus en plus compliqué de trouver un médecin.
3: Oui. Enfin, les grandes villes, je ne sais pas. Moi, je ne suis pas d'une grande ville. Mais en tout cas, oui, quand on habite en périphérie, c'est toujours compliqué. Ouais. Y a de plus en plus de... Il n'y a plus de dentistes. Il n'y a plus... tout est compliqué, quoi. Tout devient compliqué, en fait.
2: Et si finalement, la solution était là, juste sous nos yeux, faire redécouvrir nos territoires, nos villes et nos villages à celles et ceux qui ne les connaissent que vaguement ou de nom à peine. L'initiative semble en tout cas porter ses fruits puisque l'Aveyron dispose de la moyenne d'âge des médecins généralistes, la plus jeune d'Occitanie.
1: Merci beaucoup Robin Bernot. Aujourd'hui, mercredi 7 octobre, c'est la journée mondiale pour le travail décent. Et ce matin,
6: on recherche un auditeur qui adore son métier et qui n'en changerait pour rien au monde.
1: Alors c'est vous, 0810 055 056. C'est à votre tour juste après Michel Polnareff. Voici La Maison Vide sur ICI, 5h55. Bon réveil.

0: dans la maison vide. Michel Polnareff, à l'écoute d'ici ce mercredi matin, mercredi 7 octobre, c'est la journée mondiale pour le travail décent. Aujourd'hui, on recherchait un auditeur justement qui est passionné, qui aime son travail. On avait Jean-Claude, notre boulanger, Jean-Claude, qui vient de raccrocher.
1: Il est retourné au fourneau.
0: Exactement, je pense qu'il est reparti bosser. Et donc, ce sont tous ces métiers qu'on aime au quotidien, qui font avancer, qu'on apprécie. Et parmi ces métiers, des fois, on a des petites lueurs qui se créent dans nos yeux quand on est enfant. Mm-hmm. Vous, Cyril, quand vous étiez petit, quel était justement le métier qui faisait briller vos yeux?
1: Alors, moi, il y a eu plein de choses, mais j'aurais bien aimé travailler aux côtés des chevaux, par exemple. Après, j'ai voulu être enseignant. Okay. J'adorais l'histoire, prof d'histoire. Et puis, très vite, j'ai eu envie de faire le métier que je fais aujourd'hui.
0: Et donc, vous êtes arrivé là, journaliste.
1: Exactement. Petit. Et vous,
0: le petit archéologue.
1: Archéologue, ah ouais, c'est sympa, archéologue. Un peu comme Indiana Jones, on va fouiller dans la terre et tout, retrouver les vestiges de civilisations anciennes.
0: C'est peut-être génial. Venu d'Indiana Jones, effectivement, de ce côté fouille archéologique, histoire aussi. Et puis après, avec le temps, les années qui ont passé, je me suis orienté naturellement vers la radio pour faire ce joli métier qu'on fait aujourd'hui et qu'on est content de réaliser à vos côtés tous les matins sur ICI dès 5h. On est avec vous quotidiennement jusqu'à 6h du lundi au vendredi pour vous réveiller, vous surprendre et vous faire découvrir tout ce qui se passe autour de chez vous. Merci à tous en tout cas d'avoir été avec nous une nouvelle fois ce matin. À 6h, vous avez bien entendu rendez-vous avec l'actualité de vos régions. À 6h30, vous allez retrouver Cyril Ardo-Redon
1: pour l'info en France et dans le monde en 90 secondes.
0: Et tout de suite, vous allez retrouver les équipes d'ICI Matin qui sont là ce mercredi. Je vous souhaite à tous une belle journée qui commence, bien entendu, sur ICI.
2: Mais oui, on est là, toute l'équipe. Bienvenue en Gascogne, bienvenue dans la grisaille de ce mercredi. C'est ce que nous dit Météo France. On avait prévu que ce serait vraiment la journée de transition et qu'on passerait vraiment en mode météo d'octobre. Ben, c'est pour aujourd'hui. Point complet météo juste après les infos. Ce matin dans l'équipe Leïla Benjelloun, justement pour les infos. Nathalie qui vous accueille au standard d'ici Gascogne au 05 58 46 50 50. Clément à la réalisation. On est parti parce que c'est l'heure.
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5: Un barrage filtrant, une réunion en mairie avec les élus et un cortège qui défile en musique. Plusieurs centaines de lycéens, des enseignants, des parents d'élèves ont manifesté hier à Saint-Vincent-de-Tyrosse pour l'acte 3 de la mobilisation. Des profs qui manifestent à nos côtés, ça rend nos revendications encore plus crédibles. Se réjouissent Mayaline, Mina et Billy. Ces trois élèves de terminale ont été choisis par leurs camarades pour être les représentantes du mouvement lycéen à Saint-Vincent-de-Tyrosse.
6: Ben, nous, on est venus soutenir nos enfants et leurs profs. Ah ben, bien sûr, ça nous inquiète. En plus, on a entendu à la radio les parents qui ont eu leurs enfants qui ont été blessés. Bah, après, on les a mis en garde. Voilà, on parlait des gardes à vue qu'il y a eu à Dax aussi la semaine dernière. Donc oui, ça nous inquiète, mais c'est important de se mobiliser.
1: C'est votre mère ?
7: Oui. Bah, ça montre qu'elle me soutient dans la manifestation et tous les lycéens aussi.
1: Quel regard vous avez sur vos enfants qui se mobilisent ?
8: On est content que la jeunesse bouge hein, et puis se rende compte également de tout ce qui se passe au sein des établissements scolaires. Moi, je suis moi-même enseignante, donc parent d'élèves aujourd'hui, mais enseignante. Et en effet, bon, ils revendiquent plusieurs choses que les professeurs revendiquent également. Hein, les effectifs trop importants, le manque de professeurs dans les classes, ont certains moyens également. Hein, donc, on est là aussi pour les soutenir là-dessus, quoi.
5: Et on entendra Mayaline, Mina et Billy dans les infos. De 7h, là, nous étions avec Christelle et sa fille Mona, ainsi qu'avec Émilie, deux mamans et une lycéenne donc venue manifester hier à Tyrosse. Le cortège a pris la direction de la mairie de Saint-Vincent de Tyrosse, où le maire socialiste Régis Jeulès a reçu échanger avec des représentants des élèves, des professeurs, des parents, en compagnie de trois autres élus locaux landais. C'est dans l'info d'ici, tout à l'heure à 6h32. Et puis dans les Landes, d'autres rassemblements ont eu lieu hier devant des lycées à Despiau et Duruy, à Mont-de-Marsan, à Borda, à Dax. Un élève, un jeune majeur, a d'ailleurs été interpellé hier matin devant cet établissement d'Aqua. Il est soupçonné d'avoir mis le feu à deux poubelles vendredi dernier. Les policiers disent qu'ils l'ont reconnu. Il a été placé en garde à vue et il s'y trouvait toujours hier soir. Cet acte 3 de la mobilisation lycéenne a rassemblé entre 266 000 et 450 000 personnes partout en France. sans incident majeur. Les organisations lycéennes et étudiantes appellent à poursuivre les blocages en attendant de nouvelles manifestations, l'acte 4 prévu demain.
2: Le port du casque devient obligatoire dans les Landes pour les utilisateurs de trottinettes électriques.
5: Oui, de jour comme de nuit, sur une route ou sur une piste cyclable. Sinon, ce sera, ou c'est déjà d'ailleurs, 35 euros d'amende en ville, 135 hors agglomération. L'arrêté préfectoral est en effet entré en vigueur hier. Il concerne les trottinettes électriques, mais aussi tous les engins de déplacement personnel motorisés, les gyropodes, les overboards, les monorouts, mais aussi les skates et les rollers électriques. Face à la hausse des accidents, le préfet a décidé de durcir la législation, Joris Schamberger.
4: Depuis le début de l'année dans les Landes, 8 accidents ont impliqué un de ces engins, dont un mortel et 4 qui ont mené à une hospitalisation. Et sur ces 8 accidents, seule une des victimes avait mis un casque. Pire, à l'échelle nationale, le nombre de morts parmi les utilisateurs de trottinettes électriques a quadruplé en 5 ans. La préfecture a donc décidé de durcir le ton sur la sécurité. Les amendes pour absence de port du casque iront donc de 35 euros en ville à 135 euros hors agglomération. Elle rappelle également qu'il est obligatoire d'être équipé de feu en état de marche, qu'il est interdit de porter des écouteurs et que le débridage de ces engins pour les faire rouler à plus de 25 km/h est interdit sous peine de se les faire confisquer.
5: Voilà, le port du casque obligatoire désormais dans les Landes sous peine d'amende. Une vingtaine de départements français ont pris le même arrêté. C'était le cas dans une vingtaine de départements déjà. La ville de Dax reconduit pour la deuxième année l'offre d'achat groupé d'énergie. Elle permet aux habitants de réduire leurs factures de gaz et d'électricité grâce à des tarifs compétitifs. Plus il y a d'inscrits, plus les prix peuvent être négociés avec les fournisseurs. Une réunion publique d'information est organisée ce soir à 19h en mairie de Dax pour présenter et expliquer le dispositif. Dispositif qui est réservé aux particuliers et aux petites entreprises.
2: Deux matchs en moins d'une semaine. Basketland joue à Charleville-Mézières ce soir.
5: Et 4 jours à peine après la victoire à la maison contre Villeneuve-d'Ascq, les joueuses de Julie Barraine retrouvent déjà le championnat. Basketland qui a gagné ses 2 premiers matchs. Mais ce soir, pour cette 3e journée, on s'attend à une sacrée bataille. Les Landaises se frottent en effet aux Flammes Carolo, l'une des meilleures équipes de la Ligue féminine, Manon Clavry.
9: Charleville-Mézières a atteint le dernier carré, les demi-finales des play-offs de championnat ces 2 dernières années. Et cette année, la capitaine de Basketland, Camille Droguet, le sait. Elle risque donc de vouloir plus.
10: Elles ont un effectif qui n'a pas énormément changé par rapport à l'année dernière. Donc, elle s'appuie sur ce qu'elle faisait déjà l'année dernière en ayant rajouté des joueuses fortes autour. Donc moi, je pense que ça va être une équipe très compétitive cette année et donc on s'attend à un match très intense.
9: Les Landaises, elles sont encore en phase de rodage. À Angers, on a pu leur reprocher d'avoir encaissé près de 70 points. Et puis contre Villeneuve-d'Ascq, à Mitterrand, d'en avoir marqué que 57.
10: Je trouve qu'en défense, on a été bien contre Villeneuve. Après, il faut réussir à réitérer et en attaque, je pense qu'on cherche toujours un peu nos marques, ce qu'on veut mettre en place. Mais voilà, ça prend un peu de temps.
9: Rien d'anormal donc, d'autant que comme le dit le coach de la défense, Olivier Constant, en ce début de saison...
11: Mais on a gagné les 2 matchs, quoi. Et donc ça, c'est quand même super important, c'est peut-être le plus important. Ça nous permet quand même de nous rassurer aussi un petit peu sur la qualité des joueuses qu'on peut avoir, quoi.
9: On pense notamment à Alexa Goulbet, Maria Madarami et Trinity San Antonio. Les 3 recrues sont les plus prolifiques de ce début de saison.
5: Flamme Carolo, Basketland de 3e journée de Ligue féminine, c'est ce soir à 20h30. Après 235 jours, soit 8 mois dans l'espace, l'astronaute française Sophie Adenau s'apprête à quitter l'ISS, la Station Spatiale Internationale. Le voyage de son retour sur Terre doit débuter à 14h, heure de Paris, pour un amérissage prévu demain à 17h30. Sophie Adenau détient d'ores et déjà le record du plus long séjour orbital en continu pour un astronaute européen.
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5: La météo, Jérôme.
2: Météo France, elle avait dit que le temps allait changer en milieu de semaine. C'est chose faite. Ambiance grisounette pour aujourd'hui avec des averses parfois orageuses. On en a pour toute cette journée avec, par endroit, pas mal de pluie attendue. On pourrait avoisiner les 60 mm sur le sud du littoral. Ça va faire du bien. Les maximales pour aujourd'hui, ça pique au du nez. Ça y est, 21 à 22 degrés, on revient à des températures de saison.
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2: Et des idées noires avec Nicoletta et Bernard Lavillier.

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0: Les idées noires avec Bernard Lavillier. Allez, bon réveil, merci d'être avec nous à 6h11.
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0: J'espère que vous avez bien dormi, que vous êtes en pleine forme. Mais la question qu'on va se poser ce matin avec notre docteur, le docteur Kerzek, dans un petit instant pour sa consultation matinale, c'est quelle est l'heure idéale pour aller se coucher? Vous vous êtes couché à quelle heure, vous, hier soir, Leïla?
3: Ça ne me regarde pas, Jérôme, je ne vous dirai pas.
0: Pourquoi vous ne voulez pas me dire?
3: Parce que...
0: Bon, ben d'accord, écoutez...
3: C'est privé.
0: Ah bon, ben ça... non, mais ça... Vous poussez le privé loin. Bon, alors, ben écoutez, moi je vais vous dire, je suis couché aux alentours de 22h30, 23h. Alors, est-ce que c'est bien ou pas bien? On va voir ça avec le docteur Kerzek dans un petit instant. Allez, question ce matin, notre question WhatsApp. Tous les matins, on aime bien vous poser la petite question qui va bien, vous questionner sur l'actu. Et ce matin, on va parler sécurité routière. Vous l'avez entendu dans nos infos, le port du casque qui devient obligatoire dans notre département pour les utilisateurs de trottinettes électriques de jour comme de nuit, sur route ou sur piste cyclable. Sinon, c'est 35 euros d'amende en ville, 135 hors agglo. C'est un arrêté préfectoral, une envie, voilà, de sécuriser. C'est le préfet des Landes qui a décidé de durcir la législation. Alors, question qu'on vous pose ce matin, pour ou contre ce port du casque pour les conducteurs de trottinettes? Hashtag pour, hashtag contre. Vous votez sur le WhatsApp d'ICI Gascogne au 05 58 46 50-50. Allez, le docteur Kerzek se prépare.
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0: Et à 6h13, c'est le docteur Kerzek qui vient nous retrouver. Consultation matinale avec vous, docteur. On va parler de notre sommeil. On sait qu'il faut bien dormir, mais la question qu'on va se poser ce matin, c'est à quelle heure aller se coucher?
7: Bonjour à toutes et à tous. On connaît l'importance de bien dormir, 7 à 8 heures, je ne vais pas vous le répéter. Mais une équipe britannique de l'université d'Exeter s'est intéressée à autre chose, l'heure à laquelle on s'endort. Ils ont suivi plus de 88 000 adultes autour de 60 ans pendant environ 6 ans. Et ils n'ont pas demandé aux gens l'heure de leur coucher, ce qui aurait donné beaucoup de réponses un peu héroïques mais fausses. Ils ont utilisé un bracelet au poignet qui enregistre le sommeil de façon objective. Et résultat, la fenêtre idéale se situe entre 22h et 23h. C'est là que le risque cardiovasculaire est le plus faible. S'endormir après minuit, c'est 25% d'infarctus ou d'AVC en plus. S'endormir avant 22h, c'est pas mieux, avec 24% de risque en plus. Et l'association est plus marquée chez les femmes. Alors vous allez me dire, mais pourquoi? Tout simplement parce que notre horloge interne, le rythme circadien, règle beaucoup de choses. Pendant le sommeil profond, la tension artérielle baisse de 10 à 20%. Ça laisse le système cardiovasculaire se régénérer. Un coucher trop tardif ou un rythme déréglé perturbe cette pause salutaire. Alors attention, là encore, c'est de l'observation. Il n'y a pas de lien de cause à effet, mais quelqu'un qui se couche très tard a peut-être un travail de nuit ou du stress ou une dépression, un mode de vie différent. C'est un problème, ça peut être un facteur de risque cardiovasculaire et ça, c'est bien démontré.
0: D'accord. Alors concrètement, docteur, qu'est-ce qu'on fait? On se met une alarme, un réveil qui nous dit que ça y est, c'est l'heure d'aller se coucher?
7: On met presque son réveil pour aller se coucher. Ce que les experts retiennent surtout, c'est la régularité. Se coucher, se lever à des heures à peu près fixes en semaine, comme le week-end, ce n'est pas très glamour, mais c'est efficace. Pour un adulte, on vise 7 à 9 heures de sommeil. Et quelques conseils importants. La lumière du matin, sortez à l'extérieur, ne serait-ce que 10 minutes, ça va recaler votre horloge biologique. Les écrans, on les éteint le soir avant de dormir. Le dîner, léger, 2-3 heures avant le coucher. Et vous savez que les féculents, allez, on en parlera demain, mais ils ne sont pas forcément interdits. Le café, c'est pas après 15 ou 16 heures. L'alcool, il fait s'endormir plus vite, mais on dort mal. Et la chambre, elle doit être fraîche autour de 18 degrés. Et si vous ronflez fort, ou si votre conjoint vous entend faire des pauses respiratoires, ou si vous l'entendez faire des pauses, allez consulter ensemble, c'est peut-être une apnée du sommeil. Bref, ce soir, ce n'est pas un couvre-feu, c'est un rendez-vous avec son cœur. Bonne nuit, et surtout, à la même heure demain matin. D'ici là, portez-vous bien.
0: À demain, docteur. Donc, entre 22h et 23h pour s'endormir, on est bien. Allez, réveillez-vous tout tranquillement avec la grisaille de ce mercredi. C'était prévu, hein, Météo France, on l'avait dit, bah c'est gris, oui, gris sur til, nous dit Benoît à l'heure actuelle, avec 17 degrés au saut du lit. Allez, belle journée, avec la musique qui va bien, c'est Dancing Queen, et à bas à 6h15.

0: Dancing Queen avec Abba. Pierre Demers se prépare, il pense à nous, enfin à vous, à tout le monde, quoi. Dans trois petites minutes, ne bougez pas. Juste après, passe-moi le micro. Bah oui, à 6h19, passe-moi le micro. Tous les matins, une nouvelle rencontre.
1: Et ce matin, on prend la direction de l'Office du tourisme intercommunal de Mimizan. Ça fait 30 ans que Stéphanie prend plaisir à informer avec son sourire les touristes qui veulent connaître les lieux incontournables du secteur. Anthony Terrade lui passe son micro.
2: Bonjour, je m'appelle Stéphanie et je vous accueille à l'Office de tourisme depuis maintenant 30 ans.
3: Cet Office de tourisme de Mimizan, il représente quoi pour vous ?
2: Alors, c'est un moyen de faire découvrir mon territoire. C'est un moyen aussi de le faire aimer, puisque je suis bien placée en fait pour partager tout ce que j'aime, la forêt, l'océan.
3: Une carte postale que vous essayez de transmettre donc à chaque personne qui vient vous poser des questions à l'Office de tourisme. Comment vous la créez vous-même, cette carte postale? Comment vous l'imaginez?
2: Très verte, parce qu'on est quand même un territoire entouré de forêts. L'environnement, la préservation aussi de cet océan, tout ce qui se joue actuellement avec les conditions météo. Mais c'est aussi, pour les gens, une belle image de leurs vacances. On est un territoire assez unique, je trouve. J'ai la chance d'habiter dans un environnement privilégié. Finalement, pas très loin non plus de la montagne. Donc, tout le monde ne peut pas dire ça.
3: Ça donne envie, en tout cas, cette carte postale que vous partagez avec nous. Après toutes ces années passées ici à Mimizan, à accueillir le monde, les touristes, les habitants, qu'est-ce qui vous a le plus marqué?
2: Honnêtement, c'est le changement. Quand j'ai commencé, les gens venaient en vacances pendant 3 semaines. Aujourd'hui, je sens que c'est vraiment beaucoup plus compliqué. On ne part pas forcément pour une semaine, on part pour quelques jours. Il faut vraiment que, en fait, on crée un séjour unique. Les vacances d'été, souvent, c'est les vacances de l'année et il ne faut pas les rater. Mmh. Voilà. Quoi qu'il arrive, les gens partiront en vacances et vraiment, il ne faut pas les rater. Souvent, quand ils viennent à l'Office de tourisme, d'ailleurs, on est les premières personnes qu'ils vont voir pendant leur séjour. Le sourire, la gentillesse, la bienveillance, c'est hyper important pour la continuité des vacances, quoi.
3: Et en dehors de ce quotidien à l'Office de tourisme, qu'est-ce qui passionne Stéphanie ?
2: Ben, je bouge pas trop, en fait. J'adore débaucher, partir regarder le coucher de soleil, par exemple.
3: Oui.
2: Là. Maintenant, en cette période. Ça, c'est vraiment une passion. C'est un moment de rencontre aussi, avec les amis, faire des after-work sur le sable en attendant le coucher de soleil, ça c'est super. D'ailleurs, pendant l'éclipse, les gens l'ont bien compris, parce qu'on n'a jamais vu autant de monde sur la plage. Et pour partager, je sais pas, un pique-nique, un petit apéro, en fait, ça fédère et c'est vraiment super.
3: Et donc Stéphanie, je vais vous poser une toute dernière question, la plus importante je dirais. Quelle est la radio qui vous passe le micro?
2: Ici Gascogne.
0: Bah oui, très bonne réponse Stéphanie et merci Anthony pour la rencontre. Nouveau numéro de Passe-moi le micro, même heure, même endroit, Demers. Et je pense à vous, chose promise, le voici, Pierre Demers pour la musique à 6h22.

0: pense à vous avec Pierre Demers. Nous, on pense à Serge, c'est sa fête aujourd'hui, à ce cher Serge. Et je vous rappelle notre question du petit matin, notre question WhatsApp, le petit sondage qu'on fait tous les matins sur la question du jour. On parle sécurité routière ce matin. On en a parlé dans nos infos, on en reparlera d'ailleurs. Le port du casque qui devient obligatoire dans notre département pour les utilisateurs de trottinettes électriques, de jour comme de nuit, sur route ou sur piste cyclable. Sinon, c'est 35 euros d'amende en ville, 135 hors agglomération. Arrêté préfectoral entré en vigueur hier, qui concerne tous les engins de déplacement motorisés personnels, comme les trottinettes électriques aussi, ça peut être les gyropodes, les overboards, les skates et les rollers électriques. Alors, question qu'on vous pose, pour ou contre ce port du casque obligatoire pour les conducteurs de trottinettes et autres objets comme ça de déplacement? Hashtag pour ou hashtag contre, vous votez sur le WhatsApp d'ici Gascogne au 05 58 46 50 50 et ça a déjà titillé sérieusement du côté du WhatsApp depuis tout à l'heure 6h, pas mal de votes pour l'instant, et si vous voulez faire pencher la balance d'un côté ou de l'autre, on attend tous vos votes. Dans 4 minutes, c'est le retour de l'info, 6h30, juste avant l'horoscope. Catherine Viguier, bien sûr, elle se prépare.
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0: Et à 6h27, l'horoscope avec Catherine Viguier. Catherine, on a une tendance aujourd'hui à l'apaisement pour notre horoscope.
8: Grâce à un signe, la Vierge.
9: Bélier, on se concentre sur notre travail, sur notre forme. Allez, c'est parti.
10: Taureau, vous faites partie des heureux natifs du zodiaque. Vive l'amour.
11: Gémeaux, vous portez une attention particulière à vos proches et à votre maisonnée.
12: Cancer, une super journée avec des discussions intéressantes et un déplacement pour certains.
13: Lion, de bonnes choses pour votre ego et une actualité qui met en lumière vos finances.
14: Vierge, vous n'osez pas agir ou dire quelque chose à quelqu'un?
15: Eh bien, aujourd'hui, vous pourrez.
16: Balance, vous ne brillez peut-être pas à l'extérieur, mais alors à l'intérieur, oui, et c'est essentiel.
17: Scorpion, Vénus favorise vos liens amicaux et le bon suivi de vos projets.
18: Sagittaire, journée importante, décisive même pour certains, et ça joue côté travail.
19: Capricorne, un mercredi idéal pour étudier, voir et même réaliser un film, ou pour prendre la route.
20: Verseau, vous vous remettez de ces deux derniers jours, parlez, confiez-vous à présent.
21: Poissons, misez sur un rendez-vous marquant et prometteur.
22: Et pour nous tous, eh bien on rentre dans la danse.
0: Catherine Viguier pour l'horoscope. Allez, réveillez-vous tout tranquillement, on s'occupe du reste avec la musique qui va bien. Et puis côté météo, tiens, si vous hésitez encore devant la Penderie à cette heure-ci, ben sachez que ça va être gris. Météo France, elle avait dit que la météo allait changer en milieu de semaine. Eh ben ça y est, c'est aujourd'hui. Temps plutôt gris avec des averses parfois orageuses, c'est ce que nous dit Météo France. Et c'est valable jusqu'à ce soir pour tout le département. Côté température, les maximales aujourd'hui, ah oui, ça tranche avec les 29 degrés d'hier. On revient à des températures normales pour un 7 octobre chez nous. 21 à 22 degrés au plus chaud. Allez, merci d'être avec nous.
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0: Et bonjour à vous qui nous retrouvez à la télé, canal 32 de la TNT, pour nous regarder tranquillement à la télé à la maison, ou alors avec l'application Ici, ICI, Ici Gascogne en images, c'est parti jusqu'à 9h. Leïla au programme avant 7h, dans notre rendez-vous sport, le portrait d'une championne.
24: Oui, à 25 ans, Laurie Phillips a déjà construit un sacré palmarès. Elle fait en effet partie des meilleures parasurfeuses du monde, et elle est deux fois championne du monde de sa discipline.
0: Ouais, son portrait avec Mathilde Goussebert. Avant 7h, notre métro consulte, on va parler stérilisation. stérilisation ce matin.
24: Oui, souvent c'est très redouté hein, par les maîtres d'animaux domestiques. Et ce matin, le docteur Pierre Fabin nous dit s'il y a un vrai bénéfice pour la santé de l'animal si on décide de le faire stériliser.
0: On va jouer aussi tout à l'heure à 7h10 dans la Grande Feria. On va vous offrir de bonnes choses à manger.
24: Un coffret gourmand de la maison Berthaud, c'est à Jetmo.
0: Ouais, la maison Berthaud qui organise vendredi et samedi prochain sa grande braderie. Coffret gourmand avec plein de bonnes choses. Des pâtés, du pâté au piment d'Espelette, boudin de pays, rillettes, porc au caramel, ça va être bien. Allez, 6h30, ici Gascogne, dans l'info de ce mercredi, Laïla.
24: Des lycéens toujours mobilisés dans les Landes. Hier, ils ont été rejoints par des enseignants, des parents d'élèves et des syndicalistes. À Saint-Vincent-de-Tyrosse, la manifestation a réuni plusieurs centaines de personnes. Un temps d'échange a été organisé en mairie avec des élus locaux, dont le maire. C'est le reportage de l'info d'ici dans moins de 2 minutes. Le port du casque, désormais obligatoire dans notre département pour les utilisateurs de trottinettes électriques. Sinon, c'est une amende qui peut aller de 35 à 135 euros. L'arrêté préfectoral est entré en vigueur hier. Il y a eu 8 accidents de trottinettes électriques depuis le début de l'année dans les Landes, dont un mortel. Et puis, Basketland se déplace à Charleville-Mézières ce soir pour la 3e journée de Ligue féminine. Les Flammes Carolo qui ont joué les demi-finales des playoffs des 2 dernières saisons. 6h31, l'actu en français dans le monde en 90 secondes avec Cyril Ardo-Redon.
1: Le gouvernement annonce une demi-journée banalisée dans tous les établissements scolaires. Un temps de démocratie interne pour tenter de répondre à la colère des lycéens. Entre 266 000 et 450 000 personnes ont manifesté dans toute la France hier. Les étudiants, notamment, se sont joints au mouvement. 40% des établissements d'enseignement supérieur étaient perturbés. Depuis le début du mouvement lycéen, une douzaine d'enquêtes ont été confiées à l'IGPN. Une main arrachée à Lens, un adolescent éborgné à Tours, une mâchoire cassée dans le Val d'Oise. La police des polices a été saisie à Metz après une vidéo où un policier semble toucher la poitrine d'une adolescente de 14 ans, mais celle-ci réfute avoir été victime d'une agression sexuelle. Une minute de silence ce matin en Israël sur des sites du sud du pays. Des personnes endeuillées rassemblées 3 ans jour pour jour après l'assaut du Hamas, l'attaque la plus meurtrière dans l'histoire de cet État et qui avait déclenché une vaste offensive israélienne dans la bande de Gaza. 4 départements restent placés en vigilance orange, pluie, inondation et orage toute la journée. Il s'agit du Gard, des Bouches-du-Rhône et du Var. L'Hérault quitte cette alerte mais reste en vigilance crue. Le grand jour pour Clarisse Agbegnénou au Mondiaux de judo. La quintuple médaillée olympique va tenter de décrocher une 7e couronne mondiale dans sa catégorie de moins de 63 kilos. Et puis à Marseille, la basilique Notre-Dame de la Garde a officiellement inscrite au titre des monuments historiques depuis fin septembre. On l'a appris hier. Cela doit permettre notamment de mieux protéger la bonne mère.
0: C'est Gascogne, 6h32 dans l'info d'ici. Laïla, on vous amène au cœur de la mobilisation lycéenne.
24: Oui, on s'arrête à Saint-Vincent-de-Tyrosse, hein, où plusieurs centaines de lycéens, des profs, des parents d'élèves ont manifesté côte à côte hier. Un rassemblement avec des pancartes, des slogans, de la musique, mais sans violence, sans dégradation, sans débordement. Les lycéens ont reçu le soutien du maire socialiste tyrossais, Régis Jeulesse. Les en effet conviés en mairie pour un temps d'échange auquel Paul Ferrier a assisté pour ici Gascogne.
2: Les lycéens sont arrivés à la mairie en cortège depuis leur établissement. Et c'est sur le parvis de la mairie que Régis Jeulesse les attendait. Le maire socialiste de Tyrosse avait aussi convié pour cette réunion 2 conseillers départementaux, socialistes aussi, et la vice-présidente de Max en charge de la jeunesse. Tout le monde est monté en salle du conseil municipal.
3: Moi je suis Régis Jeulesse, le maire de la commune. C'est important que vous preniez la parole et que l'on vous écoute.
2: La parole des lycéens a immédiatement fusé.
4: Ce serait la suppression de Parcoursup. Ensuite, il y a le manque de professeurs qui touche aussi Tyrosse. Il y a aussi le salaire des professeurs.
2: Et la liste continue. Les effectifs par classe, les rythmes scolaires. Évidemment, ces revendications, le maire Régis Jeulesse prévient.
3: La plupart de vos revendications ne relèvent pas de nos compétences. Par contre, ce qu'on peut vous assurer, c'est qu'on sera les relais.
2: Il s'engage à écrire une lettre au préfet, car sur le fond, pas de désaccord. Les élus, en quartier socialiste, pour 3 d'entre eux, acquiescent. Oui, le manque de profs. Oui, le manque de moyens.
23: Mais après, il faut voir que derrière, il y a des choix politiques.
3: Voilà. Oui. Alors, juste avant...
2: Et les élus sont sur un fil entre critique du gouvernement et ne pas mettre en avant leurs solutions. Jamais, par exemple, le Parti Socialiste ne sera explicitement cité. Mais les élus alertent. Là, un budget va être voté. Et puis, il y a 2027, l'élection présidentielle, où certains lycéens voteront pour la première fois.
3: 2027, mais portez vos idées de faire voter pour ceux qui défendre vos idées.
2: Le maire et les élus jouent une partition d'équilibriste sans arrière-pensée politicienne. Question posée à Régis Jeulesse.
5: Non, je veux pas faire d'un... À un moment, il faut pas tout mélanger. Ils souhaitent pas que le mouvement soit politisé. Moi, je suis élu, effectivement, socialiste. Je les engage à se déplacer pour voter. J'ai pas dit pour qui, mais en tout cas, pour ceux qui vont défendre les programmes et qui parleront à la jeunesse.
2: De toute manière, les lycéens ne sont pas dupes. Ils savent à qui ils parlent.
6: C'est pour venir nous encourager, nous soutenir. Ça nous fait très plaisir, mais seulement ça. Pas de récupération politique.
2: Pas de récupération, mais oui, disent ces jeunes. Après cette mobilisation, notre conscience politique sera plus affûtée lors des prochaines échéances électorales.
24: Reportage ici, Gascogne, signé Paul Ferrier. Des rassemblements lycéens ont également eu lieu à Dax et Mont-de-Marsan hier, avec le soutien, comme à Thiros, de plusieurs syndicats, et notamment de syndicats enseignants et des parents d'élèves également.
0: À 6h35, des nouvelles de la route pour vous dire qu'il n'y a pas de souci à vous signaler sur notre réseau routier à l'heure actuelle. On circule bien, on circule avec une route un tout petit peu humide. Ah oui, ça y est, il a commencé à pleuvoir, vous l'avez remarqué hier en fin d'après-midi, puis cette nuit. En dehors de ça, pas de problème. Mais si vous remarquez une difficulté, bien entendu, animal errant, incident, accident, vous nous faites savoir, priorité à vos inforoutes, au 05 58 46 50 50.
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0: Et le jour 1, c'est avec Louane pour la musique. Show.

0: Jour, heure avec Louane. Ici Gascogne, il est 7h20.
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0: Notre vétérinaire, le docteur Pierre Faber, arrive dans un petit instant. Avec lui, on va parler de la stérilisation de nos animaux. Parfois, en tant que maître, on redoute ce passage chez le véto. Mais est-ce qu'il y a vraiment un vrai bénéfice? Alors, au-delà, bien entendu, de la stérilisation et de ne pas avoir de petits en pagaille à la maison, est-ce qu'il y a un vrai bénéfice pour la santé de l'animal? Le docteur Pierre Faber nous expliquera tout ça dans un petit instant. Allez, restez avec nous. Bon réveil. Tout de suite, on va parler sport. Et oui, parce qu'il est 7h20, le sport, avec le portrait ce matin d'une jeune fille, elle s'appelle Laurie Phipps.
3: Oui, elle est deux fois championne du monde, elle est aussi membre de l'équipe de France à seulement 25 ans. Elle compte parmi les meilleures parasurfeuses de la planète. Le portrait de Laurie Phipps, signé Mathilde Goussebert.
4: Pour Laurie Phipps, la plage de Seignos a longtemps été un jardin. Celui où l'on court après l'école, où l'on retrouve les copains et où, dès 3 ans, elle monte sur une planche avec son père. Née à Bayonne de parents gallois et australiens, Laurie le dit pourtant sans hésiter, sa maison, ce sont les Landes.
5: J'ai vraiment grandi et passé la plupart de mon enfance et de ma vie dans les Landes. Pour moi, c'est ma maison et ce sera toujours ma maison.
4: À 18 ans, sa vie bascule. Percutée par un conducteur alcoolisé, Laurie perd sa jambe gauche sous le genou. Pendant sa rééducation, elle se fixe alors un cap, retrouver l'océan. Réapprendre à marcher, puis affronter le sable, une planche sous le bras, jusqu'au jour où, quelques mois plus tard, elle retourne surfer à Seignos avec son père.
5: Il me pousse sur la première vague. Sans même réfléchir, je me suis levée d'un coup. Je me suis retournée, je l'ai regardée et j'ai vu tellement de joie sur son visage. Je me suis retournée vers le sable et je voyais ma mère, ma sœur et mon frère qui sautaient pareil de joie sur le sable. C'était très magique de pouvoir partager ça avec ma famille.
4: Cette deuxième première vague va changer la suite de son histoire. Le surf, jusque-là loisir familial, devient une passion puis une compétition. Laurie se lance dans le parasurf et rejoint le circuit mondial, mais derrière les médailles, elle poursuit aussi un autre objectif, montrer à d'autres jeunes femmes amputées qu'elles aussi peuvent se jeter à l'eau.
5: Après mon accident, j'avais personne à qui m'identifier. Si je fais autant le circuit mondial, c'est pour justement essayer de faire grandir le sport et encourager d'autres personnes qui puissent avoir un repère et se dire elle peut surfer, elle a une prothèse, moi aussi je peux le faire.
4: Et pour performer à l'autre bout du monde, Laurie peut compter sur une sacrée école, les vagues landaises. Puissantes, changeantes, imprévisibles, elles lui ont appris à s'adapter partout. Et lorsqu'elle part en compétition, elle emmène même parfois sa terre avec elle, littéralement.
5: Chaque compétiteur ramène un bocal de sable de chez eux. Et en général, le sable qui vient de la France, c'est... De l'eau Sogor. On emmène littéralement une partie des Landes avec nous chaque fois en compétition.
4: Un peu de sable d'eau Sogor au milieu des sables du monde entier, difficile d'imaginer meilleur symbole pour Laurie Phipps. Elle qui a retrouvé dans l'océan landais bien plus qu'un sport, un chemin pour se reconstruire avant d'ouvrir la voie à d'autres.
0: Laurie Phipps, donc son portrait. Et d'ailleurs, sachez que malgré ses résultats au plus haut niveau, l'avenir de Laurie reste aujourd'hui incertain, faute de financement suffisant pour payer ses déplacements, ses inscriptions, son matériel. Elle envisage peut-être de quitter le circuit mondial à la fin de la saison. On croise les doigts pour qu'elle puisse poursuivre, bien sûr, l'aventure qui, pour l'instant, lui a plutôt porté chance. Dans un petit instant, notre vétérinaire vient nous retrouver, c'est le docteur Pierre Faber. On va parler stérilisation des animaux.
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0: À 6h43, consultation avec notre vétérinaire, le docteur Pierre Faber. On parle ce matin, je vous le disais, de la stérilisation des animaux. Alors, au-delà, bien entendu, du fait de ne pas avoir des portées en pagaille à la maison, on va s'intéresser surtout à la santé de nos animaux. Est-ce que la stérilisation, c'est bon ou pas pour la santé des animaux, docteur?
6: Les bénéfices médicaux sont colossaux. On a une statistique très parlante. Chez la chienne ou la chatte, une stérilisation effectuée avant les premières chaleurs réduit le risque de tumeurs mammaires de plus de 90%. C'est l'équivalent de notre cancer du sein. Ces tumeurs sont très fréquentes et malheureusement souvent mortelles. Et en retirant les ovaires, on supprime aussi totalement le risque d'infection de l'utérus, le pyomètre, qui est une urgence vitale très courante chez les femelles. Et chez les mâles, la castration évite les problèmes de prostate en vieillissant. Mais surtout, elle réduit drastiquement le risque d'accident grave. Un mâle non castré qui sent une femelle en chaleur peut fuguer, traverser une route à l'aveugle et se faire percuter par une voiture.
0: Et on entend souvent dire que la stérilisation a des répercussions, entre autres sur le caractère de l'animal, mais également un animal qui a tendance à devenir obèse. Alors vrai ou faux ?
6: Alors pour le caractère, c'est un mythe total. L'opération ne change ni son intelligence, ni sa personnalité, ni son envie de jouer. Un chien joueur restera joueur. Par contre, cela calme vraiment les comportements liés aux hormones. Fini les marquages urinaires partout dans la maison, les bagarres territoriales ou les miaulements à n'en plus finir la nuit. En revanche, pour la prise de poids, c'est une réalité biologique. En retirant les hormones sexuelles, le métabolisme de base de l'animal va ralentir. Ses besoins énergétiques chutent de 20% en quelques semaines. Et si vous continuez à lui donner exactement la même quantité de croquettes qu'avant l'opération, il va devenir obèse.
0: Donc, on modifie l'alimentation rapidement, du coup ?
6: Alors déjà, il faut agir le jour même de l'opération. N'attendez pas qu'il ait pris 3 kilos pour réagir. Il faut obligatoirement passer à une alimentation spécifique pour animaux stérilisés. Ces croquettes, elles sont allégées en matière grasse, mais restent très riches en protéines pour maintenir sa masse musculaire. Elles contiennent aussi plus de fibres pour bien rassasier votre animal. Alors, l'autre astuce indispensable, c'est de peser sa ration quotidienne au gramme près avec une balance de cuisine et non plus avec un gobelet doseur en plastique qui est souvent un peu imprécis. Et enfin, compenser cette baisse de métabolisme par le mouvement, rallonger la promenade du soir de 10 minutes ou jouer plus activement à la canne à pêche avec votre chat.
0: Ah ben voilà des infos bien pratiques. Merci docteur. Allez, on se réveille avec la musique qui va bien. 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Joan Jett, un petit coup de I Love Rock and Roll. Ça, c'est histoire de dire que ça y est, c'est l'heure de se lever.

0: I love rock and roll, ça fait pas du bien ça aux oreilles. Laurent Voulzy arrive dans un petit instant aussi pour la musique avec ses nuits sans Kim Wilde à 6h49. Tiens, je sais pas ce que vous avez prévu de faire ce week-end, Leïla, mais peut-être que dimanche on pourra aller faire un petit tour chez nos voisins de Haute-Garonne à Mauressac.
1: Ah non, je suis prise.
0: C'est oui, mais vous avez un carnet de balles, c'est terrible. Moi, je voulais vous envoyer, enfin, qu'on parte tous les deux à la fête de la courge là-bas, parce que c'est la fête de la courge à Mauressac.
1: Vous prenez pas une courge, c'est
0: du
1: ça.
0: Du tout. Vous allez voir, c'est bien comme tout.
1: Je le prends pas très bien, là, Jérôme.
0: Mais si, parce que alors, la fête de la courge, ça veut dire que, bien sûr, il y aura un repas avec de la courge, ça va de soi, qu'il va y avoir aussi des concours. Alors, la plus lourde, la plus longue, la plus originale des courges, sont c'est pas pour dire, c'est quelque chose. Et alors, surtout, et c'est, oui. et c'est là que j'avais envie que nous brillions tous les deux, Leïla, le fameux concours du crachet de pépins de courge.
1: Ah non, c'est dégoûtant.
0: Ah non, c'est bon, ça, comme le crachet d'olive. On le fait parfois quand on fait des soirées comme ça à la maison.
1: Oui, ben sans moi. Hein.
0: Ah ouais, c'est vrai.
1: Ah ouais.
0: Je sais pas, je vous aurais senti, moi, en jambes, là. J'aurais été votre coach. J'aurais été, allez, mon poulain, là. Allez, vas-y, Leïla, crache le pépin.
1: Ça va,
0: comme ça. Hein. Non ? Bon, d'accord. Bon, ben écoutez, tant pis.
1: Je serais pas venu,
0: hein,
1: même si
0: j'avais été libre. Bon, mais tant pis. Je reste tout seul avec mon concours. Donc, à Mauressac, quoi qu'il en soit, c'est la fête de la courge. On pourrait faire ça chez nous, hein, des concours comme ça. Moi, j'adore. J'adore. Allez, 7h10, tout à l'heure, ici, c'est vous, c'est avec Thibaut Menanto que vous allez pouvoir parler du thème du jour. Et nous allons être sportifs ce matin, Thibaut.
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0: 6h51, à tout à l'heure, hein, Thibaut, pas de souci pour parler sport avec vous. Vous pouvez d'ailleurs d'ores et déjà, si vous le souhaitez, laisser vos messages au 05 58 46 50 50, le WhatsApp d'ici Gascogne. À 6h51, les 3 plus d'ici Gascogne, ces petites infos qu'on a pour vous, et on commence par du don de sang ce matin à Soustons. L'établissement français du sang organise 2 collectes, alors aujourd'hui et demain, c'est de 15h à 19h, les donneurs sont attendus à la salle de réception à Nost, où ils seront accueillis par les membres de l'amicale des donneurs de sang bénévoles locales.
1: Évidemment, tous les groupes sanguins sont demandés, notamment le groupe O négatif, parce qu'il est plus rare que les autres, il est très recherché. Avant le don, l'EFS, l'établissement français du sang, recommande de prendre un repas normal, hein, sans trop de matière grasse.
0: Voilà, on n'attend pas, mais si on n'arrive pas à jeûne pour ce don de sang en plein après-midi. Rendez-vous donc 15h à 19h, aujourd'hui et demain à Soustons. Et les mêmes non-inscrits, vous pouvez être accueillis par l'équipe médicale. Rendez-vous sur dondesang.efs.sante.fr pour caler votre rendez-vous. Et puis ça tourne sur Tarnos. Oui, Canal Plus tourne un film actuellement sur Tarnos.
1: Oui, et en raison de ce tournage, le parking sous couvert forestier de la plage

0: Nissan Kimoil avec Laurent Voulzy. Dans 3 minutes, c'est le retour de l'info, toute l'actu locale, nationale, internationale, le journal avec Leïla Benjelloun. Mais auparavant, Fred Ballard vient nous voir avec ses humoristes pour l'humour en tube.
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4: Et juste avant 7h, la bonne humeur de Fred Ballard et l'humour en tube. Avec les humoristes de Fred Ballard, on va essayer de trouver ce matin notre activité physique idéale.
5: Peu importe l'activité, quand t'as pas envie de la faire, c'est pas la même activité.
6: Non.
5: Alors que c'est la même activité.
7: Voilà, alors déjà, ça c'est un principe de base. Une même activité peut correspondre à certaines personnes, mais peut en refroidir d'autres. Donc, il ne faut surtout pas se laisser influencer par les autres. Sinon, on peut se retrouver au fond d'une piscine avec une ceinture de plomb autour de la taille.
5: La plongée sous-marine. Il y a des gens qui trouvent ça exceptionnel. Moi, c'est le pire truc qui peut m'arriver dans une journée. Non, je préfère les endroits où on peut respirer. Non, vraiment, je trouve ça pratique. L'oxygène, je trouve ça pratique. Moi, j'évite toutes les activités où on peut pas respirer, j'évite. La plongée sous-marine, les relations de couple, j'évite.
7: Voilà, alors si comme Roman Frécinet, vous êtes claustrophobe et couplophobe, c'est vrai que déjà, ça élimine un certain nombre d'activités, mais heureusement, il y a des activités d'extérieur hein, qu'on peut pratiquer le week-end ou en stage. Le canyoning, par exemple. Avec Laura Felpin comme mono, vous serez entre de bonnes mains.
8: Donc encore une fois, c'est pas pour les cleps, ok hein, les consignes. Quand je vous dis avant un saut de 30 mètres, c'est les bras le long du corps.
9: C'est pas j'arrive, les bras le long du corps.
8: Ok, c'est les bras le long du corps. Ça va ça? Sur 30 mètres, l'eau, c'est du béton, donc c'est directement une fracture de la malléole. Et excellent. Et malheureusement, dans la plupart des cas, une hémiplégie totale des membres inférieurs de votre squelette. Ok?
7: Ok, ça fait partie des détails qui ont leur petite importance hein, avant de se lancer dans une nouvelle activité ludique et ou sportive. Pour s'éclater après le boulot, c'est important hein, de se fendre la poire, c'est vrai, mais jusqu'à un certain point.
4: Fred Ballard, l'humour en tube.
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4: 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Il est 7h.
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4: Le journal Leïla Benjelloun.
7: Le préfet des Landes rend obligatoire le port du casque pour les utilisateurs de trottinettes électriques. L'arrêté est entré en vigueur hier. Il existe déjà dans une vingtaine de départements français. Le texte concerne tous les engins de déplacement personnel motorisés, hein. Pas seulement les trottinettes électriques, mais aussi les gyropodes, les overboards, les rollers, les skates électriques. Un utilisateur qui roule sans casque doit désormais payer une amende, 35 euros en ville, 135 euros hors agglomération. Face à la hausse des accidents, la mesure vise à faire du port du casque la norme et plus l'exception. Et vous avez pu le vérifier en vous promenant dans le centre-ville de Mont-de-Marsan, Joris Chamberger.
11: Dans la rue Gambetta, c'est l'heure de la sortie du travail, ça bouchonne. On croise des utilisateurs de trottinettes au milieu des embouteillages, des fois avec, mais souvent sans casque. Et ça, ça exaspère Monique piétonne.
12: Je viens d'en rencontrer deux, sans casque, sans inverse, on brûle les feux. Je viens, c'est pour le cause, si tu tombes, mais tant pis pour toi. Hein.
11: Patrizio, il a la vingtaine et avec sa trottinette, il a choisi de passer par les trottoirs pour griller les bouchons et sans casque. Et c'est une exception, explique-t-il. D'habitude, il en a toujours.
13: Lorsque moi je vais au boulot, parce que c'est un peu plus loin, c'est là que je porte les casques et les vestes.
11: Mais bon, les amendes pour non-port du casque, 35 euros en ville, 135 hors agglomération, bah, ça va l'inciter à être un petit peu plus rigoureux.
13: Ah oui, parce que moi je vais méfier de l'amende, mon frère. S'il dit que c'est obligatoire, donc on fait. Hein.
11: Plus loin, Yorick, 16 ans, rentre du lycée. Lui, c'est gilet jaune et casque systématique sur la trottinette. C'est papa et maman qui l'obligent. Et même s'il ne le forçait pas, hors de question de sortir la machine sans se protéger.
14: Une question d'éducation. Comme tout petit, j'avais un vélo et on mettait toujours le casque. Parfois, je vois des gens qui montent sur une trottinette à trois sans casque et sans gilet jaune, quoi.
11: Et le cas que décrit Yorick n'est pas isolé. En France, selon l'Académie nationale de médecine, dans 9 accidents de trottinette électrique sur 10, l'usager ne porte pas de casque.
7: Et dans les Landes, depuis le début de l'année, on dénombre 8 accidents de trottinettes électriques, dont un mortel. C'était en juin dernier. Un homme d'une quarantaine d'années mort à l'hôpital à Dax après une violente chute en trottinette électrique sur l'avenue Francis Planté.
4: Tous ensemble, tous ensemble.
7: Lycéens, profs, parents, ils ont manifesté tous ensemble et dans le calme hier dans les Landes pour demander des conditions d'apprentissage dignes et des moyens pour l'éducation nationale. Les lycéens ont organisé un barrage filtrant devant le lycée de Tyros notamment, sans empêcher la tenue des cours. Plusieurs centaines de lycéens se sont rassemblés à Tyros, un rassemblement bon enfant selon les mots d'un gendarme sur place, avec donc des profs et des élèves côte à côte. Ça rend nos revendications encore plus crédibles, se réjouissent Mayaline, Mina et Billy, trois élèves de terminale choisis pour être les porte-parole du mouvement à Saint-Vincent de Tyros.
6: Alors en fait, on a rédigé un énorme message parce que du coup, on a créé un syndicat des élèves et on a fait un énorme message en leur expliquant qu'on avait besoin d'eux. C'était un appel à la mobilisation. Du coup, on a la plupart des profs qui ont réussi à venir, qui se sont mis en grève, et on se sent vraiment soutenus parce que c'est des adultes et qu'on se bat aussi pour eux. On se bat pour toutes les victimes de l'éducation nationale. Et donc vraiment, le fait qu'ils soient là, ça nous aide, ça crédibilise ce qu'on fait. Et c'est vraiment un geste hyper touchant pour nous.
10: Et je vois aussi que c'est particulièrement festif pour l'instant devant le
6: fait. C'est ça. Notre objectif à nous dans ce blocus, c'était de rendre ça pacifiste, de rendre ça agréable, qu'il n'y ait pas de débordement, de faire porter notre voix de la bonne manière et de ne pas donner raison à certains médias qui veulent décrédibiliser notre cause en montrant uniquement la violence de certains élèves. Alors qu'à côté de tout ça, il y a des centaines de lycées en fait qui font ça comme nous. Et vraiment, ça ne sert à rien d'être violent. Enfin, regardez, tout le monde est heureux d'être là, ouais. Tout le monde profite.
10: Ça danse, ça joue de la trompette.
6: Mais oui, c'est génial. On peut voir, on est hyper organisé. Il y a un stand de pancartes, un stand de crêpes, de cookies. On distribue de l'eau. On veut juste de la bienveillance et faire entendre notre voix sans être violent, ça sert à rien.
7: Mayaline, Mina et Billy, élèves de terminale au lycée de Tyros. On revient sur cette manifestation des lycéens à Tyros dans l'Info d'ici, reportage de Paul Ferrier à 7h32. Notez que les lycéens ont formé un cortège pour rejoindre la mairie de Saint-Vincent de Tyros. Une délégation a été reçue par le maire Régis Jeulès, entouré de trois élus locaux. Ils ont promis d'écrire une lettre au préfet pour remonter les revendications des lycéens. Des rassemblements qui ont aussi eu lieu devant les lycées d'Uruy et d'Espiot à Mont-de-Marsan hier, ainsi que Borda à Dax. Le lycée de Borda, où un élève a été interpellé hier matin devant l'établissement, hier soir il se trouvait toujours en garde à vue. Les policiers le soupçonnent d'avoir incendié deux poubelles vendredi dernier pendant les manifestations. Ils disent qu'ils ont reconnu son visage. Au niveau national, entre 260 000 et 450 000 personnes ont défilé dans les principales villes de France pour tenter d'apaiser la colère lycéenne. Le gouvernement met en place une demi-journée de cours banalisée, pensée comme, je cite, un temps de démocratie interne. Demi-journée de cours banalisée dans les lycées. Cette proposition est jugée irrespectueuse par les syndicats enseignants. Une nouvelle journée de mobilisation est organisée demain partout en France. L'automobiliste qui avait percuté vendredi soir un groupe de personnes à Morsinx-la-Nouvelle est mise en examen pour notamment tentative de meurtre, mais aussi dégradation et conduite sous l'emprise d'un état alcoolique. Son 4x4 avait fini sa course dans la vitrine d'un restaurant kebab, place Aristide Briand. Personne n'a été blessé. Juste avant, le chauffeur avait eu une altercation avec ce groupe d'une quinzaine de personnes. Il aurait été violenté. C'est ce qui ressort en tout cas des premiers éléments de l'enquête, indique la procureure de la République. L'homme a été laissé libre, placé sous contrôle judiciaire.
4: Ces défenseurs du gascon veulent refaire du gascon une langue d'usage.
7: Gascon Land, c'est un collectif de 30 associations landaises, lance une vaste campagne de communication pour promouvoir la langue régionale. Campagne qui s'adresse aux habitants, aux nouveaux maires, ceux qui ont été élus au printemps dernier, et aux associations. L'objectif, Manon Claverie, c'est que de plus en plus de personnes parlent le gascon pour sauver le gascon.
15: L'UNESCO considère qu'une langue est en danger lorsqu'elle est parlée par moins de 30% de sa population. Or, 12% des Landais seulement parlent le gascon. Alors, ça n'inquiète pas pour autant les associations de défense de cette langue, parce qu'il y a d'autres raisons de se réjouir. D'abord, les résultats de la dernière étude sociolinguistique de l'Office public de promotion de l'Occitan, qui disent qu'une majorité d'habitants du Sud-Ouest sont pour le développement du gascon. Et puis ensuite, le succès de la PACEM. La course de promotion du gascon s'étend. Le nombre de kilomètres parcourus a doublé ces deux dernières années et il a été multiplié par 5 en 8 ans. Mais on peut faire encore mieux, et ça passe par la signalétique, par des journaux municipaux bilingues, par les médias, par l'école. C'est ce que dit Gascun Lan dans la lettre qu'elle a écrite aux nouveaux élus.
7: Et dans les Landes, une trentaine d'établissements scolaires proposent un enseignement bilingue français-occitan. C'est beaucoup moins que chez nos voisins basques et même que chez nos voisins béarnais. Alors, comment sauver le Gascon? On en parle à 8 ans moins le quart avec notre invité, le président de Gasconlands, Paul Faury. Et notre invité, et puis il y a du basket ce soir, troisième journée de Ligue féminine, 4 jours à peine après la victoire à domicile contre Villeneuve d'Ascq. Basketland se déplace chez les Flammes Carolo, c'est à Charleville-Mézières, le match est à 20h30.
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7: La météo, Jérôme.
4: Avez-vous senti ce petit virage qu'a pris la météo
7: hier? C'est un bonheur, un vrai bonheur.
4: Ah, la pluie est là, ça y est. Alors, ciel menaçant pour toute la journée, des averses plus ou moins régulières et parfois orageuses. L'orage a grondé un petit peu hier, en début de soirée, pendant la nuit. Il grondera encore par-ci, par-là, en cours de journée, avec côté température et des maximales de saison. Oui, pas plus de 21 à 22 degrés.
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4: Et tout pour la musique avec France Gall.

0: Tout pour la musique avec France Gall, ici Gascogne à 7h12.
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0: Ah, vous êtes contente de vous être réveillée de bonne heure et de bonne humeur parce qu'on va jouer dans quelques secondes, Leïla.
3: Oui, on vous offre un coffret de la maison Berton.
0: Oui, qui fait ses portes ouvertes, là, vendredi et samedi. On vous en dit plus dans quelques secondes. À venir aussi, à 7h15, mon œil, l'édito de David Ossilou. On va parler pub ce matin.
3: Oui, après l'histoire du loup, l'an dernier, vous vous souvenez, hein, le loup d'Intermarché. Eh bien, la nouvelle publicité d'Intermarché se fait remarquer, elle est très nostalgique.
0: Et puis à 7h25, rendez-vous dans l'écho d'ici avec vous, Carl Da Silva, pour mettre en avant une entreprise de chez nous.
4: Ce matin, direction une auto-école qui vient d'ouvrir ses portes à Mont-de-Marsan. Alors, pourquoi ouvrir une nouvelle agence alors que la ville compte déjà plusieurs établissements? Rendez-vous dans un instant pour le découvrir.
0: Ah bah dans 12 minutes précisément pour l'écho d'ici. Allez, ça joue! Ça joue et ça vous régale. 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On vous l'a dit. Pourquoi? 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Et la maison Berton organise sa grande braderie annuelle, là, vendredi 9 et samedi 10 octobre.
3: Avec sa fameuse tourte au foie gras, n'est-ce pas, Jérôme?
0: Mais oui, il faut déguster cette tourte au foie gras que vous allez
3: pouvoir. Moi, je ne l'ai jamais goûtée.
0: Ah, elle est très bonne.
3: C'est à force de vous en entendre parler.
0: Il faut y aller. Il y en aura vendredi et samedi. Alors, il n'y aura pas que ça. Il va s'en passer des choses pendant cette braderie. 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Voilà. Et également chipolata et chistora maison. Tout ça, c'est pour vous si vous identifiez ce matin la voie de notre festaillerie mystère. Dans la rue de notre grande feria, il y a de la foule et il y a un festaillerie qui cause au milieu de cette foule. À vous d'identifier sa voie pour repartir avec le coffret. Attention, ça fait comme ça ce matin.
5: La vie s'arrête pas à 45 ans. C'est à chacun de vivre son âge. C'est sûr qu'une mamie avec des couettes qui s'habille en Britney Spears, là, il y a quelque chose de terrifiant.
0: Une mamie en Britney Spears. Allez, qui est donc ce festaire mystère? Je suis sûr que vous avez reconnu sa voix, la voix de ce chanteur. Oui, nous recherchons un chanteur ce matin. 05 58 46 50 50, chanteur et comédien. Hein, ouais, il s'est fait remarquer aussi à la fois dans des séries télé comme au cinéma. 05 58 46 50 50, David Ossilou se prépare pour son édito pour Mon œil et nous on revient juste après. Allez.
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0: Et à 7h16, David Ossilou qui vient nous retrouver pour son édito Mon œil, inspiré par l'actu pub, oui, de ce matin, puisque on va parler de la toute nouvelle pub d'Intermarché, très nostalgique, David.
9: Oui, elle a un petit côté, c'était mieux avant. Comme dans la pub du loup, ça commence autour d'une table, mais ça n'est pas le réveillon de Noël, c'est le repas du dimanche. C'est étrange, la scène nous fait du bien. Faut dire qu'on y tient encore. Près d'un Français sur deux se dit attaché au repas du dimanche, sondage du printemps dernier. Ici donc, c'est un repas en famille, ça rigole, ça parle fort, ça mange. Les hommes portent tous la chemise et certains même la cravate, comme dans notre jeunesse, voire dans notre enfance. Alors vous vous dites, mais j'ai déjà vu cette scène. Exact, dans Vincent, François-Paul et les autres de Claude Sauté, en 1974. Montand, Piccoli, Reggiani, une bande de copains et qui finit par s'engueuler. Hein. Vous vous souvenez du coup de gueule monumental de Michel Piccoli?
10: Ta gueule, toi! Tu m'emmerdes, toi, je t'emmerde!
9: Ah, ça gueulait fort. C'était bien, hein? Attendez, vous êtes sûr que c'était bien? 52 ans plus tard, dans la pub d'Intermarché, regardez la table. Le gigot du dimanche, c'est devenu un rôti. Passez moins cher. Cette semaine, chez Intermarché, la tranche du gigot d'agneau, 17,90 le kilo. Le rôti de porc, 3,99 €. Ça n'est pas tout. Personne ne boit du vin à table. Tout le monde a l'eau. Personne ne fume. Alors on s'engueule, mais seulement à propos de la cuisson du rôti.
10: Une fois j'ai raté un rôti, une fois. Tu vas m'en parler combien de temps?
9: Finalement, c'est difficile d'en vouloir à Intermarché parce que cette table-là, c'est peut-être tout simplement la nôtre. Le vin, en France, la consommation par habitant a chuté de plus de 60% depuis les années 60. La cigarette, aujourd'hui, moins d'un adulte sur cinq fume quotidiennement. Et la politique? Pas de statistiques, mais un dimanche midi entre le beau-frère et la belle-mère, discuter de la cuisson du rôti, franchement, c'est plus prudent.
0: On est d'accord, c'est même beaucoup plus sage. Voilà, David Ossilo pour son édito Mon œil. Allez, à 7h18, des nouvelles de la météo. Je regarde vos postes météo. Vous nous laissez en quelques secondes l'état du ciel chez vous. Et c'est bien sur notre page Facebook. Je vois que Didier vous annonce 17 degrés sur Sender avec quelques nuages au-dessus de la tête. Alerte qui est à Azur à 19 degrés 6 à Azur avec un ciel étoilé entrecoupé de quelques nuages et un taux d'humidité de 93%. Alors on le sait aujourd'hui, ce sera gris-gris toute la journée. Il peut pleuvoir un petit peu partout, plus ou moins, avec quelques coups de tonnerre. Ce n'est pas exclu. Côté température, les maximales 21 à 22 degrés. Allez, un petit coup de Dracula. Et juste après, on joue. On va vous offrir votre coffret de la maison Berton. Ce sera dans la Grande Feria.

0: Ben oui, c'était Dracula, donc je fais Dracula.
1: J'avais pas reconnu, pardon.
0: J'avais pas reconnu Dracula. Hein, bon, il est 7h23.
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0: Je me suis limé les canines, c'est pour ça. 7h23, on va jouer avec Sylvie. Sylvie, bonjour.
4: Bonjour Sylvie.
5: Bonjour Jérôme, bonjour Leïla.
0: Vous êtes à Doazit. Et m'a-t-on dit, vous avez déjà à cette heure-ci assuré votre petite séance de sport, dites donc.
5: Oui, c'est ça.
0: Oh, je n'en reviens pas, c'est extraordinaire quand même. Alors qu'est-ce que vous avez fait comme sport? Vous avez causé un vélo d'appartement? Vous êtes allé courir déjà dehors?
5: Non, dedans.
0: Ah, dedans, d'accord. Et c'était quoi le sport alors? Vélo d'appart, non?
5: Ah non. Non,
1: il est très curieux, hein. Vous n'êtes pas obligé de répondre, Sylvie. Hein.
5: Oh, ouais.
0: Oh, bah, non, mais je pose des questions. Je m'intéresse, vous voyez, à votre vie. Bon, alors,
5: ça vous intéresse? Vous voulez des cours?
0: Non, merci. Non, merci. Alors,
5: c'est... Par semaine. Hein.
0: Tout à l'heure, on parlera sport, cela dit, avec Thibaut Bonanto. Entre 9h et 10h, vous pourrez témoigner si pour vous le sport est important et pourquoi vous en faites. Il n'y a pas de souci. Non, moi, je vous avoue que j'ai. Non, la musculature discrète, intérieure. 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Pour repartir avec tout ça, il fallait identifier la voix de notre festaire mystère. On se le réécoute.
6: La vie s'arrête pas à 45 ans, c'est à chacun de vivre son âge. C'est sûr qu'une mamie avec des couettes qui s'habille en Britney Spears, il y a quelque chose de terrifiant.
0: C'est vrai que c'est assez terrifiant, une mamie avec des couettes. Dites tout, Sylvie.
1: Sauf un bal masqué.
0: Sauf un bal masqué, oui, mais enfin, voilà, à Britney Spears, ça surprend.
5: C'est bientôt Halloween.
1: Voilà, Halloween, exactement.
0: À qui doit-on la phrase du jour? Qui est donc ce festaire mystère?
5: Benabar ?
0: Mais oui !
7: On s'en fout, on n'y va pas, on a qu'à se cacher sous les draps.
0: Benabar qui vous permet de repartir avec ce très beau coffret de la maison Berton. Bon, cela dit, il faudra peut-être accélérer un petit peu les séances de sport avec tout ce qu'il y a de bon à manger dans ce coffret. Hein.
5: Ou les multiplier.
0: Multiplier, absolument. Vous l'avez déjà trois fois par semaine, c'est déjà pas mal quand même. Sylvie, passez une belle journée. Merci de vous réveiller avec nous à Doazit. Et puis, on se dit à une prochaine.
5: Merci.
0: Bonne journée à vous. Allez, à 7h25, on parle de nos entreprises. Avec l'éco d'ici avec Carl Da Silva, tous les matins, on met en avant une entreprise de chez nous.
1: Allez, on s'arrête à Mont-de-Marsan ce matin avec Carl qui va à la rencontre d'une auto-école qui vient d'ouvrir. Permis voiture, boîte automatique, moto et bientôt bateau. Francis Segura est avec Carl Da Silva.
8: Francis Segura, bonjour.
9: Bonjour.
8: Après Morsinx et Labouère, vous avez ouvert depuis le mois de juillet une nouvelle auto-école à Mont-de-Marsan, dans une ville où il existe déjà plusieurs établissements. Qu'est-ce qui vous a donné envie de vous installer ici en ville?
9: Eh bien, parce que justement, la demande était plus forte que l'offre. Justement, vous dites qu'il y a plusieurs auto-écoles à Mont-de-Marsan, mais il y a des auto-écoles saturées. Voilà. Et il y avait déjà un ECF autrefois ici qui était à Mont-de-Marsan et qui a fermé suite au décès du propriétaire.
8: Pour quelqu'un qui pousse aujourd'hui la porte de votre auto-école, qu'est-ce qui peut faire la différence? C'est quoi le prix, les délais pour obtenir une date d'examen?
9: Ce qui peut faire la différence, c'est notre façon de travailler à ECF, c'est-à-dire qu'on est très professionnel. Le prix, non, parce qu'on pratique les prix normaux. Hein. On fait tous les permis, permis M, permis A, le permis B, le permis BEA en boîte automatique et bientôt le permis bateau. Et on utilise... n'utilise que des outils très récents. Voilà.
8: Alors, Francis, vous êtes déjà implanté à Morsinx et Labouère, dans des secteurs plus ruraux. Est-ce que l'apprentissage de la conduite et les attentes des élèves sont vraiment différents lorsqu'on passe d'un territoire rural à une ville comme Mont-de-Marsan, par exemple?
9: Oui, parce que c'est plus facile quand même de passer le permis à Labouère, puisque le centre d'examen est à Labouère, que sur Mont-de-Marsan. Mais d'après les premières leçons qu'on a fait ici, les enseignants m'ont dit, en définitive, c'est pas si difficile que ça. Donc, je pense pas qu'il y ait vraiment une grosse différence, que les élèves d'ici soient pénalisés par le centre d'examen.
8: Aujourd'hui, combien faut-il prévoir pour obtenir le permis, par exemple?
9: Pour un permis B, 20 heures de conduite, on est à presque 1500 euros. Le permis BEA, puisqu'il y a moins d'heures, puis c'est 13 heures obligatoires, on est à 1000 euros en boîte automatique.
8: Oui, c'est ça. Donc, il y a de plus en plus de jeunes qui se tournent vers la boîte automatique.
9: Oui. Oui, oui, tout à fait. Et aujourd'hui, il n'y a plus de délai pour faire la passerelle entre le permis de la boîte automatique et le permis B. Donc, avant, il y avait 3 mois, ça posait un petit problème. Là, le législateur a dit que maintenant, il n'y a plus de délai. C'est-à-dire, 48 heures après, ils peuvent faire la passerelle.
8: Pour terminer, Francis, dans votre métier, vous passez beaucoup de temps sur la route avec la hausse des prix du carburant. Est-ce que cela a un impact sur vos coûts et plus largement sur votre activité?
9: Là, aujourd'hui, si ça continue comme ça, on sera bien obligé de répercuter. Sinon, nos marges s'affaiblissent tellement qu'après, les autres écoles ne pourront pas tenir. Aujourd'hui, comme on a fait une ouverture sur Mont-de-Marsan, on propose d'offrir le code, faire apprendre le code gratuitement. Voilà, cette promotion aux 50 premiers inscrits.
8: L'auto-école Ségura à Mont-de-Marsan, et nous étions avec Francis Ségura. Merci beaucoup, Francis.
9: Je vous en prie.
0: Carl Da Silva pour mettre en avant les entreprises de chez nous dans l'éco d'ici. Tiens, on parlait auto-école, du coup parlons sécurité routière. Ça me permet de vous faire une petite piqûre de rappel par rapport à notre question de ce matin, question WhatsApp qu'on vous pose. On parle de sécurité routière, oui, avec, vous l'avez entendu dans nos infos, le port du casque qui devient obligatoire dans notre département, hein, c'est du Made in Land, pour les utilisateurs de trottinettes électriques. Ouais, alors c'est 35 euros d'amende, ça a été mis en place hier, hein, l'arrêté, 35 euros d'amende en ville et jusqu'à 135 euros hors agglo si vous conduisez votre trottinette sans le casque. Alors c'est valable pour les trottinettes électriques mais aussi tout ce qui est motorisé, ces petits véhicules, gyropodes, overboard ou skate ou roller électrique. Alors, question, pour ou contre le port de casque pour les conducteurs de trottinettes, hashtag pour ou hashtag contre, vous postez au 05 58 46 50 50.
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0: Pile 7h30 dans l'actu de ce mercredi, Laïla.
12: Le port du casque obligatoire pour les utilisateurs de trottinettes électriques dans les Landes. Sinon, c'est une amende de 35 à 135 euros. C'est en vigueur depuis hier. Il y a eu 8 accidents de trottinettes électriques depuis le début de l'année dans notre département, dont un mortel. Des lycéens toujours mobilisés en France comme dans les Landes pour l'acte 3 hier. Ils ont été rejoints par des enseignants, des parents d'élèves et des syndicalistes. C'est le reportage de l'Info d'ici. Nous serons à Tyros dans moins de 2 minutes. Et puis, Basketland se déplace à Charleville-Mézières ce soir, 3e journée de Ligue féminine. Après 2 victoires à Angers et contre Villeneuve-d'Ascq, les Landaises affrontent l'une des meilleures équipes du championnat, les Flammes Carolo. Elles ont joué les demi-finales des play-offs ces 2 dernières saisons. 7h31, l'actu en France et dans le monde en 90 secondes avec Cyril Ardo-Redon.
13: Entre 266 000 et 450 000 personnes dans les rues un peu partout en France hier. Acte 3 de la mobilisation des lycéens, rejoint notamment par des étudiants. Il y a eu près de 500 interpellations et 43 policiers et gendarmes blessés selon le gouvernement. Un nouvel appel à manifester est lancé pour demain. À Lens, les cours reprennent ce matin dans le lycée d'un élève qui a eu la main arrachée par une grenade lacrymogène avant-hier. Un élève de première âgé de 15 ans qui a dû être amputé. Une enquête de l'IGPN est en cours. Elle doit notamment déterminer si l'adolescent a ramassé la grenade. Une cellule d'écoute est en place dans le lycée. Les députés de la commission finances se penchent aujourd'hui sur le budget de l'État. Le gouvernement cherche à faire 45 milliards d'euros d'économies. 1700 amendements ont été déposés au total. Quoi qu'il arrive, l'Assemblée nationale repartira de la copie initiale dans l'hémicycle la semaine prochaine. Un collectif d'associations féministes appelle les femmes à suspendre leurs activités professionnelles et domestiques le 13 octobre. Mobilisation le jour du vote solennel de la loi intégrale contre les violences sexuelles à l'Assemblée nationale. Des rassemblements sont déjà annoncés dans les principales villes françaises. Le Gard, les Bouches-du-Rhône et le Var placés aujourd'hui en vigilance orange, pluie, inondation et orage par Météo France. L'Hérault est en alerte orange pour un risque de crue. Et puis elle va retrouver le plancher des vaches. L'astronaute française Sophie Adno et ses coéquipiers doivent quitter la Station spatiale internationale aujourd'hui après une mission de 9 mois.
0: 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Dans l'info d'ici, Leïla, l'acte 3 de la journée nationale de mobilisation lycéenne vue de Saint-Vincent de Tyros.
1: Oui, ils étaient plusieurs centaines rassemblés devant le lycée de Saint-Vincent de Tyros hier. Les élèves mobilisés avaient mis en place un barrage filtrant sans empêcher celles et ceux qui le souhaitaient d'assister aux cours. Pas de débordement, des ados en mode festif et revendicatif avec un fait marquant, un fait nouveau. Des adultes ont rejoint les lycéens, Paul Ferrier.
11: Pour cette troisième journée de mobilisation à Tyros, il y avait un peu moins de lycéens que jeudi dernier. Mais en revanche, les rangs ont été grossis par des profs, ce qui réjouit Mayaline, Mina et Billy, toutes élèves de terminale, toutes choisies pour être représentantes du mouvement.
14: On a créé un syndicat des élèves et on a fait un énorme message en leur expliquant qu'on avait besoin d'eux. Du coup, on a la plupart des profs qui ont réussi à venir, qui sont mis en grève. Et on se sent vraiment soutenus parce que c'est des adultes et qu'on se bat aussi pour eux. On se bat pour toutes les victimes de l'éducation nationale. Et donc vraiment, le fait qu'ils soient là, ça nous aide, ça crédibilise ce qu'on fait. Et c'est vraiment un geste hyper touchant pour nous.
15: Parce qu'ils partagent un nombre de revendications importants avec nous.
11: Et juste à côté, au milieu donc des élèves, un groupe d'une dizaine de profs.
15: Julien,
16: vous êtes prof de
15: mathématiques. Il nous semblait important de les accompagner pour montrer que c'est pas juste des revendications d'enfants, mais c'est des revendications de toute une communauté scolaire. Les élèves veulent travailler, les élèves veulent réussir. Et c'est pas des glandeurs, non, pas du tout. Sinon, ils seraient pas là à revendiquer des moyens supplémentaires.
11: Mais il n'y avait pas que des profs et des élèves mobilisés.
14: Oui, on m'a dit qu'il y avait beaucoup de parents d'élèves, donc ça aussi, c'est super.
11: Comme parents d'élèves, on a trouvé Émilie, qui est venue avec sa fille Mona.
16: C'est votre mère ?
17: Oui, ça montre qu'elle me soutient dans la manifestation et tous les lycéens aussi.
18: Bien sûr, ça nous inquiète. En plus, on a entendu à la radio les parents qui ont eu leurs enfants qui ont été blessés. Bah, après, on les a mis en garde. Voilà, on parlait des gardes à vue qu'il y a eu à Dax aussi la semaine dernière. Donc oui, ça nous inquiète, mais c'est important de se mobiliser.
11: Alors à Tyros, hier, pas de violence, des jeunes qui dansaient, des jeunes déguisés.
14: Notre objectif à nous dans ce blocus, c'était de ne pas donner raison à certains médias qui veulent décrédibiliser notre cause en montrant uniquement la violence de certains élèves.
11: Juste quelques tout petits pétards allumés parfois.
19: Oula. Arrêtez de faire ça à côté de nous là, vous êtes débiles ou quoi ?
11: Et au milieu des jeunes attroupés autour de ces pétards, 5 personnes attirent le regard.
20: Je suis un grand-père, effectivement. Ouais.
11: 5 retraités ont fait le déplacement.
20: Parce que politiquement, je suis engagé à gauche, les violences policières, elles existent. Et à un moment donné, pour qu'il y ait des adultes pour un petit peu faire un peu tampon. Alors c'est pas moi, je veux dire, qui vais faire tampon avec mon âge, machin et tout. Mais quand même, la présence d'adultes, je pense, était importante à leur côté.
11: Bon, aucune tension à gérer avec les forces de l'ordre pour Alain, le grand-père militant politique de plus de 70 ans. En fait, le seul moment où le ton est très légèrement monté, c'est quand les professeurs n'ont pas apprécié les logos force ouvrière affichés par 2 représentants syndicaux, eux aussi venus en soutien. On ne veut pas de récupération, ont dit les enseignants et les élèves.
1: Un reportage signé Paul Ferrier pour Ici Gascogne, à réécouter sur ici.fr, rubrique l'info d'ici.
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0: À 7h36, des nouvelles de la route pour vous dire qu'il n'y a pas de soucis majeurs à vous signaler. On circule bien, pas d'incident, pas d'accident. Mais si vous remarquez la moindre difficulté, priorité à vos inforoutes, bien sûr, vous nous le faites savoir. Soit en appelant le 05 58 46 50 50 directement, Nathalie vous attend. Ou alors vous nous laissez un message rapide, une petite info sur le WhatsApp d'ici Gascogne. Au même numéro, 05 58 46 50 50. Vous signalez juste, tiens, que aujourd'hui ça tourne pour Canal+ sur Tarnos. Et donc sachez que vous n'allez pas pouvoir vous garer sur le parking sous couvert forestier de la plage du métro. À partir d'aujourd'hui, il est fermé jusqu'à samedi. Également fermé le parking sud de la plage du métro. Lui est fermé à partir d'aujourd'hui et jusqu'à lundi prochain, 12 octobre.
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0: Et la musique de Balavoine, Dieu que c'est beau.

0: Daniel Balavoine avec Dieu que c'est beau. 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Allez, il est 8h moins 20.
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0: Leïla, dans 3 minutes, on a rendez-vous avec l'invité d'Ici Gascogne Mater.
3: Oui, il s'appelle Paul Fauré, il défend le Gascon, c'est le président de Gascoun LAN, un collectif qui regroupe 30 associations et qui vient de lancer une grande campagne de communication. L'objectif, que tout le monde parle le Gascon, que le Gascon soit encore plus visible. On lui demandera si le Gascon est une langue menacée d'extinction.
0: Et mais juste avant, on va aller faire un petit tour du côté de Dax. C'est là-bas qu'on a rendez-vous avec les Brigades du Pire et Ici Roquepouille. Oui, on va aller à Dax parce que il y a quelques jours de ça, on en a parlé dans nos infos, Leïla, les travaux de démolition du marché couvert de Dax. Marché que certains estimaient être une verrue désormais.
3: C'était une verrue dans le centre-ville.
0: Oui, voilà. Mais attention, il y a une enquête là qui nous attend pour savoir ce qu'en pensent vraiment les Dacois de la démolition de ce marché couvert. Les Brigades du Pire, ici Roquepouille, enquête avec vous, Jean-Paul Saint-Paul. Oui, la démolition du célèbre marché couvert de Dax après 70 ans de bons et loyaux services a débuté il y a quelques jours. Alors comment la population locale vit-elle la disparition de la vieille et emblématique halle ? C'est pour le savoir que je me trouve place Marc Salefranc à Dax. Messieurs, je vous vois observer la démolition de la halle. Que ressentez-vous ?
4: On ressent que ce pauvre Dubois, il se prend pour Trump, voilà.
0: Mais pourquoi ?
4: Déjà, avec ce ramdam-là, on ne peut plus se garer nulle part. Et toi, Yvon ?
5: Moi, je suis en vélo, mais j'ai toujours peur comme le pic. Mais ça, le Dubois, il s'en fout pas mal qu'on pique le vélo des vieux.
0: D'accord. Je ne sais pas si vous avez vu, mais votre maire veut transformer ce lieu en parking végétalisé.
5: Il ferait mieux de mettre des caméras. Parce que mon vélo, quand on me l'aura piqué, c'est pas lui qui va m'en payer un autre.
4: Et la nouvelle salle des fêtes, le prix que ça va coûter, hein ? Tout ça pour des chanteurs qu'on connaît même pas. Et il nous fait comme Trump avec sa salle de bal.
0: C'est pas une salle des fêtes que va fabriquer votre mère, c'est une salle communautaire.
5: Et le faire un golf ? Vous croyez qu'on en a besoin d'un golf à Dax, alors qu'il y en a partout autour ?
4: Comme l'autre pec de l'Amérique, là, qui y joue. Golf. Non, mais il manque plus que la casquette rouge à Dubois, je vous le dis, moi.
5: C'est sûr qu'il est moins pressé pour nous refaire les terrains de pétanque à la SPTT. Ah, si Trump, il est joué à la pétanque. Là, il le ferait, oui.
0: Oui, bon, mais merci. Le maire de Dax en Trump, là, n'importe quoi, les deux vieux. Là. Madame, que pensez-vous de la démolition du marché couvert ?
6: Oh, mais pauvre, comme beaucoup de gens à Dax. Que cette elle était bien commode, et depuis que je suis gosse, je la vois, vous comprenez.
0: Oui, donc pour vous, ce sera un manque.
6: Ce sera qu'une fois de plus, le Dubois, il fait ce qu'il a envie, sans demander aux vrais d'Aqua d'avance ce qu'ils en pensent. Si vous voyez ce que je veux dire.
0: Eh bien non, justement, pas trop.
6: Le Dubois, il sait que ce sont les nouvelles générations qui ont voté pour lui, alors il s'en fiche pas mal des anciens qui restent attachés à ce qu'ils ont connu. Bon, c'est pas moi qui vais aller jouer au golf, si vous voyez ce que je veux dire.
0: Oui, je sens que ça dérape encore une fois là. Oui, bon, mais merci. Hein, c'est bon, allez, on va plier pour aujourd'hui. Ici Roquepouille, à vous les studios.
7: Oui, merci Jean-Paul pour cette belle enquête de terrain signée Ici Roquepouille pour les Brigades du Pire, et tous les numéros des Brigades du Pire et d'Ici Roquepouille sont à retrouver sur ici.fr. L'invité d'Ici Gascogne Mater arrive dans moins d'une minute.
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0: 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À 7h46, l'invité d'Ici Gascogne Mater. On va parler Gascon ce matin avec notre invité, Laïla, Paul Faury, défenseur du Gascon et président de Gascounlan. Il est notre invité.
3: Oui, Gascounlan regroupe 30 associations du département. Le collectif vient de lancer une campagne de communication, de promotion du Gascon. Alors, elle s'adresse aux Landais et aussi aux nouveaux maires, hein, ceux qui ont été élus au printemps dernier, aux associations. Il leur demande d'apprendre, de parler le Gascon, mais aussi de le rendre plus visible en l'écrivant, par exemple, sur les panneaux de signalisation. Bonjour Paul Faury.
17: Adichad, bonjour à tous.
3: Alors, est-ce que le Gascon est aujourd'hui menacé d'extinction ?
17: Ah, oui et non. Il est menacé au sens de l'UNESCO, hein, puisque l'UNESCO considère qu'une langue qui a moins de 30% de locuteurs dans une population totale est une langue en danger. Bon, le Gascon, dans les Landes, on est à 12%. Ça représente 40 000 personnes, c'est pas rien, hein, sur les 432 000. Et on sait qu'il y en a à peu près 70 000 qui le comprennent, dont le Gascon est encore bien vivant. Mais il est un petit peu en danger. Ce qu'on voudrait, nous, c'est que ce 12%, ce soit un point bas. Et que maintenant, on prenne des mesures, je dirais, pour rebondir et pour faire remonter ce taux de locuteurs.
3: Parce que vous sentez que les Landais ont envie de parler le gascon ?
17: Alors ça, oui. Et on l'a vu avec la course à la PACEM.
3: Hein, c'est une course en relais, voilà.
17: 2000 kilomètres. Elle a fait 420 kilomètres dans les Landes, 70 communes traversées. Et là, un engouement et une participation forte, notamment des jeunes générations qui sont venues courir avec nous. Donc oui, et puis on le voit bien depuis la sortie du Covid, hein, depuis 4 ou 5 ans, dans toutes nos associations, il y a beaucoup de choses qui se font et on a toujours un public de plus en plus nombreux et un public jeune. C'est ce mouvement qu'on veut accompagner d'un rebond de la langue dans le département.
3: Oui, c'est comme si ça avait sauté une génération. Les jeunes ont plus envie de parler aujourd'hui
17: que
3: leurs parents.
17: Sûrement. On a un trou générationnel, hein, puisque la grosse difficulté qu'on a, vous le savez bien, c'est la transmission ne se fait plus dans les familles, puisque on a changé de mode de vie. Les générations ne cohabitent plus sous le même toit, hein, donc c'est plus compliqué. La plupart des anciens, ce sont nos grands-parents, hein, avec qui on vivait, avec qui on côtoyait, qui nous ont appris la langue. Et maintenant, ce phénomène-là, il est évidemment beaucoup moins efficace.
3: Alors, je le disais, hein, Gascounlan, votre collectif lance une grande campagne. Vous avez notamment écrit à tous les nouveaux maires, les élus landais. Qu'est-ce que vous leur demandez ?
17: Alors, on n'a pas écrit qu'aux nouveaux, on a écrit à tous les maires. Et on l'a fait, je les en remercie, en partenariat avec l'Association des maires des Landes et l'Association des maires ruraux des Landes. Alors, cette lettre est partie il y a une quinzaine de jours, tous les maires l'ont reçue. Ce qu'on leur demande, c'est de s'emparer véritablement de la question linguistique, de faire de la question linguistique un sujet politique. Les maires, par exemple, rénovent des maisons fortes, des églises, des lavoirs, des abreuvoirs, donc tout un patrimoine matériel, hein, historique qu'il convient de conserver. Et bien, nous disons, faisons la même chose pour ce bien essentiel qui est un bien immatériel, hein, qui est cette langue que nous partageons tous et qui est notre façon de voir le monde et qui est très essentielle.
3: Mais
17: pour
3: comment
17: qui on
3: faire
17: est.
3: La même chose? Alors, c'est-à-dire,
17: vous savez, les maires dans une commune et dans le temps long, c'est pas demain matin, hein, mais là ils ont 6 ans devant eux, et puis peut-être évidemment pour la suite, donc les maires peuvent faire faire beaucoup de choses. À titre d'exemple, vous l'avez dit, les maires peuvent décider que toute la signalétique visible dans la commune, à partir d'un certain moment, sera bilingue.
3: C'est déjà un petit peu le cas, non ? Il y a quelques communes dans les
17: Landes. C'est vrai, certaines s'y sont mis, mais de notre point de vue, pas assez. Il faut aller plus vite et il faut aller plus fort. Et on ne dit pas qu'il faut changer tous les panneaux, bien sûr que non, ça c'est, les budgets ne le permettraient pas, mais si à un moment donné on commence à avoir ce réflexe de dire toute notre signalétique, les noms des rues, les entrées de ville, tous les panneaux touristiques, etc. seront bilingues, et bien c'est une façon d'afficher la langue et de la rendre visible.
3: On se situe comment dans les Landes par rapport à l'enseignement justement du gascon ? Parce que vous dites la rendre visible, mais il faut aussi l'apprendre.
17: Alors effectivement, la transmission familiale se fait moins, et donc on a un urgent besoin de transmettre la langue. Alors pour les adultes, ça se passe, je dirais, c'est essentiellement le secteur associatif qui est porteur de cours d'adultes. Il y en a une trentaine dans le département, et tout le monde peut trouver un cours à proximité. Pour les jeunes, puisque l'enjeu il est là, et surtout nos jeunes enfants, évidemment, le sujet c'est un sujet de l'éducation nationale. Alors aujourd'hui, on a une quinzaine de sites bilingues, mais pour notre... De sites qui sont bilingues, en général dans le primaire, de la maternelle au CM2, mais ça c'est largement insuffisant, et évidemment, ça ne permet pas d'assurer une transmission correcte de la langue, dont il faut faire plus.
3: Parce qu'il y a une véritable demande des parents, s'il y en avait plus, il y aurait des élèves pour...
17: Écoutez, partout où des projets sont nés, et avec l'aide des acteurs institutionnels, je pense à l'association Ogbi, qui fait un gros travail de terrain, et bien effectivement, en général, les parents d'élèves sont partie prenante et sont assez vite demandeurs. Je veux simplement dire que pour un gamin de 2-3 ans, commencer à apprendre une deuxième langue et sortir de ce monolinguisme dans lequel notre génération a été enfermée avec tous les dégâts que ça a fait sur l'apprentissage de la langue étrangère. Pour ces jeunes enfants, le bilinguisme, c'est une véritable chance, parce que ça donne des capacités cognitives à apprendre une troisième, une quatrième, une cinquième langue. Donc, et puis, ça va leur permettre de savoir, de connaître ce territoire dans lequel ils vivent. Et quand on sait qui on est, quand on connaît son territoire, eh bien, c'est une clé pour se confronter aux autres, à l'altérité, dans un monde qui, vous le savez bien, aujourd'hui, pour eux, sera quand même assez compliqué.
3: Merci Paul Faury, président de Gascunland, d'avoir été l'invité de Ici Gascogne, Adichat.
17: Merci à vous, Adichat.
7: Il est 7h52. Je vous garde quelques secondes, Paul. Est-ce que vous pouvez nous annoncer en gascon que maintenant nous allons écouter Zaz avec Je veux ?
17: Eh bien, Adar Kanan Escuta Zaz, à un titre, Keboli.

0: Zaz, je veux dans 5 minutes, 8 heures. Rendez-vous avec l'actu, le journal, mais auparavant un petit point météo. On sait qu'aujourd'hui c'est un petit peu plus gris au niveau de notre météo. Des gouttes de pluie, des coups de tonnerre. Mais ça dit quoi là à Saint-Pierre-du-Mont? C'est ce qu'on va savoir avec notre correspondante météo. Bonjour Guylaine.
1: Bonjour Jérôme et bonjour à toute l'équipe.
0: Il y a du soleil dans la voix en tout cas Guylaine. Bon dehors je sais pas ce que ça donne mais à la voix ça va.
1: Bah, à la voix ça va très bien. Alors dehors c'est gris, c'est pas joli. C'est le ciel très très bas. 18 degrés ce matin. Ouais. On va dire que voilà, on commence à arriver vers l'hiver tout doucement.
0: Ça y est, la météo devait changer cette semaine. C'est chose faite. On revient à des températures de saison. Et puis la pluie, on en avait bien besoin. Donc on va pas non plus, voilà, forcément. Il y en a qui vont faire grise mine avec la pluie. Bon, on en a quelques jours. Mais le week-end à venir n'est pas finalement si catastrophique que ça. Guylaine, qu'est-ce que vous faites de beau avec cette journée un petit peu plus grisounette? C'est quoi le programme?
1: Oh ben on sait pas, vu qu'on est à la retraite, on va peut-être aller voir si on trouve quelques châtaignes par là. Hein.
0: Ah ben oui, c'est de saison ça aussi. Très bien, parfait, nickel. Passez une belle journée et bonne récolte de châtaignes du coup Guylaine, à bientôt.
1: Merci, à bientôt Jérôme, au revoir.
0: Jusqu'à 10h, Thibaut Menanto pour vous accompagner. Salut Thibaut.
2: Salut Jérôme, salut Leïla.
0: Et dans un petit instant, on parle histoire, bien sûr, avec notre spécialiste.
2: Bien sûr, vous avez déjà fait du tir à l'arc, Jérôme?
0: Il ne vaut mieux pas, mais ça peut être sympa.
2: Et vous avez déjà fait du tir à l'arbalète?
0: Non.
2: Non, eh ben c'est justement, on va parler de ça, parce qu'il y a un anonyme qui est devenu légendaire sous le règne de Richard Cœur de Lion, vous vous en souvenez peut-être?
0: Non. De la fameuse arbalète,
2: oui c'est ça, exact.
0: Bon ben d'accord, j'écoute ça avec attention alors.
2: Et c'est ça, et donc du coup ça sera avec Stéphane dans quelques instants.
0: Allez, passez une belle journée, à demain pour le réveil des 6h.
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2: Chaque jour avec Ici Gascogne, un peu d'histoire avant l'actu avec Stéphane Bern. Sincères salutations Stéphane.
9: Bonjour, bonjour à tous.
2: Avec ce matin, un

0: voyage dans le temps avec l'un des plus célèbres rois de l'histoire.
1: Richard Cœur de Lion, vainqueur de nombreuses batailles et héros de légende. Mais en Limousin, un arbalétrier anonyme va réussir ce qu'aucune armée n'avait jusque-là réussi, terrasser le grand fauve. Mars 1199, Chalut. Richard Cœur de Lion assiège un petit château. Oh, rien d'exceptionnel, c'est à peu près son activité favorite, comme certains feraient du padel ou de la pétanque. 41 ans, une réputation immense. Depuis 20 ans, il passe davantage le temps en armure que sur un trône.
2: Mes amis, voilà ce qui nous réunit ce soir.
3: Le camembert Cœur de Lion.
1: Et pourtant, ce soir-là, il inspecte tranquillement le château. Peut-être un peu trop tranquillement. Le fameux « je jette juste un petit coup d'œil ». Sur les remparts, un défenseur arme son arbalète. Les chroniqueurs l'appellent Pierre Basile.
4: Qu'est-ce que je fais ?
1: D'autres sources hésitent sur son identité, peu importe.
4: Je pourrais le dégommer à l'arbalète quand même.
1: L'homme vise, et vise bien. Le carreau part, bim ! Dans le mille et mille. Il atteint Richard à l'épaule. Même l'arbalétrier regarde autour de lui pour vérifier que c'est bien lui qui a fait ça.
5: Oh, bravo !
6: Il ne l'a pas fait exprès, les belles.
1: Sur le moment, personne ne s'affole. Le roi plaisante même avec ses hommes. Après tout, c'est qu'une blessure, même pas mal. Sauf qu'au XIIe siècle, une infection est parfois plus redoutable qu'une armée. Les jours passent, la plaie s'aggrave, la gangrène progresse. Bon, finalement, un peu mal quand même. Le 6 avril 1199, le roi le plus célèbre d'Occident meurt à quelques centaines de mètres du château qu'il était venu conquérir. Game over. No extra life. L'histoire a ses leçons. Les plus grands tombent parfois sur de petits obstacles. Excusez-moi, la sortie, c'est par où ? Suivez la flèche, majesté.
0: Et Stéphane Bern revient demain avec de nouvelles histoires autour de l'histoire, justement.
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0: 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Et il est 8h, c'est le journal de Leïla Benjelloun.
8: Un barrage filtrant, une réunion en mairie avec les élus et un cortège qui défile en musique. Plusieurs centaines de lycéens, des enseignants, des parents d'élèves ont manifesté hier à Saint-Vincent-de-Tyrosse pour l'acte 3 de la mobilisation nationale des lycéens. Des adultes et des ados donc pour parler d'une seule et même voix. Nous avons croisé Christelle et sa fille Mona ainsi qu'Émilie.
9: Ben nous on est venus soutenir nos enfants et leurs profs. Ah ben bien sûr ça nous inquiète. En plus on a entendu à la radio les parents qui ont eu leurs enfants qui ont été blessés. Bah après, on les a mis en garde. Voilà, on parlait des gardes à vue qu'il y a eu à Dax aussi la semaine dernière. Donc oui, ça nous inquiète, mais c'est important de se mobiliser.
10: C'est votre mère ?
11: Oui. Bah, ça montre qu'elle me soutient dans la manifestation et tous les lycéens aussi.
10: Quel regard vous avez sur vos enfants qui se mobilisent ?
12: On est content que la jeunesse bouge hein, et puis se rende compte également de tout ce qui se passe au sein des établissements scolaires. Moi, je suis moi-même enseignante, donc parent d'élèves aujourd'hui, mais enseignante. Et en effet, bon, ils revendiquent plusieurs choses que les professeurs revendiquent également. Hein, les effectifs trop importants, le manque de professeurs dans les classes, ont certains moyens également. Hein, donc on est là aussi pour les soutenir là-dessus, quoi.
8: La manifestation des lycéens à Tyrosse, donc, où le cortège a pris en fin de matinée la direction de la mairie. Le maire socialiste Régis Jeulès a reçu échanger avec les représentants des élèves, des professeurs, des parents d'élèves en compagnie de 3 autres élus locaux. Nous avons assisté à ces échanges. Reportage tout à l'heure dans l'info d'ici à 8h32. Et puis d'autres rassemblements ont lieu hein, devant des lycées landais. À Mont-de-Marsan devant Despiau et Duruy. Et puis à Dax devant le lycée de Borda où un élève, un jeune majeur, a été interpellé. Hier matin, il est soupçonné d'avoir mis le feu à 2 poubelles lors des manifestations de vendredi dernier. Les policiers disent qu'ils l'ont reconnu. Il a été placé en garde à vue et il s'y trouvait toujours hier soir. Cet acte 3 de la mobilisation lycéenne a rassemblé entre 266 000 et 450 000 personnes à travers la France sans incident majeur. Les organisations lycéennes et étudiantes appellent à poursuivre les blocages en attendant de nouvelles manifestations prévues demain.
0: Le port du casque devient obligatoire dans les Landes. pour les utilisateurs de trottinettes électriques.
8: Oui, de jour comme de nuit, sur la route comme sur la piste cyclable. Sinon, c'est 35 euros d'amende en ville, 135 hors agglomération. L'arrêté préfectoral est entré en vigueur hier dans notre département et il concerne tous les engins de déplacement personnel motorisés, hein, les trottinettes donc, mais aussi les gyropodes, les overboards, les monoroues, les skates, les rollers électriques. Face à la hausse des accidents, le préfet des Landes durcit la législation, Joris-Jean Berger.
4: Depuis le début de l'année dans les Landes, 8 accidents ont impliqué un de ces engins, dont un mortel et 4 qui ont mené à une hospitalisation. Et sur ces 8 accidents, seule une des victimes avait mis un casque. Pire, à l'échelle nationale, le nombre de morts parmi les utilisateurs de trottinettes électriques a quadruplé en 5 ans. La préfecture a donc décidé de durcir le ton sur la sécurité. Les amendes pour absence de port du casque iront donc de 35 euros en ville à 135 euros hors agglomération. Elle rappelle également qu'il est obligatoire d'être équipé de feux en état de marche, qu'il est interdit de porter des écouteurs et que le débridage de ces engins pour les faire rouler à plus de 25 km/h est interdit sous peine de se les faire confisquer.
8: Le port du casque obligatoire donc désormais dans les Landes pour les utilisateurs de trottinettes électriques, de gyropodes, d'overboard et autres monoroues. C'est déjà le cas hein, dans une vingtaine de départements. La ville de Dax reconduit pour la deuxième année l'offre d'achat groupée d'énergie. Ce dispositif permet aux habitants de réduire leurs factures de gaz et d'électricité en bénéficiant de tarifs compétitifs. Plus il y a d'inscrits, plus les prix peuvent être négociés avec les fournisseurs. C'est le principe. Une réunion publique d'information est organisée à 19h ce soir en mairie de Dax. Cette offre est réservée aux particuliers et aux petites entreprises.
0: Deux matchs en moins d'une semaine. Basketland joue à Charleville-Mézières ce soir.
8: Et 4 jours à peine après la victoire à la maison contre Villeneuve-d'Ascq, les joueuses de Julie Barène retrouvent le championnat de France. Basketland a gagné ses 2 premiers matchs, mais ce soir, pour cette 3e journée en sacrant, on s'attend à une sacrée bataille. Les Landaises se frottent en effet aux flammes Carolo, c'est l'une des meilleures équipes de la Ligue féminine, Manon Clavry.
5: Charleville-Mézières a atteint le dernier carré, les demi-finales des play-offs de championnat ces 2 dernières années. Et cette année, la capitaine de Basketland, Camille Droguet le sait, elle risque donc de vouloir plus.
13: Elles ont un effectif qui n'a pas énormément changé par rapport à l'année dernière, donc elles s'appuient sur ce qu'elles faisaient déjà l'année dernière en ayant rajouté des joueuses fortes autour. Donc moi je pense que ça va être une équipe très compétitive cette année et donc on s'attend à un match très intense.
5: Les Landaises, elles sont encore en phase de rodage. À Angers, on a pu leur reprocher d'avoir encaissé près de 70 points. Et puis contre Villeneuve-d'Ascq, à Mitterrand, d'en avoir marqué que 57.
13: Je trouve qu'en défense, on a été bien contre Villeneuve. Après, il faut réussir à réitérer. Et en attaque, je pense qu'on cherche toujours un peu nos marques, ce qu'on veut mettre en place. Mais voilà, ça prend un peu de temps. Hein.
5: Rien d'anormal, donc. D'autant que, comme le dit le coach de la défense, Olivier Constant, en ce début de saison...
14: Mais on a gagné les 2 matchs, quoi. Et donc ça, c'est quand même super important. C'est peut-être le plus important. Ça nous permet quand même de nous rassurer aussi un petit peu sur la qualité des joueuses qu'on peut avoir, quoi.
5: On pense notamment à Alexa Goulbet, Maria Madarami et Trinity San Antonio. Les 3 recrues sont les plus prolifiques de ce début de saison.
8: Flamme Carolo Basketland, c'est ce soir à 20h30. Après 235 jours, soit 8 mois dans l'espace, l'astronaute française Sophie Adenau s'apprête à quitter l'ISS, la Station Spatiale Internationale, pour retrouver la Terre. Le voyage de son retour sur Terre doit débuter à 14h heure de Paris pour un amérissage prévu demain à 17h30. Sophie Adenau détient d'ores et déjà le record du plus long séjour orbital en continu pour un astronaute européen.
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8: La météo, Thibault.
0: On va peut-être pouvoir aller aux champignons, Leïla, aujourd'hui. C'est une journée...
8: Ah là, ils ont eu le temps de sortir, non, pas encore.
0: Oui, c'est vrai, c'est encore un peu court. Étant donné la chaleur, vous avez un petit peu compris le principe. Une journée humide, de la pluie aussi. Et peut-être quelques orages par endroit. Ils sont encore très localisés. Pour vous donner un petit peu un ordre d'idée des précipitations qui nous attendent aujourd'hui, on a 10 mm de prévu sur Dax aujourd'hui. Donc effectivement, il va pleuvoir, tout simplement. Une journée automnale, si je puis dire. Par contre, côté côté température, on est encore sur des choses largement au-dessus des normales de saison. 22 degrés à Peyrorade, 21 degrés à Saint-Julien-en-Born. Demain, par contre, retour du soleil. Leïla, avec quelques passages nuageux, la vingtaine de degrés sera franchie un peu partout sur le département, sauf peut-être à l'est où on aura seulement, j'ai envie de dire seulement, 18 degrés du côté de Gabaret. Côté de Souston, on aura 21 degrés. Je rappelle que les normales de saison à l'heure actuelle sont entre 14 et 16 degrés. On est quand même toujours largement au-dessus. Et vendredi, eh bien, ça sera la même recette que la veille. Un peu de soleil, ciel voilé de temps en temps et des températures autour de 18 et 20 degrés.
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0: 8h08 et on va se faire un classique de la musique anglo-saxonne, Message in a Bottle, c'est The Police.

0: The Police, Message in a Bottle, 8h13.
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0: Le programme, Leïla, pour les minutes qui nous attendent.
3: Eh bien, notre rendez-vous anti-arnaque, hein, ce matin, Andrazo nous parle des billetteries d'événements sportifs.
0: On jouera ensemble aussi pour gagner 2 billets pour aller voir le Stade Montois rugby.
3: Et juste avant, le 8h30, nous irons à l'office du tourisme de Mimizan pour rencontrer celle qui accueille depuis 30 ans les personnes en quête d'informations.
0: Belle matinée sur Ici Gascogne. Et on joue, on en a parlé il y a quelques secondes, à gagner 2 places pour aller voir le Stade Montois contre Chambé, comme on dit, vendredi 9 octobre, c'est-à-dire ce vendredi à 19h30 à Bonny. 2 places en tribune, Leïla, ça aurait pu vous intéresser? Je sais que de temps en temps vous allez voir.
3: Oui, bien sûr, évidemment.
0: Avec le petit tout ça, pour passer un beau moment, ça peut être une bonne idée. Et ce matin, il va falloir retrouver l'un des 2 interprètes des 2 sonos qui s'entrechoquent. Leïla, je pense que c'est dur ce matin. Donc on va faire écouter et puis on va peut-être donner quelques indices par la suite. On fait écouter tout ce qui est, c'est ça exactement.

0: une idée.
1: Oui, mais waouh.
0: Ouais.
1: Ça fait mal à la tête. Hein.
0: Ah bah c'est sûr. Bah c'est le principe des deux sonos qui s'entrechoquent, oui. Là,
1: je trouve que il a fallu attendre la toute fin quand même pour avoir.
0: Pour en avoir un des deux. Bah après.
1: Pour avoir les deux.
0: Ouais, pour avoir les deux, c'est oui. Sûr. Parce qu'il y en a. J'ai envie de dire une chanteuse en l'occurrence qui voilà, elle prend un peu de place au début du morceau, puis à la fin on s'aperçoit qu'il y a peut-être quelqu'un d'autre dans cette histoire là. C'est le principe des deux sonos qui s'entrechoquent. Donc Leïla, vous me dites là,
1: pas du tout de la même génération. Ah,
0: c'est sensiblement, il y a à peu près, je pense, 50-60 ans d'écart.
1: Ouais, je sais.
0: Pas. Quelque chose comme ça.
1: Ouais, ton grand-père, son grand-père.
0: Exactement. Une chanteuse, eh bien, du côté des États-Unis. Un chanteur aussi du côté des États-Unis. Eh bien, on va vous laisser simplement le temps de nous appeler au 05 58 46 50 50 pour gagner ces deux places et aller voir le Stade Montois contre Chambéry vendredi.
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8: Ce matin, c'est loin d'être facile ce jeu pour gagner vos deux places pour aller voir le Stade Montois vendredi soir, eh bien au Stade entre Guy Boniface. On va réécouter ces deux chansons puisque à l'heure actuelle, eh bien nous n'avons pas eu de personne qui ait trouvé la bonne réponse. On va
9: gagnant.
8: On va quand même faire en sorte de vous faire gagner ce matin. Je vous prépare un petit rébut. On réécoute rapidement le morceau. Please.

0: Nous avons un artiste qui est américain, des années probablement 50-60. Son prénom, c'est aussi le début d'une marque de lunettes. Vous l'avez ou pas?
1: Ah oui, mais moi je l'avais déjà.
0: C'est ça. Et son nom de famille, eh bien c'est le nom de multiples rois en France, on peut le dire aussi comme ça. Puis de l'autre côté, l'artiste eh bien féminine qu'on cherche a été multiple récompensée aux Grammy Awards, elle a fait le Super Bowl aussi aux États-Unis. Bref, connue internationalement. On vous attend 05 58 46 50 50.
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0: Et c'est pas vrai, le rendez-vous anti-arnaque du matin. Audrazo, foot, tennis, rugby, pas mal de fausses billetteries commencent à émerger ces dernières semaines.
3: Oui, celles que j'ai repérées ont rapidement disparu, heureusement, mais elles surgissent et disparaissent et ressurgissent régulièrement. Et ça, ça nous montre à quel point il faut être vigilant. Premier site sur lequel je suis tombée, fffbilletterie.com. J'ai regardé, ils proposaient encore, là, il y a quelques jours, des billets pour les prochains matchs de l'équipe de France de foot, des places aussi pour la prochaine finale de Ligue des Champions, entre 220 et 690 euros le billet. Autre site, frauduleux lui aussi, ticketsination.com, avec cette fois des places entre 50 et 120 euros pour des matchs de rugby du 15 de France. Dans les deux cas, le site est beau, avec les logos des fédérations, des catégories de places numérotées, un compte à rebours avant les matchs, etc.
0: Aude, à quel moment vous avez compris que c'était pas crédible en fait ?
3: Premier indice, et pas des moindres, j'ai trouvé à la vente des billets pour des matchs déjà passés. Tout à fait. Les Turquie-France et Belgique-France de fin septembre avec Zizou. Bah, je pouvais encore acheter des billets, là, plusieurs jours après. Ça ne va pas, évidemment. Vérifiez ça quand vous avez un doute. Cette erreur, elle apparaît aussi souvent sur les fausses billetteries de concerts. Deuxième indice, on scrute toujours l'URL, l'adresse du site dans la barre tout en haut. Pour le foot, la bonne adresse, c'est billetterie.fff.fr. Je clique et je vois que bah, pour encourager les Bleus et Zidane au stade Atlantique de Bordeaux le 15 novembre contre la Turquie, je dois patienter, je peux m'inscrire et je serai alerté à l'ouverture de la billetterie. Un dernier point, attention, la billetterie pour le prochain Roland-Garros n'est pas encore ouverte. Les organisateurs alertent, eux aussi, ils appellent à être patients. Si vous voyez un billet pour profiter de la petite balle jaune et de la terre battue, passez votre chemin, pour l'instant c'est un piège.
0: On continue à éviter les pièges tous les matins avec Aude Razo. Un petit tour sur Facebook pour bien connaître la météo près de chez vous. Sandrine nous dit que du côté de Labrit, il fait 15,5 degrés. Ça, ça sent la station météo sur le bord de la cuisine. Vous avez une station météo chez vous ou pas, Leïla?
1: Non.
0: Non, non. Pas forcément d'utilité particulière.
1: Pas.
0: Vous avez la météo tous les matins sur Cigascogne, donc vous n'avez pas forcément pas forcément besoin. Fabien, du côté de Saint-Martin-d'Aunay, 18 degrés. Et puis apparemment, ils ont fait une réunion sur les frelons asiatiques. Hier, il y avait 65 personnes à Saint-Martin-d'Aunay. C'est vrai que ça fait partie des préoccupations qu'on peut avoir puisqu'ils sont de retour depuis le début du mois de septembre. Et puis avec les températures qui sont toujours là, eh bien, les frelons asiatiques continuent de bourdonner dans nos campagnes. Monique à Souston à 6h07, donc c'était il y a quasiment 2h, ouais, un peu plus de 2h, il faisait déjà 18 degrés. On est vraiment sur des températures qui sont en dehors des normales de saison, avec une hygrométrie à 93% et une qualité de l'air moyenne. Je pense que Monique pourrait venir faire le bulletin météo à ma place la prochaine fois. On va l'inviter. Allez, on va continuer. En musique, rendez-vous, c'est Vanessa Paradis.

0: Vanessa Paradis, rendez-vous pour jouer.
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0: Et on joue à la grande feria. Nous avons trouvé un gagnant. C'est Damien du côté de Saint-Martin-de-Né. Bonjour Damien.
3: Bonjour Damien.
4: Oui, bonjour.
0: On va réécouter rapidement le mix de la du jour pour, qui vous a fait gagner du coup Damien.
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0: Damien, à qui pensez-vous?
4: Moi j'ai Rihanna.
0: Eh ben c'est gagné Rihanna. Don't stop the music. Damien, vous aviez pas du tout le deuxième?
4: Pas du tout.
0: Et le deuxième, on réécoute. Peut-être que vous avez trouvé comme ça. C'était Ray Charles, Damien.
4: Ah oui, non, j'ai pas.
0: Bon, mais c'est gagné pour vous. Direction le stade Boniface vendredi pour aller voir le stade Montois.
4: Nickel, c'est parfait. Merci.
0: Eh ben c'est parfait, Damien. Votre radio préférée, Damien?
4: C'est ici Gascogne.
0: Bonne journée à vous. Amimisant, l'Office du tourisme, c'est un repère pour beaucoup de touristes, mais aussi pour les locaux. On passe le micro à Stéphanie, présence historique de l'Office du tourisme.
6: Bonjour, je m'appelle Stéphanie et je vous accueille à l'Office de tourisme depuis maintenant 30 ans.
7: Cet Office de tourisme de Mimizan, il représente quoi pour vous?
6: Alors c'est un moyen de faire découvrir mon territoire. C'est un moyen aussi de le faire aimer, puisque je suis bien placée en fait pour partager tout ce que j'aime, la forêt, l'océan.
7: Une carte postale que vous essayez de transmettre donc à chaque personne qui vient vous poser des questions à l'Office de tourisme. Comment vous la créez vous-même, cette carte postale? Comment vous l'imaginez?
6: Très verte, parce qu'on est quand même un territoire entouré de forêts. L'environnement, la préservation aussi de cet océan. Tout ce qui se joue actuellement avec les conditions météo. Mais c'est aussi, pour les gens, une belle image de leurs vacances. On est un territoire assez unique, je trouve. J'ai la chance d'habiter dans un environnement privilégié. Finalement, pas très loin non plus de la montagne. Donc, tout le monde ne peut pas dire ça.
7: Ça donne envie, en tout cas, cette carte postale que vous partagez avec nous. Après toutes ces années passées ici à Mimizan, à accueillir le monde, les touristes, les habitants, qu'est-ce qui vous a le plus marqué?
6: Honnêtement, c'est le changement. J'ai commencé, les gens venaient en vacances pendant 3 semaines. Aujourd'hui, je sens que c'est vraiment beaucoup plus compliqué. On ne part pas forcément pour une semaine, on part pour quelques jours. Il faut vraiment qu'on crée un séjour unique. Les vacances d'été, souvent, c'est les vacances de l'année et il ne faut pas les rater.
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0: Et dans quelques secondes, 8h30, Leïla, avec l'actualité.
8: Des lycéens toujours mobilisés dans les Landes. Hier, ils ont été rejoints par des enseignants, des parents d'élèves, des syndicalistes à Saint-Vincent-de-Tyrosse. La manifestation a réuni plusieurs centaines de personnes. Un temps d'échange a été organisé en mairie avec des élus locaux. Le maire socialiste Vincent Gelès a en effet reçu les représentants des lycéens, mais aussi donc des profs, des parents d'élèves. Il a promis d'écrire une lettre au préfet pour porter ses revendications. C'est le reportage de l'info d'ici dans moins de 2 minutes. L'actu dans les Landes, c'est aussi le port du casque qui est désormais obligatoire pour les utilisateurs de trottinettes électriques sous peine d'une amende de 35 à 135 euros. L'arrêté préfectoral est entré en vigueur hier. Depuis le début de l'année, il y a eu 8 accidents de trottinettes électriques dans notre département, dont un mortel. Et puis ce matin, on parle aussi de Basketland qui se déplace à Charleville-Mézières ce soir. 3e journée de Ligue féminine. Après 2 victoires à Angers et contre Villeneuve, les Landaises affrontent l'une des meilleures équipes du championnat, les Flammes Carolo. Elles se sont qualifiées pour les play-offs demi-finale ces 2 dernières saisons. 8h32, l'actu en France et dans le monde en 90 secondes. Cyril Ardoredon.
9: Le Premier ministre doit prendre la parole ce soir depuis Matignon. Sébastien Lecornu s'exprimera sur les lycées, mais aussi les carburants ou la crise agricole. Sur les lycées, le gouvernement a annoncé hier des temps de démocratie interne, un dialogue entre les élèves et les directions. Le SNPDEN, principal syndicat de chefs d'établissement, refuse ce matin d'organiser ces débats en l'absence d'un climat plus serein. Un policier mis en examen est placé sous contrôle judiciaire, soupçonné d'avoir tiré une grenade lacrymogène qui a blessé au visage un adolescent de 14 ans fin septembre dans le Val-d'Oise. Le lycéen souffre d'une double fracture de la mâchoire et a toutes les dents du haut cassées. Combattre l'antisémitisme et le terrorisme partout et toujours, œuvrer pour la paix, c'est l'engagement de la France, écrit Emmanuel Macron sur X, 3 ans après l'attaque du 7 octobre en Israël par le Hamas. En représailles, l'État hébreu avait déclenché une vaste offensive dans la bande de Gaza. Prudence dans le Gard, les Bouches-du-Rhône et le Var, ces départements sont placés toute la journée en vigilance orange pour pluie, inondation et orage. L'Hérault, de son côté, est en alerte orange pour un risque de crue. Le grand jour pour Clarisse Agbenino aux Mondiaux de judo, 7 mois après avoir donné naissance à son deuxième enfant. La quintuple médaillée olympique de judo va tenter de décrocher un 7e sacre mondial. Et puis c'est l'un des emblèmes de Marseille, la basilique Notre-Dame de la Garde, la Bonne Mère, officiellement inscrite au titre des monuments historiques. Ça doit permettre notamment de mieux protéger le monument.
8: Et dans l'info d'ici, on vous emmène au cœur de la mobilisation lycéenne. On s'arrête à Saint-Vincent-Tyrosse où plusieurs centaines de lycéens, des profs, des parents d'élèves ont manifesté côte à côte hier. Un rassemblement avec des pancartes, des slogans, de la musique, mais pas de violence, pas de dégradation, pas de débordement. Les lycéens ont reçu le soutien du maire socialiste tyrossais, Régis Jeulesse. Il les a conviés en mairie avec d'autres élus locaux pour un temps d'échange auquel vous avez assisté, Paul Ferrier.
3: Les lycéens sont arrivés à la mairie en cortège depuis leur établissement. Et c'est sur le parvis de la mairie que Régis Jeulesse les attendait. Le maire socialiste de Tyrosse avait aussi convié pour cette réunion 2 conseillers départementaux, socialistes aussi, et la vice-présidente de Max en charge de la jeunesse. Tout le monde est monté en salle du conseil municipal.
10: Moi, je suis Régis Jeulesse, le maire de la commune. C'est important que vous preniez la parole et que l'on vous écoute.
3: La parole des lycéens a immédiatement fusé.
11: Ce serait la suppression de Parcoursup. Ensuite, il y a le manque de professeurs qui touche aussi Tyrosse. Il y a aussi le salaire des professeurs.
3: Et la liste continue. Les effectifs par classe, les rythmes scolaires. Évidemment, ces revendications, le maire Régis Jeulesse prévient.
10: La plupart de vos revendications ne relèvent pas de nos compétences. Par contre, ce qu'on peut vous assurer, c'est qu'on sera les relais.
3: Il s'engage à écrire une lettre au préfet, car sur le fond, pas de désaccord. Les élus, en quartier socialiste, pour 3 d'entre eux, acquiescent. Oui, le manque de profs. Oui, le manque de moyens.
12: Mais après, il faut voir que derrière, il y a des choix politiques.
10: Voilà. Oui. Qui ont été faits. Hein. Alors, juste avant.
3: Et les élus sont sur un fil entre critique du gouvernement et ne pas mettre en avant leurs solutions. Jamais, par exemple, le Parti socialiste ne sera explicitement cité. Mais les élus alertent. Là, un budget va être voté. Et puis, il y a 2027, l'élection présidentielle, où certains lycéens voteront pour la première fois.
10: 2027, portez vos idées, de faire voter pour ceux qui défendent vos idées.
3: Le maire et les élus jouent une partition d'équilibriste. Sans arrière-pensée politicienne, question posée à Régis Jeulesse.
10: Non, je ne veux pas faire d'un... À un moment, il ne faut pas tout mélanger. Il ne souhaite pas que le mouvement soit politisé. Moi, je suis élu, effectivement, socialiste. Je les engage à se déplacer pour voter. Je n'ai pas dit pour qui, mais en tout cas pour ceux qui vont défendre les programmes et qui parleront à la jeunesse.
3: De toute manière, les lycéens ne sont pas dupes. Ils savent à qui ils parlent.
13: C'est pour venir nous encourager, nous soutenir. Ça nous fait très plaisir, mais seulement ça. Pas de récupération politique.
3: Pas de récupération, mais oui, disent ces jeunes. Après cette mobilisation, notre conscience politique sera plus affûtée lors des prochaines échéances électorales.
8: Et des rassemblements lycéens ont aussi eu lieu à Dax et Mont-de-Marsan hier, avec le soutien, comme à Tyrosse, de plusieurs syndicats, notamment des syndicats d'enseignants et puis aussi des parents d'élèves. La météo, Thibault.
0: Alors avant de faire la météo, juste un point route, puisque c'est Marc qui vient de nous appeler à l'accueil pour nous dire que, eh bien, dans le sens d'Ax-Mont-de-Marsan, sur donc la deux voies, la sortie de Tartas, on a une voiture en panne sur la bande d'arrêt d'urgence et on est à un endroit qui est quand même plutôt dangereux. Ça me permet de rebondir sur le retour de la pluie. Leïla, on le disait, eh bien, il y a une petite demi-heure dans la météo complète. Qui dit retour de la pluie dit route humide. Et et notamment avec les conditions météo qu'on a eues ces dernières semaines, forcément la pluie a plutôt tendance à rester sur la route et pas forcément être absorbée, notamment sur les bas-côtés. Donc ça peut créer des situations un peu complexes à gérer, des situations un petit peu dangereuses. Donc simplement on ralentit, on prend le temps, on évite de partir un peu en retard, comme ça on a le temps sur la route et on évite la probabilité d'avoir un accident. On va continuer en musique tranquillement avec Gérard Blanc, Une autre histoire.
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0: votre histoire, Gérard Blanc.
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0: Jusqu'à 9h, Leïla.
3: On va faire un tour en haut du sémaphore de Messanges pour connaître la météo sur le littoral. Et puis, il sera aussi question, on vous racontera aussi la belle histoire du jour, Laura Phipps, pour qui le surf a été synonyme de renouveau.
0: Et à 8h45, nous discuterons avec Gaëlle Ledonné à propos du Salon du Livre à Jaune qui aura lieu ce week-end. Allez, on prend tout de suite la direction du sémaphore de Messanges où Emma nous attend. Bonjour Emma.
3: Bonjour Emma.
4: Bonjour.
0: Un point dans le ciel de Messanges.
4: Alors un ciel bien nuageux, pas une très bonne visibilité, avec de la pluie ce matin lorsque j'ai ouvert, là ça pleut plus actuellement, mais ça peut revenir je pense.
0: Ouais, donc on ne voit pas les Pyrénées aujourd'hui j'imagine.
4: Non.
0: Quel est l'état de l'océan? Est-ce que ça bouge un petit peu avec le vent éventuellement?
4: Ouais, on a un océan un peu agité avec pas mal de houle et les vagues ne sont pas correctement définies. Là, c'est pas les bonnes conditions pour surfer en tout cas.
0: Donc j'imagine qu'il y a peu de monde à l'eau ce matin.
4: Ah non, je vois personne là à l'eau.
0: Bon, ce qui est plutôt logique parce que j'imagine que les conditions sont presque peut-être même un petit peu dangereuses, on peut le dire.
4: Oui, complètement là. En plus, on a du vent, etc. Donc c'est pas l'idéal. Hein.
0: Ouais, loin de là. Quels sont les horaires de marée et les coefficients pour aujourd'hui, Emma?
4: Alors les horaires de marée, donc nous avons une basse mer ce matin à 8h56, ensuite une pleine mer à 15h14 et de nouveau une basse mer à 21h30 pour des coefficients de 62 et 70.
0: Et les coefficients qui remontent petit à petit tout au long de la semaine. Merci beaucoup Emma, bonne journée à vous.
4: Merci également, bonne journée.
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0: Deux fois championne du monde, membre de l'équipe de France et parmi les meilleures parasurfeuses de la planète, à seulement 25 ans, Laura Phipps s'est déjà construit un sacré palmarès. Pourtant, quand on lui demande ce qui compte vraiment dans son parcours, eh bien, les médailles sont loin d'être les seules à peser. Un portrait réalisé par Mathilde Goussebert.
7: Pour Laurie Phipps, la plage de Seignos a longtemps été un jardin. Celui où l'on court après l'école, où l'on retrouve les copains et où, dès 3 ans, elle monte sur une planche avec son père. Née à Bayonne de parents gallois et australiens, Laurie le dit pourtant sans hésiter, sa maison, ce sont les Landes.
8: J'ai vraiment grandi et passé la plupart de mon enfance et de ma vie dans les Landes. Pour moi, c'est ma maison et ce sera toujours ma maison.
7: À 18 ans, sa vie bascule. Percutée par un conducteur alcoolisé, Laurie perd sa jambe gauche sous le genou. Pendant sa rééducation, elle se fixe alors un cap, retrouver l'océan. Réapprendre à marcher, puis affronter le sable, une planche sous le bras, jusqu'au jour où, quelques mois plus tard, elle retourne surfer à Seignos avec son père.
8: Il me pousse sur la première vague. Sans même réfléchir, je me suis levée d'un coup. Je me suis retournée, je l'ai regardée et j'ai vu tellement de joie sur son visage. Je me suis retournée vers le sable et je voyais ma mère, ma sœur et mon frère qui sautaient pareil de joie sur le sable. C'était très magique de pouvoir partager ça avec ma famille.
7: Cette deuxième première vague va changer la suite de son histoire. Le surf jusque-là loisir familial devient une passion puis une compétition. Laurie se lance dans le parasurf et rejoint le circuit mondial, mais derrière les médailles, elle poursuit aussi un autre objectif, montrer à d'autres jeunes femmes amputées qu'elles aussi peuvent se jeter à l'eau.
8: Bah après mon accident, j'avais personne à qui m'identifier. Si je fais autant le circuit mondial, c'est pour justement essayer de faire grandir le sport et encourager d'autres personnes qui puissent avoir un repère et se dire bah, elle peut surfer, elle a une prothèse, moi aussi je peux le faire.
7: Et pour performer à l'autre bout du monde, Laurie peut compter sur une sacrée école, les vagues landaises. Puissantes, changeantes, imprévisibles, elles y ont appris à s'adapter partout. Et lorsqu'elle part en compétition, elle emmène même parfois sa terre avec elle, littéralement.
8: Chaque compétiteur ramène un bocal de sable de chez eux. Et en général, le sable qui vient de la France, c'est de l'eau Segan. On emmène littéralement une partie des Landes avec nous chaque fois en compétition.
7: Un peu de sable d'eau Segan au milieu des sables du monde entier. Difficile d'imaginer meilleur symbole pour Laurie Phipps. Elle qui a retrouvé dans l'océan landais bien plus qu'un sport, un chemin pour se reconstruire avant d'ouvrir la voie à d'autres.
0: Et malgré ses résultats au plus haut niveau, eh bien l'avenir sportif de Laurie Phipps reste aujourd'hui incertain, faute de financement suffisant pour payer notamment ses déplacements, ses inscriptions, son matériel. Elle envisage même de devoir quitter le circuit mondial. Tout de suite, on écoute Mylène Farmer, Maman à tort.

0: Farmer, maman à tort, il est 8h49. Et nous sommes avec Gaëlle Ledonné-Vergne, vice-présidente à la culture de la communauté de communes Chalosse-Tursan, pour parler du salon du livre qui aura lieu ce week-end du côté de Jaune, et avec un thème particulier, le True Crime. Vous allez nous le dire exactement comment ça se prononce. Bonjour Gaëlle.
1: Bonjour.
0: Donc, à tous. Cette 29e édition, vous avez choisi un thème finalement assez sombre autour du crime. Comment est née cette idée ?
1: Parce que tout le monde est passionné de tous ces faits divers qui nous entourent et qui constituent un élément de nos vies.
0: Oui, finalement, avec en plus le succès des podcasts, des séries, des documentaires à l'heure actuelle, j'imagine que ça a aussi pesé dans votre choix, ouais.
1: Oui, c'est effectivement ça. Les gens sont passionnés de ces divers, et là, nous avons la chance d'avoir des auteurs régionaux qui nous en parlent, puisqu'ils l'ont vécu de près, de façon professionnelle souvent, et qui donc ont écrit sur différentes affaires, dont certaines sont très connues, comme... la petite Maëlys, ouais. C'est pas si vieux.
0: Ouais, effectivement, voilà. C'est assez récent. Alors justement, sur le week-end, est-ce que vous pouvez nous présenter tout simplement l'événement avec le contenu ?
1: Alors, le week-end, il commence le samedi. Le samedi après-midi, à partir de 15h, on a organisé des rencontres. Des rencontres avec les différents auteurs, comme Philippe Lescarré, suivi de Laurent Filippari, et enfin Jacques Dallest à 17h. Donc ça, c'est le programme de l'après-midi du samedi.
0: D'accord.
1: Le dimanche, c'est la journée de la remise du prix, Lire en Chalosse-Tursan. On a une première rencontre à 11h avec Max Dirtem. Et la remise des prix se fait... à 11h45, je suis en train de chercher l'horaire, juste avant le repas, qu'on prend souvent puisque c'est le pot-au-feu traditionnel. Et après, on finit l'après-midi avec une autre table ronde où on retrouve tous les auteurs qui ont été invités sur ce salon.
0: Donc, avec un thème particulier, est-ce qu'on va sortir aussi un petit peu du thème particulier, ou on va vraiment rester dessus sur tout le salon ?
1: Alors, au niveau de ces auteurs, c'est le thème, puisqu'on les a invités sur l'idée de partager leur expérience et leurs écrits sur ces affaires, puisque ce sont des gens impliqués, qui ont été impliqués, comme magistrats, comme gendarmes, et donc ils ont écrit sur leur vécu et ces histoires qui se sont passées pas si loin de chez nous, hein, dans le sud-ouest, et pour certaines même un peu plus près dans le Tursan.
0: Eh bien, on va justement rappeler les horaires. Donc samedi, vous m'arrêtez si je me trompe, mais donc c'est de 14h à 19h, dimanche c'est de 10h à 18h,

0: Teddy Swims, Lost Control, et nous allons parler médecine un petit peu avec notre très cher docteur Kirzek. Il est temps de l'accueillir. On sait qu'il faut bien dormir, mais on peut aussi profiter de ce matin pour se demander à quelle heure aller se coucher, n'est-ce pas docteur?
1: Bonjour à toutes et à tous. On connaît l'importance de bien dormir, 7 à 8 heures, je ne vais pas vous le répéter. Mais une équipe britannique de l'université d'Exeter s'est intéressée à autre chose, l'heure à laquelle on s'endort. Ils ont suivi plus de 88 000 adultes autour de 60 ans pendant environ 6 ans. Et ils n'ont pas demandé aux gens l'heure de leur coucher, ce qui aurait donné beaucoup de réponses un peu héroïques mais fausses. Ils ont utilisé un bracelet au poignet qui enregistre le sommeil de façon objective. Et résultat, la fenêtre idéale se situe entre 22h et 23h. C'est là que le risque cardiovasculaire est le plus faible. S'endormir après minuit, c'est 25% d'infarctus ou d'AVC en plus. S'endormir avant 22h, c'est pas mieux, avec 24% de risque en plus. Et l'association est plus marquée chez les femmes. Alors vous allez me dire, mais pourquoi? Tout simplement parce que notre horloge interne, le rythme circadien, règle beaucoup de choses. Pendant le sommeil profond, la tension artérielle baisse de 10 à 20%. Ça laisse le système cardiovasculaire se régénérer. Un coucher trop tardif ou un rythme déréglé perturbe cette pause salutaire. Alors attention, là encore, c'est de l'observation. Il n'y a pas de lien de cause à effet. Mais quelqu'un qui se couche très tard a peut-être un travail de nuit ou du stress ou une dépression, un mode de vie différent. C'est un problème, ça peut être un facteur de risque cardiovasculaire et ça, c'est bien démontré.
0: Et concrètement, on met son réveil pour aller se coucher finalement?
1: On met presque son réveil pour aller se coucher. Ce que les experts retiennent surtout, c'est la régularité. Se coucher, se lever à des heures à peu près fixes en semaine, comme le week-end, ce n'est pas très glamour, mais c'est efficace. Pour un adulte, on vise 7 à 9 heures de sommeil. Et quelques conseils importants. La lumière du matin, sortez à l'extérieur, ne serait-ce que 10 minutes, ça va recaler votre horloge biologique. Les écrans, on les éteint le soir avant de dormir. Le dîner, léger, 2-3 heures avant le coucher. Et vous savez que les féculents, allez, on en parlera demain, mais ils sont pas forcément interdits. Le café, c'est pas après 15 ou 16 heures. L'alcool, il fait s'endormir plus vite, mais on dort mal. Et la chambre, elle doit être fraîche autour de 18 degrés. Et si vous ronflez fort, ou si votre conjoint vous entend faire des pauses respiratoires, ou si vous l'entendez faire des pauses, allez consulter ensemble, c'est peut-être une apnée du sommeil. Bref, ce soir, ce n'est pas un couvre-feu, c'est un rendez-vous avec son cœur. Bonne nuit, et surtout à la même heure demain matin. D'ici là, portez-vous bien.
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8: Le préfet des Landes rend obligatoire le port du casque pour les utilisateurs de trottinettes électriques. L'arrêté est en vigueur depuis hier. Il concerne tous les engins de déplacement personnel motorisés, gyropodes, overboard, roller skate électrique. Désormais, un utilisateur qui roule sans casque paye une amende de 35€ si c'est en ville, 135€ hors agglomération. Face à la hausse des accidents, la mesure vise à protéger les utilisateurs. Il suffit de se promener dans le centre-ville, un moment de pour se rendre compte, Joris Chamberger, que le port du casque reste une exception.
9: Dans la rue Gambetta, c'est l'heure de la sortie du travail, ça bouchonne. On croise des utilisateurs de trottinettes au milieu des embouteillages, des fois avec, mais souvent sans casque. Et ça exaspère Monique, piétonne.
10: Je viens d'en rencontrer deux, sans casque, sans inverse, on brûle les feux. Je viens, c'est pour le cause, si tu tombes, mais tant pis pour toi.
9: Patrizio, il a la vingtaine, et avec sa trottinette, il a choisi de passer par les trottoirs pour griller les bouchons et sans casque, et c'est une exception, explique-t-il. D'habitude, il en a toujours un.
11: Lorsque moi je vais au boulot, parce que c'est un peu plus loin, c'est là que je porte les casques et les vestes.
9: Mais bon, les amendes pour non-port du casque, 35€ en ville, 135 hors agglomération, bah, ça va l'inciter à être un petit peu plus rigoureux.
11: Ah oui, parce que moi je vais méfier de l'amende, mon frère. S'il dit que c'est obligatoire, donc on fait.
9: Plus loin, Yorick, 16 ans, rentre du lycée. Lui, c'est gilet jaune et casque systématique sur la trottinette. C'est papa et maman qui l'obligent. Et même s'il ne le forçait pas, hors de question de sortir la machine sans se protéger.
12: Une question d'éducation. Comme tout petit, j'avais un vélo et on mettait toujours le casque. Parfois, je vois des gens qui montent sur une trottinette à trois sans casque et sans gilet jaune, quoi.
9: Et le cas que décrit Yorick n'est pas isolé. En France, selon l'Académie nationale de médecine, dans 9 accidents de trottinette électrique sur 10, l'usager ne porte pas de casque.
8: Et ici, dans les Landes, depuis le début de l'année, on dénombre 8 accidents de trottinette électrique, dont un mortel. C'était à Dax en juin dernier. Un homme d'une quarantaine d'années est mort à l'hôpital après une violente chute en trottinette électrique sur l'avenue Francis Planté.
7: Sébastien Lecornu prendra la parole ce soir depuis Matignon.
8: Oui, le Premier ministre doit s'exprimer sur la situation dans les lycées, les prix des carburants, la crise agricole, ainsi que la situation financière du pays, annonce ses services. Une allocution à la veille d'une nouvelle journée de mobilisation des lycéens, la quatrième. Celle d'hier a été marquée par le soutien des adultes. Dans les Landes, à Saint-Vincent-Tyros, lycéens, profs, parents, ils ont manifesté tous ensemble et dans le calme pour demander des conditions d'apprentissage digne et des moyens pour l'éducation nationale. Des adultes avec nous et notamment nos profs, ça rend nos revendications encore plus crédibles. Se sont réjouis Mayaline, Mina et Billy, trois élèves de terminale choisis pour être les porte-parole du mouvement à Saint-Vincent-de-Tyrosse.
13: Alors en fait, on a rédigé un énorme message parce que du coup, on a créé un syndicat des élèves et on avait fait un énorme message en leur expliquant qu'on avait besoin d'eux. C'était un appel à la mobilisation. Du coup, on a la plupart des profs qui ont réussi à venir, qui se sont mis en grève et on se sent vraiment soutenu parce que c'est des adultes et qu'on se bat aussi pour eux. On se bat pour toutes les victimes de l'éducation nationale. Et donc vraiment, le fait qu'ils soient là, ça nous aide, ça crédibilise ce qu'on fait. Et c'est vraiment un geste hyper touchant pour nous.
14: Et je vois aussi que c'est particulièrement festif pour l'instant devant le.
15: C'est ça. Notre objectif à nous dans ce blocus, c'était de rendre ça pacifiste, de rendre ça agréable, qu'il n'y ait pas de débordement, de faire porter notre voix de la bonne manière et de ne pas donner raison à certains médias qui veulent décrédibiliser notre cause en montrant uniquement la violence de certains élèves, alors qu'à côté de tout ça, il y a des centaines de lycées en fait qui font ça comme nous.
13: Et vraiment, ça ne sert à rien d'être violent. Enfin, regardez, tout le monde est heureux d'être là, ouais. Tout le monde profite.
14: Ça danse, ça joue de la trompette.
13: Mais oui, c'est génial. On peut voir, on est hyper organisé. Il y a un stand de pancartes, un stand de crêpes, de cookies, on distribue de l'eau. On veut juste de la bienveillance et faire entendre notre voix sans être violent, ça sert à rien.
8: Mayaline, Mina et Billy, élèves en terminale à Saint-Vincent de Tyrosse avec Paul Ferrier. Les lycéens de Tyrosse ont formé un cortège hier en fin de matinée pour rejoindre la mairie de Saint-Vincent de Tyrosse où une délégation a été reçue par Régis Jeulès, le maire socialiste, entouré de trois autres élus locaux. Ils ont promis d'écrire une lettre au préfet pour faire remonter les revendications des lycéens. Des rassemblements ont aussi eu lieu devant les lycées d'Uruy et d'Espiau à Mont-de-Marsan, mais aussi devant le lycée de Borda à Dax, où un élève a été interpellé devant l'établissement. Hier soir, il se trouvait toujours en garde à vue. Les policiers le soupçonnent d'avoir incendié deux poubelles vendredi dernier lors d'une manifestation. Ils disent qu'ils ont reconnu son visage. Un policier du Val d'Oise est mis en examen et placé sous contrôle judiciaire. Il est soupçonné d'avoir tiré la grenade lacrymogène qui a blessé au visage un adolescent de 14 ans la semaine dernière. Le lycéen souffre d'une double fracture de la mâchoire. Il a toutes les dents du haut cassées. À Lens, c'est un lycéen de 15 ans qui a eu sa main arrachée lundi par une grenade assourdissante. L'utilisation des grenades assourdissantes est suspendue dans les mobilisations lycéennes. C'est ce qu'annonce ce matin le ministre de l'Intérieur.
7: Ces défenseurs du gascon veulent refaire du gascon une langue d'usage.
8: Oui, Gascunland, un collectif de 30 associations landaises, lance une vaste campagne de communication pour promouvoir la langue régionale. Elle s'adresse aux habitants, aux maires, aux associations. L'association a d'ailleurs écrit à tous les maires pour leur demander de s'engager pour rendre le gascon visible en l'écrivant, par exemple, sur les panneaux de signalisation, les documents officiels. Le président de Gascunland était notre invité ce matin. Une interview à réécouter sur ici.fr. Et puis, il y a du basket ce soir. Troisième journée de Ligue féminine. 4 jours à peine après la victoire à domicile contre Villeneuve-d'Ascq. Basketland se déplace chez les Flammes Carolo à Charleville-Mézières. Le match est à 20h30.
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8: La météo, Thibault.
7: Une journée humide, de la pluie et par endroits des orages. Pour tout le territoire, 10 mm de précipitations sont annoncés. Pour Dax, 22 degrés à Peyroade, 21 degrés à Saint-Julien-en-Born. Demain jeudi, le retour du soleil avec quelques passages nuageux. La vingtaine de degrés sera franchie un peu partout ou presque. Il fera un tout petit peu plus frais à l'est du département, 18 degrés à Gabarret, mais de l'autre côté, à Souston, 21 degrés. Vendredi, même recette que la veille. Un peu de soleil, un léger voile nuageux, des températures entre 18 et 20 degrés. À demain, Leïla.
8: À demain, Thibault. Bonne émission. Bon sport.
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7: Ce matin, on va parler sport. Le sport est-il devenu une obligation sociale ou est-ce que vous faites ça pour le plaisir? On va justement en discuter. C'est la rentrée, les inscriptions en club, les abonnements à la salle, les bonnes résolutions. Et avec moi pour en discuter, notre très cher Gaëtan, coach sportif adoré d'ici Gascogne. Ça va Gaëtan?
18: Bonjour Thibaut, bonjour à toutes et à tous.
7: Bon, t'as fait du sport un peu avant de venir ou pas?
18: Avant de venir, non.
7: Après, non oui. Mais après, par contre, j'imagine que toute la journée, ça va être sportif. On va justement parler avec toi de tout ça parce que tu es coach sportif aussi à côté et donc du coup bah forcément tu vois des choses parfois peut-être qui t'interloquent sur le comportement des différents sportifs, non?
18: Ben là surtout à l'heure actuelle avec les réseaux sociaux etc. Et ouais. oui bien sûr, que ça soit dans la salle où je travaille ou à côté dans mon activité le triathlon, ouais. Ou même voilà, quand j'entends l'actualité, il y a plein de choses qui me chagrinent, oui.
7: Eh ben justement, on va en discuter jusqu'à 10h tranquillement. Et puis si vous voulez venir discuter de sport avec nous pour savoir comment vous pratiquez votre sport, est-ce que vous le faites plutôt pour le plaisir ou plutôt un peu par obligation, eh bien appelez-nous 05 58 46 50 50.
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7: Et pour la musique, Jean-Jacques Goldman, 9h08, on ira.

0: Un jour, Jean-Jacques Goldman, on ira à 9h12. Un jour, on ira peut-être faire du sport.
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0: 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On discute sport ce matin avec Gaëtan, notre très cher coach sportif, et un autre coach sportif qui nous a appelé. Bonjour Samuel, du côté d'Ajetmo.
3: Bonjour.
0: Alors Samuel, vous vouliez intervenir sur ce thème. Est-ce que le sport est devenu une nouvelle obligation sociale presque ?
3: Alors, je vais dire oui, malheureusement, heureusement oui, parce que le sport, si vous voulez, ça, maintenant, ça devient fondamental, parce que vu toutes les maladies chroniques qui sont en train de se développer de manière très importante dans notre société, je pense que le sport, justement, devient une pression sociale, et la sédentarité est de plus en plus présente dans nos vies, et c'est pour ça que le sport est le meilleur outil dans notre environnement social pour justement lutter contre toutes ces problématiques liées à la sédentarité et aux maladies chroniques qui se développent dans notre société.
0: Donc vous, finalement, c'est un peu une pression sociale positive, en fait.
3: Oui, et puis maintenant, dans notre société actuelle, nous avons des boulots de plus en plus sédentaires, ce qui fait que le sport devient justement une obligation pour un certain type de public. Après, bien sûr, pour des métiers, moi je dis maintenant, ce sont des métiers de valeur et qui vont améliorer la longévité des gens. Les métiers physiques, pour moi, c'est des métiers justement de santé. Eux, par contre, ont besoin d'une activité physique plus préventive par rapport aux problématiques qu'ils pourront avoir par rapport à leur métier. Je m'explique, un maçon, par exemple, qui soulève du béton toute la journée, eh bien, lui, on ne va pas lui demander d'aller faire du sport intensif après son boulot. Par contre, on va lui dire, attention, voilà, tu devrais travailler un peu ta mobilité parce que te mobiliser un petit peu pour éviter d'avoir des problèmes au dos, au genou et tout ça. Ça, c'est un sport adapté à ce genre de public.
0: Vous êtes coach sportif à côté, Samuel, c'est ça, hein ?
3: Oui, tout à fait.
0: Et est-ce que vous voyez au quotidien un changement depuis ces dernières années par rapport à cette relation au sport ?
3: Alors, c'est beaucoup de relations au sport, mais c'est maintenant, tout le monde veut aller vite. Je veux perdre du poids, je veux perdre 20 kilos en 3 semaines. Je veux perdre,
0: compliqué, ça.
3: Je veux prendre du muscle en 3 semaines. Et justement, c'est un peu vicieux. Je parle surtout au niveau des jeunes. C'est très vicieux parce que les jeunes, maintenant, à partir de 16-17 ans, ils disent « Ouais, moi, je veux finir comme Arnold Schwarzenegger. » Et ils vont vers des substances qui ne sont pas forcées, qui vont améliorer leur rapidité. Et ça, c'est justement ça. À force d'aller trop vite, on va dans des choses qui ne sont pas très saines. C'est comme perdre du poids, on propose des traitements, un miracle, mais ce n'est pas forcément la meilleure solution.
0: On c'est vrai que la société accélère et ses pratiques avec. Merci beaucoup Samuel d'être passé ce matin sur Ici Gascogne.
3: Merci à vous, je vous souhaite une bonne journée.
0: Et bonne journée à vous. Gaëtan, j'imagine qu'au quotidien, tu vois des choses. On en discutait juste avant de discuter avec Samuel, justement. Est-ce que les réseaux sociaux, finalement, ça serait pas un peu une bonne chose? Parce que moi, je me souviens qu'il y a 10-15 ans, c'était une préoccupation nationale, l'obésité. Là, aujourd'hui, le sport a un peu repris le pas, non ? Qu'est-ce que t'en penses ?
4: Effectivement, comme l'a dit Samuel, ça, c'est quelque chose de positif, puisque le sport, avant, on n'osait pas forcément en faire. Là, c'est véritablement rentré dans les mœurs. Si on ne fait pas de sport, en fait, on est un peu exclu de la société. Donc, effectivement, c'est un aspect positif, parce que ça montre la réussite, etc. Mais, à mon sens, ça a plus d'aspects négatifs, surtout pour les personnes qui découvrent. Et, comme il l'a dit, il y a des personnes, il a pris l'exemple donc de la musculation entre guillemets, où effectivement on veut devenir de suite un ogre à 15 ou 16 ans, alors que d'une part on n'a pas terminé sa croissance, et d'autre part on se précipite vers des produits qui sont complètement illégaux, et s'ils sont illégaux c'est pour une certaine raison de santé.
0: Ah justement, on va parler des produits juste après, on écoute Zazie, peu importe.

0: Zazie, 9h20.
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0: 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On parle de sport ce matin avec Gaëtan, notre coach sportif. Vous avez l'habitude de l'entendre, et bien sûr, ici Gascogne. On est aussi avec Charlène à Saint-Vincent de Tyros. Bonjour, Charlène.
20: Bonjour, Thibaut. Bonjour, Gaëtan.
21: Bonjour.
0: Charlène, est-ce que pour vous, le sport, c'est un plaisir ou vous faites ça aussi par pression sociale un petit peu ?
20: Non, c'est un plaisir. J'adore faire du sport, donc je le fais vraiment avec plaisir.
0: Vous faites quoi
20: depuis
0: comme sport ?
20: Jeune en plus. Après, je cours pas mal. Je me fais mes petits footings et je fais du yoga et de la danse. Si on peut parler de sport pour la danse.
0: À partir du moment où il y a une pratique physique, je pense que Gaëtan, il n'y a pas de problème à la danse.
21: Si, ça reste du sport, oui.
0: Si on la pratique, un vrai danseur en tout cas, enfin, je parle pas de la danse à 3h du matin en boîte de nuit, Charlène, on est d'accord ?
20: Oui, moi non plus.
0: Vous pratiquez quoi comme danse, Charlène ?
20: La danse libre.
0: D'accord, ok. Et vous le faites où ?
20: Alors en fait, je fais sur Soustons, je fais aussi sur Saint-Martin-de-Hinx et sur Tyros.
0: D'accord, donc vous tournez un petit peu sur le
20: oui,
0: secteur.
20: Voilà, c'est ça.
0: Est-ce que quand même vous jouez un peu avec les normes sociales actuelles en postant des choses sur les réseaux sociaux, vos sorties, des photos ?
20: Ben pas trop. J'avoue que je suis un peu has-been avec ça. Je suis pas très réseaux sociaux. Après, par contre, j'avoue que j'ai marché sur le chemin de Compostelle cet été. Et là, par contre, effectivement, j'ai partagé mes randos que j'ai fait chaque jour. Ouais. Mais sinon, non, pas trop.
0: Bon, après, c'est pas grave de ne pas le faire. Je dirais même que c'est plutôt une bonne attitude. Gaëtan, qu'est-ce que t'en penses ?
21: À mon sens, oui. On n'est pas obligé de tout mettre tous les jours, de savoir...
0: On fait ça pour soi avant tout.
21: Exactement.
0: On fait ça pour soi. Charlène, vous faites du sport combien de fois par semaine ?
20: En fait, le yoga, j'en fais 3 fois par semaine et la course 2 fois par semaine à peu près. Donc, on va dire entre 4 et 5 fois par semaine.
0: Donc, ça fait quand même une pratique sportive plutôt sympa. Charlène, je vais vous souhaiter une bonne journée à Saint-Vincent.
20: Merci beaucoup. À vous aussi. Bonne journée.
1: Au revoir.
0: Gaëtan, tu postes toi sur les réseaux sociaux sur ce que tu fais ou pas ?
21: Bon, déjà j'ai pas Instagram.
0: Ah d'accord. Donc déjà
21: j'ai que Facebook.
0: Ouais.
21: J'ai posté un petit peu, mais je poste pas énormément. Parce c'est que... vraiment sur les échéances, grosses échéances où je sais que j'ai pas mal de personnes qui m'ont suivi, que ça soit sur les Ironman ou là sur le marathon, semi ou triathlon. Mais là même je poste même quasiment plus qu'en story, donc c'est des trucs 24 heures.
0: Ouais.
21: Sinon après je poste beaucoup plus rarement qu'avant, même si avant voilà c'était un entraînement par-ci par-là et pas comme certains où on a les entraînements quotidiens, c'est pas trop mon truc.
0: Parce qu'en plus en tant que coach sportif, t'es suivi forcément par tes élèves sur les réseaux de manière générale. T'as pas un peu une pression de se dire je dois quand même prouver ma légitimité
21: Non pas du tout. Alors moi j'essaye d'être un peu en marge de tout ça véritablement. Ouais. Sinon j'aurais eu Instagram. Alors peut-être que suivant mon avenir professionnel ou autre. Je serais amené à prendre Instagram ou TikTok, mais là, l'objectif, c'est de rester déjà d'une part sur Facebook. Après, j'ai des personnes que je coach, j'ai des personnes de la salle sur les réseaux sociaux, mais voilà, je vais être plus dans la discussion. Les personnes, je suis pas là pour dire, voilà, le marathon, il y a très peu de personnes qui savent que je vais faire un marathon dans moins d'un mois.
0: Ouais.
21: Et j'ai préféré me le garder pour moi, non pas de peur de pas réaliser l'objectif, parce que de toute façon, l'objectif, il est pour moi et c'est pour mon plaisir. Mais voilà, je voyais pas l'utilité de le dire énormément. On en parlera après, mais on est vraiment dans une société où on a beaucoup de paraître.
0: Ouais.
21: Et de par ma profession, déjà, on peut penser que voilà, il y a le paraître et c'est vrai. Mais j'ai pas envie de rentrer dans ça, de montrer ma vie en permanence sur les réseaux sociaux. J'ai pas de pression par rapport aux autres. Moi, je fais véritablement pour moi. Et j'aime pas banaliser l'effort, que ça soit marathon, Ironman,
0: oui, voilà.
21: Même un 10 km. Là, quel que soit l'effort qu'on fait, ça reste physique et même le dernier aura autant de mérite que le premier.
0: Ouais, c'est ça. C'est ce qu'on va retenir. On va continuer d'en discuter jusqu'à 10h parce que c'est le thème de ce matin. Le sport est-il devenu une nouvelle obligation sociale ? On écoute les Jackson 5.

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0: Je suis avec Gaëtan Labbé ce matin pour parler sport, évidemment. Et nous sommes aussi avec Claudine. Bonjour Claudine.
3: Oui, bonjour Thibault.
0: Vous faites du sport, Claudine ?
3: Oui, je fais du sport. Alors, bon, moi, j'ai commencé à l'âge de 60 ans.
0: À ma retraite.
3: Voilà, donc je vais vous parler d'un temps. Voilà, à partir de 60 ans. Parce que, ben, à la retraite, on a du temps libre. Et puis, on peut faire un petit peu ce qu'on veut. Et donc, il était temps de prendre, je pense, à cet âge-là, soin de son corps qui vieillit. Et donc, de l'entretenir. Et donc, moi, je fais de la gym sur chaise. Ça fait environ une dizaine d'années que je pratique ce sport. Avec un super coach, une coach Martine, qui exerce en ce moment. Je suis au club des l'Amica des retraités à Soustons.
0: D'accord.
3: Et on est toute une équipe entre 60 et 90 ans. Et ça se passe dans une bonne ambiance, on rigole bien, et on travaille bien. Je peux vous dire que mamie de 90 ans, eh ben, elles sont bien. Donc nous, on travaille beaucoup à cet âge-là, les articulations, la coordination, le cardio, l'équilibre. Voilà, chacun fait en fonction de ce qu'elle peut faire.
0: Bien sûr.
3: Et moi, je fais ça deux fois par semaine, ça fait oui, à peu près 10 ans. Hein. Et voilà, moi, pour moi, c'est un plaisir. C'est bien vieillir, justement, commencer à prendre soin de son corps pour éviter certaines maladies, être en forme et éviter les médicaments, avoir une alimentation équilibrée. Et c'est la santé, on vieillit bien, longtemps.
0: Donc finalement, vous avez débuté le sport, Claudine, pas forcément par pression sociale, mais plutôt par volonté de bien vieillir, finalement.
3: C'est ça, exactement, voilà.
0: Et vous avez senti les bienfaits ?
3: Ah bah oui, oui, oui, en plus j'ai un jardin, donc je travaille aussi beaucoup dans le jardin, donc je fais beaucoup de squats. et ça va bien. Je marche beaucoup, parce que j'ai pas de voiture, donc je me déplace à pied. Je fais environ entre 3 et 6 km par jour. Quand il fait beau, bah, je me promener en forêt ou au bord du lac. Donc c'est tout à fait un plaisir et on a du temps libre pour faire tout ça. Donc garder la forme, d'être bien pour sa famille, pour ses amis, bouger. Voilà, c'est vieillir comme ça, je veux bien. Donc je fais en sorte.
0: Et Claudine, est-ce que vous arrivez à faire des gestes du quotidien de type se baisser, s'accroupir pour attraper un objet au sol ? Est-ce que vous le faites facilement ?
3: Oui, bien sûr.
0: Parce que ça, c'est important.
3: Oui, oui, ben ça. Donc quand on fait des squats, on en fait plus de 10 sans s'arrêter.
0: D'accord, oui, donc vous êtes facile même.
3: Oui, oui, oui, oui, oui, la souplesse, tout ça, ça revient. On travaille aussi beaucoup les articulations, les cervicales. Bon, c'est entretenir son corps pour bien vieillir,
0: merci.
3: En bonne santé.
0: Merci, Claudine, d'avoir témoigné ce matin.
3: De rien, avec plaisir.
0: Bonne journée à vous. Merci. Tiens, Gaëtan, un petit challenge, parce que je sais que tu aimes bien les challenges. Donc, d'après toi, combien de Français pratiquent une activité au moins une heure par semaine aujourd'hui ?
4: Combien de
0: pourcentage ?
4: Un pourcentage ?
0: Ouais.
4: Une heure par semaine ?
0: Ouais.
4: Je pense qu'il y a même, je dirais, 35%.
0: 72%.
4: Tant que ça ?
0: Eh ouais.
4: Ah ouais.
0: 72% des Français pratiquent aujourd'hui une activité sportive. C'est 18 points de plus qu'en 2012, où donc c'était 54%. Donc ça progresse.
4: Ça progresse, c'est tant mieux.
0: Donc c'est plutôt bon signe là-dessus. Mais c'est vrai que je pense qu'on a gagné d'un point de vue santé. Tu m'arrêtes si je me trompe, Gaëtan, sur ça. Donc c'est-à-dire que les gens vivent mieux, il y a peut-être un peu moins de maladies chroniques, ou du moins on arrive un peu plus à les anticiper. Mais est-ce que on n'a pas un peu un pendant un peu négatif sur l'aspect mental, psychologique du regard des autres et ainsi de suite? Comment tu vois la chose?
4: Effectivement, on est dans une société, on a parlé tout à l'heure des réseaux sociaux, on a beaucoup de personnes qui ont ce besoin de s'identifier, ouais, à par exemple un influenceur ou autre, quoi. Et comme l'a très bien dit tout à l'heure Samuel, on est véritablement dans le paraître systématiquement. Et peu de personnes actuellement vont faire du sport pour eux. Là, par exemple, je prends l'exemple de l'Aerox. Là, c'est la mode de l'Aerox.
0: Donc l'Aerox, c'est grossièrement entre 1 heure et 1 heure et demie d'effort, très intense, mais endurance, force. Enfin,
4: il y a 8 stations et au milieu de ces 8 stations, que ça soit des squats avec des wall balls, des burpees, donc passage au sol, on se redresse. Au milieu, on doit faire 1 kilomètre de course à pied. Ouais. Alors après, il y a des dérivés qui sont faits avec des distances un peu plus courtes, mais voilà. Et donc là, en fait, on est sur des gens qui vont se lancer des challenges, mais en fait, qui à la base des bases n'ont pas les compétences physiques.
0: Ouais.
4: On veut directement faire un Aerox, mais on sait pas courir, parce que courir, ça s'apprend à courir. Hein. On court pas comme ça du jour au lendemain, sinon on a des douleurs. Les mouvements sont pas bien réalisés. Mm-hmm. Donc il faut savoir que l'Aerox, c'est quand même, il y a une compétition où il y a l'arbitrage. Donc ça veut dire qu'on peut à tout moment nous dire nos reps. Donc ça veut dire que ça compte pas. Donc ça fatigue. Donc il y a plein de choses qui rentrent en jeu. Et en fait, on en est maintenant à effectivement vouloir faire comme les autres, mais sans avoir complètement les capacités. Alors les capacités, on peut les avoir, mais en s'entraînant et en respectant les étapes. Il y a des étapes à respecter. Si on part sur le triathlon directement, j'ai un nombre. Voilà, directement, qu'est-ce que tu veux faire, Ironman? Donc c'est mon sport.
0: Donc on rappelle 3,6 km de natation.
4: 3,8 km de natation, 180 de vélo et un marathon derrière.
0: La bon, routine, quoi.
4: Voilà. Et c'est, en fait, maintenant, tout est banalisé. Tu veux faire un Ironman? T'as fait un Ironman, c'est banalisé. Oui, alors déjà, regarde le temps que t'as fait à la fin. Le tout, c'est de terminer, je suis d'accord. Mais si on va sur une performance pour faire un marathon en 6-7 heures, pas de problème. Mais il faut faire attention. C'est-à-dire qu'à l'heure actuelle, le problème qu'on a, c'est qu'on a toujours besoin de faire des énormes challenges, alors qu'on peut commencer, par exemple, par courir un 5 km, c'est déjà très bien. Un 10 km, c'est déjà très bien. Voilà, on n'a pas besoin d'aller faire des performances énormissimes pour qu'on soit satisfait de soi-même. On n'a pas besoin de faire des performances énormissimes pour que le voisin nous dise « Ouais, c'est super ce qu'on a fait. » On doit faire du sport, à mon sens, avant tout pour soi. Parce que derrière, ce qui va se passer, c'est que avec cette pression de vouloir faire plus sans avoir forcément les capacités, on va s'en dégoûter. Et s'il n'y a pas de plaisir, on n'aura pas de durabilité dans l'effort.
0: Et puis là, si, voilà, le sport sur du court terme, ça ne sert pas à grand chose.
4: Effectivement.
0: On continue d'en discuter ce matin avec Gaëtan Labbé. Tout de suite, on part au sémaphore de Messanges. Emma, on se retrouve. Il y a une heure, il y avait beaucoup de nuages et un tout petit peu de pluie du côté de Messanges. Comment est la météo maintenant?
5: Alors le ciel s'est dégagé niveau océan. Par contre, dans les terres, c'est encore pluvieux et c'est bien couvert. Hein.
0: D'accord. Donc si vous regardez derrière vous, vous voyez juste les pins qui sont pas très très loin. Mais côté mer, vous pouvez peut-être apercevoir éventuellement des bateaux s'il y en a, quoi.
5: Ah oui, on en a un juste en face du sémaphore, on le voit correctement. Et c'est vrai que sinon, niveau visibilité, on voit pas très bien. Là, on voit pas du tout les Pyrénées, par exemple, qui sont complètement cachées par les nuages.
0: Et l'état de la mer s'est-il amélioré?
5: Non, on a toujours une mer agitée avec beaucoup de houle et des vagues très mal définies. C'est vraiment pas les conditions idéales pour surfer, comme je disais tout à l'heure.
0: Donc on reste au chaud à la maison, c'est un peu le conseil. Est-ce que vous pouvez nous rappeler les horaires de marée et puis aussi l'heure du coucher du soleil, tiens, aujourd'hui?
5: Alors, les horaires de marée, donc, nous avions ce matin une basse mer à 8h56, ensuite une pleine mer à 15h14 et de nouveau une basse mer à 21h30 pour des coefficients de 62 et 70. Et le coucher du soleil se fera à 19h35.
0: C'est parfait, Emma. Bonne journée à vous.
5: Merci également. Belle journée. Hein.
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0: 9h40, on continue à discuter sport et on enchaîne en musique une femme avec une femme.

0: 9h44, une femme avec une femme.
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0: On parle sport ce matin et on va prendre un petit temps d'humour avec Roman Frissinet. On va essayer de travailler les abdos en rigolant un petit peu puisque Roman Frissinet, l'humoriste, nous parle de ses activités physiques.
3: Peu importe l'activité, quand t'as pas envie de la faire, c'est pas la même activité.
4: Non.
3: Alors que c'est la même activité. La plongée sous-marine. Il y a des gens qui trouvent ça exceptionnel. Moi, c'est le pire truc qui peut m'arriver dans une journée. Non, je préfère les endroits où on peut respirer. Non, vraiment, je trouve ça pratique. L'oxygène, je trouve ça pratique. Moi, j'évite toutes les activités où on peut pas respirer. J'évite la plongée sous-marine, les relations de couple. J'évite.
0: Est-ce que finalement, Gaëtan, on parlait de durée d'effort, des gens qui font un marathon en 6-7 heures, ça reste 6-7 heures d'effort. Est-ce que, moi je me pose la question, finalement il faudrait pas redescendre sur des distances peut-être plus simples et simplement de se donner un objectif d'intensité, de chrono. Admettons, on démarre sur un 5 km, on fait 30 minutes. Bah, l'objectif c'est que le prochain on fasse 27 et qu'on descende petit à petit avant de monter sur des distances plus hautes.
5: La logique voudrait que ça soit ça. Mais après c'est toujours pareil, on en revient même, c'est savoir si on fait du sport pour soi ou savoir si on fait du sport pour savoir ce que vont penser les autres de notre performance. Effectivement, à mon sens, j'aurais exactement la même réflexion que vous sur ça. C'est-à-dire, j'arrive, je m'inscris d'abord sur la base, 5 km ou 4 km. Il y a des 4 km ici à Mont-de-Marsan pour la Madeleine, par exemple. Et donc, après, je chercherai à améliorer mon temps sur cette distance-là et je monterai petit à petit. Mais actuellement, ces étapes-là, elles sont complètement bannies parce qu'on doit vouloir faire toujours plus, toujours plus, toujours plus. Alors après, il faut savoir aussi que ces personnes-là qui vont faire un marathon en 6-7 heures, mais leur organisme est-il prêt à tenir autant ?
0: Mais le lendemain,
5: est-ce que dans leur entraînement, ils sont entraînés autant ?
0: Ouais.
5: Parce que bon, sur un marathon, on va dire à ces personnes-là de faire des sorties... On va même pas demander de faire à ces allures-là de faire des sorties de 30 ou 32 kilomètres comme on peut faire sur certaines performances. Donc elles vont avoir fait à limite un semi, un 24 sur les entraînements. Mais 6 heures, vous imaginez 6 heures, ça veut dire que derrière, au niveau hydratation, au niveau alimentation, ouais, et ces personnes-là, elles sont même pas aptes à le faire. Alors moi, je dis toujours, une personne qui va terminer cet effort, ça sera respectable et ça sera respectable et je respecterai ça puisque elle sera meilleure que les personnes qui n'ont pas fait cet effort. On n'est jamais dernier. Le dernier, il n'existe pas puisqu'on a toujours des personnes qui n'ont pas fait la compétition. Mais il faut quand même rester dans une certaine cohérence et se dire véritablement, ok, là je vais m'inscrire sur quelque chose qui est peut-être plus gros véritablement que mes performances. Et c'est ce qui se passe actuellement. Si on discute avec les organisateurs des courses à pied, on a 15 à 20% des dossards qui ont été payés, mais qui ne prennent pas le départ.
0: C'est énorme.
5: Ce qui est énormissime. Ça veut dire quoi? Ça veut dire que des personnes s'inscrivent à des compétitions, prennent la place de licenciés qui font ça depuis des années, simplement, alors je ne parle pas de tous, il peut y avoir des blessures, il peut y avoir des contretemps familiaux ou professionnels, etc. Mais on a beaucoup, pour parler avec les organisateurs, des personnes qui appellent et qui disent « je ne prendrai pas le départ parce que finalement, je me suis aperçu que je n'en étais pas capable ». Alors ça veut dire quoi? Ça veut dire que c'est d'une part peut-être une pression sociale, comme on l'a vu tout à l'heure, mais c'est aussi le rôle des organisateurs de limiter tout ça. Parce qu'on est rentré dans un sport business.
0: Mais comment on fait?
5: Comment on fait? C'est qu'on réduit les temps. Si on regarde le semi-marathon, alors si je ne me trompe pas, mais moi je sais très bien, j'ai coaché donc deux personnes il y a 3 ans de ça sur le semi-marathon de Saint-Sébastien, pas Biobi Saint-Sébastien, de Saint-Sébastien, il y a une limite sur le semi de 2 heures.
0: Donc si on est au-delà de 2 heures, on peut pas participer.
5: C'est-à-dire que la course, elle sera terminée. Donc la personne, prend le dossard et hop, et sur le parcours, il y a la voiture balai qui... Alors, est-ce qu'il faudrait sûrement réduire les temps? À mon sens, oui. Alors on peut pas aller sur un semi-marathon de 2 heures, à mon sens, c'est peut-être trop court, hein, mais on pourrait mettre 2h45, admettons. Voilà.
0: Ou sur un marathon,
5: on ne dépasse pas 5h, 5h30, ah,
0: déjà,
5: admettons.
0: C'est colossal.
5: Voilà, c'est colossal. Bon, pour le commun, ça peut être bon. Admettons, mais c'est ça aussi. C'est qu'on est dans une société où on va chercher de l'argent pour certains organisateurs. Donc, en fait, il faudrait se mettre, je pense, discuter autour d'une grande table et voir véritablement. Mais je pense que la solution, elle sera quasiment jamais trouvée.
0: Oui, bien sûr.
5: Parce que, voilà, si on regarde sur le label Ironman, on a des prix exorbitants et la demande elle est toujours plus forte. On peut mettre un Ironman à 900 € et il sera sold out, il sera complet, pardon, en français, ouais, au bout de 2 heures. Mais parce qu'on est, voilà, c'est savoir véritablement si on fait du sport pour soi ou pour les autres. Et si on le fait pour les autres, la plupart du temps, on n'a sûrement pas les capacités physiques de faire cet effort. On a parlé de l'Aerox, on a parlé de l'Ironman, on a parlé du semi ou du marathon. Et là, on restera dans une durabilité qui sera faible et on ne prendra plus le plaisir. Et l'objectif, avant tout, quand on fait du sport, c'est du plaisir.
0: Eh ben, ça sera le mot de la fin. Merci Gaëtan d'être passé ce matin et bien sûr le studio de d'ici Gascogne.
5: Merci à vous.
0: Écoute, donc on ne peut pas te retrouver sur Instagram puisque tu n'as pas Instagram, puisque la pression sociale coule sur toi complètement. Hein, c'est ça un peu.
5: Peut-être.
0: Et, par contre, ton prochain objectif rapidement, donc le marathon de Bordeaux.
5: Le marathon de Bordeaux le 8 novembre où voilà, je me fixe un objectif personnel que je réaliserai peut-être ou pas. Dans tous les cas, mon objectif principal, ce sera de terminer.
0: D'accord. Eh ben le message est passé. Merci Gaëtan et à très vite.
5: Avec plaisir.
0: Patrick Fury, toutes les peines, c'est ce qui nous attend pour la musique. Tranquille.

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0: Les Beatles, Here Comes the Sun.
1: Il manquait le S.
2: Les Beatles.
0: Je me fais chambrer par les filles en studio. Pas de cadeau. De quoi va-t-on parler, Marie-Cécile?
1: On va parler d'une tendance artistique.
0: On va parler d'une tendance artistique.
1: Oui, voilà, mais fallait bien qu'il se venge. Ouais, je sais pas comment vous avez peint vos murs à la maison, si vous avez utilisé
2: avec
1: la peinture classique,
0: oui, voilà.
1: Et du papier peint.
0: Oh,
1: voilà. Ça a mal se passer les enfants
0: comme ça.
1: Bon, moi je vous propose de la fresque murale, c'est hyper tendance.
0: Ah ouais,
1: ça remplace le papier peint. Dans les Landes, on a une spécialiste et vous avez peut-être déjà dans les rues ou chez les gens ou dans les entreprises identifié ses œuvres. L'Austin Land, Elodie Perrier, elle peint les Landes, mais pas que, sur vos murs. Voilà.
0: Qu'est-ce
1: si vous avez besoin, Thibaut, tellement c'est mal décoré chez vous.
0: Hein, c'est mal décoré. D'accord, bon,
1: attends, peut-être qu'un jour vous m'inviterez pour vérifier pour de vrai, Thibaut, à prendre la crémaillère.
0: Qu'est-ce qu'on fait pas?
1: Salut, Thibaut.
0: Salut, salut.
1: Bye bye.
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1: Vous écoutez Ici Gascogne, première sur l'actu dans les Landes, il est 10h. Avec vous Stéphanie Hildenbrandt. Bonjour Stéphanie.
4: Bonjour Marie-Cécile, bonjour à tous. Le préfet des Landes hausse le ton contre les trottinettes électriques. Le port du casque est désormais obligatoire. L'arrêté a été publié hier matin. Depuis le début de l'année, 8 accidents impliquant des trottinettes électriques ont été recensés dans les Landes. 8 accidents, dont un mortel. Sur ces 8 usagers, un seul portait un casque, déplore le préfet, qui a donc décidé de sévir avec à la clé des amendes entre 35 et 135 euros, selon si l'infraction a lieu en ville ou hors agglomération.
1: Le chauffard de Morsinx, la nouvelle, mis en examen.
4: Oui, notamment pour tentative de meurtre, dégradation, conduite sous l'emprise d'un état alcoolique. Il a été placé sous contrôle judiciaire. Vendredi soir, cet homme d'une quarantaine d'années a foncé au volant de son 4x4 sur un groupe d'une quinzaine de personnes, place Aristide Briand, à la suite d'une altercation. Il a fini sa course dans la vitrine d'un kebab. Il n'y a pas eu, heureusement, de blessés. Selon la procureure de la République, il ressort des premiers éléments de l'enquête qu'avant de passer à l'acte, l'homme aurait d'abord tenté de s'interposer entre un de ses amis et un groupe de jeunes qui avait une altercation. Il aurait alors été violenté à son tour. Ce n'est qu'ensuite qu'il se serait mis au volant de son véhicule. Les cours sont totalement ou partiellement suspendus dans 528 établissements ce matin, selon des chiffres provisoires du ministère de l'Éducation nationale. D'ailleurs, Sébastien Lecornu s'exprimera ce soir. Le Premier ministre a prévu de s'exprimer sur les multiples crises auxquelles il est confronté en ce moment. Mouvement des lycéens, donc, prix des carburants, crise agricole et hausse de la dette.
1: Basketland remet le couvert.
4: 4 jours seulement après la victoire à domicile contre Villeneuve-d'Ascq, les Landaises sont à Charleville-Mézières. Troisième jour de Ligue féminine. Elles affrontent les Flammes Carolo ce soir à 20h30 chez elles dans les Ardennes. Et puis après 235 jours à 400 km au-dessus de la Terre, à bord de la Station Spatiale Internationale, Sophie Adeno s'apprête à amorcer son retour sur Terre. Son voyage doit débuter à 14h, heure de Paris, pour un amerrissage prévu demain à 17h30. Elle a au passage battu le record du plus long séjour orbital en continu pour un astronaute européen.
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4: Un invité surprise qu'on n'avait pas vu depuis la mi-mai.
1: Ah oui, oui, redescendons sur Terre, effectivement.
4: Ah oui, pardon,
1: Stéphanie.
4: Excusez-moi.
1: Oui, j'étais restée là-haut avec Sophie.
4: Non.
1: Bon, eh bien, vous parlez de la pluie?
4: Oui, c'est ça.
1: On avait perdu l'habitude. Hein.
4: Mais oui.
1: C'est étrange, hein. Ne serait-ce que de fouler le sol humide. Oui, et on en avait bien besoin. Et il peut pleuvoir tout au long de la journée de ce mercredi avec des averses qui prendront un caractère par endroit orageuse. On attend de forts cumuls de pluie sur le sud du littoral, notamment 40 mm. C'est ce que dit Météo France. On attend du vent aussi sur la côte, un vent d'ouest. En fin de matinée, il tourne au nord-ouest et les rafales peuvent atteindre 65 km/h. Les températures maximales de saison 21 à 22 degrés. Nuit prochaine, des pluies toujours à caractère orageux. Demain matin, au réveil, entre 9 et 12 degrés dans les terres et 15 sur le sud du littoral. Des périodes ensoleillées demain et des passages nuageux pour se partager le ciel le matin. Et puis à la mi-journée, quelques averses toujours possibles sous un ciel un petit peu plus encombré. Ensuite, le soleil sera de retour. Les températures maximales demain baissent un petit peu. Attention, vendredi matin, on avait prévu moins, mais finalement ce sera du 4 à 7 degrés dans les terres contre 10 à 11 sur la côte.
4: Oui, madame. 7 degrés le matin,
1: en vrai? Oui. Bon, ils avaient prévu moins, hein, donc c'est revu à la hausse. Et le soleil devrait vendredi régner sans partage. Par contre, les maximales ne dépasseront pas les 17 à 19 degrés.
4: Ça veut dire qu'il faut remettre des chaussures?
1: Voyons.
4: Fermées?
1: Qu'est-ce qu'elle a fait?
4: Des chaussures fermées.
1: Des petites chaussures fermées, mais sans chaussettes. Ouais, là, va falloir retrouver votre placard à chaussettes, Stéphanie Hildenbrandt. C'est l'automne, ça y est, enfin.
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1: La tendance en ce moment est à la fresque murale. Exit le papier peint, déjà ringard ou presque, et dans les Landes, une artiste excelle en la matière. Cette artiste, c'est vous, Élodie Perrier de Lost in Land. Ça, c'est votre société. Bonjour Élodie.
6: Oui, bonjour, merci de me recevoir.
1: Avec grand plaisir. Vos œuvres sont assez monumentales, Élodie, en matière de fresque murale. Vous vous dites passionnée par la nature, l'océan, les voyages, et vous êtes en fait muraliste. Alors, ça veut dire quoi être muraliste? Pour qui peignez-vous? Que peignez-vous? Vous allez tout nous dire aujourd'hui. Mais une question rapide, Élodie, avant de creuser un peu. Est-ce que vous avez flairé la tendance il y a quelques années, avant de voir débarquer sur la côte, par exemple chez nous dans les Landes, la concurrence? Ou est-ce que la fresque murale, c'est une suite logique à tout votre travail?
6: Eh ben, je dirais que c'est un peu les deux. J'avais pas vraiment flairé la tendance. C'était pas quelque chose que j'avais vu. Je sais que j'avais des artistes qui m'impressionnaient et je me disais waouh, c'est génial. Un jour, j'aimerais bien faire ça. Et quand j'ai commencé le métier, du coup, je faisais plutôt sur petit format, des illustrations sur papier avec des crayons, de l'aquarelle. Et puis est venu. Le moment de se dire, ok, comment je peux en faire vraiment un métier? Et puis je me suis dit, il faut vraiment que je fasse les choses en plus grand. Et c'est comme ça qu'est venue l'idée de la fresque murale. Mais c'était pas forcément parce qu'il y avait un créneau à prendre.
1: D'accord.
6: C'était pas en ce sens-là.
1: Ça répond à la question.
6: Ouais, voilà.
1: Alors on va creuser, Élodie. Vous êtes passée du petit format au grand format. Où est-ce qu'on peut voir vos œuvres? À quoi elles ressemblent? Pour qui peignez-vous? On va tout savoir aujourd'hui.
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1: 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Mais laissez-nous chanter, oui, laissez-nous chanter Gold.

0: 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C'était Gold.
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0: La fresque murale chez les particuliers, dans les entreprises ou même dans la rue, c'est la tendance et c'est parfait pour la landaise Elodie Perrier qui peint la nature en grand partout en mode fresque murale. La fresque murale qui fait son grand retour, qui détrône le papier peint, le mur blanc immaculé. Est-ce qu'on peut dire, Elodie Perrier, que vous êtes quelque part une artiste hors cadre ?
2: Mais j'essaye de l'être et puis j'essaye de donner une nouvelle dimension à l'intérieur, à l'extérieur aussi, qu'on pose un regard sur un mur qui n'était pas forcément très joli et puis qui donne de la couleur à l'extérieur, à l'intérieur.
0: Alors parlons-en de la couleur. Vous êtes dans des tons chauds mais assez clairs, assez pastels. Je ne suis pas une spécialiste de la peinture, est-ce que j'ai raison de dire ça ?
2: Vous avez tout à fait raison et souvent les gens m'identifient vraiment aux couleurs pastel. J'aime bien travailler les tons doux et puis que ce soit toujours relevé avec une petite pointe de couleur vive quand même parce que ça pimente un petit peu le dessin.
0: Alors c'est le propre du travail d'un artiste, c'est qu'on arrive à le reconnaître sans pour autant voir la signature. Vous peignez donc, puisque vous êtes une passionnée de la nature, de l'océan, des voyages, vous peignez la nature et vous peignez les Landes en fait aussi beaucoup.
2: Oui, alors ça c'est venu parce que on me l'a demandé quand je me suis installée ici. Les gens voulaient vraiment que je représente les paysages locaux et alors que a priori moi j'étais plus dans le tropical. Et c'est avec la demande des gens que j'ai commencé à travailler autour des pins, des dunes, de l'océan. Donc c'est vraiment cette demande-là qui m'a amenée sur ce chemin. Et puis après, moi, je l'ai développée derrière.
0: Alors on est dans encore une fois, dans des tons chauds, des tons pastels, avec un petit peu de couleur vive aussi. Finalement, comme vous peignez beaucoup la nature qui nous environne, il y a une demande pour ça, il y a un marché pour ça. Est-ce que le Landais aime retrouver sur ses murs, intérieur, extérieur, dans la rue, dans son entreprise, chez lui, ses propres paysages?
2: Ouais, je pense qu'il y a une vraie envie, il y a un vrai engouement autour de ça. Souvent, les gens qui me demandent des fresques à l'intérieur, ils ont déjà ce type de paysage dehors et ils veulent une continuité à l'intérieur. Donc ça, c'est vraiment drôle, finalement, de le représenter d'une manière plus artistique, mais à l'intérieur.
0: Quels exemples vous pouvez nous donner de ce que vous avez fait ?
2: J'ai fait un transformateur électrique, par exemple. Je sais pas si on peut dire exemples de l'extérieur.
0: On peut, avec plaisir.
2: À Haussegor, vers la plage de la Gravière, j'ai fait un transformateur électrique à l'occasion du festival électro, le Little Festival.
0: Ouais.
2: Et puis après, je suis dans les hôtels, les commerces locaux autour d'Haussegor. Cap-Breton et notamment à l'hôtel de la plage à Haussegor, donc à la centrale. Donc vous pouvez retrouver une très longue fresque.
0: Et très longue ça donne quoi en mètres ?
2: Ouais, 17 mètres elle fait.
0: Comment vous analysez ce grand retour de la fresque murale ? Est-ce que on a passé cette époque peut-être un petit peu monochrome, où on voulait que du blanc, que du gris, que du marron ? Est-ce que les gens ont besoin de couleurs tout simplement et même de choses un peu vivantes puisque c'est la nature que vous peignez ?
2: Oui, je pense qu'il y a une combinaison de facteurs. Les gens ont envie de couleurs, les gens ont envie de personnaliser leur intérieur avec des choses qui leur ressemblent. Et parfois, le papier peint ne répond pas forcément à leurs attentes. Et il y a une troisième chose que j'ai pu noter à travers les années où j'ai travaillé sur les murs, c'est vraiment que les maisons dans les Landes et dans le Pays Basque sont atypiques.
0: Oui.
2: On a des murs très très grand et les gens ne savent pas comment les agrémenter et souvent la fresque murale répond à cette problématique. On va venir vraiment utiliser toute la surface, des fois je peux faire 4-5 mètres de haut qui vient casser un petit peu cet effet grand mur blanc où on ne sait pas quoi y mettre.
0: Bon, alors c'est quoi être muraliste au final ? Définition par vous, Elodie Perrier.
2: Oh ouais, c'est
0: Vous avez 3 heures.
2: Oui. C'est tout simplement rendre une idée vivante sur à grande échelle ce qu'on pouvait imaginer dans un cadre ou dans un tableau, on peut l'imaginer maintenant en grand et on peut tout à fait dépasser les limites de l'imagination, tout en gardant bien sûr un budget en tête parce que on a toujours cette problématique là, mais c'est une rencontre entre ce que les gens y ont envie et ce que moi je peux leur proposer avec mon expertise.
0: Le travail d'Élodie Perrier, muraliste pour les fresques murales. Lost in Land, c'est le nom de votre société. Élodie Perrier, oui. Vous restez avec nous ce matin, on parle de votre travail pour Ici ça marche.

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1: Hypersensible, l'hypersensibilité de Charles Doré, la musique. Ici Gascogne, ce matin pour Ici ça marche, on vous parle d'une tendance en ce moment, la fresque murale, et on vous présente une artiste, elle s'appelle Élodie Perrier, elle est basée à Seignos, son entreprise s'appelle Lost Inland, on va essayer d'en savoir un petit peu plus sur elle, bougez pas.
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1: Élodie Perrier, de Lost Inland, portrait d'une artiste ce matin dans votre émission Ici, ça marche pour Ici Gascogne, spécialiste des fresques murales. Et ça, c'est totalement dans l'air du temps. Élodie Perrier, vous êtes autodidacte, passionnée par la nature, l'océan et les voyages. Je vous cite, c'est vous qui l'écrivez oui. Sur votre site internet.
8: Oui.
1: Et vous êtes donc muraliste, spécialiste des fresques murales. On peut voir certaines de vos œuvres en prenant la direction de la plage de la Gravière à Hossegor sur un transformateur électrique à Avenue des Rosiers, on peut voir votre travail à l'hôtel de la plage, à Hossegor, avec une immense fresque de plusieurs mètres de long. Et puis, chez les particuliers, dans les entreprises, et les entreprises représentent d'ailleurs une bonne partie de vos clients. Portrait, Élodie, vous êtes normande, qu'est-ce que vous êtes venue faire dans les Landes?
8: Je me suis perdue dans les Landes. c'est ça n'a pas été évident tout de suite. Je me suis pas dirigée dans les Landes comme ça. J'ai beaucoup voyagé entre-temps. Et puis finalement, la vie m'a ramenée ici par hasard au moment où je me suis installée avec mon conjoint. Lui a été muté dans les Landes, donc je l'ai suivi. Et ça m'a allé très très bien.
1: Alors pourquoi ça vous va bien?
8: Oui, ça me va bien parce que moi je suis toujours attirée par l'océan et par les nouveaux paysages côtiers. Et puis il y a le surf, il y a toute cette culture autour du surf qui m'attire, quoi.
1: Vous surfez?
8: Plus beaucoup maintenant. On va dire que mon activité me prend beaucoup de temps. Je surfe quelques fois par an. Quand je voyage, je surfe. C'est plutôt un hobby.
1: On peut pas peindre et surfer, quoique rien n'est impossible. Élodie, vous êtes autodidacte et vous avez un coup de crayon à en faire pâlir certains comme moi qui peinent à dessiner. Comment vous est venue cette envie du dessin? Mais comment surtout vous réussissez à faire des œuvres d'art? On peut retrouver chez vous, la forêt, le coucher de soleil, l'océan, l'architecture. On parle ici de fresques murales parce que c'est la tendance, mais vous pouvez aussi bien vous attaquer à un objet, une planche de surf. Où avez-vous appris à dessiner comme ça?
8: J'ai toujours dessiné depuis toute petite. Ça, ça a été dans mes mains, en fait. C'était plus fort que moi d'avoir un crayon et de dessiner. C'était vraiment quelque chose que je voulais garder créatif, récréatif, j'ai envie de dire. Et j'avais peur d'en faire quelque chose, donc je me suis dirigée vers les fleurs et j'ai laissé un peu ça de côté. Et puis, finalement, avec les années, c'est revenu. Je me suis remise un petit peu à la peinture, à l'aquarelle, et ça a été beaucoup de travail et un long cheminement finalement, parce que plus on pratique, meilleur on est, et ça a été beaucoup beaucoup de travail. Donc je vous le cache pas, c'est quand même une discipline. Il faut pratiquer encore.
1: Aujourd'hui, avoir un métier comme ça, c'est quand même hyper satisfaisant, comme disent les jeunes.
8: Oui.
1: C'est un métier extraordinaire. Je sais pas si vous en avez conscience, j'imagine que oui.
8: Oui, oui et non, des fois je trouve ça banal et puis des fois je me dis
1: quand
8: même de la chance. c'est vrai que c'est pas un long fleuve tranquille, il faut tout le temps se remettre en question et c'est toujours une recherche de nouveautés, se renouveler, d'être curieux. Donc en fait on n'a pas le temps de s'ennuyer. Je suis quelqu'un qui aime la nouveauté, quoi. Donc,
1: et le challenge, peut-être aussi.
8: Le challenge, ouais.
1: S'il fallait citer, alors que ce soit chez des gens, dans une entreprise, dans la rue, citer une ou deux fresques murales dont vous êtes particulièrement fière. Donnez-nous à voir un peu.
8: J'en ai fait tellement. Ouais. J'ai fait des jolies fresques murales, oui. Je disais, quand j'ai des murs très très hauts, 4-5 mètres, où je dois monter un échafaudage, et là, on voit la fresque de loin, dans la pièce, et que ça prend vraiment de l'envergure, là, je me dis, c'est vraiment chouette, et je suis contente pour les clients, enfin vraiment, de leur apporter ça, de voir leur sourire, de les voir s'épanouir quand ils rentrent chez eux, c'est vraiment chouette. Après, j'en ai fait tellement que là, comme ça...
1: ça va être dur, et puis ça va être dur de choisir, de tout. De toute façon.
8: Voilà, ça va être dur de choisir. Ouais.
1: Allez voir le site internet Lost Inland, comme quoi finalement peut-être que le nom de l'entreprise a existé avant que vous veniez dans les Landes, il y avait peut-être quelque chose de naturel là-dedans. Allez voir Lost Inland, le travail d'Élodie Parier sur internet, vous serez forcément conquis.
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1: Aujourd'hui, on vous présente pour Ici ça marche le travail d'une artiste dans l'air du temps. Elle est muraliste, elle fait des fresques murales entre autres et ça occupe beaucoup de son temps car c'est très tendance. Cette artiste, elle est landaise, elle est de Seignos, elle s'appelle Élodie Parier. L'entreprise s'appelle Lost Inland en anglais. Élodie, avant de prendre toutes les infos pratiques pour pourquoi pas faire appel à vous si on vous découvre ce matin avec Ici Gascogne, dernière question. Ça s'entretient le coup de crayon qui fait que on met de son intention, de son âme, dans tous les codes graphiques qu'on utilise pour apposer son univers sur un mur. Ça doit être du boulot, ça, quand même.
8: Oui, c'est beaucoup, beaucoup de recherche. Beaucoup de recherche de palettes de couleurs, de formes. Il y a un travail énorme qu'on ne soupçonne pas, derrière ce qu'on va proposer aux gens, qui va nous différencier d'un artiste... de moi et d'un autre artiste.
1: Et ça marche parce que quand vous aurez fait connaissance avec l'œuvre d'Élodie, quand vous en croiserez une dans la nature, chez quelqu'un, dans une entreprise, vous vous direz ça, c'est du Élodie Parier de Lost Inland. Élodie, comment on fait pour faire appel à vous? On a envie d'une fresque murale, on a envie d'habiller un mur à la maison avec des budgets totalement différents. On a envie de faire appel à vous pour une entreprise ou je sais pas, pour une école, une collectivité ou tout simplement pour un mur qui donne sur la rue. On passe par quoi? Votre site internet, votre compte Instagram, on fait comment?
8: Alors, le mieux, c'est de passer par mon site internet parce que j'ai mis en place un formulaire dans la rubrique fresque où on peut demander un devis gratuit. Donc, c'est vraiment le premier contact avec moi où je vais pouvoir vraiment répondre et vous donner une tarification, une fourchette de prix pour que vous ayez vraiment une idée de ce que ça pourrait représenter. Et après, il y a Instagram, bien sûr.
1: C'est la vitrine.
8: Voilà, la vitrine Instagram, deuxième vitrine, on va dire, qui est très bien aussi.
1: Pour aller voir tout ce que vous faites. Elodie Perrier, artiste peintre muraliste dans l'air du temps, une artiste hors cadre avec Ici Gascogne pour Ici Ça Marche. Bonne continuation Elodie et au plaisir
8: merci.
1: De vous régaler de ce que vous faites sur les murs, mais aussi en petit format. Vous découvrirez ça sur le site internet. Au revoir Elodie.
8: Merci beaucoup, au revoir.

0: Kate Bush, la musique ici Gascogne. Bon, le programme des prochaines minutes tout de suite.
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0: Les entreprises qui réussissent dans les Landes, en lumière pour Ici ça marche, chaque matin avec Carl Da Silva. Dans un instant, il sera avec Francis Segura qui ouvre une auto-école à Mont-de-Marsan, Paris. Risqué ou pas? Eh ben, pas du tout, vous allez l'entendre dans un instant. On ira aussi se trouver une bonne adresse gourmande ou consommer en circuit court. La ferme du Hasard à Saint-Aubin, au cœur de la Chalosse, ouvre ses portes ce week-end. Ça va être un grand moment de fête. Et puis on terminera Ici ça marche au jardin avec tout ce qu'il faut pour réussir un beau jardin grâce à notre jardinière Estelle Alquier. Aujourd'hui, elle va nous présenter une plante vivace. Qui dit vivace dit pas d'entretien. À mettre dans vos jardins, une très très belle plante. Elle nous la présente tout à l'heure avant les infos de 11h. Mais d'abord, l'info pratique, Thibaut Menonto.
3: Du sport et Octobre Rose pour notre Ici Express du jour. À samedi 10 octobre, direction Mimizan pour Octobre Rose. Quatre épreuves sont proposées au départ de l'arène de Mimizan Plage, notamment une marche de 8 km à 9h30 et une foulée de 10 km à 9h40. Une matinée organisée au profit de la Ligue contre le cancer. Et si vous n'avez pas pu marcher le samedi, vous pourrez le faire le dimanche, le lendemain, dimanche 11 octobre, place de la Marche Rose entre Saint-Julien-en-Born et Mézos. Départ à 9h depuis la halle couverte de Saint-Julien-en-Born pour une marche solidaire à travers la forêt avec des interventions d'art vivant sur le parcours. Arrivé à la salle des fêtes de Mézos avec ensuite un repas convivial possible, participation à prix libre au profit de l'association Les Scintillantes de Dax. Et enfin, mercredi 21 octobre à Mézos, Bouge pour ta santé vous donne rendez-vous à 14h jusqu'à 17h au skatepark au programme sport, rencontres, informations, prévention et musique.
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0: Et Claudio Capeo avec Rich.
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0: Il ouvre une auto-école dans un secteur où il y en a déjà plein même. Et alors où le carburant coûte un bras. Mais pourquoi est-ce que c'est un pari risqué ou pas du tout? Question posée à notre patron du jour. Il est avec vous, Carl Da Silva, pour l'écho d'ici l'instant de la vie des entreprises landaises.
2: Francis Segura, bonjour.
3: Bonjour.
2: Après Morsinx et Labouer, vous avez ouvert depuis le mois de juillet une nouvelle auto-école à Mont-de-Marsan, dans une ville où il existe déjà plusieurs établissements. Qu'est-ce qui vous a donné envie de vous installer ici en ville?
3: Eh bien, parce que justement, la demande était plus forte que l'offre. Justement, vous dites qu'il y a plusieurs auto-écoles à Mont-de-Marsan, mais il y a des auto-écoles saturées. Voilà. Et il y avait déjà un ECF autrefois ici qui était à Mont-de-Marsan et qui a fermé suite au décès du propriétaire.
2: Pour quelqu'un qui pousse aujourd'hui la porte de votre auto-école, qu'est-ce qui peut faire la différence? C'est quoi le prix, les délais pour obtenir une date d'examen?
3: Ce qui peut faire la différence, c'est notre façon de travailler à ECF, c'est-à-dire qu'on est très professionnel. Le prix, non, parce qu'on pratique les prix normaux. Hein. On fait tous les permis, permis M, permis A, le permis B, le permis BEA en boîte automatique et bientôt le permis bateau. Et on utilise... n'utilise que des outils très récents. Voilà.
2: Alors, Francis, vous êtes déjà implanté à Morsinx et Labouère, dans des secteurs plus ruraux. Est-ce que l'apprentissage de la conduite et les attentes des élèves sont vraiment différents lorsqu'on passe d'un territoire rural à une ville comme Mont-de-Marsan, par exemple?
3: Oui, parce que c'est plus facile quand même de passer le permis à Labouère, puisque le centre d'examen est à Labouère, que sur Mont-de-Marsan. Mais d'après les premières leçons qu'on a fait ici, les enseignants m'ont dit, mais en définitive, c'est pas si difficile que ça. Donc, je pense pas qu'il y ait vraiment une grosse différence, que les élèves d'ici soient pénalisés par le centre d'examen.
2: Aujourd'hui, combien faut-il prévoir pour obtenir le permis, par exemple?
3: Pour un permis B, 20 heures de conduite, on est à presque 1500 euros. Le permis BEA, puisqu'il y a moins d'heures, puis c'est 13 heures obligatoires, on est à 1000 euros en boîte automatique.
2: Oui, c'est ça. Donc, il y a de plus en plus de jeunes qui se tournent vers la boîte automatique?
3: Oui. Oui, oui, tout à fait. Et aujourd'hui, il n'y a plus de délai pour faire la passerelle entre le permis de la boîte automatique et le permis B. Donc avant, il y avait 3 mois, ça posait un petit problème. Là, le législateur a dit que maintenant, il n'y a plus de délai. C'est-à-dire 48 heures après, ils peuvent faire la passerelle.
2: Pour terminer, Francis, dans votre métier, vous passez beaucoup de temps sur la route avec la hausse des prix du carburant. Est-ce que cela a un impact sur vos coûts et plus largement sur votre activité?
3: Là, aujourd'hui, si ça continue comme ça, on sera bien obligé de le répercuter. Sinon, nos marges se faiblissent tellement qu'après, les autres écoles ne pourront pas tenir. Aujourd'hui, comme on a fait une ouverture sur Mont-de-Marsan, on propose d'offrir le code, faire apprendre le code gratuitement. Voilà, cette promotion aux 50 premiers inscrits.
2: L'auto-école Segura à Mont-de-Marsan et nous étions avec Francis Segura. Merci beaucoup Francis.
3: Je vous en prie.
0: Et bonne route, oui, je l'ai tenté, je l'ai faite. Nicolas Perrac, et puis je vous emmène à Saint-Aubin, où se prépare une grande fête ce week-end à la ferme du Haza. Portes ouvertes, les producteurs nous attendent sur place.

0: Nicolas Perrac et mon père. Nous voilà à Saint-Aubin, à la ferme du Hasard, où nous attend Marion Juste, la productrice des canards. Bonjour Marion.
1: Bonjour à tous, bonjour Marie-Cécile.
0: Alors chaque année à pareille époque, Marion, on vient festoyer à la ferme du Hasard à Saint-Aubin. Vous êtes spécialiste, comme beaucoup, dans les landes du canard gras, canard et oie. Ça va durer tout le week-end et donc c'est la grande fête, Marion.
1: Oui, c'est la grande fête ce week-end, 10 et 11 octobre, avec les portes ouvertes, la 10e édition des portes ouvertes de la ferme.
0: Tada ! On n'a pas vu le temps passer, hein, Marion, si ?
1: Non, ça, je vous confirme.
0: Alors, ce qui est sympa pendant ces portes ouvertes, vendredi et samedi, c'est qu'on vient manger chez vous, repas à gagner dans un petit peu plus d'un quart d'heure en jouant à la Grande Feria. Mais c'est aussi tout simplement le fait de venir apprendre à vos côtés, découvrir quel est le menu, quel est le programme, Marion ?
1: Alors, le programme, on commence par des ateliers animés par Benoît pour la découpe et des cours de cuisine autour du canard. Après, donc, petit apéritif, cocktail et champagne avec la présence du domaine de Joatnaou à Le Fraîche avec de l'Armagnac qui va vous présenter tous ses cocktails. On va faire après le déjeuner avec la salade hollandaise, le tourne-dos de magret de canard, sauce au foie gras frites et la tourtière hollandaise avec le petit supplément fromage de brebis de la ferme des Neuf Fontaines, bien sûr. Voilà, et plusieurs ateliers l'après-midi avec le rail rampo morcené pour l'initiation à la quille de 6 et les ateliers confiture et visite de la ferme avec moi-même.
0: Bon, est-ce qu'il faut s'inscrire là quelque part au plus vite peut-être ?
1: Alors, pour les repas, il vaut mieux s'inscrire quand on a assez de frites pour les gourmands. Et après, pour les ateliers, ils sont libres et gratuits. Donc, vous venez à l'heure indiquée sur l'affiche pour les ateliers. Et puis, je vous recevrai avec grand plaisir.
0: Il faut venir avec son cabas, son panier, un carton, ce qu'on veut, parce qu'on peut faire un tour à la boutique à la ferme.
1: C'est ça, la boutique à la ferme de la ferme du Hasard, mais avec les autres producteurs qui seront présents. Donc, l'Armagnac, aussi. Le champagne, le vin de Chalosse, le Grand Listrac, les tourtières, le pastis, les fromages, la confiture. Voilà, il y a de quoi faire un bon plein pour les réserves hivernales.
0: Comment donner faim ? C'est aussi un moment d'échange entre, quelque part, le consommateur et le producteur. Et ouvrir vos portes, pour vous, c'est capital.
1: Ah oui, c'est une étape très importante pour remercier tous les gens qui déjà me reçoivent, eux, tout au long de l'année pour faire les différentes animations. Donc c'est une façon de les remercier, en fait, de leur montrer un peu comment on travaille avec Benoît et de leur montrer, en fait, notre façon de faire et leur expliquer la différence qu'il y a entre moi et les autres. Voilà, c'est vraiment une étape clé et puis ça clôture aussi notre saison estivale.
0: Et oui, c'est ça, voilà, c'est un petit peu c'est la fin, en fait. On va célébrer toutes ces heures de travail à n'en plus finir et cette saison estivale. Vous attendez le consommateur quand même de pied ferme pour lui montrer votre travail.
1: Oui, exactement. Oui. On veut rien cacher, on veut tout montrer. Donc c'est pour ça, c'est vraiment l'étape clé de l'année de la ferme, quoi.
0: Est-ce qu'on pourra venir discuter avec les oies parce que Benoît, votre compagnon, leur raconte beaucoup d'histoires. Elles adorent ça. C'est tout un cinéma au sens noble du terme.
1: Oui, elles sont présentes cette année, elles sont bien là, donc il n'y a pas de souci, on pourra faire une petite animation autour des oies.
0: Bon, ben ça c'est noté. Est-ce qu'il vous reste assez de conserves, de foie gras ? Est-ce qu'on peut venir vous dévaliser en réalité, Marion ?
1: Bien sûr, avec plaisir, j'attends que ça.
0: C'est super. On se donne rendez-vous donc tout ce week-end, samedi et dimanche, de quelle heure à quelle heure pour pas venir, soit trop tôt, soit trop tard ?
1: Alors, le samedi à partir de 10h30, et donc cette année, donc on reprend le samedi soir, on refait la peña de la ferme avec le groupe Elite en animation musicale, et surtout, cette année, on met les petits plats dans les grands, avec un spectacle pyrotechnique avec la compagnie Farolight. Voilà, on va avec Thomas qui va nous faire toute une animation autour des LED et du feu à la ferme.
0: Eh ben, écoutez, la pluie est tombée, ça devrait pouvoir être pratique.
1: On est soulagés.
0: Voilà, tout le monde est soulagé. Rendez-vous à la ferme du Hasard de Saint-Aubin et moi, je vous souhaite un très beau week-end de fête et de fin de saison. Marion et Benoît Juste à Saint-Aubin, la ferme du Hasard. Retenez, si vous ne savez pas quoi faire ce week-end, on vous a trouvé l'idée qui va bien, surtout si vous êtes gourmand et que vous aimez discuter avec nos agriculteurs et nos producteurs. Bon courage pour les préparatifs,
1: merci
0: Marion.
1: Merci,
0: allez, à ce week-end et à très vite. Charlotte Cardin, The Way We Touch. Et puis on va continuer de vous parler de nature et d'agriculture puisque cette émission se termine toujours au jardin ici Gascogne avec une belle plante à présenter.

0: Way with Dutch Charlotte Cardin. On a rendez-vous avec notre jardinière ici, Gascogne, pour donc enfin nous parler de cette jolie plante vivace. Coup de cœur, on en parle après ça.
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3: Le tour au jardin, qui fait du bien, avec Estelle Alquier, des Jardins de l'Humanité. Et au Jardin de l'Humanité, il y a un jardin amérindien. On trouve une plante dont vous allez nous parler, Estelle, aujourd'hui, la monarde bergamote.
4: Oui, alors, Monarda didyma, qu'on appelle aussi le thé d'Oswego, le baume des abeilles ou la menthe des chevaux, ouais. Ces deux derniers noms étant donnés par les peuples amérindiens d'Amérique du Nord, qui l'utilisent depuis très longtemps.
3: Alors, pour faire le thé, par exemple ?
4: Elle est utilisée comme substitut du thé à la fin du XVIIIe siècle, quand les Britanniques qui s'installent en Amérique veulent se passer du thé. Le nom est resté, hein, et l'usage aussi. L'infusion de la monarde de bergamote possède un goût puissant, mentholé, avec un petit fond de bergamote.
3: J'adore ! C'est quoi les vertus de cette infusion ?
4: Eh bien, il a été démontré des effets positifs sur le système digestif, sur les ballonnements. C'est une plante riche en molécules antibactériennes et elle est traditionnellement utilisée pour traiter les affections respiratoires, digestives et buccales. Alors, dans les autres usages, on retrouve aussi des vertus sédatives et sa capacité à calmer les crampes liées aux règles.
3: Allez, on prend ça, Estelle. C'est super. Est-ce que ça pousse facilement ?
4: Oui, vraiment. Ah. C'est une plante vivace qui ressort chaque année, un peu plus large et un peu plus forte. Elle a certes besoin d'être arrosée, hein, l'été, mais elle est quand même très résistante et je ne lui connais ni maladie ni parasite.
3: Eh ben, tant mieux. J'ai pas l'image. Ça ressemble à quoi ?
4: Alors, Marie-Cécile, imaginez un buisson rond d'une soixantaine de centimètres de hauteur, pouvant atteindre près d'un mètre hein, quand on est en plein été et que les tiges sont en fleurs. Alors, elle produit des tiges droites au bout desquelles on trouve en juillet et août des superbes fleurs rouges avec des pétales qui se détachent dans l'air, là, rouge carmin. Les pétales de fleurs sont comestibles, piquantes, oui, mais très parfumées.
3: Allez, la récolte des feuilles, on fait ça quand, après la floraison ?
4: Oui, ça permet de profiter des fleurs et elles seront plus chargées en huile essentielle et en molécules thérapeutiques à la fin de l'été. On la récolte oui, fin de l'été, septembre.
3: Allez, on termine avec une recette. Vous avez ça pour nous ?
4: Oui, de la monarde et de la verveine citronnée à part égale, deux plantes amérindiennes aux vertus digestives notamment, et j'ai appelé cette préparation Soleil d'Oswego.
3: Oh, c'est vous notre soleil, merci Estelle. On retient la monarde bergamote.
4: Merci à vous Marie-Cécile.

0: Want to Have Fun, l'incontournable Cyndi Lauper.
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0: 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Il est 11h. L'info, c'est avec vous, Stéphanie Hildenbrandt.
2: Après une journée de mobilisation réussie pour les lycéens hier, 266 000 personnes dans la rue selon le ministre de l'Intérieur, les organisations lycéennes entendent remettre ça demain. Les élèves demandent toujours plus de moyens pour rénover les bâtiments, le remplacement des professeurs absents et la fin de Parcoursup aussi. Dès ce soir, le Premier ministre va prendre la parole. Sébastien Lecornu a prévu de s'exprimer sur une multitude de dossiers, le mouvement des lycéens, mais aussi le prix des carburants, la crise agricole et la hausse de la dette.
0: L'utilisation des grenades assourdissantes est suspendue dans la mobilisation lycéenne.
2: Tant que la lumière n'aura pas été faite sur ce qui s'est passé à Lens, où un adolescent a eu la main arrachée par une de ces grenades, annonce du ministre de l'Intérieur ce matin, Laurent Nunez. Le nombre d'enquêtes confiées à l'IGPN depuis le début du mouvement lycéen s'élève à 18, précise le ministre de l'Intérieur. Les usagers de trottinettes électriques devront désormais porter un casque dans les Landes. La préfecture a publié un arrêté hier qui vise à rendre obligatoire le port du casque pour tous les utilisateurs d'engins de déplacement personnel motorisés, un terme qui s'applique notamment aux trottinettes électriques, aux hoverboards, aux rollers électriques ou encore aux gyropodes. Un casque obligatoire de jour comme de nuit et à toute heure sur toutes les voies landaises, y compris les pistes cyclables. Selon la préfecture, depuis le début de l'année, 8 accidents ont impliqué un de ces engins dans les Landes, dont un mortel à Dax. Lors de ces accidents, seul un des usagers portait un casque.
0: Vous voulez faire des économies sur vos factures de gaz et d'électricité ?
2: Eh bien, la ville de Dax lance pour la deuxième année une offre d'achat groupée. Le principe est simple, plus il y a de personnes inscrites, plus les prix peuvent être négociés à la baisse auprès des fournisseurs. Cela concerne les particuliers, mais aussi les petites entreprises. Pour présenter le dispositif, une réunion publique d'information est organisée ce soir à 19h. Ça se passe à la mairie de Dax, salle René Dassé. Deux matchs en moins d'une semaine. Basketland joue à Charleville-Mézières ce soir. Quatre jours à peine après la victoire à la maison contre Villeneuve-d'Ascq, les joueuses de Julie Barrène retrouvent le championnat. Basketland a gagné ses deux premiers matchs, mais ce soir, pour cette troisième journée, on s'attend à une sacrée bataille. Les Landaises se frottent en effet aux Flammes Carolo, l'une des meilleures équipes de la Ligue féminine.
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2: On oublie les lunettes de soleil, mais on prend le parapluie.
0: Temporairement. Vous voyez le temps qu'il fait là, l'instant T. Hein. Et ben ça va être ça toute la journée.
2: D'accord.
0: C'est bien résumé pour le bulletin météo. Pas plus de 21 à 22 degrés pour les températures qui reviennent dans les normales de saison. Et quand même 40 mm de précipitations attendues sur le sud du littoral. Vous notez aussi du vent en rafale jusqu'à 65 km/h, vent d'ouest puis de nord-ouest. Caractère orageux, des averses tout au long de la journée. Même chose en première partie de nuit suivante. Demain matin, on réveille 9 à 12, pas plus de 15 sur le sud du littoral. Et puis demain jeudi, des périodes ensoleillées. Regardez-les les lunettes, Stéphanie, quand même, le soleil. Des passages nuageux qui se partagent le ciel le matin jusqu'à la mi-journée. Des averses possibles sur la côte sous un ciel un petit peu plus encombré. L'après-midi, le soleil brillera demain sans partage, Stéphanie. 18 à 20 degrés. J'ai dit quoi pour les températures minimales de vendredi matin qu'on
2: Entre 4 et 7.
0: Chaussettes, ouais. Entre 4 et 7 le matin dans les débuts, j'ai écouté. Vendredi matin, 10 à 11 sur la côte. Mais après, c'est du soleil tout au long de la journée. En tout cas, une chose est sûre, c'est que la pluie nous fait du bien. On en avait bien besoin. Et pour vendredi, 17 à 19 degrés pour les températures maximales. Bon, je vous annonce quand même une belle journée avec des éclaircies, quelques passages nuageux, quelques petites averses possibles pour samedi. Et puis un temps un peu mitigé, mais avec quand même des jolis moments attendus pour dimanche. Pas plus de 20 à 23 degrés.
2: Parfait.
0: Voilà. Bon, on verra. Ça peut bouger pour ce week-end. Allez, on verra. Qui veut des cadeaux ? Qui veut venir jouer à la Grande Feria ? Eh bien, c'est parti. C'est votre grand jeu tous les jours, du lundi au vendredi, entre 11h et midi. Je vous le disais tout à l'heure, la ferme du Haza à Saint-Aubin, dans les Landes, ouvre ses portes ce week-end et vous reçoit pour vous démontrer tout son travail, pour vous régaler de ses bons repas, pour vous faire visiter la ferme, vous faire participer à des ateliers de cuisine, de découpe du canard sur place, la boutique. Et donc, qu'est-ce qu'on mange pour les repas champêtres ? Ah, je vais vous le dire tout de suite et c'est surtout qu'on va vous envoyer manger manger là-bas, soit samedi midi, soit dimanche midi. Rassurez-vous, tout est couvert au cas où il y a une averse. Avec au menu, Marion nous le disait tout à l'heure, la productrice, salade landaise, tourne d'eau de magret de canard, sauce foie gras, frites et tourtière landaise. Des frites et du canard. Ça, c'est parfait. La tourtière, en plus, que vous mangerez là-bas, est juste excellente. J'ai testé, je peux vous le dire. Pour gagner vos deux repas, soit samedi midi, soit dimanche midi, à quel jeu de la grande feria on joue? Eh ben, on va retrouver notre festaire foufou, Zinzin, c'est notre festaire surexcité, tellement content d'arriver à la feria à cette heure-ci, qu'il entend la musique en accéléré. Je vais le lâcher, je vais vous mettre dans son esprit, vous allez devoir retrouver la chanson qu'il écoute en accéléré. Est-ce que vous êtes prêts? Et surtout, est-ce que vous avez la main sur le téléphone? L'enjeu, c'est quand même d'aller vous régaler à la ferme du Hasard à Saint-Aubin, spécialiste du canard gras chez nous dans les Landes. Attention, on lâche le festaire, il entend ça.

0: ça donnait un petit peu ça quand même. Qu'est-ce que vous avez reconnu? Allez, pour donner vos réponses, ça se passe toujours au 05 58 46 50 50. C'est la fête ce week-end à la ferme du Hasard de Saint-Aubin. Grand week-end de journée portes ouvertes.
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0: Là, il n'y a rien de ralenti, rien d'accéléré. C'est du Francis Cabrel à vitesse réelle et c'est Sarbacane.

0: Toscane, Francis Cabrel.
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0: Avec Odès Thibault. Bonjour Ode.
3: Bonjour.
0: Une petite envie de manger du canard, Ode, ce matin.
3: Oui.
0: Qui n'a pas envie de manger un bon foie gras ou un tourne-dos de magret avec des frites et tout, une sauce foie gras maison, je vous comprends, Ode. Alors, la ferme du hasard à Saint-Thomas ouvre ses portes tout ce week-end. Marion et Benoît Juste vous attendent. Est-ce que vous connaissez le lieu, dites-moi, Ode?
3: Non, pas du tout.
0: Ah, ce serait une découverte. Bon, c'est une ferme typique, comme il en existe plein chez nous dans les Landes. Mais c'est un grand week-end de fête pour ses portes ouvertes. J'ai deux repas à vous offrir pour samedi midi ou dimanche midi. À vous de voir, salade landaise, tourne-dos de magret de canard, sauce foie gras, frites et tourte irlandaise pour le menu. Mais il faut reconnaître ce qui coûte notre festaire zinzin foufou. Il écoute de la musique en accéléré, ça donne ça. Ça paraît délirant, c'est facile ou pas pour vous, Ode?
3: Ça va.
0: Ouais, ça va. Allez, allez, allez. Pour démarrer ce matin, c'était pas si compliqué que ça. Qu'est-ce qu'on écoute?
3: Shakira.
0: Mais
3: waka,
0: oui.
3: Waka
0: waka. Waka waka. On l'arrête plus, hein, Shakira. Vous avez vu ça, Ode? Elle est toujours là. Elle est toujours pimpante. Femme forte, tout ce qu'il faut. Eh ben, c'est gagné, Ode. Félicitations.
3: Merci.
0: Bon, qui vous accompagne ce week-end?
3: Oh ben, ma famille.
0: Bah allez, il n'y a qu'à y aller tous ensemble, pourquoi pas. D'ailleurs, si vous voulez réserver des repas supplémentaires en plus des deux que vous venez de gagner, n'hésitez pas à appeler tout de suite la ferme du hasard. Comme nous le disait la productrice avec nous il y a une petite demi-heure, si vous voulez être sûr d'avoir des frites pour tout le monde, mieux vous réserver. Ok, Ode?
3: Très bien.
0: Super. Quelle est cette radio qui vous envoie déguster les bons produits en circuit court chez les producteurs, Ode?
3: Ici Gascogne.
0: Ah, belle journée à Thibault. Salut, Ode, et félicitations.
3: Merci.
0: Bye bye.
3: Au revoir.
0: Au revoir, Ode. Au suivant, Festaire numéro 2. Qui veut assister au concert hommage à Daniel Balavoine samedi 24 octobre, 21h, dans les super arènes de Ponton-sur-Adour. Je vous le dis, les places sont en train de partir comme des petits pains. Les organisateurs sont ravis. Il faut dire que une soirée hommage à Balavoine, quand on est fan, quand même. Alors, avec le groupe Hommage à Daniel Balavoine, qui va s'emparer de la scène pour faire revivre les titres emblématiques Sauver l'amour, Tous les cris, les SOS, La Ziza, le tout dans un esprit rock et fidèle aux chansons originales et aux chanteurs. Et dans le show, il y aura même un moment qui sera totalement dédié au répertoire de France Gall. Ça, ce sont des soirées et des concerts comme on les aime. Voilà, vous aimez la chanson française, vous adorez Balavoine, vous voulez un petit peu de France Gall dans tout ça, cette soirée est faite pour vous. Deux places à gagner, tout de suite. En jouant à Feria, où es-tu? Encore un des petits jeux de la grande Feria ici, Gascogne. C'est pas compliqué. Là, je vous invente une Feria dans une commune des Landes. À vous de la retrouver au 05 58 46 50 50 grâce à trois indices. Voici le premier indice. Cette Feria se déroule aujourd'hui sur une commune où vous pouvez vous éclater au parc aquatique Aquatic Land. Il est où Aquatic Land? Dans les Landes. Deuxième indice. C'est sur cette commune que se trouve la très mignonne, très belle, très jolie chapelle Sainte-Thérèse, sur les dunes, s'il vous plaît. Eh oui, commune du littoral, vous l'avez bien compris. Commune, troisième indice, limitrophe de Cabreton et de Saint-Martin-de-Seignanx. Alors, elle est où cette feria virtuelle du jour? 05 58 46 50 50. Et vous partez samedi 24 octobre prochain, chanter du Balavoine, mais oui.
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0: Tournesol et Marc Lavoine.
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0: Eh ben j'espère bien, avec Béatrice Hinx. Bonjour Béatrice.
3: Bonjour Marie-Cécile.
0: Ça va bien?
3: Oui, ça va.
0: Avec la pluie?
3: Ça va très bien, il pleut, c'est très bien.
0: Ah, on n'a jamais été aussi heureux de voir la pluie, c'est fou hein.
3: Bon, oui.
0: Ça va faire du bien à la nature, aux cultures, au jardin, à l'esprit, voilà. À tout ce que vous voulez, hein, Béatrice.
3: Ça va tasser la poussière aussi.
0: Ah oui, c'est pas bête ça.
3: Parce qu'alors, j'aime pas du tout la poussière.
0: Ça vous donne du fil à retordre, ça, Béatrice.
3: Ah ben oui.
0: Ça va laver les voitures aussi un peu, par exemple. Tiens.
3: Aussi.
0: Bon, Béatrice, vous m'avez trouvé cette feria virtuelle dans une commune des Landes aujourd'hui. Elle se déroule sur une commune où se trouve le parc aquatique Aquatique Landes et où se trouve aussi, sur les dunes, la chapelle Sainte-Thérèse. Et cette commune est entre Cabreton et Saint-Martin-de-Seignanx. Qu'est-ce que vous me dites, Béa?
3: La benne.
0: Mais c'est gagné, Béatrice.
3: Merci.
0: Deux places pour assister à ce concert hommage à Balavoine. Chantez-moi du Balavoine, ouais. Béatrice.
3: J'adore, hein.
0: Vous nous chantez votre chanson préférée?
3: Oh, alors, j'en ai beaucoup, mais pour les chanter, ça va être difficile.
0: Allez, Béatrice, il pleut, on s'en fiche, là. Allez, Béatrice.
3: J'en ai aucune qui me vient à l'idée.
0: Ou trop, peut-être. Allez. Je vous embête pas plus longtemps. Bravo, qui vient avec vous? Question traditionnelle qui vous accompagne? Il y a deux places.
3: Oh, mais je ne sais pas. Celui qui voudra me suivre.
0: Ah, allez, qui m'aime me suive, hein, comme on dit. Qui m'aime, voilà. Moi et Balavoine me suivent. À Pontonc-sur-Adour, dans les Arènes, samedi 24 octobre, c'est pendant les vacances. Vous allez vous régaler avec un moment dédié au répertoire de France Gall pour une soirée.
3: Et alors,
0: bien
3: c'est un groupe. C'est le groupe. C'est une personne seule.
0: Une personne seule, ça va être compliqué. Hein, pour... bon, c'est possible. Hein,
3: c'est un groupe.
0: Mais il faut bien toute la musique qui va avec. Et donc, c'est le groupe hommage à Daniel Balavoine qui ne fait que ça. Ce sont les spécialistes de la musique de Balavoine en France. Ils sont de passage à Pontonx. Vous nous en direz des nouvelles, Béatrice. Vous nous ferez votre critique artistique, n'est-ce pas?
3: Mais oui.
0: Vous me direz, c'était top. Ou alors ils ont oublié ma chanson préférée. Ou alors vous nous ferez un retour, comme on dit. Nous, on vous souhaite.
3: Ah non, ma chanson préférée, c'est Sauver l'amour.
0: Ah, c'est magnifique. Hein.
3: Ah ouais.
0: Enfin, elles sont toutes tellement si belles. Mais... Et alors, vous me le chantez, ce Sauver l'amour?
3: La bataille.
0: Non.
3: Comment?
0: Vous me la chantez, Sauver l'amour, là, vite fait? Non, toujours pas.
3: Ah non, il me faudrait la tonalité.
0: Il faudrait qu'il non, comptez pas sur moi pour vous donner le là, Béatrice. Voilà, laissons tomber la pluie. Béatrice, eh bien, il faudra vous trouver quelqu'un pour vous accompagner, mais je pense que ça ne vous posera pas de problème. Et puis, félicitations, qu'est-ce que vous allez faire aujourd'hui?
3: Mais pas grand-chose, à part un peu de cuisine là pour le repas de midi.
0: Ah, il faut bien.
3: Et après, je ne sais pas.
0: Ah bah, c'est-à-dire qu'avec la pluie, ça limite les activités extérieures, hein, déjà. Oh, au moins, vous ne ferez pas la poussière.
3: Aujourd'hui, c'est pas possible. Sûrement, je vais me faire du ménage.
0: Ah, un petit peu quand même, alors. Allez, eh bah, écoutez, bon courage à vous. Le tout en musique avec Ici Gascogne, et c'est parfait. Bon concert, merci. Béatrice. À très bientôt. Merci beaucoup.
3: Merci beaucoup. À bientôt.
0: Allez, on rejoint dans quelques minutes après à Béatrice qui viendra chercher de quoi profiter, prendre du temps pour soi. Au terme du Regina Adax, je vais vous parler thermalisme, je vais vous parler bien-être. Mais d'abord, Tame Impala et Jenny. Et puis l'info pratique, et puis on joue à nouveau.

0: Voilà, c'était Dracula. 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
1: 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On commence ce soir à 18h à Vieux-Boucaux avec une conférence passionnante au cinéma d'Albrecht. Intitulée « À table, les recettes gourmandes de l'histoire de l'art », cette rencontre explore la place de la nourriture dans la peinture, des natures mortes jusqu'au pop art. L'occasion de décrypter tous les symboles cachés dans nos assiettes à travers les époques. Côté tarif de 3 à 6 euros. Et pour demain jeudi à 18h30, direction Paye Aurora, au siège de la communauté de communes, pour aborder un sujet essentiel et sans tabou. Une conférence débat gratuite animée par Maître Rigal, le notaire, qui vous donnera toutes les clés sur les successions et la transmission de patrimoine. Un temps d'échange idéal pour poser toutes vos questions et éviter les pièges. Conférence payante ce soir à Vieux-Boucaux et entrée libre et gratuite demain à Paye Aurora. Voilà la recette idéale pour dévorer des œuvres d'art des yeux et éviter que l'héritage ne tourne au vinaigre.
0: Allez, on y retourne. Allez, je vous emmène où cette fois-ci pour ce nouveau cadeau à gagner? Je vous emmène au terme du Regina à Dax. Oui, je vous offre rien que pour vous un forfait initiation thermale. Attention, hein, ce forfait initiation thermale à gagner là tout de suite en jouant avec nous dans la Grande Feria est composé de 4 soins thermaux sur une matinée au choix du lundi au samedi. 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Vous aurez le choix entre vous faire appliquer de la boue, faire de la marche en piscine, de l'hydromassage, ça c'est pas mal. Faire une douche aussi térébenthinée par exemple, ou encore de l'aérobain. 4 soins thermaux rien que pour vous, avec ce forfait initiation thermale au terme du Regina à Dax. Tiens d'ailleurs, notez l'événement immersion thermale. Ça, ce sera samedi 24 et dimanche 25 octobre. 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Vous allez trouver toutes les infos auprès de l'office du tourisme de Dax. Qui a envie d'aller se faire chouchouter un moment pour soi? C'est pas mal quand même. Allez, venez jouer au taureau pipo. Le taureau pipo, c'est le vrai ou faux de la Grande Feria. Vous venez maintenant au 05 58 46 50 50. On échange tranquillement, le tout dans la bonne humeur. Je vous donnerai 3 affirmations pour chacune d'entre elles. Au lieu de me dire c'est vrai ou c'est faux, vous me direz c'est taureau ou c'est pipo. On remplace vrai par taureau, faux par pipo, et je vous laisserai le droit, vous aurez le droit de vous planter au moins une fois. Faites vos jeux, rien de plus.
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0: 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Oh, Cloque et Renault.

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1: Tous à Biscarrosse chez Isabelle. Bonjour Isabelle.
4: Bonjour.
1: La chance d'habiter Biscarrosse quand même.
4: Ouais, c'est pas mal.
1: Hein, j'adore. Moi, ça va, on est bien à Biscarrosse.
4: Non, c'est pas mal. Ah, ça m'était un peu compliqué, j'avoue.
1: Mais ouais, n'est-ce pas ? Comment vous l'avez vécu personnellement, vous, ça, Isabelle ?
4: Très compliqué. Extrêmement compliqué, ouais.
1: Vous êtes où à Biscarrosse, vous, exactement, tiens ?
4: Moi, j'habite à Biscarrosseville, donc à côté des incendies. Voilà. Donc voilà. Mais tout va bien. Allez,
1: c'est
4: on
1: bon.
4: Remonte.
1: Allez, on remonte à grands coups de solidarité, d'abnégation et tout
4: c'est
1: ce
4: ça.
1: Que tu veux, quoi, Isabelle. Bon, ouais. Ici Gascogne avec vous, solidaire.
4: Merci.
1: Forever, Isabelle, forever.
4: Ouais.
1: Du coup, un forfait initiation thermale au terme du Regina à Dax, ça vous ferait du bien.
4: Oui, carrément. C'est sûr. J'avoue.
1: Les doigts de pied à l'éventail, là, à me faire chouchouter. Avec quatre soins au choix. Il y avait trop de ceux et de cheux dans cette phrase. Avec, par exemple, l'application de la boue, la marche en piscine, l'hydromassage. Imaginez l'hydromassage. Des trucs, là, des jets qui vous massent. C'est incroyable. On a l'impression d'avoir une main dans le dos. Oui, vous imaginez bien, moi aussi. Une douche térébenthinée, un aérobain. Alors ça, me demandez pas ce que c'est que l'aérobain, ça a l'air magique en tout cas.
4: Mais ça, peu importe,
1: Le nom est joli, ça nous va. Allez, il y aura quatre soins à choisir. Le taureau pipeau pour gagner ce forfait initiation thermale au joli terme du Regina à Dax. C'est le vrai ou faux de la grande feria. En gros, vous virez vrai et vous mettez taureau à la place, et vous virez faux et vous mettez pipeau à la place. Je vous donne trois affirmations, Isabelle. Pas le droit de se... Allez, le droit de se planter une fois sur trois affirmations, ça veut dire qu'il me faut au moins deux bonnes réponses. Are you ready, Isabelle?
4: Allez, on y va.
1: Allez, on y va. Isabelle, le péloïde, première affirmation, est le nom donné à notre bout thermal tiré de la Dour et utilisé pour les soins thermaux à Dax et Saint-Paul-les-Dax. C'est taureau, c'est pipeau, le péloïde?
4: C'est taureau.
1: Bah, évidemment que c'est taureau, elle connaît bien son département quand même, Isabelle. On va pas lui faire non plus. Wow. Plus qu'une bonne réponse et visualisez bien les termes originaux là, parce qu'on y est presque.
4: Ok. Allez, visualise très bien.
1: Ouais, on est deux. Et puis je vous le dis, le standard a explosé sur ce coup-là. Donc vous êtes passé entre les mailles du filet, Isabelle. Rien que pour ça, bravo.
4: Nickel. C'est la première fois donc.
1: Ah oui. Et alors, au moment où vous me dites c'est la première fois, Nathalie me dit c'est la première fois dans l'oreille. Parfait. Si en plus c'est la victoire, c'est carton plein. Deuxième affirmation. Si je vous dis, Isabelle, les Landes sont le premier département thermal de France. C'est vrai, c'est faux. C'est taureau, c'est pipeau.
4: C'est taureau.
1: Mais oui, c'est gagné. La dernière pour rigoler, même si elle ne vaut plus rien du coup. Dernière affirmation pour rigoler, Isabelle. Allez, à Dax.
4: Allez-y.
1: L'eau qui jaillit de la fontaine chaude, sur la place du même nom, jaillit à une température supérieure à 100 degrés. Vrai ou faux? Taureau ou pipeau?
4: Je dirais pipeau.
1: Ah ouais, hein, parce que alors là, je vous conseillerais pas de mettre la main dedans quand même. Hein. Quoique, 64 degrés, hein, c'est chaud aussi. Ah. Méfiate, ouais. Attention. Bon, bah, c'est gagné. Félicitations, Isabelle.
4: Nickel, je suis trop contente.
1: Oh là là, mais moi je vous imagine avec le petit peignoir blanc et les petits chaussons, là, ça y est. Hein.
4: Bon, carrément, j'y suis là.
1: Ah là là. Et vous avez déjà testé le thermalisme sur votre propre territoire ou pas, en fait, Isabelle?
4: Non, en fait, j'en ai déjà fait effectivement à Dax. Okay. J'ai des problèmes de santé, donc j'ai déjà fait. C'est pour ça que je connais un petit peu le mais j'adore.
1: Ah ouais.
4: Donc, ça me fait du bien, ouais.
1: Ah, ça va faire du bien, vraiment. Professionnel du thermalisme, de vous entendre dire ça fait du bien. Vous croyez que nous, les Landais, on n'y pense pas assez à aller barboter au terme chez nous, proche de chez nous, finalement, peut-être?
4: Mais là, je vais demain à Osplendide à Dax. Alors, avec Biscarrosse, et du coup, je vais à Osplendide demain faire un petit barbotage aussi.
1: Ah, vous aimez barboter, en fait, hein, Isabelle?
4: J'adore.
1: Vous avez un petit côté poisson, vous avez des branchies qui vont vous venir, là.
4: Carrément. Les écailles aussi.
1: C'est ça. Elle vit dans l'eau, c'est Isabelle à Biscarrosse, elle est comme ça.
4: C'est ça.
1: Allez, d'autres forfaits à gagner, puis le thermalisme, on en parlera, tiens, pour essayer si ça marche la semaine prochaine, parce que ça marche bien chez nous, dans les Landes, évidemment. Bravo Isabelle, je suis ravie pour vous.
4: Merci.
1: Ah bah alors là, bravo. Et quelle est cette radio qui vous envoie barboter au terme du Regina?
4: C'est qui ici, Gascogne?
1: Bah bravo. Salut Isabelle, à très bientôt.
4: Salut, merci beaucoup. C'est génial, au revoir.
1: Ah bah grand plaisir. Allez, dernier cadeau pour aujourd'hui. Ça me met en joie, moi, la joie d'Isabelle. Je vous parle rugby cette fois-ci. Ah, vous le savez, hein, vendredi, il y a match au stade Guy et André Boniface pour le stade Montois qu'il faut encourager pour une éventuelle remontée en Pro D2. On l'espère à la fin de la saison. Ah, il faut bien rêver un peu. Bon, le rugby, le Stade Montois, les jaunes et noirs affrontent Chambéry donc vendredi, 19h30 pour le coup d'envoi, à vivre avec Ici Gascogne et deux places en tribune. Bon, du coup, on joue à quoi pour vous permettre de gagner ces deux places? Eh bien, on va jouer avec le mix des chansons superposées. Deux chansons mélangées, l'une par-dessus l'autre. À vous d'en reconnaître au moins une. Bah ouais, c'est ça la grande feria. On est entre deux sonos, là, deux beaux dégâts. Chacune envoie sa musique. Nous, du coup, il y a tout qui se mélange dans nos oreilles. Je vous fais écouter le mix. À vous de retrouver au moins une chanson sur deux. 05 58 46 50 50. Ça donne ça.

Vous avez reconnu quelque chose? Allez, à vous de jouer. 05 58 46 50 50. On joue en écoutant Stevie Wonder. Allez, Part Time Lover.

0: Stevie Wonder.
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0: Voici Jean qui est à Talence mais qui nous écoute proche de nous. Bonjour Jean.
2: Allô, bonjour.
0: Où êtes-vous? Où êtes-vous? Sûrement de Marsan, Jean.
2: Ah, sûrement de Marsan aujourd'hui.
0: Ah, vous aussi, vous constatez la pluie qui tombe?
2: Tout à fait. C'est pour ça que nous ne sommes pas sur le chantier et nous sommes en train de faire des achats de matériel et voilà.
0: Eh mais oui, vous rentabilisez le temps que vous ne pouvez pas passer sur le chantier à cause de la pluie, évidemment.
2: C'est ça, tout en vous écoutant.
0: Mais c'est formidable ça, Jean, vous êtes parfait, on vous l'a déjà dit, j'espère.
2: Ah, pas beaucoup de fois, mais ça fait du bien entendre.
0: Ah mais Jean, alors attendez, bougez pas, on va la refaire. Jean, vous êtes parfait, n'est-ce pas? Vous le saviez?
2: Oui, tout à fait, merci.
0: Jean, je vous remets, il faut vous imaginer, alors peut-être pas sous la pluie, mais avec du soleil, aller en soirée ou je sais pas, moi, à un moment donné, en pleine feria, où on est entre deux sonos, et bah, du coup, chaque sono de chaque bodega, on voit sa musique et ça donne ce qui suit, à savoir le mix des chansons superposées.

0: reconnu, Jean, dans ce mix des chansons superposées?
1: Eh bien, on a reconnu Tomber la chemise de
0: Mais oui, bougez pas. Bah, alors aujourd'hui, on la tombe pas, voire on rajoute le caouet, le parapluie, les bottes, tout ce que vous voulez, Jean. C'est bon pour Zebda, alors comme il en faut qu'une pour gagner, c'est tout bon, mais vous avez la seconde aussi, je crois.
1: Oui, donc la seconde, c'est la tribu de Dana, de Manon.
0: Et c'est gagné. Sur un petit air de J'entends le loup, le renard et la belette, Trimartolode par exemple. Et ben Jean, bam, allez, c'est fait pour les places de rugby de vendredi soir.
1: Super.
0: Ça c'est content. Fait, ça c'est fait. Deux places en tribune, vos places sont réservées, Jean. Faudra encourager le Stade Montois qui est dans une plutôt bonne ascension. Donc on peut espérer un joli match quand même, en plus à domicile. Voilà, voilà quoi.
1: Ça va le faire.
0: Ça va le faire, vous. Alors vous vivez en Gironde, mais vous travaillez dans les Landes. C'est quoi ce micmac, Jean?
1: Ah, c'est ça, mais j'ai une entreprise dans les Landes de location de démolition et location de benne.
0: D'accord.
1: Voilà.
0: Et donc vous êtes souvent là?
1: Je suis la semaine là et le week-end en Gironde.
0: À la maison, c'est ça?
1: Voilà.
0: Donc
1: voilà.
0: En gros, si on a un truc à démolir, c'est vous qu'on appelle, hein, Jean. Et vous arrivez avec les bennes.
1: Vous pouvez,
0: c'est ça. C'est pas tous les jours qu'on a quelqu'un qui démolit tout, donc vous voyez, Jean le démolisseur. Bon, Jean, je suis ravie de vous envoyer en tout cas au match vendredi soir. J'espère, comme j'ai coutume de dire, que vous leur porterez chance. Et puis vous revenez quand vous voulez, chercher les cadeaux de votre choix. C'est quoi cette radio que vous écoutez au boulot, Jean, s'il vous plaît?
1: Ici Gascogne.
0: Bravo.
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0: aux Jeux Olympiques de Paris 2024. C'était Céline. 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Et puis on parlera un petit peu de Pro D2 de rugby. US Dax face à Montauban. Montauban, ça c'est le vendredi 16 octobre. Et évidemment que là aussi, on vous a mis de place de côté. Rendez-vous demain 11h.
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0: Un petit peu de reggae, mélodie, tempo, harmonie.

un petit peu de reggae partant de pluie. Ça nous amène une touche de soleil, mélodie, tempo, harmonie. Bernard Lavillier, Jimmy Cliff. Dans deux minutes, tout pile les infos. Mais d'abord, Bill Withers.

0: Sunshine, c'était Bill Withers.
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0: Il est midi, vous écoutez Ici Gascogne, première sur l'actu dans les Landes. Midi l'info, Stéphanie Hildenbrandt.
2: Avis aux utilisateurs de trottinettes électriques, le port du casque devient obligatoire dans les Landes. L'arrêté préfectoral a été publié et il est en vigueur depuis hier.
0: L'obligation, Stéphanie, s'applique plus globalement à tous les usagers d'engins de déplacement personnel motorisés.
2: À savoir les rollers et skateboards électriques, les monoroues, les hoverboards et les gyropodes. Il s'applique sur toutes les voies, y compris les pistes cyclables, de jour comme de nuit. Il faut dire, Jory Schamberger, qu'à Mont-de-Marsan, on ne voit pas beaucoup de casque sur les têtes d'utilisateurs de trottinettes électriques.
3: Dans la rue Gambetta, c'est l'heure de la sortie du travail, ça bouchonne. On croise des utilisateurs de trottinettes au milieu des embouteillages.

0: Des fois avec, mais souvent sans casque. Et ça, ça exaspère Monique, piétonne.
1: Je viens d'en rencontrer deux, sans casque, sans inverse, on brûle les feux. Je viens, c'est pour le con, si tu tombes, mais tant pis pour toi. Hein.
0: Patrizio, il a la vingtaine, et avec sa trottinette, il a choisi de passer par les trottoirs pour griller les bouchons, et sans casque. Et c'est une exception, explique-t-il. D'habitude, il en a toujours.
2: Lorsque moi je vais au boulot, parce que c'est un peu plus loin, c'est là que je porte les casques et les vestes.
0: Mais bon, les amendes pour non-port du casque, 35 euros en ville, 135 hors agglomération, bah, ça va l'inciter à être un petit peu plus rigoureux.
2: Ah oui, parce que moi je vais méfier de l'amende, mon frère. S'il dit que c'est obligatoire, donc on fait. Hein.
0: Plus loin, Yorick, 16 ans, rentre du lycée. Lui, c'est gilet jaune et casque systématique sur la trottinette. C'est papa et maman qui l'obligent. Et même s'il ne le forçait pas, hors de question de sortir la machine sans se protéger.
3: Une question d'éducation. Comme tout petit, j'avais un vélo et on mettait toujours le casque. Parfois, je vois des gens qui montent sur une trottinette à trois sans casque et sans gilet jaune, quoi.
0: Et le cas que décrit Yorick n'est pas isolé. En France, selon l'Académie nationale de médecine, dans 9 accidents de trottinette électrique sur 10, l'usager ne porte pas de casque.
4: Et les Landes ne sont pas un cas isolé. Depuis début août, plusieurs départements français ont pris des mesures similaires.
5: Le chauffard de Morsinx, la Nouvelle, est mis en examen.
4: Notamment pour tentative de meurtre, dégradation, conduite sous l'emprise d'un état alcoolique. Il a été placé sous contrôle judiciaire. Vendredi soir, cet homme d'une quarantaine d'années a foncé au volant de son 4x4 sur un groupe d'une quinzaine de personnes à la suite d'une altercation, finissant sa course dans la vitrine d'un kebab. Heureusement, pas de blessés. Selon la procureure de la République, il ressort des premiers éléments de l'enquête qu'avant de passer à l'acte, l'homme aurait d'abord tenté de s'interposer entre un de ses amis et un groupe de jeunes qui avaient une altercation. Il aurait alors été violenté à son tour. Ce n'est qu'ensuite qu'il se serait mis au volant de son véhicule. Les cours sont totalement ou partiellement suspendus dans 528 établissements scolaires ce matin, selon des chiffres provisoires du ministère de l'Éducation nationale. La parole lycéenne est précieuse et doit être entendue, écrit le Premier ministre sur X, Sébastien Lecornu, qui s'exprimera d'ailleurs ce soir. Le Premier ministre a prévu de s'exprimer sur les multiples crises auxquelles il est confronté. Mouvement des lycéens, prix des carburants, crise agricole et hausse de la dette.
5: Basketland remet le couvert.
4: À 4 jours seulement après la victoire à domicile contre Villeneuve-d'Ascq, les Landaises sont à Charleville-Mézières. 3e journée de Ligue féminine. Elles affrontent les Flammes Carolos ce soir à 20h30 chez elles dans les Ardennes. Après leurs 2 victoires à Angers et contre Villeneuve-d'Ascq, elles s'attaquent à du lourd. Et en plus, le rythme des matchs s'accélère. En une semaine, 3 rencontres, dont une à l'autre bout de la France. Ça change la préparation, les explique Olivier Constant, le coach de la défense de Basketland, plutôt habitué à jongler entre championnat et Euroleague.
6: Ça a été assez court comme temps, donc il a fallu faire des choix. La défense de Charleville propose des choses assez particulières et spécifiques. Donc à nous de pouvoir y répondre et d'essayer de trouver des solutions efficaces. C'est ça qui a été diffusé. Après, ça a été plutôt court, hein. Finalement, on a eu peu de temps entre les deux matchs, plus le voyage, quoi. Donc ouais, ça permet aussi de se remettre dans ce rythme-là, de voir comment les organismes réagissent, que chacune puisse appréhender la chose aussi, parce qu'on a des joueuses qui n'ont pas forcément jusqu'à présent connu ce rythme-là. Si t'as ce rythme-là, ça veut dire que t'as des choses à jouer, des Coupes d'Europe, etc. Donc, bien évidemment, c'est enthousiasmant. Je pense que les filles, elles sont dans cet état d'esprit-là aussi. Hein.
4: Il y a une petite stat qui ne vaut bien sûr pas pronostic sur les 5 dernières rencontres entre Basketland et Charleville-Mézières. Les Landaises en ont gagné 3. Charleville-Mézières, Basketland, coup d'envoi à 20h30. Le grand jour pour Clarisse Agbenienou aux Mondiaux de judo. 7 mois après avoir donné naissance à son 2e enfant, la quintuple médaillée olympique va tenter de décrocher un 7e sacre mondial dans sa catégorie des moins de 63 kilos. Elle va retrouver le plancher des vaches. L'astronaute française Sophie Adeno et ses coéquipiers doivent quitter la Station Spatiale Internationale aujourd'hui après une mission de 9 mois.
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5: Il pleut. Elle retrouvera une terre humide, ouais. Sophie. Effectivement, le temps perturbé toute la journée, jusqu'à 40 mm de cumul de pluie attendu sur le littoral et du vent jusqu'à 65 km/h en rafale, pas plus de 22 degrés.
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5: Bonjour à tous, bienvenue, ça s'appelle On vous doit bien ça, on est ensemble jusqu'à 13h, je suis de très bonne humeur, je voulais vous le dire, vous me surprenez à prendre l'antenne au milieu d'un fou rire parce que Gérald Kierzek, qui fait partie de cette bande, est de retour aujourd'hui. Bonjour docteur Kierzek.
9: Tout de suite c'est de ma faute.
5: Ah, il dit plein de bêtises hors antenne, on est là pour vous rendre service avec sérieux mais aussi avec bonne humeur, on sait à quel point la rentrée est difficile et on est là pour vous parce qu'on vous doit bien ça. Je vous l'ai dit, je ne suis pas seule. Moi, je m'appelle Enora Malagré. Je suis avec Aude Razo aussi, notre chère amie Aude Razo, Madame Anti-Arnaque. Bonjour Aude.
9: Bonjour, bonjour à tous.
5: D'humeur aussi chippie aujourd'hui, Aude. Notre journaliste Elsa Wolinski. Bonjour Elsa.
10: Bonjour à tout le monde.
5: Et le meilleur pour la fin, le bon élève, Monsieur Bonplan, Valère Coréard. Bonjour Valère.
11: Salut Enora, bonjour à toutes et tous.
5: C'est votre émission, je vous le rappelle. Ça se passe au 0810-055-056. Vous avez des questions, nous avons des réponses. Et aujourd'hui, nous allons consacrer la première partie de l'émission au PFAS. Alors, si vous ne savez pas ce que c'est, on va vous l'apprendre. En tout cas, ce que je peux vous dire, c'est qu'il y en a partout. Ça nous fait un peu peur. On est là pour tout décrypter, tous et toutes ensemble. Elsa Wolinski, un peu plus tard, nous parlera du pink washing parce qu'elle est bilingue. Je ne sais pas ce que c'est. Elle nous expliquera précisément ce que c'est. Et monsieur le docteur Kierzek, justement, nous parlera vaccination, me semble-t-il, la Covid, la grippe.
11: Ouais, et puis c'est l'époque surtout. Il y a des virus, il y a plein de choses, donc on va en parler.
5: Exactement. Merci, docteur Kierzek. Et puis, vous pouvez aussi, sur ce même WhatsApp 0810 055 056, nous laisser des messages vocaux comme l'a fait Juliette aujourd'hui.
12: Je me suis rendu compte à la caisse l'autre jour que ma cagnotte fidèle était Carrefour. Elle était totalement vide, alors que j'avais quasi 200 euros dessus. Qu'est-ce que je peux faire pour la récupérer?
5: Ça, c'est pour Aude Razo, Madame Anti-Arnaque.
9: Le vol de cagnotte. Merci, Juliette, parce que c'est beaucoup plus répandu que ce qu'on croit et on n'en parle pas beaucoup. Bah, déjà, il faut contacter Carrefour rapidement pour demander à être recrédité.
5: On va développer ça dans une trentaine de minutes. Vous l'avez compris, c'est votre émission. On vous doit bien ça sur ICI. Nous allons parler des PFAS. Évidemment, le petit topo va être fait par Aude Razo. Je ne sais pratiquement pas ce que c'est.
9: Alors, vous allez y voir plus clair en une seule phrase. Les PFAS, substances per- et polyfluoroalkylées. Voilà.
5: Merci.
11: À vos souhaits.
5: C'est ça. Bonne année 2027.
9: On peut arrêter l'émission, tout le monde a compris.
5: Tout le monde a compris.
9: J'ai pris mon souffle un petit peu, ma respiration avant de dire tout ça. Bon, les PFAS, on en parle beaucoup. On appelle ça aussi les polluants éternels. En fait, ce sont des molécules chimiques qui sont utilisées dans l'industrie. Pourquoi éternels? Parce qu'en fait, ces polluants sont très persistants. Ils s'accumulent dans l'air, dans le sol, dans les eaux de nos rivières, dans la nourriture et donc aussi, par ricochet forcément, dans notre corps.
5: Donc il y en a partout.
9: Donc il y en a un peu partout. On va faire une liste un petit peu de où est-ce qu'on en trouve un peu dans notre quotidien et puis aussi comment les éviter. Quels gestes on peut faire. Donc on trouve des PFAS dans ce qu'on ingère déjà. On a beaucoup parlé des œufs hier. C'était une journée spéciale œufs parce qu'on a sorti notre grande enquête de notre réseau ici, de la cellule investigation Radio France, en fait, pour bien comprendre les poules qui sont élevées en plein air, et notamment les poules des particuliers dans nos jardins à nous. Elles mangent, elles grattent ce qu'elles trouvent par terre. Et donc si la terre est contaminée par des PFAS, parce qu'il y a un incinérateur qui est pas loin, parce qu'il y a une ancienne décharge, etc., ben les poules, elles vont ingérer ça, ça va se retrouver dans les œufs qu'on mange et on ne connaît pas toujours l'historique de notre jardin. Donc ça, c'est important à savoir. L'eau du robinet, on avait fait des tests, notre radio ici, il y a 2 ans, 43% des prélèvements d'eau du robinet qu'on avait fait contenaient des PFAS, des polluants éternels, donc toujours à cause des rejets dans l'environnement. Je continue ma petite liste. Les PFAS qu'on a dans les objets à la maison, souvent on donne l'exemple des poils anti-adhésifs.
5: Ah mais oui, c'est vrai.
9: Mais oui, les PFAS comme le téflon, c'est très efficace en fait pour fabriquer un revêtement sur lequel les aliments accrochent très peu. Donc il y a des PFAS dans les poils anti-adhésifs. Les emballages alimentaires, l'anorak que vous avez dans le placard qui nous protège de la pluie. Les PFAS, c'est très performant pour faire rouler les gouttes de pluie pour qu'elles ne pénètrent pas en fait dans le vêtement.
5: On mange dans des gobelets dans des écuelles en bois.
9: Il y a des lois qui sont passées, ça aussi je vais l'expliquer, pour limiter cette exposition, mais en tout cas vous avez peut-être un anorak dans le placard qui en contient. Il y a des chances. Les nappes qui n'absorbent pas les taches, ma grand-mère avait ça, une nappe qui n'absorbe pas les taches, là aussi c'est aussi il y a des PFAS dedans, voilà. Les tapis, les matériaux de construction, les cosmétiques, voilà, donc tout ça.
5: Ah oui, vous savez, le maquillage waterproof, mesdames et messieurs, peut-être il y en a plein dedans.
9: Et là aussi, il y a des lois qui sont passées pour interdire ça. On va aussi y revenir, bien sûr. Les PFAS, ils disparaissent pas comme par magie. Il faut évidemment prendre des mesures et nous, il faut des gestes au quotidien. Et je sais pas si on peut faire un petit point sur les effets sur notre santé.
5: Parce déjà, qu'on a dit, risques, qu'on avait, voilà. On s'adresse évidemment au docteur Kierzek. Quels sont les risques pour la santé, bien sûr?
11: Compliquer les risques, parce qu'on voit que c'est une exposition petite quantité des chroniques, ouais, ouais. Ça rentre dans l'organisme, ça passe dans le sang, ça pénètre un peu partout. Et le lien de causalité, il est difficile à démontrer parce que l'exposition, elle est partout. Encore une fois, c'est depuis les années 50 qu'on a eu tous ces produits. Alors, on voit en parallèle des maladies augmentées, des maladies auto-immunes, des cancers qui augmentent. Et de là à dire qu'il y a un lien, probablement. Alors, il y a des études qui ont montré qu'il y a des liens ou des niveaux de preuve suffisants ou suspectés. Suffisant, c'est la baisse de la réponse immunitaire au vaccin, par exemple. Vous prenez des gamins exposés au PFAS, on dit les deux, eh bien vous apercevez que ceux qui ont le plus d'exposition ont le moins de réponse immunitaire au vaccin. D'accord. Ils sont moins protégés par les vaccins, tout simplement parce que ça affaiblit leur défense immunitaire. Ça crée des augmentations du taux de cholestérol, par exemple. Ça aussi, on a des niveaux de preuve qui montrent que beaucoup de PFAS, beaucoup de cholestérol, beaucoup de triglycérides. Petit poids de naissance, les mamans enceintes exposées au PFAS, bah, y a des gamins qui ont un petit poids de naissance. Et puis, il y a un lien, je vous parlais de cancer, entre le cancer du rein et l'exposition à ces produits-là. Et puis, il y a même une catégorie, parce que les PFAS, il y en a des centaines et des centaines, il y a une catégorie qui est même classée comme cancérogène par l'Organisation Mondiale de la Santé. Alors, il faut bien dire que exposé, ça ne veut pas dire malade. Il y a plein d'autres facteurs qui vont rentrer en ligne de cause, mais on a une espèce de corrélation statistique, et je ne serais pas étonné que dans les années qui viennent, on ait des études qui sortent et qui montrent qu'il y a vraiment un lien avec des maladies qui sont en train d'arriver, qui augmentent, et on ne comprend pas pourquoi.
5: Je me permets un petit pas de côté, Audrazo, vous avez dit qu'il y avait des PFAS dans l'eau du robinet. On nous dit aussi, et ça paraît logique, que l'eau en bouteille aussi, c'est hyper mauvais. D'ailleurs, on fera peut-être une émission largement consacrée à l'eau. Du coup, je choisis quoi entre une eau du robinet potentiellement infectée de PFAS et l'eau en bouteille, bouteille plastique, est une catastrophe.
11: Je veux dire, il n'y a rien à choisir. En revanche, le mot-clé, c'est la variété. C'est de varier, en fait, les sources d'alimentation, les sources d'eau. Parce qu'en fait, en nutrition comme en toxicologie, c'est la dose qui fait le poison. Et donc, si vous prenez toujours le même produit, et que dedans il y a du PFAS ou autre chose d'ailleurs, on peut parler de métaux lourds, on peut parler de plein de choses, vous allez accumuler à force de prendre le même produit. En revanche, si vous variez, bah, vous allez forcément diminuer votre exposition chronique. Donc le mot-clé, c'est vraiment la variété.
5: J'ai entendu dire que si on mettait de l'eau, par exemple, dans une carafe, si on carafait l'eau, et qu'on la laissait par exemple une heure ou deux, s'évaporait peut-être.
11: Alors, s'évaporer, non. En revanche, on peut filtrer, il y a des carafes filtrantes, condition d'avoir des filtres qu'on va changer, etc. Et ça coûte relativement cher. Il y a des filtres qu'on peut aussi mettre directement dans le système du robinet, des systèmes d'osmose par exemple, ça permet de diminuer l'exposition.
5: Valère Correa, bonsoir.
10: Bonsoir, je suis ravi d'être avec vous ce soir. Vous voulez que je vous parle des solutions pour l'eau notamment? J'en ai aussi pour les poils, pour les ustensiles, ça peut prendre 5, 10 minutes, un quart d'heure, comme vous voulez.
5: Eh bien nous allons faire 1h20 là-dessus. On va justement parler solutions avec Valère Correa juste après un peu de musique. Et puis si vous avez des questions, hein, c'est votre antenne 0810 055 056. On parle des PFAS, on parlera vaccination avec le docteur Kirzek, pinkwashing aussi avec Elsa Wolinski un peu plus tard dans l'émission. Évidemment, je vous ferai également gagner 200 euros de pouvoir d'achat. Je le fais tout au long de l'année parce qu'on est très sympa sur cette antenne et surtout parce qu'on vous doit bien ça. On écoute Queen, Don't Stop Me Now sur votre radio ici. On est ensemble jusqu'à 13h.

0: Détrônable Queen, Don't Stop Me Now, sur votre radio. Ici, on est ensemble jusqu'à 13h.
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0: 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Il est midi 17, nous sommes en direct, chers amis. On vous doit bien ça, votre nouveau rendez-vous quotidien entre 12 et 13 heures. Avec toute cette joyeuse bande, nous parlions des PFAS. Il y en a partout, ça nous fait un peu peur. On est là pour répondre à vos angoisses, à vos questions. 0810 055 056. Mais heureusement, Monsieur Valère Coréard est là pour nous donner quelques solutions.
2: Oui, on a parlé notamment de l'eau. C'est vrai que ça inquiète parce que l'eau, on peut le dire, on en consomme beaucoup tous les jours. Alors, comment éloigner, supprimer, non, mais en tout cas réduire le volume, en quelque sorte, l'exposition au PFAS, donc dans l'eau du robinet. Il y a effectivement deux solutions qui seraient les plus scientifiquement prouvées. Il y a d'abord ce qu'on appelle l'osmose inverse. Gérald Kierzek en parlait tout à l'heure. En fait, c'est une espèce de filtre que vous mettez à l'arrivée de l'eau sous votre robinet. Il y a une membrane très très fine qui va filtrer un certain nombre de polluants, dont une partie des PFAS.
0: D'accord.
2: Ce qui est important, et comme pour la deuxième solution dont je vais parler, c'est qu'il faut changer la membrane chaque fois que c'est nécessaire et que le vendeur vous dit de le faire. Donc ça veut dire qu'il y a un coût. Vous êtes en train de vous moquer de moi derrière moi.
0: Non, pas du tout. On était sur changer la membrane.
3: Mais voilà, c'est pas vie, c'est dispositif. C'est important.
0: Non, mais ça coûte combien, Valère, en vrai?
2: Alors, j'ai
0: mis les...
2: Oui. L'appareil pour l'osmose inverse, c'est cher. C'est entre 2 et 600 euros. Et ensuite, vous payez entre 30 et 100 euros par an. Voilà.
0: C'est cher.
2: Oui, c'est cher.
0: Personne ne peut se permettre ça.
2: Une solution moins chère, c'est le charbon actif.
0: Oui, alors...
2: Voilà, là vous avez deux solutions très connues, c'est soit la carafe avec des bâtons de charbon actif.
0: Absolument.
2: Mais là c'est pareil, il faut aussi changer le charbon actif
0: régulièrement. Là pour le coup c'est très économique, ça fonctionne vraiment, docteur Kierzek, le charbon c'est pas mal ça.
3: Ah oui, non, mais bien sûr que ça filtre, mais tous ces dispositifs en plus ils sont testés et c'est des allégations qui sont quand même contrôlées. Ça permet de voir ce qui rentre et ce qui sort, c'est-à-dire que notamment sur les systèmes d'osmose, vous avez une petite application qui vous dit voilà la teneur, etc. en pourcentage, encore une fois pas que sur les PFAS, et combien il y a à la sortie. Pareil pour les carafes, c'est testé en laboratoire.
4: Et Pascal nous laisse un message sur le WhatsApp de l'émission. Elle nous parle de bâtons de charbon pour purifier l'eau.
0: Oui, c'est ça.
4: C'est le même principe.
0: Ça, c'est super. Hein, ça marche aussi très bien.
2: Mais il faut les changer régulièrement parce que sinon, c'est l'effet inverse. C'est-à-dire que ça émet beaucoup plus de polluants que ce que ça en retient. Et puis, vous avez des systèmes de filtres là aussi, sous le robinet, avec du charbon actif. C'est un peu plus cher, c'est plus pratique parce que l'eau qui sort du robinet, elle est déjà filtrée. Moi, j'ai ça chez moi, mais il faut changer le filtre régulièrement. Ça a un coût aussi autour de 150-200 euros par an quand même. Mais c'est relativement efficace. Il faut regarder aussi les tests qu'ont fait les fabricants et de vérifier vraiment si les PFAS sont bien concernés par les tests, effectivement, en laboratoire notamment, c'est ce qu'ils mettent en avant. Ça, c'est pour la solution eau.
4: Sur l'eau, justement, Antoinette qui a laissé une question à l'instant sur le WhatsApp, elle dit « Mais comment je sais s'il y a des PFAS dans mon eau du robinet ?» Effectivement, avant peut-être d'installer un matériel être coûteux parfois, vaut mieux vérifier. Et ce qui est bien, c'est que les choses progressent quand même depuis cette année. C'est beaucoup plus simple parce que la recherche des PFAS, elle est intégrée maintenant au contrôle sanitaire obligatoire de l'eau potable en France. Donc pour être clair, je l'ai fait tout à l'heure, donc ça marche bien en fait. Vous allez sur santé.gouv.fr, donc le site du ministère de la Santé. Vous tapez dans la barre de recherche du site « Qualité de l'eau potable ». Et là, vous allez tomber sur une carte de France, vous cliquez sur votre région et vous allez atterrir sur un site où là, vous rentrez le nom de votre commune. Et il y a un tableau qui va vous détailler ce qu'on a trouvé dans votre eau du robinet, si c'est dans les normes ou si c'est pas dans les normes. Voilà, vous avez tout un détail. Des fois, le tableau est assez long. Pour ceux qui ne sont pas très à l'aise avec ça, les résultats, normalement, sont aussi accessibles en mairie.
5: Et alors, ce que vous racontez sur l'eau, est-ce qu'il y a, par exemple, sur les poils, comment on fait pour ça voir alors, si notre poil est bonne ou pas bonne.
4: Sur les poils, là, par contre, effectivement, j'ai pas les analyses du ministère de la Santé, mais il y a des solutions.
2: Mais il y a des solutions, c'est-à-dire que les poils qui ont un revêtement anti-adhésif, comme les Tefal, c'est souvent comme ça, il y a d'autres marques, évidemment, mais c'est celle qui est la plus connue, ce revêtement anti-adhésif, il est généralement constitué de PFAS, très concrètement, et lorsqu'il est rayé, eh bien là, on est beaucoup plus exposé. Donc, qu'est-ce qu'il faut faire? En fait, il faudrait éviter d'utiliser les poils anti-adhésives, surtout si elles sont rayées. Privilégier des matières comme l'inox la fonte. Non, c'est pas très cher, mais moi, je mange 2 œufs tous les matins. Faire des œufs sans matière grasse avec une poêle en inox, c'est pas évident, ça accroche beaucoup, en fait. On se retrouve plutôt avec comment on appelle ça, une brouillade après, enfin des œufs brouillés, quoi.
0: Non, mais c'est vrai, vous avez raison.
2: Donc, anti-adhésif, oui, mais si c'est rayé, nettoyer, non. Donc, utiliser des ustensiles qui sont adaptés et si possible, plutôt de l'inox ou de la fonte pour vraiment éviter d'être exposé à ces fameux PFAS.
6: On va continuer d'en parler sur votre radio ici. Ça s'appelle On vous doit bien ça. On va prendre évidemment un auditeur. C'est votre émission, je vous le rappelle. On est ensemble jusqu'à 13h. On parlera vaccin avec le docteur Kirzek et pinkwashing un peu plus tard avec Elsa Wolinski. Mais pour l'heure, on va écouter Adèle Castillon. Ça s'appelle...

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0: On vous doit bien ça. Midi 25, on est en direct de votre nouveau rendez-vous quotidien. On parlait des PFAS, dont on vous doit bien ça. Et puis on va prendre un auditeur, évidemment, il s'appelle Denis. Oh, Denis a une idée de génie, il propose un label PFAS Free. Bonjour cher Denis, bienvenue.
2: Bonjour Enora. Oui, en fait, je me posais la question hier quand j'écoutais l'émission sur les œufs.
0: Oui.
2: Où en fait, on s'aperçoit que aussi bien les particuliers que les professionnels sont peuvent avoir des œufs pleins de PFAS.
0: Ouais.
2: Je me posais la question si pour un professionnel c'était simple de faire un test pour pouvoir marquer que ces œufs sont avec ou sans PFAS, et tout simplement pourquoi pas avoir un label qui s'appellerait peut-être PFAS Free.
0: Ouais. Est-ce que c'est pas une bonne idée que nous soumet notre
3: alors,
0: auditeur?
3: C'est une bonne idée, mais je crains que les rayons soient très vides. En tout cas, si vous voulez vraiment aller que sur du PFAS free, il restera pas grand chose. Moi, je l'avais fait pour l'eau, pour être transparent, parce que j'ai des enfants. Et ça m'inquiétait. Alors, faut pas non plus paniquer, je pense. On va peut-être y revenir. Mais, j'avais trouvé une seule marque de bouteille d'eau qui annonçait être sans PFAS. Une seule marque. Et elle était en rupture de stock. Voilà.
0: Oh là là. Bon, bah, écoutez. En tout cas, on garde l'idée bien au chaud, que je trouve quand même assez brillante. Merci beaucoup, cher Denis. Et passez une très très belle après-midi. Si vous avez des suggestions, faites comme Denis, hein. C'est votre antenne 0810 055 056.
4: Et je voulais préciser, je parlais des lois tout à l'heure.
0: Oui.
4: Vous savez que depuis le 1er janvier, et comme je dis, on progresse, c'est quand même bien de le dire aussi. Depuis le 1er janvier, sont interdits à la fabrication, à l'importation, à l'exportation et à la mise sur le marché les produits suivants. Je vous ai lu la phrase telle
0: quelle. On aime bien les petites listes de Audrazo, nous.
4: Cosmétiques, le maquillage waterproof.
0: Alors,
4: ça, on va pouvoir en parler effectivement. Ce qu'on met sous les skis, les fartes, etc.
0: Les vêtements chaussures.
4: Alors, maquillage.
5: Oui, non, mais parce que je voulais vous demander, vous en avez parlé tout à l'heure. Justement, pour le waterproof, moi, j'ai deux enfants, deux filles qui se maquillent. Qu'est-ce qu'il faut leur dire?
6: Mais pourquoi elles se maquillent?
5: Oui,
4: je sais pas quel âge elles ont.
0: Oh,
6: mais pas du tout.
0: Elles sont adolescentes.
6: Non, mais quand je vois des gamines de 8 ans qui se maquillent, qui se tartinent de crème anti-ride, etc. Et même des ados qui sont en plein bouleversement hormonal, la puberté, etc. On évite tous ces produits-là. On évite de multiplier les produits. On évite tout ce qui est waterproof, effectivement. On évite tout ce qui est, et je vais faire bip parce que c'est le nom d'une marque de cosmétiques, les Kids, vous savez. Ça commence par un S. Mais vraiment, il faut éviter ça parce que ce sont des perturbateurs endocriniens aussi.
0: Voilà.
6: Donc ça va modifier la puberté, etc.
0: On fera une émission largement consacrée aux perturbateurs endocriniens, docteur. Audrazo, on va la continuer la liste.
4: On va la continuer. Donc maquillage waterproof, effectivement interdit quand ils contiennent des PFAS, des PFAS. Donc je vous parlais des skis.
0: Oui.
4: Le fart, vous savez, quand on farte les skis.
0: Oui.
4: Bon, ça, pareil, attention, c'est interdit. Vêtements, chaussures, imperméabilisants, il y a quelques exceptions. Et cette interdiction, à savoir aussi, elle va être étendue en 2030, à tous les textiles d'ameublement, par exemple, qui vont contenir des PFAS. Donc, vous voyez, on progresse lentement, il y a des lois qui passent, et encore une fois, il ne faut pas non plus paniquer, on l'a dit. Hein.
0: Voilà.
4: On ne va pas tout brûler ce qu'on a chez nous, on ne va pas arrêter de manger, on ne va pas arrêter de boire.
0: Voilà. Alors, arrêter de boire pour le docteur Kirzek, ça serait pas mal. Non, je plaisante.
6: Je ne bois pas une goutte d'alcool.
0: C'est bien pour ça que je vous charrie, mon cher copain.
6: Mais là, on parle de l'alimentation, mais il y a la même chose dans l'air. Donc, un réflexe tout simple d'aérer, on le dit souvent.
0: C'est-à-dire un réflexe tout simple d'arrêter de respirer.
6: Mais ça diminue les allergènes, ça permet de diminuer l'humidité et ça diminue les PFAS. Surtout si vous avez évité toutes ces bougies là qui mettent un peu du sambon, mais c'est bourré de produits chimiques.
0: Dis donc, chez vous, ça rigole pas, hein. Ça
6: non.
0: se maquille
6: mais
0: pas,
6: ça sent
0: vous
6: très
0: pas
6: bon.
0: De bougies qui
6: Même
0: sentent
6: ça sent
0: bon.
6: Très bon parce que j'aère.
0: Contrairement à moi, par exemple.
6: Je sais pas.
0: Valère Correa, bien
3: pour
0: sûr.
3: Pour parler des œufs, beaucoup de gens ont des poules chez eux pour manger des œufs en fait régulièrement. Mais oui, vous me regardez avec des grands yeux, ma chère Enora.
0: Mais c'est la vérité. Pardonnez-moi, je ne l'avais pas vu venir.
3: Mais
4: beaucoup de gens ont des poules.
3: Ceux qui ont des poules, qui nous écoutent là et qui mangent des œufs de poule chez eux, écrivez-nous sur le WhatsApp. Hein.
0: Absolument.
3: Vous allez voir tous les gens qui vont nous écrire. C'est le 0810 055 056.
6: Il y en a encore plus quand même.
3: Bon. Il y a quand même beaucoup de gens. Moi, je voudrais juste savoir une chose.
0: On est un peu agité aujourd'hui, pardonnez-moi.
3: Comment savoir si les œufs qu'on mange à la maison par les poules qu'on a à la maison sont contaminés avec des PFAS? Qu'est-ce qu'on fait? Qu'est-ce qu'il faut faire en fait? Audrazo, vous avez la réponse?
4: Là, vous pouvez vous tourner vers des labos qui sont spécialisés dans les contaminants alimentaires. Vous cherchez sur Internet, il y en a plusieurs. Vous les contactez avant d'envoyer les œufs pour savoir de quoi ils ont besoin, quelle quantité, etc. Et ils vous feront une analyse.
0: Merci beaucoup, cher Audrazo. Merci tout le monde. Si vous avez une poule, écrivez-nous 0810 055 056.
3: Vous allez être surprise.
0: Mais pour l'heure, c'est l'actualité dans toutes vos régions grâce aux 44 locales de votre radio ICI que je salue. Allez, à tout de suite. décibels tous les soirs à 19h. C'est votre rendez-vous musique.
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0: 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Face au prix des carburants, le département des Landes soutient les aides à domicile qui parcourent le territoire chaque jour et leur attribue une aide exceptionnelle. 1553 aides à domicile sont concernées. 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Pour la période du 1er mars au 31 décembre 2026, chaque salarié concerné bénéficiera de 100 euros, auquel pourra s'ajouter un complément de 50 à 150 euros selon les kilomètres parcourus. Toutes les infos sur le site internet du département. Le département qui a également lancé une nouvelle démarche d'écoute citoyenne le 1er octobre. L'objectif de cette écoute est de mieux comprendre votre quotidien sur le territoire, ce qui compte pour vous, ce qui fonctionne bien et ce qui vous préoccupe. Vous pouvez en quelques minutes répondre à une enquête en ligne et partager vos sentiments. Prochainement, des rencontres seront organisées. Rendez-vous sur écoutecitoyenne.lande.fr.
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0: Il est midi 32, chers amis, bienvenue. Hein, ça s'appelle On vous doit bien ça. On est ensemble jusqu'à 13h ensemble. Ici, on vous rend service. On essaye, on vous parle bon plan, arnaque à éviter, vie quotidienne, santé, animaux. On est là pour vous parce qu'on vous doit bien ça. Et puis, c'est votre antenne, je le rappelle, le numéro, il est gratuit. C'est un WhatsApp 0810 055 056. On a parlé des PFAS en première partie d'émission. Valère Coréard, qui est avec nous, a lancé un appel. Si vous avez des poules, eh bien, appelez-nous au 0810 055 056. Il me tarde de vous dire qu'apparemment le WhatsApp explose, oui. Vous êtes nombreux et nombreux à avoir des poules. Pour reprendre un peu de sérieux dans un très court instant, le docteur Kierzek nous parlera vaccin, de la grippe, de la Covid, c'est le moment. Et Elsa Wolanski nous parlera pink washing. Et puis je suis là toute l'année pour booster votre pouvoir d'achat, ces 200 euros, avec lesquels vous repartez à dépenser pour votre carburant et dans une grande enseigne pour faire un plein de courses. Et ça, nous allons dégoter un gagnant ou une gagnante en fin d'émission. Et vous pouvez aussi nous laisser des messages vocaux sur le 0810 055 056, comme l'a fait Juliette aujourd'hui.
10: Salut toute l'équipe. Je me suis rendu compte à la caisse l'autre jour que ma cagnotte fidélité Carrefour, alors que j'avais mis depuis longtemps plein de sous dessus, elle était totalement vide. Alors que j'avais quasi 200 euros dessus. Je crois bien que quelqu'un d'autre a vidé ma cagnotte. Qu'est-ce que je peux faire pour la récupérer? Merci beaucoup.
0: Je crois bien aussi, chère Juliette. Merci d'avoir laissé ce message. Ça, c'est pour notre madame anti-arnaque Audrazo.
4: Oui, le vol de cagnotte fidélité, on en parle assez peu finalement, mais c'est assez répandu. On en parle moins que les vols de numéros de carte bleue, parce qu'évidemment les conséquences, les sommes volées sont moins importantes, mais bon, c'est pas négligeable non plus. Hein. Juliette, elle parle quand même de 200 euros. Moi, j'ai 47 centimes par exemple sur ma carte fidélité, c'est pas très grave si je les perds. Ouais, 200 euros, c'est pas la même histoire.
0: Hein. Mais comment ils font?
4: Alors comment ils font? Je vais déjà répondre à Juliette sur quoi faire. Mais je vais y venir. En fait, déjà quoi faire, Juliette, il faut contacter Carrefour déjà pour demander à être recrédité. Alors faut pas traîner. Il y a un délai de 2 mois à respecter pour faire réclamation, porter réclamation. Vous fournissez une attestation. l'application vous certifiez que ce n'est pas vous qui avez vidé cette cagnotte et que vous n'avez pas utilisé cette cagnotte. Généralement, ça se voit parce qu'en fait, on peut voir dans quel supermarché le voleur il a vidé la cagnotte. Généralement, c'est très très très loin de chez vous, à 600 km, etc. Donc, l'enseigne voit bien quand même qu'il y a quelque chose potentiellement qui cloche. Ce que je dis, attention là, ça ne marche pas avec toutes les enseignes. Chaque enseigne a ses propres règles dans le cas des utilisations frauduleuses de cagnotte. Il faut bien se renseigner. C'est pas dit que vous serez d'ailleurs récrédité à tous les coups. Ça marche pas. J'ai parfois des auditeurs qui me disent ça n'a pas marché. Comment l'escroc a fait, Elsa, pour vider la cagnotte de Juliette? En fait, là-dessus, aucune certitude parce que ça peut être beaucoup de choses. Dans tous les cas, oui, le voleur a récupéré les informations qui permettent d'accéder au compte fidélité. Donc, soit Juliette, elle est tombée dans le piège d'un faux mail Carrefour ou d'un faux texto Carrefour où elle a donné ses identifiants. Ou alors, l'escroc, c'est possible aussi, a récupéré ça lors d'un piratage. Il y a un prestataire de Carrefour qui a été piraté récemment, par exemple. Je ne dis pas que c'est lié, absolument pas. Mais évidemment, il y a des informations qui fuitent. On en a déjà parlé dans l'émission. Et donc, ça arrive comme ça. Il n'y a pas que les supermarchés. Il y a eu un gros souci chez McDo. C'était au printemps dernier. Pour ceux qui ont des comptes fidélité McDo et qui se sont fait voler leurs points McDo, c'est à cause d'un piratage, d'une fuite de données. Donc voilà. Donc si vous entendez parler d'une fuite de données, petit conseil, changez le mot de passe très vite, le plus vite possible.
0: Rapidement.
3: Oui, juste attention à la date de validité aussi des cagnottes, hein, parce qu'une cagnotte, ça n'a pas une durée indéterminée. Donc il y a un moment, selon quand est-ce que vous avez eu l'avantage, ça peut tomber. Mmh. Et puis ensuite, généralement, c'est en mars que tout ce D'accord. que vous avez acquis avant, c'est perdu.
4: Donc je vais perdre mes 47 centimes en mars.
3: C'est possible.
0: Ballot. Et puis je me permets un petit point poule au 0810 oui, 055 056 Elsa.
5: Je me suis moquée de Valère ouais. et pardon parce que
0: ça réagit.
5: Oui ça réagit.
0: Beaucoup de gens ont des poules.
5: Beaucoup de gens ont des poules. Alors vraiment je vous fais mon mea culpa.
0: Alors celles et ceux qui me disent qu'ils ont des poules en plastique. Non, pleine de PFAS,
4: c'est
0: probablement.
4: Colette qui nous dit qu'elle voilà. a des poules en plastique.
0: Voilà, Gérald.
6: Juste deux messages. Les PFAS, faut pas paniquer, on est tous exposés, on va pas mourir parce qu'on est exposé aux PFAS. Vigilance particulière pour les femmes enceintes et les nourrissons quand même. C'est-à-dire qu'il faut être encore plus vigilant si vous êtes enceinte ou quand vous avez des bébés. Pourquoi? Bah parce que le système immunitaire, le corps est en maturation. Deuxième message, il n'y a pas de dosage des PFAS. Donc n'allez pas voir votre médecin en disant je voudrais une prise de son pour doser parce qu'il n'y a pas de seuil, on ne sait pas les doser. Donc voilà, ça ne sert à rien.
0: Merci docteur Kirzek. Décidément, je n'ai pas d'amis comme toi, docteur Kirzek. C'est ce qu'on va écouter avec Stéphane Echer.
6: Depuis cette année.
0: Oh, ça y est, j'en ai un et pas des moindres. On est ensemble jusqu'à 13h, chers amis. Ça s'appelle On vous doit bien ça sur ICI. Stéphane Echer.

0: d'amis comme toi, Stéphane et Cher, sur votre radio. Ici, on est ensemble jusqu'à 13h, les amis. 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
0: Et il est midi 40. On a parlé PFAS en première partie d'émission, une émission très riche aujourd'hui. Avant de donner la parole à Dr Kirzek pour parler de vaccins, la Covid, la grippe, c'est le moment. Il y a quand même un pool gate. Enfin, je ne sais pas comment on dit ça. C'est extraordinaire ce qui se passe au 0810 055 056. Valère Correa a fait un appel à qui avait des poules. Et vous êtes en train de nous envoyer non seulement des photos de vos poules, de nous dire que vous avez des poules. On vous aime.
2: Ah, merci les gars. Vraiment, c'est magnifique.
3: Delphine a mis une photo de sa poule. Elle est super. Moi, je trouve vraiment une poule blanche superbe. Voilà.
0: Écoutez, continuez, c'est votre antenne. Alors pourquoi vous nous envoyez des photos de poules? Eh bien parce que c'est quand même mieux que d'acheter ces œufs effectivement en supermarché qui sont pas bio, etc. Donc continuez, en tout cas le pool gate continue. Alors c'est le moment des vaccins, cher docteur. J'arrive même plus à articuler, j'en perds mon latin.
4: Ça va être le moment. 13 octobre, ouais, début de la campagne. Alors, c'est le moment de le faire. Alors, souvent, on dit, ah, mais est-ce qu'il faut pas que j'attende un peu de rentrer dans l'hiver, etc. La réponse, elle est non, parce que il faut être protégé. Vous êtes vacciné. Votre défense immunitaire, vos anticorps, il faut 1 à 2 semaines avant d'être couvert, avant d'être protégé. Il y a pas mal de virus qui circulent, des virus respiratoires, le Covid, la grippe. Ça a pas commencé en phase épidémique, mais on a déjà une petite circulation à bas bruit. Et l'intérêt de la vaccination, c'est que si vous faites vacciner là dès les premières semaines, vous allez être protégé 15 jours après et on va peut-être éviter la vague justement de contamination, parce que l'objectif de la vaccination, c'est de se protéger à titre individuel, non pas de ne pas attraper la maladie, mais d'avoir une diminution du risque de complications. Et puis à l'échelle collective, ça permet justement de casser un peu l'épidémie et de diminuer la propagation. Alors, c'est jamais à 100%, ni la couverture individuelle, ni collective, mais globalement, quand on est à risque, c'est quand même très bien de se faire vacciner. Si vous êtes à risque, ça veut dire quoi? Plus de 65 ans, insuffisant cardiaque, insuffisant respiratoire, insuffisant rénaux, les femmes enceintes, vous allez recevoir à la maison un petit bon de vaccination. C'est la Sécurité sociale qui va vous l'envoyer. Et là, vous pouvez aller chez votre pharmacien ou pharmacienne préférée et vous pourrez soit retirer le vaccin et vous faire vacciner par l'infirmière, par le médecin ou directement à l'officine aussi, à la pharmacie.
3: Moi, j'ai mon papa et ma maman qui ont reçu le fameux bon, là, justement, oui, de l'assurance maladie. Je l'ai vu sur la table de la cuisine le week-end dernier quand je suis rentrée. Et en fait, ils se demandent toujours, maintenant, on fait grippe et Covid en même temps. C'est pas un peu brutal?
0: Oui, ce que je pensais.
4: Non,
0: aussi,
4: on peut tout à fait faire Covid et grippe en même temps, surtout si ça a été, s'ils l'ont reçu, c'est qu'ils sont dans les catégories à risque. Et le risque, c'est vraiment de diminuer les complications. Et l'objectif des vaccinations, c'est de diminuer les complications. On fait un coup à droite, un coup à gauche, donc bras droit, bras gauche, ça pose aucun problème. Vous aurez peut-être une petite douleur de chaque côté.
0: Un petit coup de fièvre.
2: Moi, j'ai peur de ça, moi.
0: Les effets secondaires. Je vous le dis, chers amis, qui vous Valère Correa est un peu hypochondriaque.
4: Mais oui,
0: c'est pour ça qu'on l'aime.
4: Mais justement, s'il est hypochondriaque, il faut qu'il se fasse vacciner s'il a des facteurs de risque, parce que vaut mieux avoir un petit coup de réaction immunitaire. Et en fait, quand on a un peu de fièvre, un peu des courbatures, en fait, ça montre que notre système immunitaire est en train de réagir. Vous êtes
0: moi,
4: en train
0: 45
4: de fabriquer
0: ans,
4: des anticorps.
0: J'ai pas trop de problèmes de santé.
4: Non, vous n'êtes pas très à risque, mais vous n'avez peut-être pas envie d'être cloué au lit pendant une semaine.
0: Voilà,
4: et sinon, qu'est-ce qu'on va faire de 12h à 13h, qui va être au micro? Donc, on a besoin de vous, donc ça vaudrait le coup de se faire, vacciner.
0: Très, très fort avec les dames, hein. Vraiment, il faut vous...
4: Non, mais l'idée, c'est aussi ça. C'est aussi pour les professionnels de santé d'éviter l'absentéisme, d'éviter, alors, de diminuer le risque de contamination, mais en tout cas, priorité numéro un, c'est les gens à risque. Vous le recevez à la maison. Et ensuite, les professions exposées ou si vous n'avez pas envie tout simplement d'être cloué au lit, parce que la grippe, on le rappelle, ça fait chaque année beaucoup d'hospitalisations qu'on pourrait diminuer. Ça fait 15 000 morts par an. C'est pas rien. Et ça fait beaucoup d'absentéisme. Donc, il y a un coût économique de la grippe qui est majeur.
0: Si vous avez des questions à poser au docteur Kirzek, ça se passe au 0810 055 056. C'est votre antenne. On est ensemble jusqu'à 13h. On écoute Michel Berger, Diego, libre dans sa tête sur ICI.

0: Michel Berger, Diego Libre dans sa tête sur ICI. Jusqu'à 13h,
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0: Midi 47, ce qui se passe est fou. Je préfère vous le dire, ce qui se passe est fou. Je m'attendais pas du tout à ça. On est ensemble, vous le savez, tous les jours entre 12h et 13h. On a parlé des PFAS, on a parlé des vaccins. Et entre-temps, Valère Coréard a demandé à ce que vous nous envoyiez des photos de vos poules sur le 0810-055-056. Vous êtes absolument extraordinaire. Maintenant, on a des selfies de vous avec vos poules. On embrasse très fort Quentin. Oui, Elsa.
2: Ben justement, je voulais savoir si Quentin est célibataire avec sa poule, parce qu'on a une très jolie photo de Quentin et de sa poule.
3: Ouais, vous n'avez pas regardé la poule. Enfin, pas que.
2: Si, la poule est ravissante aussi.
0: Mais Quentin, apparemment, est bella figura, comme on dit en italien. Belle figure. Donc, si, Quentin, ben, n'hésitez pas à écrire aussi à Elsa Wolinski, qui apparemment cherche l'amour dans le pré.
4: Aussi de Delphine et Fanny, elles sont magnifiques.
2: Non, mais c'est génial.
0: Alors, vous êtes extraordinaire. On est très heureux parce que c'est votre antenne, c'est votre émission. On est en train de créer une chouette communauté. On se prodigue des conseils les uns les autres. On parlait des poules parce qu'on parlait des PFAS, voilà, avec des bons œufs bien frais qui viennent de belles poules. On les voit. Continuez à nous envoyer vos poules. Hein, c'est le Poolgate 0810-055-056. Oui, Gérald.
3: Là, on en rigole, mais le message fondamental, c'est dire plus vous pouvez faire du circuit court, c'est-à-dire vous avez des poules à la maison, alors même si vous allez me dire, oui, mais il y a la terre qui est peut-être contaminée, etc. Pas d'alarmisme. Le circuit court, ça permet de connaître l'origine, de diminuer le risque d'exposition. Exposition, ça ne veut pas dire que ça va donner le cancer. On est vraiment sur des choses qui sont supposées. On verra dans les prochaines années. Il y a plein d'études qui sont faites. Et surtout, il y a plein de contrôles sanitaires qui sont faits. On est quand même dans un pays où, que ce soit dans l'eau, que ce soit dans l'alimentation, il y a énormément de contrôles qui sont faits très régulièrement. Donc, je crois qu'on peut être assuré.
0: Et on va d'ailleurs répondre à Karine qui nous appelle de Paris, Paris 15e, hein, ici Paris Île-de-France, coucou les amis. Karine, vous avez un peu peur du coup des PFAS dans l'alimentation, c'est ça chère Karine? Bonjour, bienvenue.
5: Ben, bonjour à tous.
0: Bonjour.
5: Effectivement, moi ce qui me pose question, c'est vraiment l'accès à l'information, parce que je vous ai écouté, je suis allée sur le site santé.gouv pour chercher un petit peu, et j'ai pas trouvé cette information spécifique sur les PFAS.
0: Mm-hmm.
5: Et je rejoins un petit peu l'auditeur que vous avez eu en début d'heure sur un label, ou en tout cas un site qui permettrait de référencer et d'accéder à l'information plus facilement.
0: D'accord. Alors, vous n'avez pas trouvé, c'est ça? Je ne comprends pas.
3: En fait, il y a des contrôles.
5: Effectivement, je n'ai pas trouvé. Je me suis rendue sur deux communes, Paris d'une part et puis en province, là où mes parents habitent. Et je n'ai pas trouvé. J'ai trouvé le relevé, mais les PFAS n'y sont pas.
0: D'accord. Le relevé, oui, mais pas les PFAS.
3: Vous
0: oui.
3: pouvez aller sur le site de l'Agence régionale de santé, parce qu'en fait, le contrôle de l'eau est fait par les ARS, hein, par les agences régionales de santé, et qui contrôle plein de choses, les métaux lourds, les teneurs en minéraux, etc., dont les PFAS. Il y a une vingtaine de PFAS, pas tous qui sont contrôlés. Voilà, il y a une vingtaine de PFAS qui sont contrôlés, et en fait si c'est pas marqué, c'est que ça dépasse pas les seuils réglementaires. Et donc quand ça dépasse, à ce moment-là il y a une alerte qui est donnée. Mais encore une fois, je crois qu'il faudrait, c'est bien qu'on alerte, c'est bien d'être responsable dans sa consommation, c'est bien aussi quand on dit achetez vos vêtements dans une zone où on connaît la provenance, bah c'est pour éviter d'avoir aussi des mauvaises surprises ou qu'on ne sache pas du tout ce qui est contenu dans les vêtements par exemple. C'est ce comportement responsable, mais ça veut pas dire qu'il faut complètement paniquer.
0: Oui, c'est ce qu'on a dit, brûlez pas tout et ne jetez pas tout.
3: Exactement.
0: Hein.
3: Et là, on a quand même des eaux qui sont très contrôlées. En plus, si vous variez l'eau du robinet avec de temps en temps des eaux en bouteille, de l'eau gazeuse, etc., bah, ça permet vraiment de diminuer votre exposition et
0: Valère,
3: votre taux de PFAS.
4: Un mot sur les circuits courts. Et permettez-moi, je reviens sur ce sujet des poules, qui est quand même le
0: votre
4: sujet central de cette émission. On a reçu celle de Aude, d'ailleurs, qui sont magnifiques. C'est que le circuit court, c'est aussi gage du prix juste. Et là, pour les poules et les œufs qu'on fait à la maison, c'est imbattable. Parce que les œufs sont quasiment gratuits.
0: Et nous, on se régale. Continuez, nous envoyez vos poules, chers amis. 0810 055 056. C'est tellement joyeux. On est ensemble jusqu'à 13h. Dans un instant, Elsa Wolinski nous parlera pink washing sur ICI.
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0: 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On vous doit bien ça sur Ici, ça passe à une vitesse folle, il est déjà midi 52. Au 0810 055 056, vous envoyez vos poules avec une joie non dissimulée. Je peux vous dire que vraiment, ça nous fait un bien fou. Je ne sais pas comment vous dire, j'en bafouille.
3: Bah nous qui sommes en ville en plus,
0: ça fait du bien. Et puis merci, alors on est en train de découvrir aussi cette communauté incroyable dont vous doit bien ça. Quelques auditeurs.
4: Et honnêtement, je ne m'émeux pas facilement, vous le savez maintenant, hein, depuis un peu plus d'un mois.
0: Chialer, celui-ci.
4: Mais c'est assez touchant, non, mais vraiment, alors on a une magnifique poule envoyée par Jean-Yves, Frédéric qui nous dit qu'elle en a trois, elle est à Saint-Malo. On a Sylvie, alors là, c'est la poule et le chat, c'est assez magnifique. On a également Aude, il y a un petit barbecue devant avec ses poules, je ne sais pas si elles vont finir dedans, c'est un autre sujet. voilà, et puis je disais tout à l'heure, qu'est-ce qu'on avait encore? Oui, bon, bah, Quentin qui a envoyé son numéro de téléphone à Elsa, mais voilà. il précise. C'est juste pour parler cocotte, pas plus.
3: Bon, écoutez, apportez-nous des œufs aussi.
0: Alors,
3: pourquoi
0: non, mais
3: pas,
0: là,
3: bien,
0: moi
3: ça.
0: Je ne sais plus quoi vous dire, c'est-à-dire que Elsa Wolanski va peut-être trouver l'amour et des poules. C'est votre antenne, hein, c'est votre émission, on est ravis d'être ensemble avec vous jusqu'à 13h tous les jours. Et ça se passe au 0810 055 056. Avec un peu plus de sérieux, on va parler de pink washing avec notre chère journaliste Elsa Wolanski. Qu'est-ce que c'est, madame?
2: Alors, je vais vous expliquer, mais tout d'abord, j'ai envie de passer un petit coup de gueule.
0: Ah.
2: C'est peut-être pas très politiquement correct, puisque c'est le mois d'octobre, les rubans roses, les vitrines, les emballages, effectivement, tout est rose, même moi d'ailleurs, et pourtant, je vois rouge, et je ne suis pas la seule. Sur les réseaux, des femmes atteintes d'un cancer du sein ou qui l'ont traversé expriment leur ras-le-bol. Le collectif Cancer Colère a même rebaptisé ce mois Octobre Colère. Elles dénoncent notamment justement le pinkwashing, c'est-à-dire utiliser la lutte contre le cancer du sein pour vendre des produits et s'offrir une belle image avec des engagements qui ne suivent pas toujours. Moi, Octobre Rose, évidemment, ça me touche. J'ai perdu des amis, d'autres traversent la maladie. Cette cause, j'y tiens. On y tient tous, bien sûr. C'est pour ça que je me pose la question, comme elle d'ailleurs, de ce qui nous dérange. D'abord, c'est l'argent, effectivement. Quand une marque vend un produit solidaire, entre guillemets, combien finalement elle reverse-t-elle réellement? À quelle association? Pour financer quoi? La Ligue contre le cancer a dénoncé des opérations opaques, mais aussi des offres où il fallait dépenser, par exemple, 59 euros pour 1 euro qui soit reversé. Mais reverser comment, à qui? On ne sait pas bien, en fait. Ce qui, 1 euro, évidemment, c'est utile, tout est utile. Mais on doit savoir ce qu'on donne et est-ce que la marque gagne. Et voilà.
0: Moi, ce qui me
2: dérange. Oui, que ça soit transparent. Moi, ce qui me dérange, en fait, c'est ce marketing qui surfe sur la vague du cancer du sein. C'est vraiment ça que je voulais dire. Certaines entreprises s'engagent vraiment, mais quand la solidarité devient un argument de vente, la transparence devrait être, ce que vous l'avez dit, la transparence devrait être la première condition. Un ruban rose, ce n'est pas un reçu de don. Le week-end dernier, d'ailleurs, cette colère est descendue dans la rue, dans l'heure. Ils étaient 15 000 à marcher vers

0: Or justement, le dépistage permet de détecter un cancer. La prévention cherche aussi à éviter qu'ils apparaissent. Les deux doivent avancer ensemble. Cette prévention ne peut pas se résumer à demander aux femmes de mieux manger, de mieux bouger, de mieux choisir leurs produits, comme si tout dépendait d'elles. Nous ne choisissons pas tout ce qui se retrouve dans notre eau. On en a parlé, vous en avez parlé. Notre air, nos sols. Il faut des décisions collectives, des règles, des contrôles et des industriels qui prennent leurs responsabilités. Les femmes malades ont le droit de demander où va l'argent, d'interroger les pratiques des entreprises, de réclamer davantage qu'un ruban et une photo. Alors oui, on soutient la recherche, les associations, les dépistages bien sûr, mais donnons aussi une place à cette exigence, protéger les vivants, parce que prendre soin des femmes, ça commence avant la maladie et ça ne devrait évidemment jamais s'arrêter à octobre.
1: Merci beaucoup Elsa Wolinski. Je voyais le docteur Kierzek qui acquiesçait.
2: Bravo Elsa, moi je suis bénévole à l'association Rose Up. En fait, le problème c'est que au mois d'octobre, il y a plein d'entreprises effectivement, et puis après on a l'impression qu'il faut aller chercher les sous, il n'y a plus rien après. C'est donc ça. C'est vraiment toute l'année, c'est important.
1: Bravo, merci infiniment chère Madame Wolinski, future épouse de Quentin, notre auditeur apparemment. Merci, on va accueillir le gagnant du jeu. Vous le savez, tout au long de l'année, je booste votre pouvoir d'achat. 100 euros de carte carburant et 100 euros à dépenser dans une grande enseigne pour faire un plein de courses. Ça fait, si je suis bonne en maths, 200 euros dans votre poche. Et nous accueillons Thierry. Bonjour, qui appelle de Château-Ponsac. Bonjour Thierry.
3: Bonjour à vous.
1: Vous appelez via ICI Limousin, que nous embrassons chaleureusement, chers collègues. Vous êtes ambulancier. C'est un merveilleux métier. Ça nous fait d'autant plus plaisir de vous dire que c'est gagné.
4: Bravo.
3: Super.
1: Bah voilà Thierry.
3: Super. Ah, c'est trop content.
1: Eh bien, vous le méritez et on vous doit bien ça. Vous êtes inscrit sur le site ici.fr. Vous avez vu, c'est très simple et c'est gagné. Je voudrais vous remercier vraiment tout particulièrement aujourd'hui, cher Valère Coréard, d'avoir lancé ce Poolgate.
5: C'est pas le bon terme, mais bon. Comme ça.
6: Voilà. Il y en a d'autres, des photos de poules qui continuent.
1: Ouais, donc voilà, on a parlé des PFAS, des bons œufs notamment, et on vous a demandé, enfin Valère Coréard vous a demandé d'envoyer les photos de vos poules sur le WhatsApp 0810 055 056. Vous avez largement joué le jeu, c'est merveilleux. On vous remercie infiniment pour préparer cette émission. Merci à ma grande Céline à la réalisation. Et Laurie, c'était sa première avec nous à la technique, Alexandra au standard et ma chère Gwenelle à la préparation. Et merci à ma tendre équipe. Quant à moi, je vous dis à demain. Dans un instant, c'est le 13h de nos régions avec mon amie Marine Legény. Bonjour Marine.
7: Bonjour, comment allez-vous?
1: Oh, fort bien.
7: Fort bien.
1: Nous sommes agités aujourd'hui.
7: Oui, je vois ça. Au programme du 13h, allez, je vous donne ça rapidement. Évidemment, on continue sur la mobilisation lycéenne. On a un sujet, tiens, pour Audrey Azo, si elle nous écoute, sur un procès pour escroquerie à la rénovation énergétique. Ça, on a l'habitude. Et puis, des fraises en octobre en Alsace, figurez-vous. Et on va terminer avec un détour par Marseille, où la bonne mère est enfin inscrite au patrimoine mondial de...
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7: UNESCO.
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1: Merci, chers amis, d'écouter la radio ici. Il est 13h. Les informations, Marine Legény.
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7: Bonjour à toutes et à tous, bienvenue dans le 13h de nos régions, avec une large partie de ce journal consacré encore aujourd'hui à la mobilisation lycéenne entre l'acte 3 et l'acte 4. Nous vous expliquerons ce que sont les grenades assourdissantes dont l'usage est pour l'instant suspendu. La présidente de la Ligue des droits de l'homme sera avec nous. On prendra la direction de Lens, où un adolescent a eu la main arrachée en marge d'une manifestation. On s'interrogera aussi sur la réponse politique que peut apporter le gouvernement. Et puis direction Périgueux, où une grand-mère a défilé avec sa petite fille hier, elle qui avait déjà défilé en mai 68.
9: Je viens soutenir ma petite fille et les jeunes en priorité parce qu'ils sont dans des conditions épouvantables pour étudier.
7: Dans l'actualité également, le traumatisme encore vif pour les Juifs de France, 3 ans, jour pour jour après les attaques terroristes du 7 octobre. Les procès pour escroquerie à la rénovation énergétique qui se multiplient comme hier à Caen, des fraises en octobre en Alsace et Notre-Dame de la Garde à Marseille enfin inscrite au titre des monuments historique. C'est le 13h de nos régions, bienvenue, on est ensemble jusqu'à 13h30. on prend d'abord la direction de Marseille où une manifestation lycéenne a dégénéré ce matin. Ça s'est passé peu avant 10h devant le lycée Marie Curie dans le 5e arrondissement. Élèves et enseignants

0: été réunis de manière pacifique lorsque les CRS sont arrivés sur les lieux. Les enseignants ont alors décidé de former une chaîne humaine et un lycéen de 17 ans a été blessé au crâne, secouru par les marins-pompiers de Marseille. Samuel Tracol est professeur d'histoire, membre de la CGT Éducation. Il raconte à Ici Provence.
1: On manifeste d'une manière tout à fait apaisée et dans le cadre légal. Et la réponse du moment démocratique, c'est une charge de CRS qui est menée sur les personnels, c'est-à-dire des fonctionnaires de l'État qui font marcher le service de public d'éducation nationale et sur des jeunes gens qui, pour l'essentiel, sont mineurs. Donc nous, notre état d'esprit, il est très simple à la suite de ça. C'est évidemment la consternation, le choc. Nous refusons de reprendre du travail dans ces conditions.
0: Il y a plusieurs syndicats de l'éducation nationale, le SNES-FSU, la CGT, FO et Sud appellent à une journée de grève et de manifestation demain en soutien à cette mobilisation lycéenne. Des tensions, des violences récurrentes depuis le début du mouvement, ce qui a conduit, je vous le disais, le ministre de l'Intérieur à suspendre l'usage des grenades assourdissantes pour l'instant dans le cadre de ces manifestations. Laurent Nunez veut notamment comprendre ce qu'il s'est passé à Lens où un lycéen de 15 ans a eu sa main arrachée vraisemblablement donc par une de ces grenades. Bonjour Coralie Moreau.
2: Bonjour.
0: Vous êtes journaliste police-justice pour Ici. Alors que sont ces grenades assourdissantes pour commencer ?
2: Alors cette grenade dite ASSD se présente comme une petite bouteille d'eau. C'est tiré à l'aide d'un lanceur Cobra, une sorte de gros fusil à canon pour disperser rapidement une foule. Elle est utilisée aujourd'hui par les forces de maintien de l'ordre, CRS et gendarmes mobiles, quand la matraque ou le canon à eau ne sont pas assez efficaces et toujours sur autorisation de la chaîne hiérarchique qui peut remonter jusqu'au préfet. Son utilisation est donc encadrée. Elle ne peut se faire qu'à une distance de 50 à 80 mètres de la foule. Quand elle est propulsée, elle met 3 à 4 secondes pour toucher le sol. Une fois au sol encore, 3 secondes pour exploser. Le bruit est extrêmement fort, 160 décibels. Le seuil de douleur, je vous le rappelle, est à 120 et ça provoque la fuite immédiate des manifestants.
0: Mais est-ce que c'est une arme dangereuse, Coralie ?
2: Eh bien, c'est toute la question qui se pose à nouveau. L'ancienne génération de grenades assourdissantes avait déjà été supprimée car responsable de trop de mutilations, une grenade dite arracheuse de main. Le ministre suspend temporairement donc l'utilisation de la ASSD pour comprendre, vous l'avez dit, si le modèle présente une défaillance. Et pour cela, il veut laisser le temps à l'enquête après le drame de Lens.
0: Alors, on précise que c'est une suspension provisoire, en effet, qui ne concerne que cette arme précisément.
2: Oui, alors en dehors des manifestations lycéennes, la grenade ASSD est toujours autorisée pour le maintien de l'ordre. Les autres armes, elles, ne sont pas mises en cause par le ministre. Grenades lacrymogènes, de désencerclement et LBD peuvent être utilisées contre les lycéens, malgré une opposition de plus en plus forte de la classe politique et des citoyens. La France est aujourd'hui le seul pays en Europe à utiliser les grenades de désencerclement, par exemple. Je vous en parlais déjà hier, une pétition pour interdire les armes mutilantes de la police est en ligne sur le site de l'Assemblée nationale. 15 000 signatures hier à 7h, 55 000 aujourd'hui. Le syndicat de police Unité lui-même milite pour l'arrêt de ses équipements et l'utilisation d'armes dites intermédiaires, comme le lanceur de billes utilisé en Belgique, par exemple, beaucoup moins dangereux.
0: Merci beaucoup Coralie Moreau pour toutes ces précisions. On poursuit le débat avec notre invitée du jour dans le trésor de nos régions, Nathalie Taillot, bonjour.
3: Bonjour.
0: Vous êtes présidente de la Ligue des droits de l'homme et vous dénoncez de votre côté depuis longtemps l'utilisation de ces grenades assourdissantes lors des manifestations.
3: Oui, il n'y a pas d'ailleurs que cette grenade, il y en a plein d'autres, dont une qui est assourdissante, GL67, qui a été supprimée au Brésil tellement elle était dangereuse, mais qui est utilisée. Et là, il y a une grenade qui vient d'être lancée hier soir contre les journalistes et les observateurs de la Ligue des droits de l'homme, et qui étaient ciblés puisqu'ils étaient à l'écart de la foule protestataire. Donc on est bien sur le fait qu'on empêche aussi d'observer et d'informer.
0: Ça s'est passé ce que vous dites, Nathalie Taillot ?
3: Ça, c'est Place de la Nation hier soir.
0: D'accord. Donc c'est une dérive globale par rapport à l'état de droit.
3: C'est une dérive globale. C'est tout à fait une dérive globale. Déjà, nous protestons contre ces grenades qui sont extrêmement dangereuses. Nous demandons à ce qu'elles soient supprimées du maintien de l'ordre, mais également le LBD, parce que la France n'est pas le seul pays d'Europe cette fois-ci, mais un des rares pays à l'utiliser en maintien de l'ordre. Donc, nous réclamons ça depuis très longtemps. Nous avons même fait une procédure vis-à-vis du LBD, mais malheureusement, nous l'avons perdu. Mais voilà, nous avons des dérives au sens où on utilise des armes mutilantes.
0: La France, selon vous, ne respecte pas le droit international. Vous aviez déjà alerté pendant les manifestations des Gilets jaunes, Nathalie Théot.
3: Nous avons alerté parce que c'est depuis toujours que nous luttons contre ces armes mutilantes. Et le fait est que là, il s'agit en plus d'enfants. Donc l'État est censé protéger les enfants qui ont droit en plus à la liberté d'expression, liberté de manifestation. C'est la Convention internationale des droits de l'enfant de l'ONU. Mmh. Et au lieu de quoi, il ne fait que de la répression. Au lieu d'être dans le dialogue au départ, il a laissé non seulement pourrir la situation, mais il a surtout tout de suite été dans la répression violente, ce qui a amené à une escalade des tensions.
0: Cette suspension, c'est déjà un premier pas, vous la saluez quand même, cette suspension des grenades assourdissantes?
3: S'il n'y a qu'une seule grenade, parce que là, ce que vous dites, c'est que ce serait qu'une seule grenade. En fait, il y en a plein d'autres sortes de grenades, oui. La GN2L, etc. Mmh. Donc, il faut supprimer toutes les grenades offensives.
0: Merci beaucoup.
3: Ça, ce n'est pas conforme au droit international.
0: Merci. Merci beaucoup, Nathalie Théot, présidente de la Ligue des droits de l'homme, d'avoir été parmi nous dans le 13h de nos régions. Je précise également que vous êtes avocate, symbole de cette violence. Ce lycéen Lensois, on en parlait tout à l'heure, qui a eu la main arrachée lors d'une manifestation. Selon le ministre de l'Éducation, environ 30 000 lycéens sont privés de cours ce matin en présentiel pour plusieurs semaines. On part à Lens. Tout de suite avec vous, Vanessa Lamar pour ici. Bonjour.
4: Bonjour.
0: Alors, comment s'est passée la matinée dans ce lycée Lensois?
4: Eh bien, la journée a commencé par un échange entre les élèves, leurs enseignants et la rectrice de l'Académie de Lille. 200 lycéens étaient présents entre 9h et 10h. Ils sont ressortis de cette réunion écœurés et déçus. Ils disent ne pas avoir été entendus sur leurs revendications. Elles concernent essentiellement l'état des bâtiments, mais ils dénoncent aussi les violences policières. Les forces de l'ordre étaient encore bien visibles ce matin, des quarts de CRS. Cet élève de 17 ans est en terminale et en colère.
5: C'est pas une fois qu'il y a un drame qu'il faut s'inquiéter de la vie des lycéens.
6: Vous êtes encore sous le choc après ce drame qui s'est produit lundi matin?
5: En fait, on est sous le choc pour plein de choses. On se fait accueillir par des centaines de CRS. On nous a pas écoutés. Lundi, ça a lancé une grenade. Malheureusement, Evan a perdu l'usage de sa main. Il n'y a plus de main. Et c'est à ce moment-là que les personnes réagissent. Non, je suis désolé, mais non.
6: Vous avez entendu que le ministre de l'Intérieur veut interdire les grenades comme celles utilisées a priori lundi matin, les grenades assourdissantes pendant les manifestations de lycéens. Qu'est-ce que vous en pensez?
5: Ben moi, ce que j'en pense, c'est que ça devrait être interdit depuis longtemps. Donc, je vois pas ce qu'ils foutent encore dans nos rues et encore plus pour des mineurs.
4: De son côté, la rectrice de l'Académie de Lille a évoqué un échange digne et constructif avec les élèves. Les cours devaient ensuite reprendre à l'issue de cette rencontre, mais les professeurs, toujours sous le choc après le drame de lundi, n'ont pas eu le cœur à reprendre les cours. Sophie Delaporte est professeure et représentante du syndicat Sud dans l'établissement.
7: Ce qui m'ennuie aussi, c'est que là, d'un claquement de doigts, hier soir, on décide que tout redevient normal. Les élèves reprennent les cours, qu'on les écoute une heure ce matin et qu'on refait cours. Et ça veut dire quoi? Du coup, il s'est rien passé. Je sais pas si c'est ça, écouter la parole des élèves, en fait.
4: Cette enseignante sera aux côtés des élèves demain matin dès 8h devant le lycée pour reprendre la mobilisation.
0: Merci beaucoup Vanessa Lamar en direct depuis Lens, ici Nord. Parmi les réponses apportées par le gouvernement, il y a aussi donc cette demi-journée d'échange. Le Premier ministre a promis, je cite, une banalisation complète des emplois du temps pour permettre à chaque équipe de direction, à chaque proviseur d'organiser ce moment. En face, les chefs d'établissement sont clairs, ils refusent tout simplement de mettre en place cette journée. Nicolas Bonnet est secrétaire national du syndicat SNP2N-UNSA.
8: Personne n'avait été averti de cette annonce. On a besoin d'avoir du temps de préparation, parce que pour se retrouver devant des élèves, pour organiser un débat, il faut du temps, il faut le préparer, il faut en discuter avec les professeurs. Donc on va pas le faire en 24 heures. Donc nous, très clairement, le SNP2N-UNSA, on le dit, on ne va pas organiser ces temps de démocratie interne. Ni aujourd'hui, ni demain, ni après-demain, on le fera quand les conditions sont réunies. Donc chaque collègue, en fonction de la situation de son établissement, verra à quel moment il l'organise. Mmh. Il faut le faire dans un climat serein pour pouvoir débattre et écouter les jeunes. Vous savez, la démocratie scolaire, on la fait vivre tous les jours.
0: Nicolas Bonnet, qui est également un proviseur du lycée professionnel Henri Brulle de Libourne. Suspension de l'usage des grenades assourdissantes, mise en place d'un temps de démocratie dans les lycées. Le gouvernement est à la manœuvre, on le voit, pour désamorcer la crise, alors qu'une nouvelle journée de manifestation est annoncée demain. Bonjour Alison Tassin.
9: Bonjour.
0: Vous êtes journaliste politique au Parisien aujourd'hui en France. Emmanuel Macron a convoqué donc une réunion à l'Élysée hier soir et le Premier ministre Sébastien Lecornu s'exprimera quant à lui ce soir dans une allocution depuis Matignon sur la situation dans les lycées entre autres.
2: Oui, et cela, Marine, est synonyme clairement d'un changement de pied total dans la communication et la stratégie du gouvernement. Après avoir pointé du doigt des manipulations politiques du mouvement par la France insoumise, cette fois, le gouvernement semble vouloir prêter une oreille attentive aux revendications des lycéens, sentant que la colère s'installe et se diffuse. Il faut dire que ce début de gestion à retardement a beaucoup agacé le président de la République en coulisses. Il considère que la réponse policière est trop dur et sans empathie. Résultat, hier soir, convocation à l'Élysée des principaux ministres concernés. Et ce matin, donc, suspension de l'utilisation des grenades assourdissantes par le ministre de l'Intérieur. Et surtout, donc, cette prise de parole ce soir de Sébastien Lecornu. Alors certes, les sujets seront variés. Le Premier ministre parlera aussi des carburants. Mais clairement, le gouvernement veut éviter de perdre le contrôle de la situation. On est très dans la gestion de l'immédiat, regrette l'entourage d'un ministre concerné, loin d'être convaincu que cette prise de parole, je cite, peau pourrie ce soir, sera audible par les lycéens.
0: Merci beaucoup Alison Tassin pour toutes ces précisions. Alors en attendant une réponse, quelle suite donner au mouvement? Les organisations syndicales étudiantes appellent à poursuivre les blocages des établissements. Aujourd'hui, participer à un acte 4 demain. Quel est l'état d'esprit à la veille de cette nouvelle journée sur le terrain, comme ici à Limoges? Les lycéens sont prêts à poursuivre.
10: Jusqu'à qu'ils changent quelque chose, qu'ils mettent l'argent au bon endroit, qu'il y ait plus d'AED ou de personnes pour aider les gens qui ont besoin d'aide scolairement parlant.
11: Je pense qu'on n'est pas prêt de s'arrêter pour le moment, parce que tant qu'on sera pas entendu, en fait, les mouvements cesseront pas.
12: De se faire entendre un maximum, quoi. Le but, c'est vraiment de changer les choses, parce qu'on se retrouve avec des classes où on est beaucoup trop, il y a des classes où il manque des tables, où il manque des chaises, où il y a les plafonds qui tombent, où il y a des cafards dans les toilettes.
13: On n'a plus de profs, on n'a plus de locaux, enfin, c'est n'importe quoi, on n'a même plus les manuels.
14: Le gouvernement actuel renie même le fait d'avoir mis en place des lois qui détruisent les services publics, qui détruisent justement l'école, le lycée, le collège, alors qu'il y a des manques de moyens partout. Tant qu'il n'y aura pas de réaction du gouvernement, on continuera jusqu'au bout.
0: Parole de lycéen au micro, ici Limousin. En première ligne aussi, depuis le début de ce mouvement, les avocats sont sur le pont pour assister les adolescents. Certains et certaines s'organisent, donnent des conseils sur les réseaux sociaux, assurent des permanences pour se relayer auprès des lycéens lors des garde à vue et de la présentation à un juge. Des avocats donc au chevet des lycéens, comme ici à Paris. Delphine Evenou.
15: Commissariat du 17e arrondissement de Paris, Anne Maïdang arrive
16: pour y assister un jeune lycéen placé en garde à vue en marge de la manifestation.
15: Elle fait partie de l'antenne des mineurs, un collectif de 200 avocats parisiens spécialisés sur le pont depuis 10 jours.
16: Pas plus tard qu'hier, mon cabinet assistait une jeune âgée de 16 ans placée en garde à vue à 8h et elle n'a été libérée qu'à 18h. Elle n'a pas été auditionnée par les policiers et elle a été relâchée avec un classement sans suite. On nous a répondu, on place en garde à vue pour pouvoir disperser les jeunes.
15: Elle repart.
16: Excusez-moi, c'est le policier qui m'appelle.
15: Des suivis de garde à vue. Prisca Ancion en fait beaucoup aussi. Elle est membre du CAJ, le collectif d'action judiciaire.
17: Quand on arrive dans un commissariat, on voit les cellules remplies de lycéens. 14, 15, 16 ans, 4, 5 par cellule, alors qu'il n'y a que deux matelas et une couverture. Unanimement, ils nous expliquent avoir subi une interpellation violente. Des gifles, des coups, des insultes, des menaces.
15: Devant le tribunal de Bobigny, Anouk Soubéran rassure une famille. Celle d'un jeune majeur interpellé en marge d'un blocus. Comparution immédiate, elle va demander un renvoi.
18: On est trop vif avec une politique pénale et des instructions qui sont très claires, très répressives. Il n'y a pas pire condition que celle actuellement pour juger sereinement et surtout pour se défendre sereinement et avec les meilleurs moyens possibles devant la justice.
15: L'affaire sera finalement jugée en février. D'ici là, le jeune homme a interdiction de participer à des manifestations aux abords d'un lycée.
0: Un reportage signé Delphine Evenou pour ici. Et puis en nous écoutant ce midi, vous vous dites peut-être que ça vous rappelle quelque chose, cette mobilisation à des airs de mai 68. C'est en tout cas ce que souhaitent certains lycéens et étudiants, que les travailleurs rejoignent le mouvement. Hier, Ayla a défilé avec sa grand-mère qui a fait mai 68. Reportage à Périgueux, Philippine Thibaudot.
9: Oui, elle l'appelle même Mamie 68. Ayla est à Jette Beaufort en terminale et elle est très fière d'être accompagnée de sa grand-mère.
19: Quand elle a vu qu'on manifestait, elle nous a envoyé un message pour savoir si nous on manifestait. Et puis comme on sait que c'est quelque chose qui lui tient à cœur, je lui ai demandé si elle voulait venir avec nous et elle a tout de suite répondu oui pour pouvoir venir manifester avec nous. Elle est inspirante parce qu'elle a toujours défendu ses droits, même les droits des autres, et c'est beau.
9: De son vrai nom, Brigitte, sa grand-mère de 76 ans est plus timide. Elle a laissé ses pancartes au placard, mais pas son engagement.
20: Je viens soutenir ma petite fille et les jeunes en priorité parce qu'ils sont dans des conditions épouvantables pour étudier.
21: Qu'est-ce que vous raconte votre petite fille ?
20: Il manque plein de choses, les professeurs sont
22: Parcoursup,
20: pas là.
22: Mamie.
20: Parcoursup, voilà, Parcoursup.
9: Alors Brigitte, elle n'a pas connu Parcoursup. En mai 68, elle avait 18 ans, elle était dans les cortèges parisiens, les slogans sont restés les mêmes. Mais pas le reste.
20: On était beaucoup plus nombreux, c'était différent. Je sais pas, là je crains un petit peu avec les violences qu'on entend parler. Nous sommes pas dans une période de discussion et où ils se remettent en question. On va dire ceux qui nous gouvernent.
0: Mai 68, octobre 26, Philippine Thibaudot pour ICI Périgord. Je vous rappelle que les syndicats d'enseignants appellent à soutenir les lycéens demain par une grève. Nous n'oublions ni les noms, ni les visages. 3 ans après le 7 octobre, Emmanuel Macron réaffirme l'engagement de la France à combattre l'antisémitisme. Le 7 octobre 2023, le Hamas a mené une attaque terroriste en Israël. 1211 personnes sont mortes, en majorité des civils, près de 5000 blessés. Depuis, la riposte d'Israël dans la bande de Gaza a fait plus de 70 000 morts côté palestinien. Et chez nous, en France, les actes antisémites ont explosé. Ces 3 jeunes amis juifs de Créteil, rencontrés par Julien Raymond, parlent même de banalisation de l'antisémitisme.
23: Joshua, 20 ans, soupire. 3 ans après le 7 octobre, les juifs comme lui sont désormais tout le temps, dit-il, rangés dans des cases.
24: Ça veut dire qu'on va forcément penser que c'est un juif pro-Netanyahou qui soutient à fond la politique israélienne, qui est d'extrême droite, qui est fasciste, et donc on va essayer de s'en écarter. Et d'ailleurs, on peut être exclu. C'est ce qui m'est arrivé par exemple l'année dernière.
23: Joshua raconte avoir perdu de plus en plus de copains ces 3 dernières années.
25: Ça m'en triste.
23: Son ami Michael le rejoint dans ce centre commercial. Inscrit dans la même fac, depuis peu, ce jeune homme adopte des réflexes d'autoprotection face à la banalisation de l'antisémitisme.
25: Moi, je me cache. Ça veut dire que je ne vais pas afficher une kippa, je ne vais pas afficher Maga David. Toute l'année dernière, je me suis caché de ma religion. Quand je l'ai annoncé cette année, on m'a dit « Ah oui, t'es juif ». À croire que dire qu'on est juif, c'est une mauvaise réponse.
23: À côté, Thomas, le 3e ami de la bande, ses parents l'avertissent de plus en plus souvent.
26: C'est décomplexé.
23: Depuis 3 ans, il l'assure, il a vu l'accélération des attaques antisémites ainsi que le changement de ton.
26: L'antisémitisme, il est plus assumé en lui-même. C'est-à-dire qu'avant, il était toujours au minimum caché par l'antisionisme. Aujourd'hui, il y en a qui assument frontalement devant moi dire qu'ils n'aiment pas les juifs, qui disent qu'il y a trop de juifs en France.
23: Malgré tout, Thomas n'envisage pas de quitter la France. C'est notre pays, conclut les 3 amis.
0: À Créteil, reportage Julien Raymond pour ICI.
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0: La guerre au Moyen-Orient, en Ukraine aussi, ça vous fait réagir hein, dans les isoloirs. Ici, notre dispositif exceptionnel à un peu plus de 6 mois du premier tour de l'élection présidentielle. Je vous le rappelle, des isoloirs installés dans 50 lieux partout en France. Il sert de cabine d'expression, vidéo, sonore, où vous vous installez librement pour exprimer vos préoccupations, vos craintes et vos espoirs. Annie à Rouen donc est entrée dans l'isoloir ici pour nous dire qu'elle rêvait d'un monde en paix.
15: Quel monde souhaitez-vous pour vos enfants et les générations futures ?
28: Alors moi, je souhaiterais bien un monde sans guerre et sans armes. Malheureusement, chaque pays ou chaque personne aime être, se sentir important et vouloir et profiter des biens d'un autre pays. Pour moi, ce serait qu'il y ait la paix, mais dans le monde, plus d'armes. Mais là, c'est un sujet, malheureusement, qui est utopiste. Mais ce serait vivre en paix et que toutes les générations apprennent à se connaître, quel que soit le pays d'où ils viennent, de manière à ce qu'ils puissent échanger, développer des idées et vivre surtout en paix, sans armes, sans être tués pour une idéologie ou pour une culture ou pour n'importe quoi.
0: Annie, dans l'isoloir, ici Normandie à Rouen. 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
15: Marine Le Génie.
0: À suivre, cet appel à la prudence, encore et toujours, sur les arnaques autour du dispositif MaPrimeRénov', des fraises en plein champ en Alsace au début de l'automne, et la Bonne Mère à Marseille, enfin reconnue monument historique. On vous parle donc à présent de ces procès pour arnaque à la rénovation qui se multiplient en France avec de lourdes condamnations à prononcer par la justice contre les réseaux d'escrocs. Exemple hier à Caen où trois hommes comparaissaient devant le tribunal correctionnel, poursuivis donc pour abus de faiblesse, pratique commerciale trompeuse, un dirigeant d'une société et deux de ses commerciaux face à eux. 10 clients à qui on a promis des primes de l'État et qui ont signé pour des travaux inutiles financés par un prêt à la consommation, en majorité des personnes âgées, Nolwenn Lejeune.
1: La société appelle des personnes âgées qui ont déjà fait des travaux pour leur dire qu'elles ont droit à des aides. Elle leur fait alors signer pour d'autres travaux en souscrivant cette fois un crédit à la consommation. Et le piège se referme, dénonce Delphine Bedoué, avocate d'un couple de victimes.
2: Un emprunt de 18 500 euros à rembourser et une culpabilité de s'être fait avoir. Ils sont dans la honte. Aujourd'hui, je suis venue chercher une condamnation. C'est la seule chose qui permettra à mes clients de relever la tête, aussi de se dire qu'on n'a pas été les seuls à se faire avoir.
1: Le gérant et ses deux commerciaux disent avoir respecté la réglementation, et Ken Barakat, l'avocate du gérant, pointe une autre responsabilité.
3: Où sont les établissements de financement qui viennent accorder des crédits à des personnes dont on nous dit aujourd'hui qu'elles sont vulnérables? Alors elles sont vulnérables à l'égard de la société IPE, mais pas à l'égard des établissements de financement. Ça, c'est un vrai problème.
1: Et un autre dossier arrive derrière celui-ci, impliquant la même société. Il a été renvoyé hier au mois de septembre avec une vingtaine de victimes, dont les parents de cette Sartoise, qui ont un an à attendre dans une situation financière catastrophique.
4: Son surendettement limite la maison saisie. En plus, on a des frais d'avocat, on va encore en avoir. Moi, ça me met hors de moi.
1: Venue finalement pour rien hier à Caen, elle en profite pour appeler les personnes âgées à la plus grande vigilance. Parlez à vos enfants avant de signer quoi que ce soit, les implore-t-elle.
0: Nolwenn Lejeune, ici Normandie. Les températures, on l'a remarqué, commencent à baisser aujourd'hui après l'été indien du mois de septembre. Et il y a des conséquences très visibles dans les champs. Des fraises en ce début du mois d'octobre en Alsace, sur une exploitation spécialisée près de Colmar. Édouard Marguier, c'est exceptionnel pour la saison.
5: Des fraises aussi rouges et aussi sucrées dans ses champs à cette époque de l'année, ce producteur installé depuis plus de 30 ans n'a jamais vu ça.
6: De cette qualité, non. C'est parce que là, on a eu une météo exceptionnelle. Les fraises sont meilleures qu'en saison parce qu'elles ont plus de temps pour mûrir qu'au mois de mai-juin quand c'est la pleine saison.
5: Thierry Peterschmidt est à la tête de l'exploitation Fraisifay, la Rustenart, près de Colmar. C'est le manque d'humidité qui explique cette production tardive.
6: Comme il fait sec, il n'y a pas de maladie. D'habitude, sur le mois de septembre, octobre, on a des brouillards qui font que les fraises qui viennent, comme elles mettent du temps à mûrir, pourrissent. Alors que là, il y a zéro maladie, alors que on est au mois d'octobre. Quoi.
5: Il précise que les volumes ne sont pas importants. Il s'agit de quelques dizaines de kilos à ramasser et à livrer au supermarché du coin. Mais c'est déjà du travail.
6: Non, c'est là où ça change un peu. On n'a pas anticipé la chose, donc on se débrouille, on cueille de nous-mêmes. Mais moi, mes enfants, on a une petite perte aussi sur ce qui mûrit.
5: Car son seul salarié est occupé à préparer les fraisiers pour la prochaine récolte prévue début mai. Du moins normalement.
0: Allez, de l'Alsace à Marseille, dans le trésor de nos régions, puisqu'un des symboles de la ville, des Bouches-du-Rhône, est désormais officiellement inscrite au titre des monuments historiques, la basilique Notre-Dame de la Garde, la Bonne Mère, une protection qui doit contribuer à préserver ce monument emblématique pour les générations futures. Et c'est bien sûr une excellente nouvelle pour Didier Roca, recteur de la basilique depuis septembre dernier.
7: Moi, j'en suis extrêmement heureux parce qu'il y a des conséquences du point de vue des subventions. C'est un outil supplémentaire qui nous permettra de prendre soin. On a beaucoup parlé de la dorure. Il y a encore énormément de travaux là qui vont se dérouler avec le pont-levis, l'éclairage intérieur, un certain nombre du nettoyage des exotos. Ça va nous permettre quand même d'avoir un soutien financier ou un soutien technique qui nous permettra de redonner à Notre-Dame-de-la-Garde toute sa beauté. Ça montre que les pouvoirs publics ont vraiment le désir de prendre soin de ce monument qui appartient, on va dire, légalement au diocèse de Marseille, à l'Église, mais qui, on le sait bien, appartient à tous les Marseillais.
0: La Bonne Mère accueille chaque année plus de 2 millions de fidèles et de visiteurs selon le diocèse. Il ne reste plus que le département du Var en orange pour pluie, inondation et orage ce midi. La vigilance orange est donc levée dans les Bouches-du-Rhône et le Gard. Allez, on prend la direction de l'Indre à Levroux, une commune qui a perdu un morceau de son patrimoine après le vol d'un livre d'une valeur inestimable dans la nuit de dimanche à lundi. Ce livre, c'est l'Apocalypse de Jean Forêt, un ouvrage de 210 kilos avec une couverture en bronze conçu par Salvador Dali. De nombreux artistes, dont Jean Cocteau ou Bernard Buffet, ont participé à sa création, Manon Klein.
1: Oui, Alexis Rousseau-Joinet voulait faire revenir ce livre à l'occasion de l'opération Bourges Capitale Européenne de la Culture 2028.
8: J'ai adressé, il n'y a pas plus tard qu'il y a quoi, 15 jours, 3 semaines, une lettre officielle au propriétaire de l'ouvrage pour lui demander officiellement donc le prêt pour cette année 2028. Et nous devions aller avec mon adjointe à la culture, qui est d'ailleurs la fille de Philippe Baudin, là cet automne, dans le courant du mois de novembre, pour aller le voir.
1: L'entreprise Baudin Joyeux qui a fabriqué donc les parchemins des pages, c'est un bout de patrimoine Berrichon qui a été volé, ce que déplore le maire de Levroux.
8: On est toujours triste de voir que des objets disparaissent. On pense évidemment aux récents casses majeures qui ont eu lieu, notamment au musée du Louvre, mais aussi dans quelques musées de France dont on ne parle pas forcément autant. Voir des morceaux de patrimoine comme ça disparaître, c'est toujours évidemment d'une tristesse absolue. Donc j'espère que cet ouvrage, l'Apocalypse, sera bientôt retrouvé.
1: Et si ce livre estimé comme l'un des plus chers au monde et les plus lourds, 210 kilos, venait par bonheur à être retrouvé, ça aurait quand même des conséquences sur le dispositif de sécurité à mettre en place notamment.
8: On se cassait déjà un peu la tête, hein, pour tout vous dire, pour savoir comment exposer cette œuvre, puisqu'en fait, les 120 parchemins sont détachables, hein, donc ils sont présentés quasiment à l'unité, donc il faut quand même un grand espace, et puis évidemment, des consignes de sécurité qui sont majeures.
1: Avec un coût d'assurance qui forcément risque de grimper, mais pour l'heure, tout ça, c'est que de la fiction, puisque le livre est toujours porté disparu.
0: Manon Klein, ici Berry, vous retrouvez tous les détails, hein, de cette affaire sur ici.fr. Au Mondiaux de judo, c'est à Bakou, en Azerbaïdjan, grosse déception pour Clarisse Agbegnénou, la Française, a été battue dès les quarts de finale des championnats du monde. 11-1, elle devra passer par un tour de repêchage pour espérer donc le bronze et ne pourra pas briguer l'or. On apprend que l'élection de Miss France 2027 aura lieu au Futuroscope à côté de Poitiers. Cette édition aura une résonance particulière puisqu'elle marquera un double anniversaire, les 40 ans de Miss France à la télévision et les 40 ans du Futuroscope. L'événement sera retransmis comme d'habitude en direct sur TF1 et présenté comme d'habitude par Jean-Pierre Foucault. Sofiano en route vers la Terre. C'est en début d'après-midi que la Française doit quitter la Station Spatiale Internationale. Après près de 8 mois de mission, le départ est prévu à 14h05 heure française. C'est la fin du 13h de nos régions. On se retrouve demain, même heure, même endroit. La journée se poursuit en musique sur ICI.
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13: Aide au carburant.
1: carburant et écoute citoyenne, ici Gascogne, tous les jours à vos côtés. Face au prix des carburants, le département des Landes soutient les aides à domicile qui parcourent le territoire chaque jour et leur attribue une aide exceptionnelle. 1553 aides à domicile sont concernées. Au total, c'est une enveloppe de 226 850 euros. Pour la période du 1er mars au 31 décembre 2026, chaque salarié concerné bénéficiera de 100 euros, auquel pourra s'ajouter un complément de 50 à 150 euros selon les kilomètres parcourus. Toutes les infos sur le site internet du département. Le département qui a également lancé une nouvelle démarche d'écoute citoyenne le 1er octobre. L'objectif de cette écoute est de mieux comprendre votre quotidien sur le territoire, ce qui compte pour vous, ce qui fonctionne bien et ce qui vous préoccupe. Vous pouvez en quelques minutes répondre à une enquête en ligne et partager vos sentiments. Prochainement, des rencontres seront organisées. Rendez-vous sur écoutecitoyenne.lande.fr.
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Le groove des Jackson avec Blame It on the Boogie sur ICI Gascogne. Bienvenue à tous, c'est Mathilde pour vous accompagner jusqu'à 18h. Une question qu'on peut se poser, bientôt le permis ou envie de vous mettre à la moto? Eh bien cap sur Mont-de-Marsan, la nouvelle auto-école ECF Segura dans les Côtes d'Issy. Dans quelques instants, la voix de velours absolue de George Michael. Tout de suite, la voix engagée d'Axel Red sur ICI Gascogne.

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1: Francis Segura, bonjour.
2: Bonjour.
1: Après Morsinx et Labouère, vous avez ouvert depuis le mois de juillet une nouvelle auto-école à Mont-de-Marsan, dans une ville où il existe déjà plusieurs établissements. Qu'est-ce qui vous a donné envie de vous installer ici en ville ?
2: Eh bien, parce que justement, la demande était plus forte que l'offre. Justement, vous dites qu'il y a plusieurs auto-écoles à Mont-de-Marsan, mais il y a des auto-écoles saturées. Voilà. Et il y avait déjà un ECF autrefois ici qui était à Mont-de-Marsan et qui a fermé suite à le décès du propriétaire.
1: Pour quelqu'un qui pousse aujourd'hui la porte de votre auto-école, qu'est-ce qui peut faire la différence ? C'est quoi le prix, les délais pour obtenir une date d'examen ?
2: Ce qui peut faire la différence, c'est notre façon de travailler à ECF, c'est-à-dire qu'on est très professionnel. Le prix, non, parce qu'on pratique les prix normaux. Hein. On fait tous les permis, permis M, permis A, le permis B, le permis BEA en boîte automatique et bientôt le permis bateau. Et on n'utilise que des outils très récents. Voilà.
1: Alors, Francis, vous êtes déjà implanté à Morsinx et Labouère, dans des secteurs plus ruraux. Est-ce que l'apprentissage de la conduite et les attentes des élèves sont vraiment différents lorsqu'on passe d'un territoire rural à une ville comme Mont-de-Marsan, par exemple ?
2: Oui, parce que c'est plus facile quand même de passer le permis à Labouère, puisque le centre d'examen est à Labouère, que sur Mont-de-Marsan. Mais d'après les premières leçons qu'on a fait ici, les enseignants m'ont dit, en définitive, c'est pas si difficile que ça. Donc, je pense pas qu'il y ait vraiment une grosse différence, que les élèves d'ici soient pénalisés par le centre d'examen.
1: Aujourd'hui, combien faut-il prévoir pour obtenir le permis, par exemple ?
2: Pour un permis B, 20 heures de conduite, on est à presque 1500 euros. Le permis BEA, puisqu'il y a moins d'heures, puis c'est 13 heures obligatoires, on est à 1000 euros en boîte automatique.
1: Oui, c'est ça. Donc, il y a de plus en plus de jeunes qui se tournent vers la boîte automatique ?
2: Oui. Oui, oui, tout à fait. Et aujourd'hui, il n'y a plus de délai pour faire la passerelle entre le permis de la boîte automatique et le permis B. Donc avant, il y avait 3 mois, ça posait un petit problème. Là, le législateur a dit que maintenant, il n'y a plus de délai. C'est-à-dire 48 heures après, ils peuvent faire la passerelle.
1: Pour terminer, Francis, dans votre métier, vous passez beaucoup de temps sur la route avec la hausse des prix du carburant. Est-ce que cela a un impact sur vos coûts et plus largement sur votre activité ?
2: Là, aujourd'hui, si ça continue comme ça, on sera bien obligé de le répercuter. Sinon, nos marges s'affaiblissent tellement qu'après, les autres écoles ne pourront pas tenir. Aujourd'hui, comme on a fait une ouverture sur Mont-de-Marsan, on propose d'offrir le code, faire apprendre le code gratuitement. Voilà, cette promotion aux 50 premiers inscrits.
1: L'auto-école Segura à Mont-de-Marsan et nous étions avec Francis Segura. Merci beaucoup, Francis.
2: Je vous en prie.
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0: Escroc, la signature de Marine sur ICI Gascogne. Arrive également votre condensé d'actualité dans votre 90 secondes. Ce sera juste après la légende du rock français, bien sûr, Eddie Mitchell et son portrait nostalgique de Norman Rockwell sur ICI Gascogne.
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1: Avant l'acte 4 prévu demain, la mobilisation lycéenne est en net recul à la mi-journée, selon le ministère de l'Éducation, mais elle reçoit le soutien de plusieurs syndicats, notamment enseignants, qui appellent à une journée de grève et de manifestation demain. Certains jeunes ont repris le chemin des cours, d'autres continuent les blocages, comme à Sciences Po Paris, où la situation est tendue. Entre deux journées de mobilisation, le gouvernement multiplie les signaux d'apaisement. Le ministre de l'Intérieur annonce notamment suspendre l'usage des grenades assourdissantes pendant le mouvement. Sébastien Lecornu, le Premier ministre, fera une allocution ce soir depuis Matignon. Hier soir, c'est Emmanuel Macron qui a convoqué une réunion d'urgence à l'Élysée. Les boissons énergisantes seront-elles bientôt interdites aux moins de 16 ans? C'est l'une des propositions formulées dans un rapport d'une mission parlementaire qui prévoit aussi de lourdes taxes sur les canettes de cocktails alcoolisés, fortement dosées en caféine, en sucre. Ces boissons énergisantes menacent le sommeil et la santé des plus jeunes. 94 000 personnes étaient privées d'eau du robinet fin septembre, soit 30 000 de plus qu'au début du mois. Ce sont les derniers chiffres du ministère de la Transition écologique, des habitants qui doivent encore être approvisionnés par des camions-citernes ou grâce à des bouteilles d'eau pour boire, pour manger ou pour se laver. Conséquence des faibles pluies et des canicules des derniers mois. Les mondiaux de judo et la déception pour Clarisse Agbenienou. Dès les quarts de finale, elle devra passer par un tour de repêchage pour espérer le bronze et ne pourra pas briguer l'or.
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3: Soirée assez pluvieuse et orageuse sur l'ensemble des Landes. Pour votre fin de journée, le temps reste assez voilé et menaçant. Des averses orageuses et de la pluie tomberont encore avec 18 à 21 degrés du côté de Mont-de-Marsan à Dax. Demain matin, le ciel va rester assez nuageux avec quelques gouttes. Il fera nettement plus frais au réveil.

0: comptez 13 degrés à Pissos et Sabre et 14 degrés à Dax. Et puis pour votre après-midi de demain, le soleil fera de belles apparitions au milieu des nuages. Les températures repasseront sous les normales avec 17 à 18 degrés au plus chaud de la journée.
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0: Mélodie culte d'Abba, Fernando sur Ici Gascogne. 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La suite en musique, Zazie, Christophe Maé et Michel Delpech sur Ici Gascogne.
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0: le charme romantique sur votre première Radio des Landes avec Michel Delpech pour un flirt sur Ici Gascogne. La suite toujours avec de l'énergie, Evelyne Thomas et son hymne High Energy, puis le grain de folie d'Erita Mitsuko. Ce sera juste après vos infos et bons plans près de chez vous sur Ici Gascogne.
1: Du sport et Octobre Rose pour notre Ici Express du jour. À samedi 10 octobre, direction Mimizan pour Octobre Rose. 4 épreuves sont proposées au départ de l'arène de Mimizan Plage, notamment une marche de 8 km à 9h30 et une foulée de 10 km à 9h40. Une matinée organisée au profit de la Ligue contre le cancer. Et si vous n'avez pas pu marcher le samedi, vous pourrez le faire le dimanche, le lendemain, dimanche 11 octobre, place de la Marche Rose entre Saint-Julien-en-Borne et Mézos. Départ à 9h depuis la halle couverte de Saint-Julien-en-Borne pour une marche solidaire à travers la forêt avec des interventions d'art vivant sur le parcours. Arrivé à la salle des fêtes de Mézos, avec ensuite un repas convivial possible, participation à prix libre au profit de l'association Les Scintillantes de Dax. Et enfin, mercredi 21 octobre à Mézos, Bouge pour ta santé vous donne rendez-vous à 14h jusqu'à 17h au skatepark, au programme sport, rencontres, informations, prévention et musique.
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0: Choup Choup Sang, signé Cher sur Ici Gascogne. Arrive dans un quart d'heure vos informations, juste avant le conteur Benabar, l'hymne de révolution de Tracy Chapman. Dans quelques instants, des baisers, des touches de piano et une passée de folie. C'est bien sûr le cocktail de Michel Polnareff qui nous attend avec l'incontournable Goodbye Marilou sur Ici Gascogne.
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1: Sébastien Lecornu s'exprime ce soir depuis Matignon. Le Premier ministre attendu évidemment sur les blocages de lycées et la manifestation de demain, l'acte 4. En attendant, les blocages se poursuivent à Strasbourg, Lyon ou Paris. Des lycéens se disent déterminés à continuer la lutte. Selon le ministre de l'Éducation, près de 30 000 élèves sont privés de cours aujourd'hui en présentiel. Pour plusieurs semaines, 24 lycées ont été incendiés ou saccagés et les dégradations atteignent, selon Édouard Geffray, plusieurs dizaines de millions d'euros. Cette vidéo très partagée sur les réseaux sociaux, filmée par un journaliste d'ici Isère. On y voit une voiture de police banalisée surgir en pleine manifestation lycéenne dans un parc de Bourgoin-Jallieu et foncer vers les jeunes. La scène choque syndicats et associations. Vidéo à retrouver sur ici.fr. 3 ans après les faits, l'homme suspecté d'avoir attaqué au couteau plusieurs personnes, dont des enfants, dans un parc d'Annecy, est renvoyé devant la cour d'assises de la Haute-Savoie. Le suspect, un homme d'une trentaine d'années, s'en était soudainement pris à ses enfants sur une aire de jeu près du centre historique et à plusieurs promeneurs. La justice avait très vite écarté toute motivation terroriste. Et puis on apprend que l'élection de Miss France 2027 aura lieu au Futuroscope à côté de Poitiers. Cette édition aura une résonance particulière puisqu'elle marquera un double anniversaire, les 40 ans de Miss France à la télé et les 40 ans du Futuroscope. L'événement sera retransmis en direct sur TF1 et présenté comme d'habitude par Jean-Pierre Foucault.
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3: Une soirée assez pluvieuse et orageuse sur l'ensemble des Landes. Pour votre fin de journée, le temps reste assez voilé et menaçant. Des averses orageuses et de la pluie tomberont encore avec 18 à 21 degrés du côté de Mont-de-Marsan à Dax. Demain matin, le ciel va rester assez nuageux avec quelques gouttes. Il fera nettement plus frais au réveil. Comptez 13 degrés à Pissos et Sabre et 14 degrés à Dax. Et puis pour votre après-midi de demain, le soleil fera de belles apparitions au milieu des nuages. Les températures repasseront sous les normales avec 17 à 18 degrés au plus chaud de la journée.
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0: L'énergie du synthé et de la pop de The Weeknd avec Blinding Lights sur ici Gascogne. Et des synthés, on passe à la chaleur des souvenirs d'enfance. Renaud avec son Mistral gagnant, suivi du duo complice Obispo Cabrel. Dans quelques secondes, direction les Caraïbes et la douceur d'un cœur grenadine avec Laurent Voulzy sur ici Gascogne.
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0: C'est en chantant que Michel Sardou célèbre la magie de la chanson contre les petits tracas du quotidien sur Ici Gascogne. Et en matière de tendresse, Lionel Richie se posait là quand il a composé le titre Ballerina Girl spécialement pour sa petite fille qui apprenait la danse classique. C'est dans un instant, juste après, vos bons plans et idées de sortie près de chez vous sur Ici Gascogne. Gourmandise dans l'histoire de l'art et tout savoir sur les successions. Ici Gascogne tous les jours à vos côtés. On commence ce soir à 18h à Vieux-Boucaux avec une conférence passionnante au cinéma d'Albrecht. Intitulée « À table, les recettes gourmandes de l'histoire de l'art », cette rencontre explore la place de la nourriture dans la peinture, des natures mortes jusqu'au pop art. L'occasion de décrypter tous les symboles cachés dans nos assiettes à travers les époques. Côté tarif de 3 à 6 euros. Et pour demain jeudi à 18h30, direction Paye Aurora, au siège de la communauté de communes, pour aborder un sujet essentiel et sans tabou. Une conférence débat gratuite animée par Maître Régal, le notaire, qui vous donnera toutes les clés sur les successions et la transmission de patrimoine. Un temps d'échange idéal pour poser toutes vos questions et éviter les pièges. Conférence payante ce soir à Vieux-Boucaux et entrée libre et gratuite demain à Paye Aurora. Voilà la recette idéale pour dévorer des œuvres d'art des yeux et éviter que l'héritage ne tourne au vinaigre.
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0: Bad News, c'était le son rock des années 80 de Moon Martin sur ICI Gascogne. À 16h arrive bientôt votre tour complet des informations. D'ici là, faites le plein d'ondes positives avec Black et sa Wonderful Life, suivi de la voix magistrale de Véronique Sanson dans Ma Révérence sur ICI Gascogne.
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1: Plusieurs syndicats de l'éducation nationale appellent à faire grève et à manifester demain en soutien aux lycéens. Avant cet acte 4, certains jeunes ont repris le chemin des cours et d'autres continuent les blocages aujourd'hui. Entre deux journées de mobilisation, le gouvernement, lui, tente de désamorcer la crise. Le ministre de l'Intérieur a annoncé suspendre l'usage des grenades assourdissantes pendant ce mouvement. Sébastien Lecornu, de son côté, le Premier ministre, s'exprimera tout à l'heure à 18h30 sur la révolte lycéenne, mais aussi sur les prix du carburant et les grandes lignes du budget. Les trois adolescents de 16 ans mis en cause dans l'affaire de l'agression d'un enseignant à La Ciotat seront jugés en février 2027. Ce prof de 59 ans a été aspergé d'essence et frappé en marge d'une de ses manifestations alors qu'il tentait d'éteindre un feu devant l'établissement. Les boissons énergisantes seront-elles bientôt interdites aux moins de 16 ans? C'est l'une des propositions formulées dans un rapport parlementaire aujourd'hui. Fortement dosées en caféine et en sucre, ces canettes type Red Bull, Monster Energy ou encore Crazy Tiger menacent le sommeil et la santé des plus jeunes. Rapport qui prévoit aussi de lourdes taxes sur les canettes de cocktails alcoolisés. 94 000 personnes étaient privées d'eau du robinet fin septembre, soit 30 000 de plus qu'en début du mois. Ce sont les tout derniers chiffres du ministère de la transition écologique, conséquence des faibles pluies et des canicules de ces derniers temps. Les mondiaux de judo et la déception pour Clarisse Agbenienou. Dès les quarts de finale, elle devra passer par un tour de repêchage pour espérer le bronze.
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3: Une soirée assez pluvieuse et orageuse sur l'ensemble des Landes. Pour votre fin de journée, le temps reste assez voilé et menaçant. Des averses orageuses et de la pluie tomberont encore avec 18 à 21 degrés du côté de Mont-de-Marsan à Dax. Demain matin, le ciel va rester assez nuageux avec quelques gouttes. Il fera nettement plus frais au réveil. Comptez 13 degrés à Pissos et Sabre et 14 degrés à Dax. Et puis pour votre après-midi de demain, le soleil fera de belles apparitions au milieu des nuages. Les températures repasseront sous les normales avec 17 à 18 degrés au plus chaud de la journée.
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0: De la poésie dans le nouveau single de Vianney, D'or et d'étain sur Ici Gascogne. Là, on passe ambiance coup de pioche, théorie du complot et amère version Donald Trump, direction Dax où la démolition du marché couvert fait un petit peu jaser dans Ici Roquepouille, les brigades du pire sur Ici Gascogne.
1: Oui, la démolition du célèbre marché couvert de Dax après 70 ans de bons et loyaux services a débuté il y a quelques jours. Alors comment la population locale vit-elle la disparition de la vieille et emblématique? C'est pour le savoir que je me trouve place Marc Salefranc à Dax. Messieurs, je vous vois observer la démolition de la halle. Que ressentez-vous ?
2: On ressent que ce pauvre Dubois, il se prend pour Trump, voilà.
1: Mais pourquoi ?
2: Déjà, avec ce ramdam-là, on ne peut plus se garer nulle part. Et toi, Yvon ?
3: Moi, je suis en vélo, mais j'ai toujours peur comme le pique. Mais ça, le Dubois, il s'en fout pas mal qu'on pique le vélo des vieux.
1: D'accord. Je ne sais pas si vous avez vu, mais votre maire veut transformer ce lieu en parking végétalisé.
3: Il ferait mieux de mettre des caméras. Parce que mon vélo, quand on me l'aura piqué, c'est pas lui qui va m'en payer un autre.
2: Et la nouvelle salle des fêtes, le prix que ça va coûter, hein ? Tout ça pour des chanteurs qu'on connaît même pas. Et il nous fait comme Trump avec sa salle de bal.
1: C'est pas une salle des fêtes que va fabriquer votre maire, c'est une salle communautaire.
3: Et le faire un golf ? Vous croyez qu'on en a besoin d'un golf à Dax, alors qu'il y en a partout autour ?
2: Comme l'autre pec de l'Amérique, là, qui y joue au golf. Non, mais pff, il manque plus que la casquette rouge à Dubois, je vous le dis, moi.
3: C'est sûr qu'il est moins pressé pour nous refaire les terrains de pétanque à la SPTT. Si Trump, il est joué à la pétanque. Là, il le ferait, oui.
1: Oui, bon, merci. Le maire de Dax en Trump, là, n'importe quoi, les deux vieux, là. Madame, que pensez-vous de la démolition du marché couvert ?
4: Oh, les pauvres, comme beaucoup de gens à Dax. Que cette halle, elle était bien commode, et depuis que je suis gosse, je la vois, vous comprenez ?
1: Oui, donc pour vous, ce sera un manque.
4: Ce sera qu'une fois de plus, le Dubois, il fait ce qu'il a envie, sans demander aux vrais d'Aqua d'avance ce qu'ils en pensent. Si vous voyez ce que je veux dire.
1: Eh bien non, justement, pas trop.
4: Le Dubois, il sait que ce sont les nouvelles générations qui ont voté pour lui. Alors il s'en fiche pas mal des anciens qui restent attachés à ce qu'ils ont connu. Bon, c'est pas moi qui vais aller jouer au golf, si vous voyez ce que je veux dire.
1: Oui, je sens que ça dérape encore une fois là. Oui, bon, mais merci. Hein, c'est bon, allez, on va plier pour aujourd'hui. Ici Roquepouille, à vous les studios.
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0: Vous l'avez reconnu à sa voix, il y a son ukulélé, c'est bien sûr l'hawaïen Ease Over the Rainbow sur ICI Gascogne. Et après ce voyage au-dessus de l'arc-en-ciel, retour sur Terre, mais toujours la tête dans les nuages, qui a remenu le duo complice Joseph Kamel et Vita, puis le rock de Jean-Louis Aubert. Tout de suite, attention aux secousses, Jacques Higelin est tombé du ciel.
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0: Jean-Louis Aubert qui remet les pendules à l'heure avec temps à nouveau sur Ici Gascogne. Et on continue de remonter le temps avec le son italien de Pilayon et ses Happy Children. D'abord, on fait le tour de tous vos bons plans et des sorties près de chez vous sur Ici Gascogne.
1: Aide au carburant et écoute citoyenne, Ici Gascogne tous les jours à vos côtés. Face au prix des carburants, le département des Landes soutient les aides à domicile qui parcourent le territoire chaque jour et leur attribue une aide exceptionnelle. 1553 aides à domicile sont concernées. Au total, c'est une enveloppe de 226 850 euros. Pour la période du 1er mars au 31 décembre 2026, chaque salarié concerné bénéficiera de 100 euros, auquel pourra s'ajouter un complément de 50 à 150 euros selon les kilomètres parcourus. Toutes les infos sur le site internet du département. Le département qui a également lancé une nouvelle démarche d'écoute citoyenne le 1er octobre. L'objectif de cette écoute est de mieux comprendre votre quotidien sur le territoire, ce qui compte pour vous, ce qui fonctionne bien et ce qui vous préoccupe. Vous pouvez en quelques minutes répondre à une enquête en ligne et partager vos sentiments. Prochainement, des rencontres seront organisées. Rendez-vous sur écoutecitoyenne.lande.fr.
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0: Le soleil de Benjamin Biolay avec Écran total sur ICI Gascogne. Et en parlant de se dépenser sous le soleil ou en salle, judo, tricot extrême ou encore poney club, vous avez enfin choisi votre activité physique de l'année. Et bien pour vous éviter tout ce claquage intellectuel, Fred Ballard a réuni Romain Frécinet et Laura Felpin dans l'humour en tube sur ICI Gascogne.
1: Peu importe l'activité, quand t'as pas envie de la faire, c'est pas la même activité.
2: Non.
1: Alors que c'est la même activité.
3: Voilà, alors déjà, ça c'est un principe de base. Une même activité peut correspondre à certaines personnes, mais peut en refroidir d'autres. Donc, il ne faut surtout pas se laisser influencer par les autres. Sinon, on peut se retrouver au fond d'une piscine avec une ceinture de plomb autour de la taille.
1: La plongée sous-marine. Il y a des gens qui trouvent ça exceptionnel. Moi, c'est le pire truc qui peut m'arriver dans une journée. Non, je préfère les endroits où on peut respirer. Non, vraiment, je trouve ça pratique. L'oxygène, je trouve ça pratique. Moi, j'évite toutes les activités où on peut pas respirer, j'évite. La plongée sous-marine, les relations de couple, j'évite.
3: Voilà, alors si comme Romain Frécinet, vous êtes claustrophobe et couplophobe, c'est vrai que déjà, ça élimine un certain nombre d'activités, mais heureusement, il y a des activités d'extérieur hein, qu'on peut pratiquer le week-end ou en stage. Le canyoning, par exemple. Avec Laura Felpin comme mono, vous serez entre de bonnes mains.
4: Donc encore une fois, c'est pas pour les cleps, ok hein, les consignes. Quand je vous dis avant un saut de 30 mètres, c'est les bras le long du corps, c'est pas j'arrive, les bras le long du corps, ok? C'est les bras le long du corps. Ça va, ça? Sur 30 mètres, l'eau, c'est du béton, donc c'est directement une fracture de la malléole. Et excellent. Et malheureusement, dans la plupart des cas, une hémiplégie totale des membres inférieurs de votre squelette. Ok?
3: Ok, ça fait partie des détails qui ont leur petite importance. Hein, avant de se lancer dans une nouvelle activité ludique et ou sportive, pour s'éclater après le boulot, c'est important hein, de se fendre la poire, c'est vrai, mais jusqu'à un certain point.
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0: Nathalie Baye qui murmure à l'oreille de Johnny Hallyday, c'est bien sûr quelque chose de Tennessee sur Ici Gascogne. Dans quelques instants arrive le cri de cœur paternel de Daniel Balavoine, mais d'abord le groove moderne de Bruno Mars, ce sera dans quelques instants sur Ici Gascogne.
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0: 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Il est 17h. Tout de suite, l'actu locale.
1: Depuis plus d'une semaine, ils sont dans la rue. Ils demandent plus de moyens, des effectifs réduits en classe, des réparations dans les établissements vétustes ou encore des journées moins chargées. Dans les Landes, la mobilisation lycéenne est plutôt calme, même si une grosse vingtaine d'élèves ont été interpellés depuis le 1er octobre, c'est-à-dire depuis jeudi dernier. La plupart ont été présentés devant les procureurs de Dax et de Mont-de-Marsan. Et après, quelle suite judiciaire? Bonjour Manon Clavry.
2: Bonjour Stéphanie, bonjour à tous.
1: Les parquets ont fait le point avec vous. Et dans la plupart des cas, ils ont prononcé des mesures d'alternative aux poursuites.
2: Oui, voilà. Il y a eu 13 interpellations depuis le début du mouvement sur le ressort du parquet de Mont-de-Marsan. 11 dans l'agglomération montoise et 2 en zone gendarmerie. Selon nos informations, c'était à Aire-sur-l'Adour. Côté Dax, 8 interpellations, l'une à Saint-Vincent-de-Tyrosse, les autres dans l'agglomération dacquoise. Cela fait donc 21 interpellations en tout. Et sur ces 21, lycéens ou pas, interpellés soit avec du matériel inflammable, soit pour des tags, soit pour des menaces, 19 ont été présentés au parquet de Dax et Mont-de-Marsan. La plupart, vous le disiez, en ressortent avec une interdiction de paraître dans certains lieux, d'autres avec stage de citoyenneté obligatoire ou bien mesure de réparation. Mais certains, et notamment côté Mont-de-Marsan, vont être présentés devant le juge pour enfants. Et en attendant, ils sont sous contrôle judiciaire avec, d'une part, interdiction de paraître dans certains lieux, mais aussi couvre-feu obligatoire.
1: Et toutes les informations sont à retrouver sur ici.fr. D'ailleurs, au lendemain de la mobilisation massive des lycées partout en France, Sébastien Lecornu s'adressera à la Nation tout à l'heure à 18h30. Une allocution depuis Matignon qui concernera la situation dans les lycées, mais aussi les prix des carburants, la crise agricole ainsi que la situation financière du pays. Le gouvernement qui tente d'apaiser le mouvement lycéen alors qu'une nouvelle journée de manifestation est annoncée demain. Une opération de sauvetage particulièrement périlleuse à Saint-Paul-les-Dax. C'était mercredi dernier. Pendant plus de 3 heures, des policiers et des sapeurs-pompiers ont œuvré pour ramener à terre un jeune homme qui menaçait de mettre fin à ses jours. Cet homme se trouvait au sommet d'une grue de chantier de 40 mètres de haut. L'histoire qui se finit bien, on vous la raconte sur ici.fr. 2 matchs en moins d'une semaine. Basketland joue à Charleville-Mézières ce soir, 4 jours à peine après la victoire à la maison contre Villeneuve-d'Ascq. Les joueuses de Julie Barrène retrouvent le championnat. C'est la 3e journée donc de Ligue féminine. On s'attend à une sacrée bataille. Les Landais se frottent en effet aux Flammes Carolo, l'une des meilleures équipes de la Ligue féminine. Les Flammes Carolo qui vont jouer ce soir dans un contexte particulier. Plusieurs personnalités du club de basket féminin de Charleville-Mézières auraient été placées en garde à vue par la police judiciaire de Reims. Information du site Bibasket qui a en partie été confirmée à nos confrères d'ici Champagne-Ardenne. L'entraîneur Romuald Hiernau est en train d'être interrogé à l'heure qu'il est le match des Flammes Carolo contre Basketland est maintenu. La désillusion se poursuit pour l'équipe de France de judo au Mondiaux de Bakou. Clarisse Abguenénou, de retour de maternité 7 mois après avoir donné naissance à son fils, a perdu son combat en quart de finale dans la catégorie des moins de 63 kilos. Dans la foulée, elle a affronté son adversaire mongole contre laquelle elle s'est également inclinée. Elle ne pourra donc pas batailler pour le bronze.
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4: Une soirée assez pluvieuse et orageuse sur l'ensemble des Landes. Pour votre fin de journée, le temps reste assez voilé et menaçant. Des averses orageuses et de la pluie tomberont encore avec 18 à 21 degrés du côté de Mont-de-Marsan à Dax. Demain matin, le ciel va rester assez nuageux avec quelques gouttes. Il fera nettement plus frais au réveil.

0: 13 degrés à Pissos et Sabre et 14 degrés à Dax. Et puis pour votre après-midi de demain, le soleil fera de belles apparitions au milieu des nuages. Les températures repasseront sous les normales avec 17 à 18 degrés au plus chaud de la journée.
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0: C'est pas si facile avec Boulevard Désert et Carbone sur Ici Gascogne. Et pour se faciliter la vie et régaler vos papilles avec de bons produits frais du terroir à main baste, direction le panier frais dans vos bonnes adresses avec Marie-Cécile Gardeil.
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2: 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Et je crois savoir, Virginie, que vous croulez sous les courges en ce moment.
3: C'est ça, c'est une super année de courges, on s'y attendait pas du tout, après ce canicule.
2: Surtout que chez les particuliers, c'est pas trop la joie, hein. Donc chez vous, ça marche bien, ce sont les légumes du moment, on rentre dans l'automne, c'est normal.
3: C'est ça.
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3: 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Forcément des courges, de la patate douce, des poireaux, des épinards, des haricots verts, après toutes les salades, mesclun, roquette, cresson, moutarde, de la salade bien sûr aussi, de la ciboule, il y a plein de choses quoi.
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2: 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Deux mots sur votre exploitation, Virginie, vous êtes en agriculture biologique.
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2: 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Oui, t'es, mais alors. 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Depuis quand? Une histoire de famille. Je vais faire tout votre boulot, Virginie.
3: Ah, mais ça va. Mais l'année prochaine, on fête les 10 ans. 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
3: J'espère.
2: 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Virginie, merci d'avoir pris 2 minutes sur le marché, mais alors vraiment entre deux clients ce matin. Vous êtes le coup de cœur gourmand du jour ici Gascogne pour consommer des bons légumes en bio et en circuit court.
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1: De la poésie et surtout de la foudre de Zao de Sagazan avec la symphonie des éclairs sur ICI Gascogne. Et après cette tempête d'émotions, la météo s'annonce en musique avec The Cure qui pointe le bout de son nez, tout comme la voix rocailleuse de Garou. D'ici là, le rythme de Niagara débarque avec Cheeky Boom dans quelques instants sur ICI Gascogne.
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0: Close to Me, au plus près de chez vous, avec le rythme culte de The Cure sur Ici Gascogne. Mais pour être au plus près de ce qui se passe chez vous, bah, y a qu'un seul réflexe, c'est les bons plans et les idées sorties près de chez vous sur Ici Gascogne.
1: Du sport et Octobre Rose pour notre Ici Express du jour. À samedi 10 octobre, direction Mimizan pour Octobre Rose. 4 épreuves sont proposées au départ de l'arène de Mimizan Plage, notamment une marche de 8 km à 9h30 et une foulée de 10 km à 9h40. Une matinée organisée au profit de la Ligue contre le cancer. Et si vous n'avez pas pu marcher le samedi, vous pourrez le faire le dimanche, le lendemain, dimanche 11 octobre, place de la Marche Rose entre Saint-Julien-en-Borne et Mézos. Départ à 9h depuis la halle couverte de Saint-Julien-en-Borne pour une marche solidaire à travers la forêt avec des interventions d'art vivant sur le parcours. Arrivé à la salle des fêtes de Mézos avec ensuite un repas convivial possible, participation à prix libre au profit de l'association Les Scintillantes de Dax. Et enfin, mercredi 21 octobre à Mézos, Bouge pour ta santé vous donne rendez-vous à 14h jusqu'à 17h au skatepark au programme sport, rencontres, informations, prévention et musique.
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1: Le duo complice Marc Lavoine et Patrick Fiori était occupé sur Ici Gascogne. Lui, en revanche, n'est pas trop occupé. Il vient nous présenter son tout nouveau titre « Je rêve ». L'auteur-compositeur Sinclair est l'invité d'Émilie Mazoyer dans Décibel, tout de suite sur Ici Gascogne.
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3: 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Une heure de guitare, une heure de poésie, une heure de muscu. C'est le programme pour célébrer comme il se doit l'anniversaire du jour.
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Bernard Lavillier, 80 ans ce mercredi. On lui souhaite un très bon anniversaire et aussi plein de succès avec Rite Cruel, son 24e album qui sortira à la fin du mois. 5 ans après avoir représenté notre pays à l'Eurovision, la chanteuse Natacha Saint-Pierre est officiellement devenue une citoyenne française.

base. C'est une démarche très complexe, explique Natacha Saint-Pierre, qui tient à préciser qu'elle n'a pas bénéficié de passe-droit. J'ai fait la queue comme tout le monde, dit-elle. Natacha Saint-Pierre raconte aussi le test de culture française vraiment pas facile, où on lui a demandé le nombre de pièces qu'il y a au château de Versailles. Alors comme je suis pas sûre que tous les Français aient la réponse, enfin moi en tout cas je l'avais pas, la réponse c'est 2300. Voilà, et félicitations Natacha, bienvenue chez toi. Quand on lui demande s'il pense à la retraite, Hervé Villard répond « Mais pourquoi arrêter ? Pour l'instant, je suis en pleine forme. » Et son premier tube, c'était il y a 60 ans.

0: voyage.
1: Dès la fin du mois, Hervé Villard entame une nouvelle tournée française pour ses 60 ans de carrière. Et au printemps 2027, direction l'Amérique latine, où il est très populaire depuis ses débuts. Chili, Uruguay, Paraguay, Colombie, Pérou. Là-bas, il est surnommé El Diablito de Paris, le petit diable de Paris. Incroyable, mes amis, quelle vie! Comme Bernard Lavillier et Hervé Villard, le Québécois Robert Charlebois fait partie du club des jeunes octogénaires toujours fringants sur scène. Il vous donne rendez-vous à Paris, au Grand Rex, les 16 et 17 mars prochains. Et demain, à 19h, sur votre radio ici, il est l'invité de Décibels.

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1: L'incroyable vague de Latino Salsa par Gloria et Stéphane du groupe Miami Sound Machine sur Ici Gascogne. On garde le rythme pour boucler cette journée. Charles Doré nous dévoilera son côté hypersensible dans un instant. Avant ça, ouvrez bien votre boîte aux lettres car Renan Luce nous en a déposé une sur Ici Gascogne.
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1: Bienvenue sur Ici Gascogne, première sur l'actu locale dans les Landes. Il est 18h. L'actu local avec vous, Stéphanie de Lannebrandt.
2: Une entreprise à l'arrêt depuis 2 ans. Les employés d'Inertam, usine basée à Morsinck, se spécialisée dans le traitement des déchets amiantés, filiale du groupe Europlasma, ne travaille plus ou presque plus depuis presque 24 mois. Le four a en effet besoin d'être réparé, et ce depuis 2 ans. Une usine donc à l'arrêt, tout comme ses 36 salariés, Joris Schamberger.
3: Une journée au travail, ça se résume à faire acte de présence, nous raconte un employé d'Inertam. Depuis que le four a cessé de fonctionner, les salariés restent en stand-by. La majorité de leurs activités se résume à l'entretien du site. Ils ne peuvent même plus accueillir plus de déchets puisque 5600 tonnes se trouvent sur le site, soit 600 tonnes de plus que le maximum autorisé. Ça les force donc à les stocker en extérieur, sous bâche, dans une zone pourtant proche d'une forêt. Ce même employé décrit une situation qui affecte le moral de l'équipe. Stress, anxiété, tension entre les salariés même. Tous aimeraient reprendre le travail, mais les travaux sur le four, initialement prévus en février, ont été décalés à mars, puis à l'été, puis à septembre, et aujourd'hui, de l'aveu même du groupe Europlasma, personne ne sait vraiment quand ils auront lieu, ces travaux. Pourtant, dans la lettre envoyée au groupe par les employés, ils expliquent que tous les matériaux nécessaires sont déjà sur le site, qu'ils ont coûté 400 000 euros et que certains vont bientôt se périmer.
2: Joris Schamberger, en tout cas Europlasma, contacté par Ici Gascogne, affirme que l'entreprise n'est pas menacée de cessation de paiement ou de redressement judiciaire. Si c'était le cas, les employés seraient déjà au courant et un CSE exceptionnel aurait été convoqué, affirme-t-il. Fin de citation.
1: Alors qu'il est, le match de Basketland face à Charleville-Mézières est maintenu.
2: Oui, incertitude en effet, et pour cause, plusieurs personnalités du club de basket féminin de Charleville-Mézières auraient été placées en garde à vue par la police judiciaire de Reims. Information du site Bibasket que nos confrères d'ici Champagne-Ardennes ont pu se faire confirmer. L'entraîneur Romuald Yernaud est en train d'être d'ailleurs interrogé. Pas plus de précisions pour le moment sur les raisons de ces interpellations. Plus de 300 000 euros d'amende ont été requis contre la SNCF pour blessures involontaires. Et ce, 12 ans après une collision de train qui avait fait 36 blessés dans le Béarn. Le 17 juillet 2014, un train régional circulant entre Tarbes et Dax percute un TGV à 95 km/h à Danguin, dans les Pyrénées-Atlantiques. Un signal passé au vert conduit le TER à se mettre en mouvement alors qu'il aurait dû rester à l'arrêt. Son conducteur enclenche le système de freinage d'urgence sans pouvoir éviter le choc. Au total, 228 passagers, dont 178 dans le TGV, circulaient à bord des deux trains. Devant le tribunal correctionnel de Pau, le procureur a considéré que les deux mises en cause, la SNCF et Réseau Ferré de France, étaient liées par leur obligation d'entretien général des installations ferroviaires. Le délibéré sera rendu vendredi.
1: Face aux crises qui s'empilent, Sébastien Lecornu prend la parole.
2: Tout à l'heure, à 18h30, depuis Matignon, le Premier ministre évoquera le mouvement des lycéens, les prix des carburants qui flambent, une crise agricole due aux canicules de l'été et la situation financière du pays avec un coût de la dette qui grimpe. C'est la première fois qu'il s'exprimera devant les Français depuis la pause estivale, après avoir répondu mardi aux députés. Plusieurs syndicats de l'éducation nationale appellent d'ailleurs à une journée de grève et de manifestation demain en soutien à la mobilisation des lycéens. Marine Le Pen réaffirme son soutien à Jordan Bardella. La candidate du parti d'extrême droite à l'élection présidentielle dit maintenir à 1000% sa confiance en Jordan Bardella. Elle qualifie une nouvelle fois de manœuvre infâme la divulgation d'écrits de jeunesse antisémite par Mediapart. Des écrits dont le président du Rassemblement national nie farouchement être l'auteur.
1: Sophie Edeneau, en route vers la Terre.
2: La Française a quitté la station spatiale internationale et en début d'après-midi, aux côtés des 3 autres astronautes arrivés comme elle en février dernier dans l'espace. Alors Olivier Aymon, ce voyage retour à prendre plus d'une journée.
4: Oui, un voyage qui a symboliquement débuté quand le sas d'accès entre le vaisseau Crew Dragon et la station spatiale a été fermé autour de midi. Les 4 astronautes, dont Sophie Edeneau, se sont alors installés dans leur siège en combinaison avant d'entamer la procédure de départ. À 14h05, leur capsule, qui était accrochée à l'ISS par le nez depuis son arrivée en février dernier, s'est détachée, s'écartant doucement de la station grâce à ses moteurs. Depuis, l'équipage du vaisseau poursuit une lente descente vers les couches supérieures de l'atmosphère. Une mise en orbite qui doit durer jusqu'à demain après-midi, avant la phase la plus sensible, la traversée de l'atmosphère, moment toujours critique où les frottements entre la capsule et l'air font monter la température extérieure au-delà des 1000 degrés. Après quelques minutes, le vaisseau réapparaîtra dans le ciel, freiné par ses parachutes, avant d'amerrir à 10

0: 17h34, heure française, très exactement, au large de la Californie, où l'attendent des équipes et bateaux de récupération.
1: Sophie Adenong aura passé au total 235 jours dans la station spatiale internationale, à 400 km au-dessus de la Terre, battant ainsi le record du plus long séjour orbital en continu pour un astronaute européen. Enfin, deux nouvelles entreprises landaises labellisées, la chaiserie landaise à Peyrehorade et les établissements Abel Krabos à Saint-Sevé, viennent en effet d'obtenir le label entreprise du patrimoine vivant, un label de l'État pour distinguer les entreprises françaises artisanales et industrielles au savoir-faire rare et d'exception. À noter que la manufacture Alphonse Castex à Dax participera à la grande exposition du fabriqué en France en 2026. Son édredon piqué en duvet de canard figure parmi les 104 produits sélectionnés et sera exposé à l'Élysée les 21 et 22 novembre prochains.
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1: Bon, alors là, Carl, le ciel est plutôt
3: couvert
1: et le pluvieux, mais il paraît qu'il y aura du soleil demain.
3: Oui, mais il le restera cette nuit en
1: D'accord,
3: tout cas.
1: Okay.
3: Avec encore des averses et des rafales pouvant atteindre 75 km/h. Alors demain, effectivement, périodes ensoleillées, passage nuageux se partagent le ciel le matin avec quelques averses possibles encore à la mi-journée. Et puis l'après-midi, Météo France nous annonce normalement un temps avec de larges éclaircies, même le soleil qui devrait s'imposer en fin d'après-midi. Les températures minimales demain matin, 10 à 12 degrés. Les maximales s'abaissent à 18 à 20 degrés. Bonne soirée.
1: Bonne soirée.
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3: Et avant de parler basket, on écoute vos chansons préférées, Jean-Jacques Goldman.

0: Ici Gascogne, vos chansons préférées avec à l'instant Jean-Jacques Goldman. 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
0: Bonsoir à vous. Dans un instant, c'est le club basket avec Didier Gouët. Chaque semaine, il vous fait découvrir les coulisses de Basketland avec les bénévoles, les joueuses, le staff, mais aussi les dirigeants. Et dans un instant, nous serons avec Patrick Broust, le président de l'association Basketland. En attendant, on repart en musique avec Pierre Demar.

0: Ici Gascogne avec Pierre Demar, je pense à vous.
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0: Et le mercredi, c'est le club basket avec Didier Gouette. Chaque semaine, il vous emmène dans les coulisses de Basketland avec les bénévoles, le staff, mais aussi les joueuses et les dirigeants. Et ce soir, Didier, vous êtes avec Patrick Broust, président de l'association Basketland.
2: Patrick, bonjour.
3: Bonjour Didier.
2: Depuis quand et comment es-tu devenu président de l'association Basketland?
3: Alors, je suis président depuis l'année 2022, à la sortie du Covid. Au préalable, c'était Didier Deslous qui était président. Et puis, il a décidé un petit peu de mettre un terme à cette présidence, et je me suis retrouvé en coprésidence avec Anaïs Le Guer, qui au bout de quelques temps m'a dit « Patrick, j'arrête ». Et donc j'ai continué, et puis depuis 2022, je suis le président de cette magnifique association.
2: Et de manière générale, comment elle se porte cette association?
3: Écoute, elle se comporte très bien. Aujourd'hui, j'ai pas à me plaindre, que ce soit sur différents aspects, notamment sportifs, puisque l'association avant tout, c'est le développement du sport auprès des jeunes. On a nos équipes qui fonctionnent bien, on a des résultats. Des bénévoles, ils sont toujours là, toujours présents et toujours en train de donner de leur temps et faire en sorte que tout fonctionne bien au sein de cette association.
2: Tu nous établir le bilan de la saison dernière?
3: Sur le bilan sportif, je suis un président qui suis quand même satisfait, je te cache pas, puisqu'on a notre équipe phare, donc nos U15 de France qui sont une fois de plus sortis en deuxième phase, et ça c'est très bien. Sur nos écoles de basket, ça fonctionne, les gens sont heureux de venir chez nous. Sur le plan administratif, les voyants sont au vert, sur les plans financiers aussi, donc aujourd'hui je peux te dire que le président est heureux.
2: Combien de bénévoles à ce jour comporte cette association?
3: Alors aujourd'hui, ça représente quand même 110 bénévoles. 110 bénévoles qui sont présents sur beaucoup de terrains, qui donnent de leur temps, qui donnent de leur passion, qui font en sorte que chaque réception qui est organisée ici à l'espace François Mitterrand, ça se passe dans les meilleures conditions, qu'on puisse accueillir notre public, nos supporters, que les équipes adverses aussi ressentent cet esprit de famille que représente un petit peu Basketland. Et ces 110 bénévoles, c'est une petite entreprise qu'il faut faire fonctionner, qu'il faut organiser. Et on essaie de mettre en place une organisation qui fasse en sorte que de l'extérieur, on sente que c'est bien. Voilà. Et pour moi, c'est important.
2: Je suppose qu'elle n'est pas fermée, cette association. Comment peut-on devenir bénévole?
3: C'est très simple. Alors, la vie d'avoir envie, d'être motivé, de vouloir donner de son temps, parce que bénévole avant tout, c'est donner de son temps sans attendre rien en retour. Être passionné un petit peu par le basket quand même, c'est important. Et puis nous contacter, il suffit de nous écrire sur administration@asso-basketland.fr. Le référent, c'est Julien Alexandre. Et on se fera un plaisir d'accueillir tout le monde au sein de notre association.
2: Alors cette association a lancé une garderie chez les plus jeunes. Est-ce qu'elle est toujours d'actualité?
3: Bien sûr, et plus que jamais, c'est notre troisième saison de garderie. Elle fonctionne. On peut toujours d'ailleurs s'y inscrire, il n'y a pas de problème, on refuse pour l'instant personne. Et c'est vrai, un réel plaisir de voir ces petits bouts de choux, commencer à apprendre les rudiments du basket, à s'intéresser, de voir les parents qui s'investissent avec nous. Et ça c'est important parce que ce sont des valeurs aussi que le club porte. Et je trouve que c'est très très important que les parents puissent s'impliquer avec nous dans ce projet.
2: Combien d'équipes justement composent cette école de basket?
3: Aujourd'hui, l'école de basket de Basketland a 5 équipes. Donc le micro-basket, les U7, les U9, les U11 pour cette saison. Puis notre équipe phare qui est l'équipe U15 Elite. Et on a également, puisqu'on mutualise nos moyens auprès de la CTC Cap de Gascogne, on a aussi des équipes engagées au niveau départemental et régional.
0: Patrick Broust, le président de l'association Basketland, est notre invité. Le club basket revient juste après ceci.
1: Le sport dans les Landes, c'est sur votre radio Ici Gascogne. 6h40, 8h40, des sportives, des sportifs, leur parcours, leurs ambitions, Mathilde Goussebert. Après les infos de 18h, basket ou rugby. 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
0: On poursuit notre rendez-vous du mercredi consacré aux coulisses de Basketland avec Didier Gouet qui est avec Patrick Broust, président de l'association Basketland.
2: Patrick, qu'est-ce qui rassemble tous les bénévoles de l'association Basketland ?
3: Je crois que surtout, en tout premier lieu, c'est cette passion que peut générer Basketland, notamment avec les résultats de cette équipe professionnelle qui tire vraiment tout le monde vers le haut. Et ensuite, je pense que les bénévoles auprès de chez nous, ils ont envie de partager, ils ont envie de donner de leur temps, ils ont envie de communiquer, de faire en sorte que ce soit aussi bien la SAS, que l'association, tout ça, ça fonctionne de manière correcte, de manière fluide. Et j'essaie de m'y employer parce que je pense que cette image est importante vis-à-vis de l'extérieur. Il y a cet aspect convivialité, ce côté réception, ce côté organisation, ce côté équipe, pour moi, c'est très important. Je pense que chaque bénévole, si tu veux, pour moi, peut donner de son temps, a de la disponibilité qui compte, contribue à l'image de grande famille que véhicule Basketland un peu partout.
2: Et en plus, récompenser ce bénévolat par les bons résultats de cette formation.
3: Écoute, comme je te disais tout à l'heure, c'est vrai que les voyants sont au vert, puisque... Alors, il y a le centre de formation qui dépend de la SASP, mais l'année dernière, avec un titre, ils ont participé au final Final Four France. Les U18, pareil, avec un titre européen, et là, on n'est que bien. Notre équipe U15, pareil, qui est sortie de la première phase. Donc, sur le plan sportif, et puis on va pas parler des pros, parce que les pros, elles nous ont fait rêver, nous ont fait pleurer, nous ont fait... Tu connais toutes ces émotions qu'on a pu partager, pu vivre ensemble.
2: Alors quand on parle de Basketland, on parle bien de deux identités, l'association que tu présides et la SASP.
3: Tout à fait. On a bien deux entités juridiques complètement distinctes, mais très proches l'une de l'autre, parce qu'on a les mêmes objectifs. Les mêmes objectifs sont tout d'abord la formation auprès des jeunes, et ça c'est important pour nous. C'est également l'association, je pense que très peu de gens sont informés, on détient les droits sportifs pour la SASP, donc on a une vue l'un sur l'autre, on fait en sorte d'avoir une santé financière l'un et l'autre correct, parce que c'est important. Et aujourd'hui, on partage les mêmes idées, les mêmes envies sur le territoire. Ce rayonnement qu'on apporte un petit peu de partout, au niveau local, on fait en sorte que, au niveau local, sur Mont-de-Marsan, on puisse être fiers de nous, au niveau départemental, au niveau national, et puis bien sûr maintenant au niveau européen, avec le rayonnement de notre équipe professionnelle.
2: Je suppose que avec tous ces bénévoles, 110, donc tu l'as dit au total, ce sont beaucoup d'heures de bénévolat données à l'association.
3: Écoute, j'ai calculé sur la saison dernière, on était à peu près un peu plus de 12 000 heures de bénévolat. 12 000 heures de bénévolat qui sont essentiellement réparties pour la moitié sur toute l'organisation des équipes jeunes. Les accueils, les entraînements, les déplacements, mais également sur toute la partie organisation des manifestations à mi-terrain. Plus de 24 la saison dernière, il faut quand même le savoir. C'est beaucoup d'heures pour les préparatifs, pour la réception, pour l'aiguillage, pour la sécurité. Il y a des tas de missions qui sont réalisées par nos bénévoles, pour les réceptifs des VIP. Mais tout ça, c'est environ 12 000 heures représentées.
2: Président, on remarque depuis quelques temps des incivilités lors de certaines rencontres. Je suppose que vous êtes très, très vigilant.
3: Alors écoute, c'est un sujet qui me tient particulièrement à cœur, Didier, puisque aujourd'hui, malheureusement, les incivilités sont en recrudescence. Heureusement, nous sommes pas touchés par ce phénomène. En revanche, nous, tout ce que je vais essayer d'apporter, c'est que zéro tolérance sur les violences, les discriminations, les harcèlements, les incivilités, et également toute attitude qui serait contraire aux valeurs du club. Et pour moi, c'est important.
2: Dernier mot, l'objectif de l'association Basketland.
3: Mais notre objectif, c'est de pérenniser tout ce travail qui est acquis et faire en sorte que dans les années futures, on ait encore de plus en plus de jeunes et que nos familles, notamment montoises aujourd'hui, soient contentes de venir à Basketland Association pour nos jeunes.
2: Président, merci. Bonne saison chez les jeunes et chez les pros. Et allez Basketland.
3: Allez Basketland. Et puis on va encore rêver cette année. J'espère bien.
0: Bon, on l'espère tous. Patrick Broust, président de l'association Basketland, est à retrouver ainsi que tous nos programmes sur l'appli ICI et sur ICI.fr. Mercredi prochain, nous serons avec la joueuse de Basketland, Sixtine Maquet.
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0: Tout à l'heure, c'est rugby dans les Landes. Nous ferons un point sur la Nationale 2 avec Peyrorade et Tyrol. Mais d'abord, place à vos chansons préférées avec UB40. Il y aura aussi Glenn Frey.

0: Ici Gascogne, les souvenirs avec Glenn Frey, chanteur des Eagles. Merci d'être avec nous. Dans un instant, on parle rugby bien évidemment, mais d'abord quelques conseils pratiques avec Mathilde Laforge.
1: Gourmandise dans l'histoire de l'art et tout savoir sur les successions. Ici Gascogne, tous les jours à vos côtés. On commence ce soir à 18h à Vieux-Boucaux avec une conférence passionnante au cinéma d'Albrecht. Intitulée « À table, les recettes gourmandes de l'histoire de l'art », cette rencontre explore la place de la nourriture dans la peinture, des natures mortes jusqu'au pop art. L'occasion de décrypter tous les symboles cachés dans nos assiettes à travers les époques. Côté tarif de 3 à 6 euros. Et pour demain jeudi à 18h30, direction Paye Aurora, au siège de la communauté de communes, pour aborder un sujet essentiel et sans tabou. Une conférence débat gratuite animée par Maître Rigal, le notaire, qui vous donnera toutes les clés sur les successions et la transmission de patrimoine. Un temps d'échange idéal pour poser toutes vos questions et éviter les pièges. Conférence payante ce soir à Vieux-Boucaux et entrée libre et gratuite demain à Paye Aurora. Voilà la recette idéale pour dévorer des œuvres d'art des yeux et éviter que l'héritage ne tourne au vinaigre.
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0: Et avant de retrouver le rugby dans les Landes, on repart en musique avec vos chansons préférées, Christophe May.

0: Ici Gascogne, vos chansons préférées avec Christophe Maé.
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0: On parle rugby effectivement avec la nationale et l'US Tyros qui s'est incliné face à Aubenas. On en parle avec Dominique Laborde, le secrétaire de l'US Tyros. Bonsoir Dominique.
2: Bonsoir Carl, bonsoir tout le monde.
0: Bon, défaite à domicile 19-20 face à Aubenas. J'imagine que c'est la frustration qui domine Dominique, sachant que Tyros a souvent mené au score.
2: Oui, souvent mené au score. Ça a été un match très équilibré. Mené 12-10 à la mi-temps. Après, on a été mené 17-12 pendant un long moment. Voilà, un match très équilibré, très difficile contre une équipe dont on connaissait les qualités puisqu'on les avait joué en barrage la saison dernière. Et un match qui s'était terminé après les prolongations. Donc, vous voyez, match nul l'an dernier à la fin du temps réglementaire, cette année un point. Voilà, mais on n'a pas fait un assez bon match pour pouvoir l'emporter. On a notamment perdu beaucoup de ballons dans le jeu courant, ce qui a plombé le résultat de l'équipe à la fin.
0: Alors, vous le disiez, parce que les Tyrosais ont commis plusieurs maladresses dans des moments importants. C'est, ce qui, c'est là que finalement, Tyros a perdu son match ?
2: Oh oui, je pense, parce que bon, on a eu quand même, on a eu quand même des ballons. On a rivalisé en conquête par rapport à cette équipe d'Aubenas qui est dont le paquet d'avant est réputé et c'est vraiment très solide et c'est vraiment un de leurs points forts. Donc on a réussi quand même à avoir une bonne conquête, une mêlée satisfaisante, une bonne touche. Mais après, c'est dans le mouvement de jeu général où on a été moins bien que d'habitude. Voilà, notre charnière n'a pas mené le jeu exactement comme il le fallait. On a fait des mauvais choix et surtout on a perdu beaucoup de ballons dans le champ de jeu, donc qui nous a empêché de donner la continuité, de mettre de la vitesse et de se créer des occasions peut-être meilleures pour pouvoir l'emporter.
0: Bon, à quel moment vous avez senti que la victoire pouvait vraiment échapper au Tyrosais?
2: Il n'y a pas eu spécialement de moment puisqu'on a eu la pénalité pour gagner à la fin. À la 82e minute, on a une pénalité 38 mètres un petit peu à gauche des poteaux. Si on la met, on gagne le match. Ouais. Donc il n'y a pas eu spécialement, le match ne nous a pas spécialement échappé. Mais on n'a jamais pu faire la différence. Et cette équipe nous a toujours soit mollé un petit peu, soit talonné. Quand on est repassé devant à 19-17 sur le renvoi, ils nous ont mis la pression sur une mêlée, ils ont repris le score en suivant. Donc il n'y a pas eu spécialement de moment où on sentit qu'on allait perdre le match ou le gagner d'ailleurs. Hein. Mais voilà, bon, ça s'est joué un coup de pied à la fin. Mais je vous dis, on n'a pas été assez propre et assez précis pendant le match pour pouvoir se libérer.
0: Dominique, prochain match ce dimanche avec un déplacement, on peut dire compliqué, à Mauléon.
2: Ah oui, ça on peut le dire. Hein. C'est ça samedi d'ailleurs. Nos amis sous le terre nous attendent les pieds fermes. Voilà, c'est un endroit où c'est toujours très très compliqué de gagner. Voilà, on y a perdu l'année dernière, donc on a payé pour le savoir. Il n'y a pas de souci. Maintenant, je pense qu'on va être revanchard par rapport à dimanche dernier et qu'on va partir là-bas avec de grosses intentions. Voilà, on avait fait un faux pas en début de saison contre Roche, on avait rattrapé en suivant à Tricastin. On espère faire de même et aller rattraper le faux pas de dimanche dernier à Mauléon, mais on sait que ça sera une tâche compliquée parce que bon, c'est une équipe qui a l'habitude de rien lâcher chez elle devant son public.
0: Bon, on aura l'occasion évidemment d'en parler d'ici là. Merci beaucoup Dominique.
2: Voilà, merci à vous Carl, merci à tout le monde, bonne soirée.
0: Bonne soirée, nous étions avec Dominique Laborde, le secrétaire de l'US Tyros. Dans un instant, on continue d'évoquer ces National 2 avec Pierre Rade.
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0: Et on poursuit avec la Nationale 2 et Peyrorade qui s'est incliné face à Valence d'Agen. On en parle avec Alain Lamarque, le secrétaire du Peyrorade de sport. Bonsoir Alain.
11: Bonsoir Carl et bonsoir à tous.
0: Bon, défaite 38-22 à Valence, alors que Peyrorade menait, si je me souviens bien, 15-7 à la pause. Hein. Comment expliquer un tel retournement de situation en seconde période ?
11: Bah écoutez, c'est pas nouveau pour nous, puisque à Florence, on menait aussi à la mi-temps, et puis on a pris un petit peu la marée en deuxième mi-temps. Mmh. Après avoir joué une très belle première mi-temps où on les a quand même bousculés et où on a mis notre jeu habituel en place, c'est-à-dire des jeux de passe, des jeux avec des enfants au centre du terrain, des jeux au pied. Bon, on leur a marqué des essais et jusqu'à la mi-temps, il n'y a rien à dire. On les a dominés à tous les niveaux. Bon, il y a peut-être qu'en mêlée où je pense qu'il y avait un petit peu de tricherie de leur part, mais pour le reste, tout se passait bien. Et je pense qu'on aurait pu en rajouter peut-être un petit peu plus. Par contre, les 30 minutes qui ont suivi la deuxième mi-temps, enfin les 30 premières minutes, bon là c'est eux qui nous ont roulé dessus. Hein. On n'a pas existé. Enfin, on a subi en permanence et là avec des équipes comme ça ne pardonne pas. Et voilà, résultat, c'est que alors ce qui est bien, le côté positif, c'est que on s'est quand même rebiffé, mm-hmm. Ce qui prouve que on n'a jamais rien lâché. On s'est rebiffé et à 5 minutes de la fin, on était revenu à 9 points et on avait une balle, on a eu en notre possession une balle qui aurait pu être convertie avec une pénalité pour nous dans le camp de Valence, mais l'arbitre touche ne l'a pas voulu comme ça, donc il a retourné la pénalité et en fait c'est eux qui ont marqué un essai. Et on aurait pu accrocher le point de bonus, voilà.
0: On rappelle que Peyrorade découvre cette Nationale 2. Le jeu est vraiment différent que de la Fédérale 1, Alain ?
11: Je pense que le jeu est certainement plus rapide. L'arbitrage est aussi différent. Mmh. Et on a quand même affaire à des équipes style Valence d'Agen, bon, qui ont un vécu. Quand je vois la composition de leur équipe, l'âge de leurs joueurs, bon, on a des gens qui ont entre 35-40 ans, surtout devant, c'est quand même des gens qui ont beaucoup d'expérience, qui savent dans les périodes où il faut défendre, bon, ils savent ce qu'ils ont à faire. Par contre, après, dans l'alternance du jeu, ils passent très rapidement de l'un à l'autre, et peut-être que nous, on n'a peut-être pas encore acquis ces habitudes-là, mais je pense qu'on est quand même en bonne voie et petit à petit on va y arriver.
0: Bon,
11: on devrait y arriver.
0: Prochain adversaire, c'est une réception, la réception du leader de la poule, Saint-Jean-de-Luz. Là, c'est du lourd qui débarque.
11: Eh oui, c'est du lourd qui débarque. Alors, eux, on les avait un peu oubliés, on les avait rencontrés il y a la saison où on était monté en Fédéral 1, si je ne m'abuse, et bon, ils avaient été compliqués à jouer. Ils nous avaient battus chez eux, je sais, assez lourdement. Et c'était le dernier match de la saison, d'ailleurs. Et oui, ben, c'est une belle équipe. Hein. Ce sont des Basques avec leur façon de jouer, avec beaucoup de vitesse. Et donc, voilà. Mais on y va quand même pour essayer de gagner. Ça, c'est sûr. Et je pense que nos joueurs, ils ne lâcheront rien. Hein. Mmh.
0: Alors, tout à l'heure, j'ai dit avec Dominique que le match de Tyros avait lieu samedi. C'est plutôt le dimanche. C'est plutôt le samedi. Et chez vous, là, c'est confirmé le dimanche ?
11: Oui, oui, c'est dimanche. Oui, oui. Oui, ce sera dimanche. Le prochain match, le samedi, je crois que ce sera lors de la réception de Hoche à la fin du mois. En fait, ce sera le dernier jour. Ce sera, s'ils acceptent, Hoche, ce sera ou le samedi 30 ou le dimanche 1er.
0: OK.
11: Bah, pour tout ça. Voilà. Donc, mais ce n'est pas encore validé. Nous avons effectué une demande et ils ne l'ont toujours pas validé. Mais bon, ça sera fait assez rapidement.
0: Allez.
11: Voilà. Et nos espoirs ont perdu.
0: Ah,
11: point. Oui, mais bon, ils sont quand même encore premiers de leur poule parce qu'ils avaient beaucoup d'avance. Et disons que, comme pour l'équipe 1, il y avait quand même eu pas mal de changements au niveau des compositions d'équipe, ce qui fait que il y a peut-être eu un petit manque de d'homogénéité dans cette équipe et bon, ce qui fait que c'est pas mal. Ils ont ramené un point de bonus défensif et ils ont montré quand même de belles choses.
0: Voilà.
11: Sur l'équipe 1, on est parti à pas handicapé évidemment, mais il y avait pas mal de changements. On avait une nouvelle charnière qui c'est de jeunes joueurs, dont le deuxième mêlé qui vient de Dax, Dourte, c'est un nom qui parle.
0: Mmh.
11: Et les deux se sont bien comportés, le 9 et le 10. Moi, je les ai trouvés particulièrement bons. Voilà.
0: Bon, OK. Très bien. Eh bien, on aura l'occasion d'en reparler, bien évidemment, déjà la semaine prochaine. Merci beaucoup, Alain.
11: Pas de souci. Merci et bonne soirée à tous.
0: Et à bientôt, Alain. Alain Lamarque est avec nous, le secrétaire du Perora de Sport. Le club des supporters est à retrouver sur l'appli Ici.
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0: Ici Gascogne, toute la journée, on écoute vos chansons préférées sur votre radio locale avec Bonnie Tyler.
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0: Et on continue de parler sport dans les Landes avec l'une des meilleures parasurfeuses de la planète. À seulement 25 ans, Laurie Phibbs s'est déjà construit un sacré palmarès, deux fois champion du monde, membre de l'équipe de France, son portrait signé Mathilde Goussebert.
2: Pour Laurie Phibbs, la plage de Seignos a longtemps été un jardin. Celui où l'on court après l'école, où l'on retrouve les copains et où, dès 3 ans, elle monte sur une planche avec son père. Née à Bayonne de parents gallois et australiens, Laurie le dit pourtant sans hésiter, sa maison, ce sont les Landes.
3: J'ai vraiment grandi et passé la plupart de mon enfance et de ma vie dans les Landes. Pour moi, c'est ma maison et ce sera toujours ma maison.
2: À 18 ans, sa vie bascule. Percutée par un conducteur alcoolisé, Laurie perd sa jambe gauche sous le genou. Pendant sa rééducation, elle se fixe alors un cap, retrouver l'océan. Réapprendre à marcher, puis affronter le sable, une planche sous le bras, jusqu'au jour où, quelques mois plus tard, elle retourne surfer à Seignos avec son père.
3: Il me pousse sur la première vague. Sans même réfléchir, je me suis levée d'un coup. Je me suis retournée, je l'ai regardée et j'ai vu tellement de joie sur son visage. Je me suis retournée vers le sable et je voyais ma mère, ma sœur et mon frère qui sautaient pareil de joie sur le sable. C'était très magique de pouvoir partager ça avec ma famille.
2: Cette deuxième première vague va changer la suite de son histoire. Le surf jusque-là loisir familial devient une passion puis une compétition. Laurie se lance dans le parasurf et rejoint le circuit mondial, mais derrière les médailles, elle poursuit aussi un autre objectif, montrer à d'autres jeunes femmes amputées qu'elles aussi peuvent se jeter à l'eau.
3: Bah après mon accident, j'avais personne à qui m'identifier. Si je fais autant le circuit mondial, c'est pour justement essayer de faire grandir le sport et encourager d'autres personnes qui puissent avoir un repère et se dire elle peut surfer, elle a une prothèse, moi aussi je peux le faire.
2: Et pour performer à l'autre bout du monde, Laurie peut compter sur une sacrée école, les vagues landaises. Puissantes, changeantes, imprévisibles, elles y ont appris à s'adapter partout. Et lorsqu'elle part en compétition, elle emmène même parfois sa terre avec elle, littéralement.
3: Chaque compétiteur ramène un bocal de sable de chez eux. Et en général, le sable qui vient de la France, c'est... On emmène littéralement une partie des Landes avec nous chaque fois en compétition.
2: Un peu de sable d'Hossegor au milieu des sables du monde entier, difficile d'imaginer meilleur symbole pour Laurie Phibbs. Elle qui a retrouvé dans l'océan landais bien plus qu'un sport, un chemin pour se reconstruire avant d'ouvrir la voie à d'autres.
0: Les portraits sportifs de Mathilde Goussebert sont à retrouver sur l'appli ici et sur ici.fr. À la musique, on poursuit avec M. Pokora, quand même.

Ici Gascogne, un Pokora avec ce nouveau titre quand même. À suivre les infos de 19h. Et juste après, c'est Décibel avec Émilie Mazoyer qui reçoit ce soir Sinclair. Il sort une nouvelle chanson, Je rêve. Titre qui fera partie de son nouvel album prévu pour cet hiver. Il y aura même une tournée. Voici Mylène Farmer.

0: ministre est en train de s'exprimer dans une allocution depuis Matignon, qui vient tout juste de commencer il y a quelques minutes. Sébastien Lecornu est d'abord revenu sur les violences qui émaillent les manifestations des lycéens.
1: Ce qui se passe dans les lycées nous touche toutes et tous, élèves, parents, enseignants ou simplement citoyens. Des lycéens manifestent, c'est leur droit, y compris pour contester le gouvernement. Mais nous avons également vu ces derniers jours des violences. Des élèves et des personnels agressés, des policiers et des gendarmes blessés, des établissements incendiés ou dégradés, des milliers d'heures de cours perdus, sans oublier les menaces et les insultes. Je veux donc être clair. Contrairement à ce que certains racontent et répètent, les forces de l'ordre n'ont pas pour instruction d'affronter les lycéens. Leur mission est de protéger les biens, mais surtout les personnes, de faire respecter la loi et de permettre l'accès aux établissements scolaires. Elles doivent agir pour cela de manière proportionnée, dans un contexte souvent très difficile, il faut le reconnaître, et je veux leur redire notre soutien. Mais lorsqu'un jeune est gravement blessé, les enquêtes doivent en établir les circonstances en toute transparence. Le respect de l'état de droit s'impose à chacun.
0: Sébastien Lecornu, qui est toujours en train de s'exprimer depuis Matignon, il annonce que la plateforme ouverte par le ministre de l'Éducation nationale a déjà accueilli plus de 40 000 contributions, que les premières décisions du gouvernement sur les lycées seront présentées à la fin du mois d'octobre. Demain, autre journée de manifestation, donc c'est l'acte 4. Plusieurs syndicats de l'Éducation nationale, le SNES-FSU, la CGT, FO et Sud appellent à une journée de grève et de manifestation en soutien à la mobilisation des lycéens. Le Premier ministre qui s'exprime également à l'instant sur le chèque énergie, il sera versé dès janvier et non plus au printemps pour les ménages les plus modestes, annonce ce soir le Premier ministre. Vous avez un résumé en détail de cette allocution sur notre site ici.fr. Deux arrestations dans le nord de la France, annonce de la procureure de la République de Paris ce soir. Il s'agit d'une affaire particulièrement grave, une plateforme proposant à la vente des packs de contenus intimes volés à des femmes. Coralie Moreau, les deux hommes arrêtés sont soupçonnés d'administrer cette plateforme.
2: Deux jeunes hommes interpellés chez eux, entre Valenciennes et Douai. Âgés de 21 et 25 ans, ils sont suspectés d'être les administrateurs principaux de ce service Nudelix Teens. Une plateforme alimentée par des contenus intimes, volés de plusieurs façons. Piratage de comptes de réseaux sociaux, grooming, une méthode qui consiste à manipuler des mineurs pour obtenir des vidéos et photos sexuelles, ou encore, grâce au revenge porn, la diffusion malveillante de contenus pornographiques. Ces images étaient ensuite proposées à la vente par pack. Les clients étaient invités à aider à l'identification des victimes, qui étaient ensuite classées par âge, lieu de résidence, profession et niveau de beauté, avec une note attribuée de 1 à 10. Au total, ce sont 17 000 femmes victimes qui ont été recensées, de toutes nationalités, dont certaines sont mineures. Les enquêteurs français de l'unité nationale cyber de la gendarmerie nationale ont saisi plus de 700 000 euros en actifs numériques, comme les bitcoins. Ils invitent toute personne susceptible d'être victime à se signaler.
0: Coralie Moreau, journaliste police-justice pour ICI. Sophie Anneau, en route vers la Terre, la Française a quitté la Station spatiale internationale en début d'après-midi, aux côtés des trois autres astronautes arrivés comme elle en février dernier dans l'espace. Olivier Aymon, ce voyage retour va prendre plus d'une journée.
3: Oui, un voyage qui a symboliquement débuté quand le sas d'accès entre le vaisseau Crew Dragon et la station spatiale a été fermé autour de midi. Les quatre astronautes, dont Sophie Anneau, se sont alors installés dans leur siège en combinaison avant d'entamer la procédure de départ. À 14h05, leur capsule, qui était accrochée à l'ISS par le nez depuis son arrivée en février dernier, s'est détachée, s'écartant doucement de la station grâce à ses moteurs. Depuis, l'équipage du vaisseau poursuit une lente descente vers les couches supérieures de l'atmosphère. Une mise en orbite qui doit durer jusqu'à demain après-midi, avant la phase la plus sensible, la traversée de l'atmosphère, moment toujours critique où les frottements entre la capsule et l'air font monter la température extérieure au-delà des 1000 degrés. Après quelques minutes, le vaisseau réapparaîtra dans le ciel, freiné par ses parachutes, avant d'amerrir à 17h34, heure française, très exactement, au large de la Californie, où l'attendent des équipes et bateaux de récupération.
0: La précision signée Olivier Aymon pour... Ici, le Premier ministre, je vous le disais en début de journal, qui est en train de s'exprimer sur la crise dans les lycées, mais aussi sur la crise du carburant. Il annonce la libération de 10 millions de barils qui pourraient faire baisser le prix du litre de gasoil à la pompe de 12 à 18 centimes, dit Sébastien Lecornu. Vous retrouvez toutes ces annonces en détail, bien sûr, sur notre site ici.fr.
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1: Le temps pour demain, c'est encore pluvieux sur l'Est et orageux en Corse le matin. La matinée est calme ailleurs avec de belles éclaircies. L'après-midi, des nuages de l'Alsace à l'Auvergne-Rhône-Alpes et sur les Pyrénées. Il fera beaucoup plus frais. Attention demain, hein. Le matin entre 7 et 12 degrés dans les terres, un peu plus en bord de mer avec localement 15 à 17 degrés sur les rivages méditerranéens. L'après-midi, comptez de 14 à 19 sur la plupart des régions, 18 à 23 sur le sud-est.
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3: Salut à toutes, salut à tous et bienvenue sur votre radio. Ici, c'est Décibel, votre rendez-vous musique jusqu'à 20h. On est ensemble en direct. Ce soir, on fêtera l'anniversaire de Bernard Lavilliers. Bernard, idole, il a 80 ans aujourd'hui, dites donc. Ah bah oui, ça, on va évidemment lui rendre honneur. Il y aura aussi ce soir un petit blind test autour des chansons de l'année 1996, les chansons qui ont 30 ans. On vous parlera du succès incroyable, énorme, de Zao de Sagazan en Allemagne, ou encore notre coup de cœur du jour, une jeune artiste belge a tombé, elle s'appelle Camille Yembe. Mon invité de ce soir, vous le connaissez par cœur, lui aussi depuis les années 90, un peu comme mon blind test. L'excellent Sinclair est de retour. Il vient de sortir coup sur coup deux très très bonnes nouvelles chansons qu'on va découvrir ce soir dans Décibel. Il a aussi annoncé une grande et belle tournée qui s'arrêtera au Zénith de Paris au mois de novembre prochain. Sinclair, bilan et perspective, c'est le programme de ce soir dans Décibel. Et son dernier album en date, So Sorry, est à gagner au Blind Test. Alors n'hésitez pas à vous inscrire. On vous attend au standard. C'est Sadika au bout du fil ce soir. Car oui, dans ma génération, il y avait encore des fils au téléphone. 0810 055 056. Appelez-nous! Allez, comme promis, on démarre l'émission en faisant un petit tour en Allemagne avec Zao de Sagazan. Zao de Sagazan, vous le savez, énorme succès avec son premier album, La Symphonie des Éclairs, certifié triple disque de platine en 2023. Il est sorti ce disque et en 3 ans, elle a fait plein de trucs. Elle a fait 400 concerts, elle a chanté aux Jeux Olympiques, elle a chanté au Festival de Cannes, elle a gagné une foultitude de victoires de la musique et elle a joué dans une série allemande. Alors pas d'Eric, j'aurais adoré, mais ce n'est plus possible. Non, dans Babylone Berlin, qui est une super série policière allemande pour le coup, et elle joue le rôle de Madame Libertine, une chanteuse de cabaret qui chante le titre emblématique de la série. Attention pour une fois, mon allemand élevé de va me sortir. Zu Arsch, zu Staub, voilà. Et elle cartonne, les Allemands ont adoré l'interprétation de Zao de Sagazan. En plus, elle parle parfaitement allemand. Elle peut donc donner chez eux des interviews et puis son style de musique évidemment est très apprécié là-bas. Elle aussi, ceci dit, elle aime l'Allemagne, la preuve, quand il y a quelques années, elle avait sorti un EP de reprise, elle avait repris Nena et son Neun, Neun sich Luftballons, Zao de Sagazan, auf Deutsch, sur ici.

0: Zao de Sagazan, la nouvelle star en Allemagne. Elle est au casting donc de la cinquième et ultime saison de la série Babylone Berlin.
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0: L'artiste coup de cœur du jour s'appelle Camille Yembe. Elle vient de Belgique et moi je me souviens la première fois que j'ai entendu parler d'elle, c'est dans la bouche de Stromae qui disait « Cette fille-là, elle est terrible ». Oui, parfois il imite Johnny, je vous jure que c'est vrai. Non, c'est faux. Mais en tout cas, il le pense et ça, c'est très beau. Camille Yembe, donc artiste belge, il y a un côté pop évident qui donne envie de chanter et de danser avec elle, mais une plume acérée et assumée, Camille Yembe a appelé son album « Jeune et laide ». Ça vous rappelle peut-être un magazine qui nous tyrannisait quand nous étions ados. Mesdames, « Jeune et laide », donc Camille Yembe, surtout jeune et talentueuse, elle vient d'être récompensée. Elle a eu la doublette du prix Joséphine. Les artistes l'ont récompensée en disant que c'est son album, « Jeune et laide », qui était l'album de l'année à découvrir. Et le prix jeune aussi, 18-20 ans, du prix Joséphine, a distingué Camille Yembe. La vie est belge, les amis, avec elle. Elle est en tournée, je vous donne les dates. Après sa chanson, rien à fêter.

0: Mais oui, bravo les Belges. Vous perdez peut-être de temps en temps au foot, mais franchement, en musique, tout va bien. Elle s'appelle Camille Yembe. Son excellent album Jeune et laide et les concerts, bien, par exemple demain soir à la Lune des Pirates à Amiens ou encore à Nancy avec Suzanne et Mickey pour le Nancy Jazz Pulsation, ça sera le 13 octobre. Bougez pas les amis, j'ai un Sinclair sur le feu. Sinclair est ce soir l'invité de Décibel, à tout de suite.
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0: Ajacaez avec Spécimen.
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0: Youpi, mon invité de ce soir c'est Sinclair, bienvenue.
2: Bien, merci, ça va?
0: Bah ça va super bien, cher Sinclair, toujours ravi de vous recevoir ici dans Décibel. J'avais envie qu'on compare la toute première chanson de vous qu'on a entendue et la toute dernière qui est sortie. La toute première c'était 93 et c'était Votre Image.

0: j'ai dit on fait une émission bilan et perspective.
1: Moi, j'ai
0: là, on commence direct.
1: Alors.
0: Déjà, la voix, je trouve que votre voix, évidemment, elle a changé, elle a évolué, mais vous n'avez rien perdu du tout. Vous bossez beaucoup la voix?
1: Jamais, justement.
0: Ah, c'est ça le secret, c'est rien.
1: Travailler, c'est mourir. Non, en fait, c'est pas ça. C'est que quand j'ai commencé, je me suis dit que j'étais chanteur.
0: Ouais.
1: Mais j'avais jamais pris de cours de chant. Après, je me suis rendu compte que c'était difficile d'obtenir ce que je voulais, mais j'obtenais autre chose. Après, pour les concerts, je me suis rendu compte qu'il fallait bosser. Parce que sinon, au bout du deuxième concert, il n'y a plus de voix déjà.
0: Ouais.
1: Donc c'est un peu compliqué. En fait, ça, elle a un peu changé la voix. Elle a un peu mûri. Il y a des choses que je peux moins faire, mais des choses que je fais beaucoup mieux. En fait, on gagne, on perd, c'est un peu toujours pareil. Quoi.
0: Ouais. Et alors après, sur la liberté, la production, moi j'ai l'impression que ça a toujours été là. Qu'en fait, le projet Sinclair, de toute façon, depuis le départ, si ça existe, c'est parce que vous avez toujours pu faire exactement ce que vous vouliez.
1: C'était le deal.
0: Ouais.
1: C'était le deal, c'était d'être producteur de mon travail, c'est-à-dire de décider de ce que je faisais. C'est aussi ce qui mène à des périodes de vide et de rien. Parce que d'un coup, quand il n'y a rien, il n'y a rien.
0: Ouais. Mais après, c'est vrai que cette liberté-là, moi je parle avec des artistes qui en sont au troisième, quatrième album, qui disent « Ah ça y est, j'ai touché un peu à la production ». C'est un truc qui se gagne. Vous, non, vous n'avez jamais voulu faire autrement de toute façon?
1: Je ne sais pas faire autrement. C'est pas, on pense que c'est de l'orgueil, de l'ego. Non, c'est que je ne sais pas faire autrement que ce que j'ai envie de faire. C'est terrible. À l'école, c'était déjà un énorme problème.
0: Oui, je veux bien le croire. Alors, on va écouter une toute nouvelle chanson, version 2026, du coup. Elle est sortie au printemps, elle s'appelle Jane Jane. Mmh. Et les paroles sont signées par un certain Boris Bergman.
1: Exactement.
0: Alors, on va faire un petit blind test Boris Bergman à la maison, hein, parce que je pense que Sinclair, il les a normalement. Boris Bergman, il a écrit des paroles pour... Alain Bachung, mais aussi Eddie Mitchell.

0: Boris Bergman, c'est lui aussi le Fio Maravilla de Nicoletta. Fio Maravilla, ton père c'était le soleil. Ou encore le Tété ou ou ou de Lio. Vous l'avez abordé, le grand Boris Bergman.
1: Mais ça s'est fait un peu dans mon dos, quelque part. C'est ça qui est marrant, c'est qu'on était en train d'enregistrer un album il y a une dizaine d'années. Ce titre, Jane Jane, a 10 ans. On l'a retouché, on l'a refait depuis. Mais je ne trouvais pas de parole. Et la personne avec qui je bossais me dit « Mais attends, je connais Boris, peut-être ça peut l'intéresser. » Et le lendemain, ou le surlendemain, il est revenu avec la chanson et le texte. Et je me suis dit « Mais c'est génial !» Et c'est comme ça que j'ai rencontré Boris. C'est pas moi en direct.
0: D'accord.
1: Et après, on s'est super bien entendu. Le titre n'a jamais vu le jour pour une simple et bonne raison. C'est qu'à l'époque, j'étais en train de faire un album avec des clins d'œil à Prince. Mais Prince meurt pendant qu'on est au studio. Et là, c'était tellement horrible, le bad. J'ai dit, ben non, je peux pas continuer à faire ce disque comme ça. Donc j'ai tout mis, pas à la poubelle, mais de côté. Et puis en bossant, là, je retrouve le titre, je me dis, putain, mais il est vraiment super ce titre. Alors j'ai coupé dedans, parce qu'il y a des trucs qui allaient pas. Et donc j'ai refait bosser Boris pour rien. Mais donc ce qui nous a permis, en fait, de nous reparler, ce mec est génial.
0: Et ça nous fait, à nous, une bonne chanson, 2026, 10 ans après la mort de Prince. Ouais. Voilà, là, on peut lui rendre hommage, ça va être trop triste.
1: Ouais, et puis sans être trop dans un truc bizarre, c'était tellement étrange d'être là, essayer de faire des sonorités de Prince alors qu'il meurt. Ça n'allait pas, mais là, ça marche bien.
0: Elle est incroyable, cette chanson. Jane Sinclair est de retour, et c'est une très bonne nouvelle.

0: Jane, Jane, c'est le nouveau Sinclair, enfin le nouveau. Il est sorti au printemps, il y a une autre chanson qui est sortie là au mois de septembre qu'on écoutera tout à l'heure, qui s'appelle Je rêve. Est-ce que ça sent l'album ou pas, Sinclair ?
1: Au final, ce sera un album, certes, mais j'ai envie de faire les titres au fur et à mesure. Donc en fait, on va en studio quand on a le temps de faire les titres. Comme ça, quand ils sont finis, on les sort direct. Comme ça, ils n'ont pas le temps de vieillir.
0: J'aime bien, ça fait très Motown, ça.
1: Ouais, c'est ça, exactement.
0: T'as une chanson, bim, allez, on l'enregistre, on la sort.
1: Donc là, on vient de faire deux nouveaux titres qui sont terribles aussi.
0: Ah.
1: Qui vont sortir dès qu'on a le temps, parce que là, on est en tournée, le temps de finir. Je dis on, parce qu'on fait ça en équipe.
0: C'est qui l'équipe ?
1: Alors, j'ai l'équipe sur scène, ils sont des musiciens terribles.
0: Ouais. Parce que là, pour faire Jane Jane, j'ai l'impression qu'il faut être 14 sur scène.
1: Exactement.
0: C'est un peu ça, non ?
1: C'est un peu ça, ouais. Donc là, il y a l'équipe et une équipe de producteurs dont Thibaut, le bassiste, et Loïs qui enregistre et qui mixe, et ça sonne. Voilà, je suis trop content d'avoir trouvé ces gars qui me poussent vers le haut.
0: Vous les avez trouvés comment ?
1: En cherchant. Enfin, pas vraiment, maintenant, en trouvant, c'est ça. Je cherchais pas, je me suis dit, allez, il faut que je remonte un groupe. Et ça a commencé en bas de chez moi, c'est ça qui est marrant. Ça a commencé avec Antoine, le guitariste qui habite à Arles, et puis on a commencé à réfléchir. Et puis j'avais rencontré Johan, le batteur, au café, qui faisait un bœuf. Et puis je me suis dit, bon, on va faire un groupe local, mais en fait, c'est un groupe de tueurs.
0: Alors c'est génial de parler de Arles, parce que je vous avais entendu parler de cette ville, de son aura et de ce que ça vous avait apporté musicalement et tout. Je m'étais dit, ouais, il plane un peu le mec. Et en fait, je suis allée là-bas pour la première fois l'hiver dernier et j'ai compris. En fait, il y a effectivement dans cette ville de Arles, mais c'est pour les arts en général, c'est pas que pour la musique, je trouve, si on est peintre ou si on écrit. Elle est inspirante, elle est nourrissante. Ça a changé votre vie d'aller vivre là-bas ?
1: Complètement. C'est une ville qui est extrêmement puissante. Il faut savoir aussi qu'on est collé au Rhône. Au Rhône est un des plus grands virages du Rhône qui amène pour moi, enfin ça, c'est mon explication, énormément d'énergie. Alors l'hiver, il faut s'accrocher parce qu'il n'y a pas grand monde, c'est assez intense, ça pourrait être une série, et l'été, il y a énormément de gens. Donc c'est marrant parce qu'elle recharge et en même temps, on est content de la quitter, de la retrouver, c'est la vie. C'est pas mal ce que je raconte.
0: C'est beau, franchement. Alors Sinclair et son gang arlésien, donc en tournée, ça c'est une super bonne nouvelle. Je l'ai dit, j'ai déjà donné la date de Paris, mais je la redonne. Zénith de Paris le 25 novembre prochain. Mais la tournée vraiment passe partout en France. Il y a, dès après-demain. Pas oublié, on est le 7. Le 9, Ormesson au Festival de Marne. Et puis Velo, Limoges, 3 au mois de novembre, Strasbourg, Dijon, Metz, Saint-Chamond, Clermont-Ferrand, Arès, Nantes, La Rochelle, Andrézy, c'est la maison, ça. Angers et Poitiers. Et puis ensuite, ça reprend en mars 2027. Poitiers, Lyon, Colombes, Toulouse, Montauban, Lille et Laon, évidemment. On espère aussi sur les festivals d'été.
1: Oui, évidemment,
0: 2027. Et on se souvient que Sinclair en live, c'est très bon.
1: Lâchez-vous. Ah ouais.

0: chantait haut à l'époque. Hein.
1: De toute façon, le public chante tellement fort.
0: Ouais, c'est ça.
1: Ça, c'est un kiff quand même.
0: Ouais,
1: non,
0: c'est bon ça.
1: Est-ce que c'est le meilleur moment du concert?
0: Non.
1: C'est quoi le meilleur moment du concert?
0: C'est le moment où on sent qu'on est avec les autres. C'est-à-dire que c'est pas le moment où tout le monde chante, c'est le moment où on a dépassé l'introduction. C'est le moment où on est en phase avec ce qui se passe sur scène et dans la salle, quand tout le monde est connecté.
1: Ouais.
0: Ça prend du temps, ça dépend des endroits, ça dépend des concerts. C'est une forme de magie, quoi. Et à partir du moment où on y est et on sait qu'on est là, ça, c'est génial.
1: La tournée s'appelle Lumière.
0: Ouais.
1: Je trouvais ça très beau. Déjà, de nommer une tournée, parce que c'est pas toujours le cas, et de l'appeler Lumière en ces temps obscurs. Donc je me demandais si c'était juste par esprit de contradiction ou s'il y a une autre raison.
0: Ça pourrait être ça, ça pourrait être ça. C'est certainement... Non, je pense qu'après un long passage dans l'ombre et puis dans la pénombre et dans le sombre, la scène, c'est pour moi l'endroit où je retrouve énormément d'énergie et de lumière. Donc je l'ai appelé simplement Lumière plutôt que d'essayer de trouver un titre comme j'ai l'habitude de faire.
1: Lumière avec Sinclair, donc la tournée qui passera par Paris au Zénith le 25 novembre prochain. Bougez pas les amis, on revient avec Sinclair dans une minute.
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1: Sinclair est avec nous et vous allez aller streamer fort cette chanson.

0: Faut que je vous dise un truc, Sinclair. On est jumeaux astrologiques.
1: Mais c'est vrai.
0: 19 juillet.
1: Mais oui.
0: Mais voilà.
1: Mais voilà.
0: Mais voilà, c'est pour ça, moi j'adore. Dès qu'il sort un truc, mais même il fait un message sur un répondeur, moi je trouve ça génial. On est jumeaux astrologiques. Je sais pas si ça veut dire quelque chose pour vous, mais quand je vous ai entendu parler de l'énergie de l'eau du Rhône, je me suis dit, il y a peut-être un truc.
1: C'est ça, 19 juillet.
0: Ah ouais, les meilleurs.
1: Ah ouais.
0: Voilà. Voilà, ça n'amène rien d'autre, mais je voulais le placer. Il est temps, les amis, de passer au questionnaire des choix cornéliens. Sinclair, il va falloir choisir. Vous préférez une victoire de la musique pour une chanson ou un César pour une musique de film?
1: Franchement, j'ai arrêté de rêver, je vais prendre une victoire de la musique.
0: Ok, bah pourtant vous aviez été nommé pour une musique de film au César, vous êtes passé tout près.
1: Oui, c'est pour ça.
0: Ok, d'accord. Bah, au moins la victoire, vous l'avez déjà.
1: C'est vrai.
0: Plutôt bonnet de nuit ou fêtard?
1: Je suis passé bonnet de nuit, là. Franchement.
0: Ça va mieux, du coup.
1: C'est franchement. Ah, bah, ça fait des meilleurs matins.
0: C'est ça.
1: Et des meilleures chansons aussi, j'avoue.
0: Ensemble ou chacun sa merde?
1: Ah, ensemble, franchement. Regardez ce t-shirt.
0: Il a le t-shirt, ensemble. C'est un très très bon t-shirt à ramener du concert.
1: Non, franchement, je l'ai mis, je me suis dit, allez, qui d'autre peut mettre ces t-shirts de promo à part moi? Bah moi.
0: Ensemble.
1: Il est bien.
0: Il est très beau, il est magnifique. Tourbus ou avion?
1: Tourbus. Franchement, même si franchement le tourbus, c'est quand même c'est une épreuve, il faut le dire.
0: Faut s'aimer.
1: Pas longtemps. Ouais, mais tourbus, c'est quand même marrant. Là, on n'est pas en tourbus, mais l'avion. Ah non, pas l'avion.
0: Pas l'avion, hein.
1: Non.
0: Bravo. Petit-déj, salé ou sucré?
1: Salé.
0: Nikos ou Hanouna? Rien à voir.
1: Nikos.
0: Électrique ou acoustique?
1: Électrique.
0: Vous préférez, pour le même nombre de spectateurs, faire un Stade de France ou 40 Olympia?
1: J'ai déjà fait 4 Stades de France. Alors, je vais. Ouais, j'avoue. J'avais bien frimé ce truc-là.
0: J'adore, c'est quoi, c'est
1: ouais.
0: quoi c'est...
1: Bah ouais, moi je fais partie de ceux qui ont fait 4 Stades de France. J'ai fait la première partie de Johnny, sauf qu'il y a un soir qui a été annulé, sauf ma prestation.
0: Ah ouais,
1: ouais.
0: Ça a été annulé après.
1: Juste après.
0: La première partie.
1: Ouais.
0: Incroyable. Donc 4 Stades de France.
1: Ouais, donc je vais prendre les 40 Olympia.
0: Ouais, je comprends. Alors, Stevie Wonder qui célèbre les 50 ans de Songs in the Key of Life.
1: Ça, c'est fantastique, ça.
0: C'est génial. Ouais, ouais. Il vient en concert à Paris.
1: Mm-hmm.
0: Là, attention, choix cornélien. Une place pour le concert de Stevie Wonder, mais tout au fond de Bercy, on voit rien, mais on entend. Mm-hmm. Ou alors, une place pour Céline Dion, mais au premier rang.
1: J'ai toujours été un mec du fond, moi. De toute façon, c'est vraiment tranquille.
0: Donc Stevie au fond.
1: Stevie, mais attends.
0: Stevie au fond.
1: Ouais, Stevie au fond.
0: Préférez percer le secret des algorithmes, des plateformes de streaming, ou alors découvrir enfin ce que veulent vraiment les femmes?
1: Ouh là là, c'est vraiment une drôle de question.
0: Oui, je sais, je suis désolée. C'est tombé sur vous.
1: Franchement, c'est pas très compliqué de comprendre les algorithmes. Je vais me pencher sur la question de ce que veulent vraiment les femmes, ce qui est plus intéressant quand même.
0: Et enfin, vous pouvez réaliser un de vos rêves maintenant, ce serait quoi?
1: C'est dur, ça c'est la pire question qu'on m'ait jamais posée.
0: C'est bien fait de venir.
1: Franchement, merci, ça y est, je m'aperçois que mes rêves, je n'ai plus de rêves.
0: Mais la chanson Je rêve, c'est une façon parfaite de la lancer. Il faut m'aider, Sinclair. Merde.
1: Le 19 juillet.
0: Un rêve, je sais pas, un rêve de Stevie Wonder.
1: Un rêve bleu.
0: C'est parti.
1: Allez, c'est bon.
0: Sinclair et l'invité de Décibel, Je rêve, vient de sortir. C'était au mois de septembre.

0: Saint-Clair qui donne envie de se barrer loin et en avion là pour le coup, vraiment.
1: Ouais, les nuages, tout ça, ouais.
0: Chanson qui donne envie de voyager s'appelle Je rêve et donc elle fait partie d'un hypothétique album mais qui Exactement. Sortira quand il sera prêt.
1: Exactement, voilà, c'est au fur et à mesure on le fabrique. C'est marrant ça.
0: C'est plaisant.
1: Ouais, c'est super.
0: De prendre son temps.
1: Ouais, ouais. C'est un peu coûteux mais c'est vraiment plaisant.
0: Bon, alors,
1: ouais, c'est,
0: hein,
1: ça vaut vraiment le coup.
0: Ça vaut la peine. Je repensais à ces années où vous avez été, Saint-Clair, juré de la Nouvelle Star, 2008-2009, notamment Camilla Jordana.
1: Exactement.
0: C'était un grand moment. Ouais. Et puis après, vous avez refait une incursion chez Nouvelle Star en 2012. C'était une petite qui était super, c'était Sophie Tite qui avait gagné, mais dont on n'entend plus tellement parler.
1: Non.
0: Mais voilà, Camélia Jordana, vous avez croisé aussi Amandine Bourgeois, Benjamin Sixou. Et je me suis fait cette réflexion qu'à l'époque, en fait, quand vous tentiez de mettre ces jeunes artistes en avant, c'était vraiment pas facile. Ils étaient très, très snobés, et par l'industrie, et par les victoires, et par même la presse, les radios. Et aujourd'hui, ça a complètement changé. Vous y retourneriez maintenant que ça peut vraiment lancer des vraies grosses carrières?
1: Je suis pas sûr. Je suis pas sûr que
0: la Starac, s'il vous appelle.
1: Je suis pas sûr de refaire de la télé. Je
0: pense.
1: Je suis pas sûr. Je l'ai fait. J'y ai trouvé des choses, mais je suis pas sûr. Je suis pas sûr d'être. En fait, j'avais quelque chose à amener. Je suis pas sûr d'avoir quelque chose à amener aujourd'hui à la télé.
0: Il était bien votre jury. Il y avait Manoukian, Manœuvre, vous et Lio. Vous étiez super.
1: Ouais. Après, il y a eu Élodie Frégé qui est arrivée. Il y a eu.
0: Et Morane aussi, non, avec vous.
1: Ouais, Morane. Il y a eu Yarol. Il y a eu Joey Star. Enfin, il y a eu plein de gens. Mais c'est une super expérience. Vraiment, hyper bonne expérience. J'ai un peu de doute sur l'intérêt de ce genre d'émission aujourd'hui. Vu ce qu'on est capable de diffuser, la manière dont, en fait, la musique se fait, se diffuse, même. Je sais pas. Je me pose plein de questions, n'est-ce pas?
0: Non, mais c'est intéressant. Et vous, vous diriez que ça vous a changé quand même en tant qu'artiste de vous être retrouvé du côté de celui qui juge? Est-ce que vous avez plus d'empathie ou...
1: Oui, il y a de ça. Il y a aussi le fait de démonter le processus, d'essayer de comprendre pourquoi cette personne a quelque chose, pourquoi il se passe un truc à ce moment-là et pas à la chanson d'avant, et pourquoi telle personne donne des frissons ou pas.
0: Ouais.
1: Donc ça m'a permis de mettre des mots sur des émotions, sur des ressentis. Donc ça aiguise le sens de l'écoute et ça aiguise le producteur.
0: Ouais.
1: Ça permet de savoir ce qui se passe, quoi.
0: Mais ça, c'est vrai que c'est la grande injustice de votre métier, c'est-à-dire que la même note, avec la même justesse, même dans des voix très similaires, il y a une personne, ça va nous faire rien du tout. Une autre, on va avoir envie de lui raser la tête tellement elle nous énerve.
1: Ouais, c'est ça.
0: Et une autre, on va l'aimer pour toujours, quoi.
1: Ah ouais, c'est assez incroyable.
0: Et ça ne tient pas qu'au boulot non, hein.
1: Non, c'est une magie. Ça peut tenir de l'instant, mais l'instant, ça se crée parce que d'un coup, des gens sont captés. Les gens, c'est ça en fait, il y a une histoire de présence et puis il y a aussi une histoire d'urgence. Il y a des gens qui arrivent, qui créent une urgence, il y a des gens qui arrêtent le temps, il y a des gens qui gonflent.
0: Il y a des gens qui rallongent le temps. C'est vrai.
1: Comme ça partout.
0: Et alors vous parliez du métier de producteur, à part pour vous-même, vous auriez envie de produire d'autres artistes?
1: J'ai produit un artiste arlésien il n'y a pas longtemps qui s'appelle Aïssa Malouk, qui sera avec nous en tournée, en première partie. C'est un travail assez particulier. C'est assez génial de faire ça.
0: Vous arrivez à quel moment de son process? Il vous apporte des chansons ou bien dès la création des chansons,
1: dès
0: vous êtes avec lui?
1: Ça, c'est vraiment hyper intéressant. C'est plus dans la rencontre que ça doit se faire, plus qu'une recherche de production. Puis là, en plus, je viens de rencontrer deux producteurs qui assurent vraiment. Donc, je me dis, peut-être à eux de passer le travail, quoi.
0: Ah ouais.
1: Ah ouais, je trouve ça très intéressant. En tout cas, ce qui est très intéressant, c'est de se mettre dans le travail des autres et puis de laisser d'autres s'occuper de votre travail. Donc il s'est passé des choses pendant ce temps-là. J'ai ouvert d'un côté comme de l'autre.
0: Et alors, vous aimeriez genre avoir des grands studios à Arles et on parle parfois de grands studios. Je pense aux studios à Bruxelles.
1: ICP.
0: ICP, voilà, où accueillent les artistes pendant un mois parfois. Ils sont là, ils dorment sur place, ils mangent sur place, ils font la musique et tout. Vous vous verriez à la tête d'un truc comme ça?
1: Alors, faudrait pas me laisser à la tête d'un truc comme ça.
0: Pourquoi?
1: C'est pas le genre de mec qu'il faut laisser tout ça.
0: Les clés,
1: c'est la gestion.
0: Ah, d'accord.
1: Plus les clés, ça va encore. Les clés, je me démerde plutôt pas trop mal.
0: Mais non, mais c'est vrai qu'il faut choisir du coup les instruments.
1: C'est sûr, c'est le rêve. Mais il se passe des choses. À Arles, on a une salle de spectacle qui s'appelle le Cargo, qui vient d'être faite, qui est géniale. Et donc, il y a possibilité qu'il se passe des choses aussi là-bas. Donc, voilà.
0: Ben voilà le rêve.
1: Ouais, ouais, ça avance.
0: Tout à l'heure.
1: Ouais.
0: Ben voilà, on a trouvé le rêve de Sinclair, les amis. Je rêve et Jane Jane, c'est des chansons qui sont déjà disponibles. Guettez les suivantes et ne ratez pas Sinclair en concert à Paris le 25 novembre au Zénith et puis en tournée dans toute la France, au moins jusqu'au mois d'avril prochain. Mais vous savez, c'est comme au théâtre, on mettra succès, prolongation et on le retrouvera sur le festival d'été. Merci Sinclair,
1: merci beaucoup,
0: bonne route.
1: Merci.
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2: Il est 19h46, merci d'avoir choisi Ici et Décibel pour bien démarrer votre soirée. Hier, je voulais vous passer les nuits d'une demoiselle de Colette Renard, puisque c'était l'anniversaire de sa mort, elle était morte le 6 octobre 2010, et je vous ai passé par erreur une version censurée de cette chanson, qui est une des chansons paillardes les plus chouettes du répertoire français, vu que c'est une chanson très osée, mais sans aucun gros mot, ce que je trouve absolument merveilleux. Sauf qu'hier, donc par erreur, je vous ai passé la version censurée. Et on s'est un petit peu fait chier. Oui, là moi j'ai dit un gros mot, j'ai pas le talent de Colette. Et donc voilà, je vous avais promis hier qu'on vous passerait la bonne version ce soir. Elle arrive, la bonne version des nuits d'une demoiselle. Mais avant nous passons au blind test avec Frédéric et avec Manuel. Bonsoir à tous les deux.
3: Bonsoir,
2: merci de venir jouer avec moi, messieurs. Le thème du blind test de ce soir, ce sont des chansons de l'année 1996, des chansons qui fêtent donc leurs 30 ans cette année. À gagner, c'est le dernier album en date de Sinclair en version vinyle. Il les a apportés avec lui tout à l'heure, So Sorry, donc, que je suis ravie de vous offrir. Avant même que nous commencions à jouer, voilà, vous en avez chacun un exemplaire, Frédéric Emmanuel.
3: C'est pour vous.
2: Plaisir, plaisir. Est-ce que vous avez de quoi écouter des vinyles? D'ailleurs, on en est où là des équipements chez Frédéric?
3: On a toujours ça. Ça fonctionne très bien. Et on écoute beaucoup ça parce que mes deux fils font de la musique.
2: Ah, c'est vrai, ils font quoi?
3: Il y en a un qui est guitariste et l'autre clavier.
2: Ah, génial. Ah, mais oui, mais on peut faire un groupe. Il faut chanter, Frédéric, alors. Ou faire de la batterie.
3: Oui, mais moi, j'ai vendu la batterie, ça fait longtemps.
2: Ah, donc, mince. Ah là là. Et chez Manuel, alors, est-ce qu'on a un lecteur de vinyle?
4: Non, j'ai encore des lecteurs de cassettes, mais pas pour la musique.
2: Ah, cassettes vidéo?
4: Oui. J'ai une collection de films noirs, des films noirs américains des années 40 et 50.
2: Oh, wow.
4: Et je l'ai pour partie en DVD, pour partie en cassette. Alors, je suis... J'ai même un magnétoscope d'avance.
2: J'adore ça, c'est des vrais cinéphiles. Waouh! Alors tiens, d'ailleurs, Manuel et Frédéric, en plus de l'album de Sinclair, j'ai la joie de vous offrir deux places chacun pour aller voir le film La Maison de nos rêves qui sort aujourd'hui au cinéma avec ici. C'est avec Chantal Latsou et Kev Adams. Et en fait, c'est la charmante Chantal Latsou qui vient samedi dans l'émission pour partager avec vous ses chansons préférées. Elle est tellement drôle, Chantal Latsou, tellement sympa. Et du coup, elle nous a filé plein de places pour aller voir le film. Donc voilà, vous en recevrez deux chacun. Frédéric Emmanuel.
3: Merci beaucoup.
2: Voilà, pour ce week-end, un petit rencard au cinéma, ça peut être pas mal. Allez, maintenant que je vous ai gâté, on va jouer. Manuel, Frédéric, je vais vous passer trois chansons de l'année 1996. Il faut retrouver le plus rapidement possible le nom des interprètes de ces chansons et bien me donner votre prénom avant de me donner la réponse. Voilà, pour que je sache lequel de vous deux est en train de parler. Ok?
3: Okay.
2: Allez, c'est parti. Une première chanson de 1996. Il y a 30 ans, on écoutait ça. Mais qui chantait ça?
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3: Frédéric.
2: Frédéric.
3: Les To Be Free.
2: Bravo.

0: J'embrasse sincèrement celles et ceux qui ont encore la chorégraphie des To Be Free en tête. Les petits pas chassés, les petits lancers de bras, c'était magnifique. Frédéric, bravo, un point.
1: Avec... Mon petit frère était fou sur ça.
0: C'est vrai, il dansait.
1: Ah ouais, un énervé.
0: Bah voilà, voilà, bah ça sert. Voilà, 30 ans plus tard, on peut dire merci au petit frangin. Allez, on continue. 1996, il y avait aussi un énorme tube qui venait d'Amérique. Strumming my pain with his fingers, singing my life with his words. La chanteuse s'appelait Lauryn Hill et eux c'était un groupe hip-hop, mais avec une chanteuse avec une voix de soul incroyable qui rappait aussi d'ailleurs. Ça commençait, c'était les, puisque c'était un groupe, et ça commençait par fou.
1: Frédéric.
0: Frédéric.
1: Les Fugees.
0: Oui.

0: Bravo Frédéric, 2 à la suite. Je vais voir Manuel, mon fan de films noirs américains des années 30 et 40. Je pense qu'il aurait adoré que je balance un truc un peu jazzy, un Sinatra et tout, mais en 96, c'était pas trop la DA, hein. Je suis désolé Manuel.
1: Je félicite Frédéric.
0: Allez, on s'en fait une petite dernière, c'est pas fini. Écoute, Emmanuel, on sait pas, peut-être la dernière, ça marchera. Et de toute façon, quoi qu'il arrive, le vinyle de Sinclair et les places de ciné pour la maison de nos rêves, c'est gagné.

0: Frédéric.
1: Ophélie Winter.
0: Dieu m'a donné la foi, grand tube de cette année-là. Elle a 30 ans, donc cette chanson d'Ophélie Winter. Manuel, c'est pas grave, c'était vraiment pas indiqué.
1: Je mérite rien.
0: C'est pas grave, mais... Les auditrices et les auditeurs de Décibel méritent absolument tous les égards et tous les cadeaux du monde. Moi, je vous offrirais des perles de pluie venues d'un pays où il ne pleut pas, si je le pouvais. Mais voilà,
1: en tout cas. Well.
0: Des cadeaux tous les soirs, ça me fait plaisir. Merci beaucoup d'avoir joué avec nous, Manuel et Frédéric.
1: Merci beaucoup, merci Émilie, bonne soirée à tous.
0: À la prochaine, bye bye. Merci. Et allez, à 19h52, il est temps, avec 24 heures de retard, d'écouter enfin la bonne version des Nuits d'une demoiselle, sans doute la chanson la plus connue de Colette Renard. Toutes les façons donc de passer une excellente nuit, racontées par des périphrases sans aucune grossièreté, mais pourtant Dieu que c'est

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1: Eh voilà, il y a chansons paillardes et chansons paillardes. Hein. Hommage à Colette Renard, dont c'était l'anniversaire de la disparition hier.
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1: Et on termine en souhaitant un joyeux anniversaire à Bernard. Idole ! Bernard Lavilliers, qui sera l'invité de Décibels début novembre, puisqu'il va sortir son tout nouvel album. Bernard Lavilliers qui a sorti un premier extrait, qui s'appelle Corias, qui est génial. Là, on écoute, pour ses 80 ans aujourd'hui, un classique noir et blanc.

0: Joyeux anniversaire Bernard Lavilliers, 80 ans aujourd'hui et début novembre dans Décibel. Merci à l'équipe de l'émission. Il y avait ce soir Elorie Roussillon, Sadi Karaou, Iris Guitoni, Thierry Boffa et Mélodie Chaïb. À demain avec un invité exceptionnel dans Décibel, Robert Charlebois.
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0: Mais il va être 20h, dites donc. 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Arrive. Où ça?
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0: Eh oui, bisous, il est 20h.
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0: Fondatrice de D'Artagnan, entreprise américaine de gastronomie haut de gamme créée à New York, fille du chef étoilé André Daguin, elle va développer la promotion de la gastronomie, de la culture gascogne dont elle est originaire aux États-Unis. Une aventure majeure et un héritage culinaire familial au cœur de Y'a pas que Paris dans l'Ain. Bonsoir Ariane Daguin.
1: Bonsoir, merci beaucoup de m'accueillir.
0: Voilà, l'accent, on peut pas le louper là.
1: Quel accent?
0: Ah là là, oui.
1: Je ne comprends pas de quoi vous parlez.
0: Mais je comprends, c'est moi qui ai un accent en fait pour vous.
1: Ouais.
0: Exactement, je suis d'accord. Je suis très heureux de vous accueillir, je suis très content que vous soyez avec nous parce que vous avez un parcours, je l'ai dit, extraordinaire, résolument positif et très inspirant. Alors pour comprendre, vous avez compris le mécanisme de cette émission, on remonte le temps pour comprendre comment vous êtes arrivé à construire tout ce que vous avez mis en place. Vous êtes né à Paris, Ariane, mais alors...
1: C'était une erreur.
0: J'allais le dire. C'est parce que vos parents étaient à l'école hôtelière à ce moment-là.
1: C'est ça. Oui. Je suis rentré très vite. Je pense que je marchais pas encore. Hein. Je devais avoir 8-9 mois.
0: Oui, parce que vous êtes arrivé après dans le Gers à 7 mois, hein, 6-7 mois, quelque chose comme ça. Vous regrettez que ce soit marqué Paris sur la carte d'identité
1: un
0: ou pas
1: peu, Un peu.
0: J'imagine. Bon, alors très rapidement, voilà, vos parents l'ont dit, sont à l'école hôtelière. Votre histoire, elle commence à Auch. Enfin, en tous les cas, voilà, sur cette belle région, le Gers, la Gascogne, sans qu'on rentre dans le détail, quelles sont les images tout de suite qui vous viennent en tête quand on parle de cette belle région, qui est la vôtre ?
1: Alors, pour moi, c'est mon enfance, donc c'est des terrains vallonnés où, avec mon cheval ou mon vélo, je partais galoper, et avec les copains, on faisait les 400 coups dans la campagne. Auch, c'est une petite ville. Donc à vélo, on est à 5 minutes de la campagne de suite. Mais c'est aussi, c'est un peu le caractère de D'Artagnan. Eh ben c'est ça, c'est aimer faire la fête, aimer manger, aimer boire, danser, chanter avec les copains, en parler après.
0: Il y a un bon état d'esprit, c'est
1: être, convivial. Être un peu grande gueule et raconter après les exploits.
0: Okay.
1: Et quand on fait des exploits, c'est un peu avec panache pour pouvoir en parler après, justement.
0: Alors, on va justement l'évoquer tout ça. Vous êtes issu de toute une lignée de restaurateurs, 7e génération, je crois, avec vous. Vos arrière-grands-parents avaient une auberge que vos arrière-arrière-grands-parents possédaient déjà.
1: À Saint-Jean-Poudj,
0: J'allais vous demander où c'était. Territoire céréalier, viticole, ça fait 7 générations.
1: Polyculture, c'est très important la polyculture, parce que c'est l'avenir du monde de la polyculture, il faut retourner à la biodiversité, et le Gers et la Gascogne, c'est l'exemple de ça. Il y a deux générations, il y a même une génération où l'homme était dans les champs, il s'occupait du bétail et des champs, et la femme était près de la maison avec les jardins, les volailles, gaver les canards et les oies, s'occuper du cochon et des poules.
0: Vous avez une enfance qui est géniale, elle se passe dans l'hôtel-restaurant de vos parents, c'est là où vous grandissez, vous partagez cette enfance, je crois que vous avez des frères et sœurs, vous n'êtes pas toute seule.
1: Un petit frère et une petite sœur.
0: Ben voilà. À quoi il ressemblait l'hôtel-restaurant dans les souvenirs que vous avez de votre enfance? Quelles sont les odeurs qui remontent comme ça?
1: Alors, bon, il y avait les endroits permis, les endroits interdits. On n'avait pas trop le droit de se balader dans le restaurant pendant le service. Bon, on enfreignait un peu, de temps en temps quand même.
0: Restaurant étoilé, précisons-le.
1: Oui, de macarons. Mais quand même, c'était une vie de rêve. Enfin, les copains, les copines, j'avais le droit de les amener après l'école à 5h de l'après-midi dans le garde-manger. On faisait des raids dans le garde-manger. Dans le garde-manger, il y avait des saucissons, les jambons qui pendaient, on se faisait des goûters extraordinaires.
0: Vous mangez les biscuits, les glaces à la maison, les saucissonnades, et vous tranchiez les jambons, c'est vrai?
1: Oui.
0: Vos copains devaient être contents. Ils avaient une copine qui était cool, là.
1: J'étais très populaire à l'école.
0: Oui, j'imagine. C'est comment, derrière l'hôtel, restaurant, il y a l'environnement, il y a la nature, il y a des forêts. Vous grandissez quand même dans un endroit qui est quand même sympathique.
1: Oui. Non, c'est très rural. On sort, je vous dis, en 5 minutes, même pas, on sort de la ville. Bon, nous, on est en haute ville, donc il faut descendre à vélo. C'est un peu plus dur de remonter après. Mais là, de suite, c'est la campagne. Oui. Et la campagne rurale avec, justement, cette polyculture, un peu de tout. Et ce goût de tout, et ce bon goût, parce que, justement, on apprécie les bonnes choses qu'on a en petite quantité, mais bonnes.
0: Votre papa André Daguin, c'est l'inventeur, le promoteur du magret qu'il met à son menu dès 1959. C'est des plats audacieux comme un foie gras aux langoustines ou encore une glace de haricots blancs. Vous alliez à l'école juste derrière,
1: oui.
0: Parce que votre école était quasiment derrière l'hôtel-restaurant,
1: oui.
0: C'est ça?
1: Oui, dans la rue Guinemer, la rue à côté.

0: été.
1: Ouais. Qu'est-ce qui vous revient comme ça quand vous pensez à la cour d'école?
0: Alors, la cour d'école, voilà, une cour d'école normale, la maternelle, puis les...
1: Pas normal, normal, il n'y avait pas de garçon.
0: Non, c'était une école de filles, ouais. Oui, effectivement. Et puis, mais vraiment, tout près de... Il y avait qu'à monter un peu la côte, passer le virage. En passant le virage, il y avait à l'époque la caserne des pompiers, là, donc on s'arrêtait toujours un petit moment pour les regarder jouer à la pétanque, faire des étincelles quand ils faisaient des carreaux. Et le jardin du musée, qui était là aussi à côté, ouais. Où on allait... essayer d'attraper les têtards et on tombait une fois sur deux dans la petite mare là. Et puis voilà, on rentrait à la maison et on allait directement au garde-manger.
1: Ouais. Souvenir marquant, vous l'avez évoqué, c'est la mairie et son alarme qui était liée à la caserne des pompiers. Vous rentriez pas tout le temps faire vos devoirs, rien de rien, parce que je crois que vous les observiez comme ça du coin de l'œil, les pompiers.
0: Ces batailles qu'il faisait, enfin ces concours de pétanque, c'était ouais. Assez extraordinaire. Ouais, il y avait ouais. Un gars en particulier, je ne me rappelle plus son nom, mais il faisait des carreaux sans arrêt et on était là à l'ornier à essayer de voir, parce que ça faisait des étincelles.
1: Bien vraiment. Sûr. Ouais. Alors, les petits plats dans les grands, 100% produits locaux, vous avez beaucoup de chance parce que vous avez le droit de manger dans la salle du restaurant les jours de fête, les dimanches, c'est des moments privilégiés. Vous observez beaucoup vos parents travailler et vous partirez aussi un peu en dehors de cette région et dans un instant, on parlera de votre grand-mère paternelle et de sa sœur, votre grande-tante, qui, elle, vous emmenait dans les Pyrénées.
0: Oui.
1: Parce qu'on pouvait respirer. C'était oui. Bon pour les poumons, c'est ça?
0: Ben, à l'époque, oui, c'était ça. Il y avait encore... Enfin, je ne veux pas être quand même l'ancêtre là, hein, sur ce plateau, mais il y avait, enfin, surtout dans les yeux de ma grand-mère, il y avait cette hantise de la tuberculose.
1: Ah, oui, oui.
0: C'était le truc. Et donc, il fallait aller prendre l'air. Donc, on allait prendre l'air dans la montagne.
1: Eh ben, on ira dans les Pyrénées et on observera les souvenirs que vous en avez gardés. Allez, on change de région, si vous voulez bien, avec plaisir, ce soir, Ariane Daguin. Chaque jour, Benoît Prospero passe en revue les idées de celles et ceux qui consacrent leur vie au monde du vivant. Et dans la revue des merveilles, aujourd'hui, on vous emmène dans une brasserie pas comme les autres. On rappelle, et on en a parlé justement pour l'antenne, que l'abus d'alcool est dangereux pour la santé.
2: Alors, est-ce que produire en respectant les ressources que nous offre la planète, c'est possible? On a trouvé le brasseur du futur qui fabrique sa bière grâce aux rayons du soleil. Bienvenue avec ici Belfort-Montbéliard en Franche-Comté, dans le Doubs, dans le pays de Montbéliard, dans un village qui s'appelle Dampierre-les-Bois. C'est ici donc qu'il existe depuis 2023 une microbrasserie qui fabrique sa bière grâce à un four solaire. Ah bah exactement, et cet enfant s'appelle Romain Zamboni. Et donc, un four solaire, est-ce que vous voyez à quoi ça ressemble? Vous voyez, c'est cet appareil, vous savez, composé de petits miroirs qui réfléchissent les rayons du soleil en un seul point, ce qu'on appelle le concentrateur solaire donc. Et de ce point, l'énergie est renvoyée, alors par exemple ici, pour alimenter un chauffe-eau qui va donc chauffer ce qui deviendra la bière. Plus clairement, Romain Zamboni...
3: C'est comme avec une loupe par exemple, on va concentrer le soleil, on va empiler, on pourrait dire, les rayons du soleil. On arrive à être largement au-dessus des 100 degrés qui sont nécessaires pour faire bouillir.
2: Et alors, on se dit, bah, du coup, on est dans un système inépuisable.
3: Pour tout ce qui est chaleur, oui, effectivement, c'est une énergie qui est gratuite, qui est inépuisable, qui est disponible gratuitement et partout.
2: Eh ben oui, ça paraît fou, mais c'est vraiment vrai. Et là, eh ben, on vous voit arriver. Qu'est-ce qui se passe s'il n'y a pas de soleil? Eh ben, Romain va nous le dire.
3: C'est pas grave, parce qu'on n'est pas obligé de brasser tout le temps. Donc, on choisit les jours de brassage en fonction de l'énergie qu'on a qui est disponible, donc en fonction de l'ensoleillement.
2: Et voilà. Et juste une précision, autant Romain, c'est le premier brasseur à faire ça, autant dans d'autres métiers, en France, hein, certaines et certains utilisent les fours solaires, par exemple, des cuisiniers pour cuire des plats, des boulangers pour le pain, des traiteurs lors d'événements, des agriculteurs pour sécher les fruits, les légumes, encore les céréales. Bref, oui, un four solaire, c'est possible et ça existe. Ah, et au fait, si l'on revient à Romain, en plus du solaire, il utilise quel produit? Vous n'êtes pas prêt?
3: Du malt qui vient d'une petite malterie en Haute-Savoie, en bio évidemment, et puis le houblon vient d'Alsace, donc français et bio.
2: Non mais juste merci. Une production à la chaleur solaire, des ingrédients bio et on rajoute une consigne appliquée sur les bouteilles qui sont en verre, plus valorisation des déchets, plus une sensibilisation active auprès du public. Que dire à part que c'est une merveille? Est-ce que le public est au rendez-vous? Il a décidé de passer de 150 à 500 litres par jour. Voilà, merci ici Belfort-Montbéliard et merci Romain Zamboni de Dampierre-les-Bois. Le site microbrasserieeli.fr. L'alcool est dangereux pour la santé.
1: Ariane Daguin, vous avez envie de réagir, c'est sympa, c'est bio, c'est artisanal tout ça.
0: Ça me fait penser à des vacances avec ma fille. qui maintenant a la ferme, oui, All One One All avec moi, All For One One For All, qui est une ferme en permaculture. Hein, et peut-être que c'est là que ça a commencé, l'énergie solaire. Hein, je lui ai montré, on était en vacances au Mexique, il y avait des geckos, vous savez, ces espèces de lézards qui ressemblent à des dragons. Ouais. Là, et il faisait très très chaud. Et on était dans un restaurant où j'ai piqué un œuf cru. Je l'ai mis à midi sur une pierre brûlante au soleil. Et l'œuf, je voulais lui montrer que l'œuf allait cuire de suite. Ouais. Et je pensais lui faire goûter l'œuf, sauf que les geckos sont arrivés, ont tout bouffé.
1: Ariane Deguin est votre invité ce soir jusqu'à 21h. La suite de son parcours, c'est dans quelques minutes sur ICI.
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1: 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Vous voyez les efforts que je fais depuis la rentrée en anglais. Voici Culture Club sur ICI.

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2: Avec votre invitée Ariane Daguin, entrepreneuse, consultante, autrice, personnalité culinaire, défenseuse de l'agriculture régénérative, ou comment passer de la Gascogne à New York en transformant un héritage familial depuis 7 générations, une aventure entrepreneuriale de renom. On a parlé de votre enfance à Auch et on évoquait il y a un instant, pour ceux qui nous rejoignent, vos vacances dans les Pyrénées, avec une grand-mère, avec une tante, parce que c'était bon pour les poumons. Quels souvenirs vous avez des Pyrénées ou des Hautes-Pyrénées? Vous vous souvenez de l'endroit où vous alliez précisément, Ariane Daguin?
3: Oui, alors bon, souvent à une petite ville qui s'appelle Argelès-Gazost, ouais. Mais aussi à Luchon.
2: Ah,
3: à Luchon, où un hôtelier était aussi un grand copain à mon père. Il avait l'hôtel Postégolf. Il s'appelait Pérafite, hein, et on est devenu très copine avec sa fille, hein, et je l'ai retrouvée. Elle est venue aux États-Unis relativement plus récemment. Je l'ai retrouvée, elle habite à Brooklyn, et maintenant, ensemble, on fait un petit truc sur Instagram, ça s'appelle Voilà Voilà Kitchen.
2: C'est génial.
3: Et on fait des petites recettes, et on s'amuse beaucoup. Ouais.
2: Argelès-Gazost, c'est près de Lourdes. Salut les Argelésiens et les Argelésiennes qui nous écoutent au cœur du château et des anciens lavoirs. Ce sont vos souvenirs d'enfance, d'adolescence, mais deux salons, deux ambiances, parce que les Pyrénées, d'accord, mais il y avait Cannes avec l'autre grand-mère.
3: Oui. Ouais, ouais, ouais.
2: Alors là, c'est les Alpes-Maritimes, c'est encore autre chose là.
3: C'est ça, du côté maternel, on avait la honte de la famille paternelle, on avait les grands-parents végétariens.
2: Ouais, c'est terrible ça. Vous n'aviez pas du tout, parce qu'elle vous a nourri au Pombania.
3: Alors non, elle faisait très très bien la cuisine. Hein.
2: Elle faisait du poisson au fenouil, je crois.
3: Oui, oui, oui, elle rôtissait des poissons entiers au fenouil, elle faisait des pembania délicieux.
2: Mais
3: nous on râlait tout le temps, on appelait la maison, mais enfin, comment? On ne mange pas de viande ici, on va dépérir.
2: Ouais, ouais.
3: Alors qu'on était très très bien nourris et très heureux, et j'ai un souvenir, j'ai encore l'odeur, là, en vous parlant, de ce pembania et cette allée dans les îles de Lérins, qu'on traversait ces allées d'eucalyptus pour aller dans la petite crique secrète, pour aller faire le pique-nique. Et on savait que le pembania était là dans le panier, et puis on avait hâte d'arriver.
2: Parce que justement, hein, les îles de Lérins, ça fait aussi partie de ces lieux que vous aimez. Ensuite, vous avez des images, j'imagine, du massif de l'Estérel là, qui arrive, par exemple.
3: Alors, c'est marrant, dans les oreilles, j'entends la mer, je sais pas, c'est bizarre.
2: C'est tout à fait par hasard.
3: Incroyable.
2: Qu'est-ce qui vous vient, Ariane Daguin, quand vous entendez la mer comme ça et qu'on parle de
3: eh ben, le pembania. Mais aussi les oursins.
2: Ah,
3: ça c'est quelque chose. J'adore les oursins.
2: C'est vrai?
3: Vous aimez les oursins?
2: Pas du tout. Moi, ils m'ont piqué un jour, donc je leur en veux toujours.
3: Moi, j'adore ça. On y allait avec les ciseaux, on ouvrait les oursins, les ciseaux, on les mangeait comme ça, là, dans l'eau. Ah, même dans l'eau.
2: Bon, alors, les Reims, ce sont des deux grandes îles, hein, Sainte-Marguerite et Saint-Honorat. Vous vous souvenez de ces îles-là? Vous les avez visitées, j'imagine. Il y avait un monastère. C'est des lieux où vous retournez. Vous parlez de l'eucalyptus, de ces odeurs qui reviennent. Quel lien vous entretenez avec ces lieux aujourd'hui?
3: Je n'y suis jamais revenu.
2: C'est pas vrai.
3: Non, non.
2: Donc, depuis gamine, depuis adolescent.
3: Oui.
2: Vous n'avez pas envie d'y aller?
3: Ben, j'ai le souvenir de mon grand-père, de ma grand-mère, et je pense que ça me manquerait, tu vois, d'y aller et de voir qu'ils sont pas là, quoi. Mais et aussi quand, enfin, de façon générale, hein, faut pas. Mais quand je reviens dans un lieu où j'étais quand j'étais petite, tout d'un coup, ce lieu me paraît beaucoup plus petit, beaucoup moins impressionnant.
2: C'est toujours la même impression qu'on a chacun. Donc
3: Le lycée de filles à Auch, les copains Cassassus qui ont repris l'hôtel depuis, ont ouvert un restaurant, là, la cantine, dans l'ancien lycée. Maintenant, c'est devenu une opération immobilière. Et quand je vois les classes et le préau et là où on batifolait, je trouve tout très petit, très étriqué, alors qu'à l'époque, c'était immense.
2: Alors, vous faites bien de parler de batifolé. On a compris tout à l'heure que vous aimiez faire la fête, que c'est propre aussi à votre région. Vous étiez au lycée Pardaillan, il me semble, le nom de votre lycée.
3: Oui.
2: Une époque où, voilà, qui est intéressante, parce que vous qui portiez le tablier rose dans une école, vous en parlez tout à l'heure, où il n'y a que des filles, là, c'est la mixité.
3: Oui.
2: Donc, c'est l'adolescence. J'imagine aussi que c'est les premiers émois, les premières émotions et les premières fêtes. Et chez vous, quand on fait la fête, on peut entendre ça. Alors pour ceux et celles qui ne connaissent pas, Indaya, qu'est-ce qu'on entend là?
3: Alors on peut dire occitan, mais en fait c'est du gascon.
2: Ouais.
3: Y a notre hymne national en Gascogne, c'est le Secanto. C'est pas tout à fait celui-là, mais ça ressemble un peu.
2: C'est le train, celui-là. Ouais. C'est le train qui va vers Pau, je crois.
3: Ouais, ouais. Alors que le secanto, c'est plus je chante pas pour moi, je chante pour mamie, etc. Et ce sont des chansons qu'on chante régulièrement chaque année pour Pentecôte à Vic Fezensac, pour les fêtes de Vic, où je retrouve chaque année mes amis d'enfance pour 3 jours, 3 nuits de fête. Voilà.
2: Votre adolescence, c'est les premiers petits boulots, c'est en cuisine. Vous avez des souvenirs où vous faisiez les concerts avec votre grand-mère, le foie gras, les cèpes. Vous vous souvenez de cette période-là?
3: Oui. C'était dans la cour intérieure de l'hôtel.
2: C'est génial de partager ça avec des grands-pères, des grands-mères. Tout le monde n'a pas la chance de connaître ses grands-parents, encore une fois.
3: C'est vrai. Et c'est par elle que j'ai appris autant, sinon plus, qu'à la cuisine de mon père. Puisque à la cuisine de mon père, c'était clair, ça n'a jamais été dit, mais c'était clair que c'est mon frère qui allait reprendre. Et donc, il avait son plan de stage.
2: Ouais.
3: Et moi, j'aidais là où il fallait. Quoi, hein. Je plumais les canards quand ils arrivaient. Voilà,
2: depuis 20 heures, on vous écoutait, hein, on se dit, elle va aller travailler dans la gastronomie, elle va peut-être passer derrière les fourneaux, elle va faire autre chose. Et vous décidez d'être journaliste.
3: J'adore écrire. C'est clair qu'on ne me veut pas dans la gastronomie. Il y a une espèce d'atavisme. J'étais dedans, dans la marmite.
2: Bien sûr.
3: Tout autour de moi, c'était que la gastronomie. En Gascogne, on ne vit que pour la gastronomie. Soit on est dans le vin de Madiran ou de Saint-Mont, l'Armagnac, soit on fait des foie gras, soit on est fermier ou on fait pousser du tournesol, du maïs. Enfin, tout le monde est dans la gastronomie d'une façon ou d'une autre, pas que dans la restauration. Et donc, je voulais voir qu'est-ce qu'il y avait d'autre. Et en plus, j'aime beaucoup écrire. Donc, je me suis dit, pourquoi pas journalisme.
2: Et vous partez à Toulouse?
3: À Toulouse, un an. Ça n'a pas duré très longtemps.
2: Qu'est-ce que vous faites à Toulouse?
3: Sciences Po. Je démarre Sciences Po pour devenir journaliste après.
2: Ouais. Ouais. Ça va un peu bien, un petit canard quand même de la famille. C'est vrai? Parce que vous me dites, on ne voulait pas de moi dans la cuisine, dans la gastronomie.
3: On ne voulait pas de moi. À nouveau, ça n'a jamais été dit. Hein. C'était quelque chose qui, à l'époque, était normal. Les filles partaient, suivaient un mari, et les garçons restaient et reprenaient la boîte. C'était normal.
2: Bien. Toulouse, vous y restez un an, mais il y a l'appel de l'ailleurs. Et dans un instant, on ira, alors on va aller loin, vous allez partir aux États-Unis, un peu comme ça, je vous poursuis sur un coup de tête, hein, vous nous le direz, vous allez peut-être vivre votre American Dream, et puis alors vous allez surtout découvrir des choses extraordinaires qui fait que vous allez y rester et y faire une carrière superbe. On va en parler dans une poignée de secondes avec vous, Arène Daguin. On reste en France avec une autre belle initiative, ici ça entreprend, c'est votre rendez-vous quotidien pour soutenir les entrepreneurs. Aujourd'hui, Catherine Quicandon, vous nous proposez une jeune femme qui a décidé de prendre en main un problème féminin, les douleurs menstruelles. Une idée qu'elle a eue pendant ses études et qu'elle a concrétisée.
4: À Wettolsheim, au sud de Colmar, dans le Haut-Rhin, on a chaud.
5: Attention, c'est très chaud. J'ai réussi à le récupérer, ça sort du four. C'est brûlant.
4: Alors non, ce n'est pas si chaud que ça et ça ne sort pas du four, mais de la tête d'une jeune entrepreneuse de 24 ans, Salomé Kloumann. Il s'agit de Warmly, une culotte chauffante pour soulager les douleurs des règles, d'endométriose ou de lombaire.
6: Il y a des filaments en fibre de carbone sur le devant et sur le derrière. Et dans la petite poche, il y a une batterie qu'on place et elle est toute légère et ça va chauffer le devant, le dos et le bas.
4: 3 niveaux de température pour s'adapter à l'intensité de la douleur. La batterie a une autonomie de 4 heures environ. Salomé se fournit en Chine, mais elle organise seule toute la logistique depuis l'Alsace. Les culottes sont en vente depuis février seulement, mais elle a déjà des commandes de Belgique, du Pays-Bas, du Royaume-Uni et de l'Allemagne. C'est plutôt classe et les retours clientes sont très positifs.
6: Notamment de mamans qui ont acheté pour leur fille en me disant que leur fille adore, ça leur permet aussi de prendre beaucoup moins d'antidouleurs durant la journée ou de se sentir moins gênées à l'école parce qu'elles n'ont plus besoin de prendre leur grosse bouillotte. Mais aussi surtout des mamans qui me disent qu'elles sont très reconnaissantes que je fasse ça pour les femmes et qu'elles auraient trop aimé avoir ça quand elles étaient plus jeunes.
4: C'est vrai que l'on a tout essayé de multiples remèdes et d'astuces de grand-mère, pas toujours efficaces à 100%. Le prix de cette culotte chauffante, un peu moins de 90 euros, un prix qui se justifie par la technologie intégrée et par le fait qu'elle se met par-dessus votre culotte, donc vous n'êtes pas obligé d'en avoir plusieurs et surtout, elle se lave sans problème. Par ailleurs, Salomé commence à développer des partenariats avec des mutuelles. Comment Salomé a eu envie d'entreprendre dans ce domaine?
6: Alors simplement, je souffrais énormément au ventre et au dos et je trouvais que les solutions actuelles, c'était pas du tout optimal. Par exemple, la bouillotte, elle n'est pas du tout discrète ni pratique, un peu lourde et on doit réchauffer l'eau toutes les demi-heures. Donc j'ai pensé aux habits de ski qui sont chauffants, comme par exemple les gants, et je me suis dit qu'on pouvait Simplement intégrer cette technologie dans une culotte.
4: Plus d'infos sur warmly.fr, W-A-R-M-L-Y. Merci à Ici Alsace pour cette idée qui apaise. 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Oui, parce que quand on a mal au ventre, tout le monde a mal au ventre.
2: Merci Catherine Kikandor. Nous, on n'a pas du tout mal au ventre avec Ariane Daga. On est même en train de se régaler. On va aller faire un tour aux États-Unis dans un instant. Vous allez y partir à l'âge de 18 ans, c'est jeune, hein, de partir comme ça.
3: Oui, mais j'avais rien à perdre.
2: C'est vrai, bah vous avez même tout à gagner parce que vous allez y vivre une aventure totalement extraordinaire. Vous allez surtout découvrir qu'ils ne savent pas vraiment faire du foie gras là-bas. C'est un peu de la conserve, que ce n'est pas terrible et vous allez avoir une belle idée de génie. Vous allez créer une entreprise, notamment d'Artagnan. On en parle dans un instant, avec plaisir. Ariane Daga est votre invité. Parcours très inspirant ce soir sur Ici.
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2: Bon, elle est quasiment française, hein, elle est même parisienne. En ce moment, Céline Dion à la Plénitude Arena. C'est à Nanterre pour une série de concerts. La voici avec son tout nouveau single sur Ici.

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18: C'est une jolie passerelle entre la France et les États-Unis qui se dessine ce soir avec notre invitée Ariane Daguin, chef d'entreprise franco-américaine, aujourd'hui fondatrice de D'Artagnan, dont nous allons parler dans un instant. C'est toute sa culture gastronomique gasconne qui s'invite dans sa vie. Mais là, tout de suite, on va prendre la direction de Big Apple. À 18 ans, vous partez aux États-Unis, vous êtes fan des grands espaces. De toute façon, vous êtes fasciné par l'idée de cette notion de liberté. Puis en plus, vous avez parlé de chevaux tout à l'heure, vous adorez les chevaux.
19: Oui.
18: Et les cow-boys.
19: Oui.
18: Du coup, vous allez aux États-Unis.
19: Oui. Et je me suis complètement trompé, j'arrive à New York, il n'y a pas de cow-boys.
18: C'est pas ça, quoi. C'est pas cette ambiance.
19: Grosse erreur.
18: Qu'est-ce que vous dites? Alors, s'il n'y a pas de cow-boys, il y a quoi? Il y a qui?
19: Alors, c'est quand même très grand. Il n'y a pas les grands espaces, mais... Tout est trop grand, tout est trop gros, les bagnoles sont énormes, les verres d'eau sont énormes, les glaçons sont énormes, tout est énorme.
18: Et ça vous convient pas?
19: Non, c'est surprenant. C'est pas... Non, ce qui me convient pas, c'est que j'arrive et que... Il n'y a rien à manger, en fait, c'est vraiment pas bon. Mais vraiment pas bon. En fait, le premier poulet que j'ai mangé aux États-Unis,
18: ouais.
19: Je vous promets, je pense que en le mangeant, je me suis dit, il faut que je rentre à la maison. Ça, c'est pas possible.
18: Alors, vous n'êtes pas rentré tout de suite à la maison. Vous allez rentrer d'abord à la Columbia University en deuxième année de Sciences Po, hein, ce que vous avez entamé à Toulouse juste avant, mais vous laissez tomber une fois de plus, hein, assez rapidement tout ça. Vous devenez jeune fille au pair, vous cherchez à financer vos études. Mais du coup, vous dites, bah mince, j'ai 18-19 ans, mais j'ai quand même une sacrée expérience, connaissance dans la gastronomie, de par votre enfance. Et là, vous dites, il y a peut-être un truc à faire, là.
19: Ou pas encore. Là, au départ, c'était pas ça. C'était la survie. C'était les études sont très très chères aux États-Unis.
18: Ouais.
19: J'en avais pas conscience quand j'y suis arrivé. Donc, il a fallu trouver des petits boulots. J'ai trouvé un petit boulot dans la première, la seule charcuterie de New York, qui s'appelait Trois Petits Cochons à l'époque, pour me permettre de payer les études. Sauf que ça suffisait pas.
18: Ouais.
19: Donc, à la rentrée. D'abord, il s'est passé deux choses. Mes patrons, ils étaient deux associés, m'ont proposé de me garder à plein temps et de me faire la carte verte, hein, avec leur avocat, ce qui est assez rare et une bonne occasion aux États-Unis.
18: Carte de résident aux États-Unis, ouais.
19: C'est ça. Et d'un autre côté, de toute façon, j'avais pas assez d'argent pour revenir aux études. Qui me poursuivaient plutôt que je les poursuivais. Donc, c'était pas, peut-être pas plus mal. Ouais.
18: Alors, vous dites qu'effectivement, vous vous rendez compte que c'est pas terrible ce qu'on y mange. Vous observez les productions, les chefs américains. Vous trouvez que le foie gras, ils y connaissent rien, que c'est des produits en conserve.
19: Il n'y en a pas.
18: Il n'y en a même pas. Ouais. Ou alors qu'ils les font venir à droite à gauche. Bon, ouais. Ils les retravaillent peut-être. Bon, puis il y a histoire, à un moment donné, il y a deux personnes qui arrivent avec un foie gras sous le bras, là.
19: Oui.
18: Et c'est l'idée.
19: Alors, c'est vrai qu'il y a ce contraste aux États-Unis entre. À ce moment-là, entre d'un côté une alimentation et un choix d'alimentation vraiment, vraiment pas bon, ce poulet qui sentait le poisson, mm-hmm. qui était nourri de je sais pas, de protéines de poisson, je sais pas de qu'est-ce qu'il leur donnait, et puis qui était vraiment mou et il n'y avait pas besoin de couteau pour la bouillie, quoi. Et de l'autre côté, on sentait poindre quand même cette envie des Américains, cette curiosité vers la gastronomie et l'art culinaire.
18: Très vite, vous décidez de créer votre propre entreprise, D'Artagnan. Non logique, qu'on a évoqué tout à l'heure, puisqu'on rappelle qu'il est né près de Lupiac, dans le Gers, au début du XVIIe. D'Artagnan s'est né en 1985. Alors, c'est pas que le foie gras, c'est le gibier, c'est le magret, c'est le jambon, c'est le canard, c'est les terrines, c'est tout ça. Vous devenez, je survole, parce qu'il nous faudrait plusieurs émissions, à un moment donné, avec cet American Dream, vous devenez premier distributeur mondial de foie gras et de volaille aux États-Unis.
19: Mondial, aux États-Unis.
18: C'est un peu le monde, les États-Unis. Mais vous devenez premier distributeur aux États-Unis sur l'ensemble des États, des 51 États. Ouais.
19: S'il faut plusieurs heures, je reviens. Hein. Vous me dites quand vous voulez que je revienne.
18: Avec plaisir. Mais la progression, elle est extraordinaire. Je ne sais pas si vous avez le sentiment que ça va vite. Parce que vu
19: ça va très vite. Les deux gars en question dont vous parliez arrivent avec un foie gras dans les mains. Ils avaient tout prévu, de la ferme, de l'éclosoir, à l'élevage, au gavage, à l'abattage. Sauf la commercialisation. Donc ils sont venus nous voir, autre petit cochon. Mes patrons n'ont pas voulu rentrer dans le truc. Et moi, je me suis dit, c'est historique. Enfin, tout ça, c'est un peu par hasard quand même, hein, de revenir dans la gastronomie. Et là, comme foie gras arrive, devant moi, c'est je ne pouvais pas laisser passer ça.
18: Alors ça va aller tellement vite, et quand je vous parle de numéro 1, on pourrait se parler de ce sommet du G7, où vous êtes sous-chef de votre papa à ce moment-là, ça se passe à Paris, on est de retour à Paris.
19: Sous la pyramide.
18: Exactement, ouais. Pyramide du Louvre, G7, ouais. Alors il y a François Mitterrand, il y a Helmut Kohl, on est en 1989, hein. Ouais. Il y a Margaret Thatcher, il y a George Bush, et vous faites goûter le foie gras à George Bush.
19: George Bush senior.
18: Père, bien sûr, père. Faites goûter.
19: Si.
18: Il y a un goûteur.
19: En fait, ce qui s'est passé, c'est que mon père me dit, tu viens me donner un coup de main. Moi, je vois une espèce de possibilité de faire un peu de pub pour D'Artagnan qui venait de naître, ma boîte. Et donc, j'arrive tout de suite et j'arrive avec des foie gras. Déjà, petite transpiration à la douane, parce que j'amène des foie gras américains en France. Ouais. Je ne sais même pas si c'est légal ou pas. Ça passe. Et puis ensuite, le chef du protocole de l'Élysée, qui était là et on avait fait le menu, mon père avait fait le menu, dit il n'est pas question de mettre un foie gras américain avec les autres foie gras dans l'assiette. Et on l'a fait quand même. Et donc, l'assiette avait 4 foie gras, dont le foie gras américain à 6 heures. Et à 6 heures dans l'assiette. Et à la fin du repas, on a eu l'opportunité d'aller et voir un peu comment ça s'était passé et si ça leur plaisait. Ouais. Mon père est allé en ligne droite voir le président Mitterrand et moi je suis allé directement voir le président Bush.
18: Avec, peur de rien.
19: J'avais dans la main une terrine pour lui montrer que c'était bien du foie gras américain. Je lui ai dit, écoutez, vous avez apprécié le foie gras, j'ai vu les assiettes revenir, vous avez mangé, c'était celui qui était là en bas. Et il a dit, effectivement, ça m'a beaucoup plu. Je lui ai dit, c'est du foie gras que vous pouvez absolument avoir aux États-Unis. Et depuis, donc, nous sommes fournisseurs de la Maison Blanche.
18: Extraordinaire dans votre parcours, parce que vous venez de le dire, vous êtes aujourd'hui encore un fournisseur officiel de la Maison Blanche. Vous avez, vous fournissez en foie gras et en volaille Barack Obama, Bill Clinton, Donald Trump encore aujourd'hui. Ça me paraît dingue. Hein.
19: Ouais. Enfin, Trump pas trop, c'est pas son truc. Et Bill Clinton, c'était bien un moment, jusqu'au moment où Hillary a mis Bill
18: à la rue.
19: Non, au régime sec.
18: Ah, pardon.
19: Au régime sec.
18: Beaucoup de régimes, elle l'a mis. Hein.
19: Ouais. Non, mais là, il a eu quand même une alerte cardiaque.
18: Ouais. Ah oui, quand même.
19: Et là, après ça, alors il continuait à acheter des pentas, des trucs comme ça pour la maison. Et puis, évidemment, tout ce qui était un peu plus luxueux ou gras pour les dîners de prestige. Mais pour l'appartement, c'était plus que des pentas. Après, des volailles très...
18: Je suis très au garde à vous de me dire que vous avez fourni à Barack Obama par exemple les foie gras et les volailles. On va revenir sur cette relation que vous avez avec
19: très gourmand.
18: Fait partie des plus gourmands. Oui. On va reparler avec gourmandise d'ici 21h de ce parcours impressionnant d'Ariane Daguin. Ça marche ici, qu'en pensez-vous? Ça a marché pour vous, ça marche aussi en France. Je sais pas si vous lancez des défis, des challenges ou si vous avez en tête un projet pour les prochaines semaines ou les prochains mois. L'homme que nous allons vous présenter ce soir va peut-être vous inspirer. Ça marche ici. Qu'en pensez-vous? Un reportage dans le Grand Est avec Robin Bernot et Maxime Dillinger.
10: Pour tourner une page, un homme a parcouru 24 000 km à vélo.
15: Écoutez, je pense que c'est ressourçant.
10: Cet homme, c'est Thomas Billot et il s'est lancé un défi hors norme, passer à vélo devant tous les McDo de France sans jamais s'y arrêter. C'est ainsi qu'il a souhaité se servir de son passé pour avancer. Cet aventurier, conférencier et ancien obèse vient tout juste de boucler ce Tour de France pas comme les autres. Avec ses 24 000 km, il est forcément passé ici, dans notre département, des journées bien chargées qu'il raconte à Maxime Dillinger.
17: Une journée, ça ressemble à 4h15 debout, 5h20 sur le vélo, où je mets le casque. C'est un peu comme, Je dirais, comme la personne qui pointe au boulot. Et je roulais entre 10, 11, 12, 13 heures, 14 heures suivant les journées. Et 18 heures, 20 heures, j'enlève le casque et la journée est finie. Je mange, je me lave, je mange et au lit.
10: Alors cette aventure, Thomas l'a imaginée après un changement de vie. Il cherchait un moyen de marquer ce nouveau départ. Alors ici ça marche, enfin, ça roule même. Mais vous, quel regard portez-vous sur ce défi? Sophie par exemple trouve ça génial.
15: Ça permet justement de couper le quotidien, de se reconnecter à la nature, de méditer, de se retrouver soi, de faire une pause dans un monde où on n'a pas forcément le temps de faire des pauses. Et oui, c'est un bon challenge.
10: Et vous, tiens, est-ce que vous auriez pu le faire?
15: Non. Pourquoi? Parce que des petits challenges, oui, mais partir avec mon vélo, mon sac à dos, comme ça, j'ai un petit côté trouillard de m'aventurer comme ça, non, voilà.
10: Bon, parcourir plus de 20 000 km à vélo, peut-être pas, mais se lancer régulièrement des défis, tiens, est-ce que c'est important?
15: Les projets, c'est des moteurs, hein. Que ça soit personnel, familiaux, entre amis, ou voilà, enfin, c'est vraiment un moteur qui permet d'avancer, de pas se ratatiner, de s'ouvrir au monde. Non, je trouve que c'est vraiment... ça, c'est indispensable.
10: Si vous voulez en savoir plus sur l'aventure de Thomas Billot, je vous conseille d'aller sur son compte Instagram Billot. Ça s'écrit B-I-2-L-O-T. Il a documenté dessus toute son aventure.
18: Voilà, aussi qui a eu la même audace que vous, Ariane Daguin. 24 mars, c'est un autre sujet, mais 24 ouais. 000 km.
19: Ah non, mais moi j'ai mal aux fesses, rien que d'écouter ça.
18: Fournisseur officiel de la Maison Blanche en foie gras et en volaille, la Gascogne qui s'invite aux États-Unis grâce à la croissance de votre entreprise D'Artagnan. Véritable passerelle entre la France et les États-Unis, on vous voit dans les médias à ce moment-là. Vous côtoyez les grands dons, vous devenez évidemment une ambassadrice de la gastronomie, une ambassadrice française aux États-Unis, avec ces bons produits du terroir que nous allons peut-être déguster avant 21h avec votre invité Ariane Daguin.
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18: Et la musique de Boney M avec Sunny, c'est sur Ici.

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2: Avec mon invité Ariane Daguin, c'est grâce à son savoir et sa région gasconne qu'elle va construire l'essentiel, ou en tous les cas une grande partie de sa carrière aux États-Unis. Elle est devenue une personnalité reconnue, fournisseur de foie gras, de volaille à la Maison Blanche. Elle nous a même confié que c'était Barack Obama qui était le plus gourmand de son enfance du côté de Hoche dans le Gers. Elle a le désir de tracer justement cette propre voie, un héritage qui perdure aujourd'hui avec non plus la 7e mais une nouvelle génération. Parce qu'on va parler de votre fille quand même dans un instant. Comment on emporte sa région avec soi lorsque l'on construit sa vie à l'étranger, Ariane Daguin ?
3: Dans la gastronomie, c'est pas très difficile. Hein. Il suffit d'aimer de convaincre. Aimer convaincre qu'on a raison, que nos produits ce sont les meilleurs, et qu'il faut bien manger, manger sain et équilibré, mais bien manger, et que c'est ça la vérité. Et donc, la gastronomie gasconne, ben, c'est ce qu'il y a de mieux, c'est bien connu, c'est évident.
2: Ariane, vous avez quitté la Gasconne pour construire une trajectoire différente de celle de votre papa, dont vous souhaitiez aussi vous distinguer, ce qu'on a compris en tous les cas, avant de transformer cet héritage en entreprise, et puis plusieurs décennies plus tard, vous travaillez donc avec Alix, qui est votre fille, pour un projet centré sur la terre, l'alimentation, la transmission. Finalement, vous voyez, c'est des trajectoires qui sont différentes par rapport à ce que vous avez pu faire, notamment avec votre papa. Est-ce que vous faites aujourd'hui avec Alix ?
3: Oui, mais quand même dans la même lignée.
2: Bien sûr.
3: Plus ou moins. Et c'est extrêmement réjouissant de pouvoir travailler avec sa fille, de bien s'entendre. Enfin, il y a des crises, hein, bien sûr. Hein, les relations mère-fille, tout le temps. Mais de faire un projet comme ça, qui est enthousiasmant, où on arrive à convaincre, et ça, j'adore, c'est ça qui me fait vibrer, c'est tous les week-ends, on reçoit le public, et tous les week-ends, on arrive à les convaincre que cette carotte qui vient de sortir de la terre, ou cet œuf qui a été fait par une poule qui a couru partout et qui a mangé les restes des légumes et puis les petits insectes, il n'y a rien de meilleur. Et c'est aucune comparaison avec ceux qui peuvent trouver dans le supermarché ou qui a été élevé de façon industrialisée. Alors, je distille, je fais mes propres alcools, mes liqueurs, je fais un petit café, je fais les soupes.
2: Il est où ce café ?
3: Eh ben dans la ferme, à All for One, One for All, à Goshen, New York. Mais il faut venir.
2: Alors, j'en reviens en région française, parce que je parle de votre fille, l'Alix. Est-ce que c'est cette même Alix que vous emmeniez à Montpellier, dans les grands hôtels, dans les beaux hôtels ? Il n'y a pas qu'à Montpellier, d'ailleurs.
3: Pas qu'à Montpellier, non. On piquait la décapotable de ma mère, et je l'amenais dans les grands restaurants. Donc là, une année, on a fait les Frères Porcel à Montpellier, puis après, on s'est arrêté à Lousteau de Beaumanière, puis on montait à Vézelay, et à monté jusqu'à Paris, même, mais à chaque fois, donc on s'arrêtait sur les coups de midi, on montait dans la chambre, on se mettait en maillot de bain, on redescendait, on faisait un petit plouf avant le déjeuner, et on se faisait vraiment un très bon déjeuner. Et donc, Montpellier, oui, Beaumanière, oui, Vézelay, oui, on arrive aux Crayères à Reims, pareil, on arrive. On nous montre notre chambre, une chambre magnifique avec la vue sur le parc, le petit balcon, enfin le truc, le grand balcon. Donc, maillot de bain, Paris Match sous le bras, crème solaire. On descend, c'est midi, les gens commencent à rentrer. Où est la piscine ? Il n'y en a pas. Et alors là, un peu ridicule quand même, demi-tour, hop, ascenseur, on remonte de suite. Et petite honte quand même, et ils en parlent toujours, hein. Apparemment à l'époque c'était les Boyer, ils en parlent toujours, Ariane, oui, celle qui cherchait la piscine.
2: Est-ce qu'il y a des régions de France comme ça que vous appréciez, que vous avez découvert à l'occasion de déplacements ? Voilà, on a beaucoup parlé de certaines régions, on a évoqué la vôtre évidemment, mais je sais que par exemple la Bretagne, c'est une région que vous connaissez moins et que vous aimeriez découvrir davantage.
3: Oui, parce qu'évidemment on a tendance à revenir vers un peu la famille. La source, en Gascogne chaque année obligatoire, et puis après, si on doit bouger un peu, ça sera plutôt vers les autres grands-parents ou alors les cousins en Provence.
2: Sont-ils en Provence ?
3: Saint-Rémy.
2: Ben voilà.
3: Cabane et Saint-Rémy. Oui. Et ma petite sœur était restée là-bas longtemps d'ailleurs. Elle s'est installée là-bas. Elle avait une petite pâtisserie qui s'appelait Le Petit Duc.
2: Quand on est loin de la France et qu'on vit aux États-Unis, il y a des régions comme ça au-delà de la vôtre qui vous manquent. On réfléchit parfois. On se dit, tiens, je voudrais bien, quand je reviens, profiter de mon temps pour découvrir la Normandie que je ne connais pas, ou aller en Creuse par exemple.
3: Tout à fait. Enfin, la Creuse, je ne sais pas. Mais
2: je dis ça par hasard.
3: Mais la Normandie, oui, tout à fait.
2: Ne me fâchez pas avec la Creuse.
3: Non, non. Non, non, mais bon, c'est vrai, l'Alsace, ouais. Et puis c'est vrai que la Bretagne est un endroit où je ouais. suis pas allé, il faut que j'aille voir un peu.
2: Ouais. Il paraît que chaque année vous faites venir des gastronomes américains en Gascogne justement pour leur faire découvrir plein de belles choses.
3: C'est la même technique qu'à la ferme, j'adore convaincre et faire découvrir et voir dans l'œil des gens cette découverte et cette ouais. joie de découvrir les bons produits, la bonne gastronomie. Et la Gascogne, pour ça, c'est fabuleux. Et donc, chaque année, au moins une fois par an, j'amène un petit groupe, alors entre 12 et 14 personnes. Ce sont des gens qui sont des gastronomes, amateurs, hein, c'est pas des professionnels. Mm-hmm. Enfin, des fois, je fais des chefs pros, mais j'adore venir avec des gens qui aiment cuisiner, mais qui savent pas trop. Ouais. Qui connaissent de la France Paris et la Riviera, point barre, et qui sont assez ouverts pour aller découvrir avec moi une région complètement inconnue. Et là, je leur fais faire des trucs, ils n'en reviennent pas. Quoi. On va ce matin au marché, on achète chacun le canard avec le foie gras encore à l'intérieur, puis on va au labo et je leur montre, on ouvre le foie gras, on fait les terrines, on fait les confits, on fait, ouais. On fait la terrine de foie gras, on fait les magrets, je les fais cuisiner en groupe, il faut aller au marché en groupe pour faire chacun son plat et faire le menu par rapport au marché, rien d'autre. On va voir les éleveurs de porc noir de Bigorre hein, et on goûte à tous les jambons. Enfin voilà, et que des trucs comme ça. Les Armagnacs, bien sûr.
2: Quel ancrage, quel voilà, territoire. Alors, l'Armagnac, vous n'auriez pas dû me lancer là-dessus. Ah. Mais quoi cette histoire voilà, certains amis, c'est à grand renfort d'Armagnac que des copains ont réussi à vous convaincre de reprendre l'épicerie de la comtesse du Barry.
3: Eh ben oui.
2: Ils vous ont eu, c'est ce qu'on s'est dit, vous les avez eus aussi. Bref, vous êtes à la tête de la comtesse du Barry.
3: Oui. Enfin, la comtesse du Barry...
2: Avec c'est... modération, j'ai oublié de le préciser.
3: Oui, oui, oui, il faut le dire.
2: Pas la comtesse du Barry, l'Armagnac, bien sûr. D'accord.
3: Une entreprise historique qui date de 1908. Cette femme qui n'était pas du tout comtesse, d'ailleurs, qui s'appelait du Barry, mais en un seul mot, pas en deux.
2: On nous a menti.
3: Tous les villageois commençaient à appeler la comtesse. Et c'est ouais, comme ouais. ça qu'elle a mis ça sur son étiquette. Elle était charcutière. C'était la première à mettre du foie gras en conserve et à l'envoyer par correspondance dans les grandes villes de la France. Et elle a bien réussi. Elle faisait le meilleur foie gras du coin. Ouais, ouais. Il y a eu un engouement terrible. Sa fille a repris très bien. C'est les deux petits-enfants, les deux frères, la croix très bien. Moi, c'est comme ça que je les ai rencontrés, que j'ai eu conscience de la comtesse du Barry. Quand j'étais jeune en Gascogne, c'était vraiment l'entreprise du coin ouais. qui comptait. Quand ils venaient au restaurant chez mes parents, les gens les attendaient dans le hall de l'hôtel pour leur passer un message, pour leur dire bonjour. Enfin, on sentait les dignitaires du coin. Et puis, c'est tombé. Ça a été vendu, c'est tombé, ça s'est endormi. Et là, c'était à vendre. Et c'était pas en très bon état. Et donc, l'idée était pour des amis à moi de reprendre. Ils ont essayé de me convaincre. Je dis non, il n'en est pas question. Et puis, on est allé chez Michel Guérard.
2: Et voilà, c'est le piège, ça. Voilà, c'est le piège. Voilà. Alors, on a compris maintenant, voilà, vous êtes à la tête de ces épiceries. J'en cite quelques-unes. Versailles, Vincennes, Neuilly, Paris, Saint-Germain-en-Laye. Il y avait un événement d'ailleurs hier à Paris, du côté du boulevard Haussmann. Voilà, on a pu déguster de bonnes choses comme la terrine de foie gras entier à l'ail noir ou les ballottines de foie gras à la truffe. Voilà quelques exemples pour la comtesse du Barry dont vous avez pris l'épicerie. Vos clients, au-delà d'être Barack Obama, et vos amis, Robert De Niro, Gwyneth Paltrow et Jean Reno. Je voudrais qu'on se dise un mot sur Jean Reno, parce que vous l'avez un peu taquiné. Il a un très beau domaine qui est au Beau-de-Provence.
3: Oui.
2: Il fait de l'huile, Jean.
3: Oui.
2: Il vous a un peu demandé d'exporter son huile, finalement, aux États-Unis.
3: Jean, c'est un grand cœur. On dirait pas comme ça, hein, un ouais, grand ouais. bonhomme avec les lunettes, des fois une vue. Mais il a un cœur énorme. Et puis, alors on s'est lié d'amitié très vite. Et puis il m'a tanné pendant un an. Oui. Est-ce que tu pourrais distribuer mon huile d'olive à tes copains restaurateurs de New York, parce que j'en fais pas assez pour distribuer en grande quantité, mais quand même ça me ferait plaisir de l'avoir un peu. Et puis moi je lui disais, mais moi, tu vois, D'Artagnan, c'est des produits carnés, tout est réfrigéré, on n'a pas de bouteille en verre, je suis pas équipé pour ce genre de truc, c'est pas possible.
2: On va lui avoir mis un test quand même, hein.
3: Ben, il a continué pendant un an, il a insisté. Donc, du coup, je me suis dit, bon, ben, on va faire une dégustation à l'aveugle avec tous les copains chefs. Ouais. Et donc, j'ai invité tous les grands chefs de New York autour d'une table, des bouteilles enveloppées de papier alu, dans sa bouteille au milieu.
2: Il a gagné.
3: Il a gagné.
2: C'est énorme. C'est magnifique. Et du coup, il l'avait pris.
3: Ah ben, obligé. Ben
2: voilà,
3: obligé.
2: Ben c'est fait. On pourrait parler pendant des heures. Je ne sais pas quel regard vous portez sur votre parcours, sur cette jeune fille née à Paris par hasard, mais qui va grandir dans le Gers, avec tout ce qu'on vient d'évoquer, avec cette arrivée aux États-Unis, ce que vous devenez. Vous êtes fier, j'imagine, quand même, des gens qui ont travaillé avec vous et de vous-même.
3: Absolument. Oui. Et de ce que la comtesse est en train de devenir. Tout à fait.
2: On suivra les actualités de la comtesse qui n'en était pas une, mais vous êtes vraiment une comtesse du cœur et de la gastronomie. Merci. Bon oui, c'est un joli titre.
3: Merci Eric.
2: Vous avez compris que maintenant avec Ariane, on va aller se faire un petit foie gras avec de l'armagnac avec modération, bien sûr. Ariane Daguin, merci d'avoir été notre invitée. C'est un plaisir. On se retrouve dès demain sur Ici avec d'autres invités. Ici.fr pour podcaster l'émission. J'ai envie de dire bon appétit.
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2: Zaz nous rejoint le long de la route Petit Souvenir sur Ici.

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1: Passez une excellente soirée, merci d'écouter. Ici, il est 21h. Ce soir, on a aimé le foie gras, mais on aime aussi la musique. 100% années 80, c'est avec Laurent Petit-Guillaume.
2: Bonsoir à tous, j'espère que vous avez passé une bonne journée. Allez, je vous propose comme chaque soir un petit revival années 80, quand la télé n'avait que 3 chaînes et que la bande FM commençait à s'agiter. 100% années 80, ça commence comme ça.

0: Pimp, c'était Englishman in New York.
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0: Et cet anglais à New York pour qui Sting a dédié cette chanson, c'est son ami écrivain Quentin Cripps qui avait quitté la capitale anglaise pour s'installer aux États-Unis. Un succès de l'année 88. Allez, aujourd'hui, c'est l'anniversaire de celui qui a toujours su décrire en chanson avec force, vérité, les lieux qu'il a croisés. Bernard Lavilliers fête ses 80 ans. Son nouvel album Rite Cruel sort à la fin du mois, mais ce soir, on le retrouve avec Pigalle la Blanche, sorti en 1981. Bon anniversaire.

Catherine Ringer, c'était « Qu'est-ce que t'es belle ?» À l'origine, ce titre était destiné à une comédie musicale. Mais le projet est abandonné. La chanson, elle, est gardée. Marc Lavoine décide de la proposer à Catherine Ringer. Il la connaît pas. Du coup, quand elle est contactée, elle refuse, pensant à un canular. Bon, bah finalement, la rencontre se fait, le titre est enregistré, mais la maison de disques hésite à la sortir en single. La suite, vous la connaissez. C'est évidemment un des plus grands tubes des années 80. Allez, ambiance disco pour la suite, avec le groupe Imagination. À l'époque, c'était Just an Illusion.

0: Collins, In the Air Tonight. Il paraît que le son de la batterie, le break, qu'on appelle le drum break, est l'un des plus mémorables de l'histoire du rock. Bon, c'est vrai qu'avec Phil Collins, on est sûr d'avoir le son, la production la plus spectaculaire du moment. Mais n'oublions pas que ce titre raconte le chagrin ressenti lié à son divorce avec sa première femme. Bon allez, on se réjouit dans un instant, c'est Kate Bush qui arrive avec Babouchka.
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0: Hervé Christiani, il est libre max.
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0: Et quand on voyage dans les années 80, on rencontre aussi des poètes qui ont inscrit leur nom dans l'histoire de la musique, grâce à parfois seulement un titre. Même si la carrière d'Hervé Christiani ne se résume pas à ce « Il est libre max », c'est cette chanson qui est vraiment ancrée dans nos mémoires, parce qu'elle est juste exceptionnelle et tellement actuelle. Il faut rester libre et continuer à rêver, c'est le message. Autre poète, autre messager, tout de suite Daniel Balavoine, « La vie ne m'apprend rien ».

Julie Pietri, c'était Ève Lève-toi. Elle voulait en même temps évoquer ses racines orientales, mais aussi transmettre un message, invitant les femmes à s'émanciper, à prendre leur destin en main. C'est pourquoi ce « Ève, lève-toi » est parfois considéré comme un hymne au féminisme. En novembre 86, Julie est numéro 1 du top 50, et ce titre restera 27 semaines dans le classement. Pas de parole, pas de message, juste de la musique. Lily was here, Dave Stewart.

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1: 100% années 80, c'est tout pour aujourd'hui. Mais surtout, pas de panique, on revient demain, hein, dès 21h. Et pour le surplus de musique ce soir, c'est 100% chansons françaises dans un instant. Alors, belle fin de journée à tous. À demain, vous écoutez ici votre radio. Il est 22h.
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2: Saviez-vous que la chanson Que je t'aime de Johnny Hallyday a failli ne jamais exister?
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2: En 1969, Johnny prépare un show colossal au Palais des Sports à Paris. Mais il lui manque le titre phare. Les producteurs télé de l'époque font la fine bouche sur ses nouveaux morceaux. Dans l'urgence, Johnny appelle ses auteurs. Le texte est greffonné avant une séance de ciné et la musique composée en une seule nuit. Quand Johnny entonne pour la première fois Que je t'aime, c'est le choc.

0: délaissera ce tube pendant 10 ans avant que Michel Berger ne le ressorte en 1987 pour lui offrir un second souffle magistral à Bercy. Et depuis, ce cri du cœur n'a plus jamais quitté nos mémoires.
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3: L'amour à la plage, le tube le plus insouciant des années 80, est né pour nous faire oublier une année absolument catastrophique.
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3: En 1986, on parle de Tchernobyl, de l'épidémie du sida et la France pleure Coluche. C'est dans ce climat anxiogène que déboule le duo Niagara. Avec l'amour à la plage, les Rennais cassent les codes. Ils nous offrent un tube entre mambo et pop kitsch, porté par un clip aux allures de vidéo amateur. Même la chaîne américaine MTV tombe sous le charme de cette French Touch et les diffuse en boucle.

0: derrière la légèreté, le duo rêve de rock. Il finira par se séparer en 1993 avec quelques autres tubes à son actif.
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2: Voilà l'ami Tom Aubry qui nous a rejoint. Salut Tom.
3: Salut Quentin, bonjour à tous.
2: On s'est dit qu'on allait au musée aujourd'hui, on ne savait pas lequel choisir. Bah toi, tu nous en as trouvé.
3: Oui, parce qu'on va construire bientôt 3 grands parcs d'attractions sur l'univers des mangas. Alors moi, je vous propose un musée azuréen pour découvrir la culture asiatique.
2: Allons-y, ouvrons le livre.
3: C'est la raison 299, le musée départemental des arts asiatiques de Nice. Alors c'est un bâtiment exceptionnel qui se trouve dans le quartier de l'Arenas, collé au parc Phoenix, et il borde un lac artificiel qui donne l'impression que la bâtisse flotte sur l'eau.
2: Mais alors qui est derrière ce musée?
3: Alors il a été imaginé par l'architecte Kenzo Tange. C'est pas n'importe qui, hein. C'est l'une des plus grandes figures de l'architecture japonaise du 20e siècle. Juste pour vous dire, à tel point, en 1987, il devient le premier architecte japonais à recevoir le prix Pritzker. C'est une sorte de prix Nobel, mais pour l'architecture.
2: Oui, pour son musée niçois, Kenzo Tange choisit 2 formes simples.
3: Oui, c'est aussi beau que poétique. Le carré représente la terre, le cercle symbolise le ciel. Le marbre blanc donne au bâtiment une impression de solidité, tandis que les grandes parois vitrées lui apportent de la légèreté.
2: Ouais, c'est ce qui donne l'impression que le musée flotte sur le lac.
3: Exactement, Kenzo Tange le décrivait lui-même comme un cygne qui flotte sur un lac paisible. Mais avant de devenir un musée, ce bâtiment a connu une histoire compliquée. En fait, la première pierre a été posée en 1990, sauf que le projet initial rencontre plusieurs difficultés et n'aboutit pas comme prévu. Le bâtiment reste alors inoccupé pendant plusieurs années.
2: Ça fait un musée vide, ça c'est incroyable.
3: Ah oui, mais le département des Alpes-Maritimes décide finalement de lui offrir une nouvelle vie. Il reprend le lieu et le transforme en musée. Et là, je peux vous dire, il y a du boulot. Il faut aménager les salles et surtout constituer entièrement les collections. Finalement, après plusieurs années de travail, le musée départemental des arts asiatiques de Nice est inauguré le 16 octobre 1998. Un lieu qui nous fait voyager donc entre la Chine, le Japon et l'Asie du Sud-Est. Et en ce moment, ce voyage prend la forme d'une aventure en bande dessinée avec l'exposition Mortimer et le Japon de papier.
2: Justement, allons dans le détail. Qu'est-ce qu'on peut voir dans cette expo?
3: Espionnage, robots et innovation scientifique.

0: L'exposition, c'est Mortimer et le Japon de papier, c'est à découvrir jusqu'au 31 janvier 2027 au Musée départemental des arts asiatiques de Nice.
1: Et ça, c'est une bonne raison d'aimer la Côte d'Azur.
0: En plein dans le mille.
2: Et Tom, tant que t'es avec nous, on te garde parce qu'il y a bientôt les journées européennes du patrimoine.
0: Oui.
2: Et on a une grande mission à lancer auprès de celles et ceux qui nous écoutent.
0: Bien sûr, s'il y a un lieu qui vous intéresse, qui vous intrigue, vous passez devant et vous vous dites, mais qu'est-ce que c'est quoi son histoire? Et bien vous savez quoi? Vous faites une petite photo, vous me faites une petite description et moi je mène l'enquête et je vous raconte son histoire et dans puis, mille raisons d'aimer la Côte d'Azur.
2: La photo, faut nous l'envoyer. Oui. Et pour le faire, eh bien vous passez par le WhatsApp 04 93 82 0304.
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4: 6h19, c'est votre rendez-vous les gens d'ici. Tous les jours, nous mettons en lumière une personnalité qui fait briller notre région. Elle se confie au micro de Romain Bruno. Et aujourd'hui, sortez vos crayons de couleur. À l'honneur, une personne qui, grâce à son invention, transforme les dessins de vos enfants en véritables dessins animés. Direction le 11e arrondissement pour retrouver Romain Bruno. Romain, vous êtes avec cette créatrice de génie.
5: Eh oui, je suis avec Claire Failly. Elle est artiste et auteure. Claire, bonjour.
6: Bonjour.
5: Vous donnez vie aux dessins des enfants avec cette collection de livres, cahier de dessins animés. On ouvre ce livre, qu'est-ce qui se passe? Expliquez-nous un petit peu votre idée.
6: Alors c'est magique, ça marche très simplement. C'est un livre à lire et colorier qui se transforme en dessin animé. Je colorie ma page, je la prends en photo à travers l'application Bling Book et instantanément, mon coloriage se transforme en dessin animé qui me raconte une histoire. La page d'après fait la suite du dessin animé et quand on a tout colorié, ça crée un dessin animé complet de 4 minutes pour les petits livres, de 8 minutes pour les grands livres qui raconte une histoire continue.
5: Il y a plein de thèmes.
6: On a plein de thèmes. On a par exemple les sciences avec les dinosaures ou la mer. On en a sur les contes avec les fables de La Fontaine. On en a sur les héros avec le petit prince, le petit Nicolas, les schtroumpfs, etc. Et puis on en a sur les artistes avec Monet, Van Gogh, Picasso et plein d'autres.
5: D'où vous est venue cette magnifique idée de cahier de dessins animés?
6: L'idée de départ, c'était de donner un nouveau souffle au livre sans le remplacer. Et là, on va ramener la force du numérique avec la force du travail de l'auteur et qui rassemble les générations, puisqu'on travaille même avec des EHPAD. On a 300 EHPAD en France qui utilisent nos livres pour faire colorier les grands-parents avec les petits-enfants de passage, tous ensemble y créer des dessins animés.
5: J'ai même entendu dire que ça va encore plus loin que l'animation du dessin, puisque même l'enfant qui colorie peut apparaître au final dans le dessin animé.
6: C'est ça qui est formidable, c'est qu'une fois qu'on a fait son dessin animé, l'enfant peut aussi, avec l'application question Bling Book qui est gratuite, faire un selfie et même enregistrer sa voix. Et là, il devient le héros du dessin animé. C'est lui l'acteur. Il va répondre aux questions que ses propres coloriages lui posent. Donc, il écoute l'histoire qu'on lui raconte ou bien, en plus, il peut raconter la sienne et jouer tel un acteur.
5: Une idée comme ça, création de ce cahier de dessins animés, c'est forcément récompensé?
6: Alors, nous avons été récompensés par le concours Lépine. On a eu la médaille d'or du concours Lépine en 2018. Donc, merci pour la médaille d'or.
5: Cahier de dessins animés, Blink Book. On avait avec nous Claire Failly. Merci Claire.
6: Merci beaucoup.
5: Maintenant, je vais prendre mes petits crayons de couleur et je vais m'attaquer à créer un dessin animé. Promis, je ne déborde pas en plus.
6: Ah, si vous débordez, ce n'est pas grave, puisque la technologie va reconnaître le dessin. Et donc, au final, le résultat est très beau, même si l'enfant de 3 ans a gribouillé son dessin.
5: J'ai 40 ans.
6: Ça marche aussi.
4: Merci beaucoup Romain Bruno et merci à votre invité Claire Failly, artiste et auteur des cahiers de dessins animés. Et pour voir ce que ça donne, et c'est vraiment très étonnant, n'hésitez pas à les retrouver dès maintenant la vidéo étonnante de ce cahier animé filmé par Romain sur nos réseaux sociaux, Instagram et Facebook, ici Paris Île-de-France. Vous tapez ça dans la barre de recherche et vous allez nous trouver très très vite.
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10: Luca.
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2: Eh ben Adichat, Camille.
10: Adieu.
2: Toi, tu vas nous raconter une trop belle surprise qui t'est arrivée il y a 2 ans et demi, c'est ça?
10: Luca, Carrie et Anso de la Maïboune. J'étais chez ma mamie et nous m'espère qu'arrive ben ta minja de nos autres. Mes parents ils arrivent pour manger et qu'ils me disent ça aide de nos autres à la béiture que je suis grosse colis qui t'attend et ils me disent viens à la voiture il y a un gros colis qui t'attend.

0: vous comme à la voiture. Vous brèche la porte et n'éveille pas sa rêve. Je vois rien dans la voiture. 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Lumeka qui s'appelle Soleil. Mon chien s'appelle Soleil.
1: Oh, parce qu'il a mis du soleil dans ta vie?
0: Pas tout le temps. Pas tout le temps. Kevkuntari, las bestes d'Omeka, Niotekop. Je vous raconterai les bêtises de mon chien une prochaine fois.
1: Eh ben, j'ai hâte. Merci Camille.
0: Merci à toi.
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1: À 40 minutes de Perpignan se trouve l'abbaye Saint-Michel de Couchat à Caudalet. Il s'agit de l'un des plus grands cloîtres romans du monde. Bernard, guide depuis 40 ans à l'abbaye, est toujours aussi émerveillé.
2: Alors là, on est à l'entrée des visites devant le cloître.
1: De Saint-Michel de Couchat, fameuse abbaye située sur le territoire de Caudalet. Et vous, Bernard, vous êtes guide ici dans cette abbaye?
2: Depuis plus de 40 ans déjà.
1: On ne se lasse pas de ce panorama.
2: Tous les jours, quand je rentre, je suis émerveillé. Émerveillé par le paysage, avec le pic du Canigou derrière, là, c'est magnifique.
1: Donc là, c'est le cloître?
2: Voilà, c'est le cloître du XIIe siècle de l'abbé Grégoire. L'un des plus grands cloîtres romans au monde, d'ailleurs, hein, par les dimensions.
1: Ça fait une superficie incroyable.
2: Voilà, la plus longue galerie fait 54 mètres, mais il nous en manque la moitié. L'autre moitié est à New York, voilà, vendue au début du XXe siècle par les propriétaires de Saint-Michel de Couchat. C'était une société industrielle alsacienne, la société Holzer, qui a vendu la moitié du cloître à un Américain, George Barnard. Donc si vous voulez voir la suite, eh bien, il faut aller à New York, au nord de Manhattan, dans un cloître à marbre rose de Villefranche de Conflans. Et tous les chapiteaux, les colonnes sont authentiques, sauf trois là-bas, dans cet angle isolé, voilà, qui sont des copies de chapiteaux qui sont à New York, mais des chapiteaux très simples.
1: Et ensuite, vous m'amenez où, Bernard?
2: Et si vous voulez, on va rentrer dans l'église abbatiale.
1: Alors, cette abbaye Saint-Michel de Couchat appartient à qui aujourd'hui?
2: L'abbaye de Montserrat, près de Barcelone. Voilà, nous entrons dans la grande église abbatiale, qui date du Xe siècle. Donc, c'est l'une des nombreuses églises de Saint-Michel de Couchat, puisqu'il y en a trois dans la crypte.
1: On a une hauteur incroyable.
2: Alors, c'est un édifice immense, hors norme pour l'époque. Couchat, déjà en son temps, c'était l'une des plus grandes églises. Un édifice très haut, avec trois nefs, vous voyez.
1: Donc, c'est ici qu'ont lieu certains concerts du festival Pablo Casals.
2: Voilà, exactement.
1: Parce qu'il y a une belle acoustique.
2: Entre autres, mais c'est surtout parce que c'est le lieu où voulait jouer Casals, Pablo Casals. Et Casals, on lui doit en particulier le début des travaux à Saint-Michel de Couchat. C'est grâce au premier concert qu'il a donné en 1950 qu'ont pu commencer les travaux de restauration.
1: Bonjour, vous venez d'où?
3: De Barcelone.
1: C'est la première fois que vous venez ici?
3: Oui, c'est la première fois. C'est spectaculaire. C'est très très joli. C'est très très intéressant.
1: Merci à vous.
3: Merci à vous.
1: Alors Bernard, vous m'emmenez où maintenant?
2: Maintenant nous allons descendre dans la crypte qui se trouve à un niveau inférieur par rapport à l'église, mais devant.
1: Alors là, on arrive...
2: Là, on est devant la maquette qui fut installée dans la chapelle Saint-Gabriel.
1: Donc ça, c'est la maquette de l'abbaye.
2: L'abbaye telle qu'elle était au XIe siècle, sous l'abbé Olive, le grand abbé Olive.
1: Ah, alors là, on déboule dans une pièce qui est circulaire.
2: Voilà, c'est la chapelle de la Mare de Déu del Pessebre, donc Notre-Dame de la Crèche, où l'on vénérait en particulier des reliques de la crèche de Bethléem. Donc vous vous rendez compte, des reliques de la crèche de Bethléem, ça devait attirer beaucoup de monde. Et les pèlerins tournaient autour de ce pilier central, en passant devant les reliques. Et cette chapelle, ma foi, c'est un lieu extraordinaire, quoi.
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4: À la menuiserie Pelé, fondée en 1926, elle est située à Montenay, le long de la route Lavalernay. Quand on arrive sur place dans le hall d'entrée, on passe d'ailleurs devant une machine qui, elle aussi, a 100 ans. Elle était utilisée au début de l'entreprise. Et je rejoins Laurent Pelé, le directeur. Il représente la troisième génération de la famille. Et dans son bureau, justement, il y a quelques portraits de famille.
5: Là, vous êtes devant les photos de mon grand-père et de mon père qui sont dans l'atelier à Montenay, derrière l'église, ce qui est l'origine de l'entreprise.
4: Oui, parce qu'évidemment, elle a changé d'endroit, même si on est toujours à Montenay, mais vous avez déménagé il y a combien de temps?
5: Il y a un peu plus de 20 ans, c'était janvier 2005.
4: On va s'avancer, Laurent, on va quitter votre bureau. Alors, je vois qu'il y a l'atelier sur la droite, mais là, d'abord, on est dans une autre pièce.
5: Donc là, vous êtes au bureau d'études, où vous avez trois personnes qui y travaillent, où on prépare tout ce qui va être fabriqué en atelier.
4: Alors justement, vous intervenez sur quel type de chantier tout au long de l'année?
5: Donc nous avons gardé les particuliers qui représentent à peu près 20% de notre chiffre d'affaires. Et autrement, nous travaillons aussi sur des chantiers publics et des marchés privés.
4: Parmi les très gros chantiers réalisés par l'entreprise Pelé, on peut citer la conception et la pose de toutes les menuiseries du 40, le conservatoire de Laval. En ce moment, Pelé travaille sur la future médiathèque de Lassay-les-Châteaux. Et une grosse partie du boulot s'effectue dans l'atelier.
5: On va aller vers l'atelier, il y aura un petit peu de bruit.
4: Il y a combien de personnes d'ailleurs qui travaillent chez vous maintenant, Laurent Pelé ?
5: On est plus de 30 aujourd'hui, compris des alternants, des jeunes en formation, du CAP jusqu'à la licence.
4: J'adore parce que, alors évidemment on entend le bruit des machines, mais il y a cette odeur du bois qui en fait est assez agréable d'ailleurs.
5: Ah oui, on a la chance d'avoir vraiment un très beau métier. On travaille le bois, c'est une matière très noble, donc toutes les essences du chêne, du hêtre, du châtaignier, du frêne.
4: Je vois plein de machines, il y en a une à ma droite, il y en a une à ma gauche qui est assez impressionnante. Qu'est-ce qu'elle fait là, la machine qui est sur notre gauche et on s'en rapproche?
5: Donc ça c'est un centre d'usinage numérique qui nous permet d'usiner un peu tout ce qui peut être fait en menuiserie. Elle est à 5 axes, donc on peut faire un ballon de foot en deux fois sur ce genre de machine. Mais elle ne sert pas à ça évidemment, elle sert surtout à fabriquer toutes nos portes, tous nos châssis, tous nos agencements.
4: Et alors, quand on s'avance dans votre atelier, on voit qu'il y a eu différentes constructions de cet atelier. Là, j'ai l'impression qu'on est dans une partie très récente.
5: Oui, donc l'atelier a été construit en 2004. On l'a agrandi 3 ans après, en 2008. Et puis, il y a 2 ans maintenant, on a agrandi 600 mètres carrés et on a mis du photovoltaïque sur le toit.
4: Bon, alors ça se trouve, si je reviens dans 100 ans pour les 200 ans, je ne suis pas sûr que ce soit possible, mais ce sera 2 fois plus long, alors l'atelier.
5: Voilà. On sera dans le champ à côté.
4: Alors Laurent Pelé nous a dit que l'une de ces machines pilotées par ordinateur est capable de fabriquer un ballon de foot. Il en a d'ailleurs un exemplaire dans son bureau. J'ai essayé de faire des jongles avec, et alors je me suis fait mais très très mal. Je ne vous raconte pas l'état de mon pied, c'est une catastrophe.
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6: Mathilde Perretta, la directrice de la vernoiserie à Marly, et justement la boulangerie va passer sur M6 dans la meilleure boulangerie de France. Bonjour Mathilde.
7: Bonjour Jérémy.
6: Quand on reçoit
7: Merci
6: l'appel,
7: pour l'invitation.
6: Ben avec plaisir. Quand on reçoit l'appel d'M6, on se dit quoi en premier ? Il y a de la fierté ou il y a un petit coup de pression quand même ?
7: Les deux. Quand même beaucoup réfléchi avant de répondre favorablement. Mais non, on est flatté aussi. On était flatté d'un côté, et puis on a mis une petite semaine à se décider à participer à l'émission.
6: Est-ce que vous pouvez nous raconter comment s'est déroulé le tournage, les coulisses, l'arrivée des caméras dans la boulangerie ? Ça doit être assez impressionnant.
7: Alors c'était impressionnant, oui. On a eu un gros travail en amont, donc on a dû préparer ce qu'on allait présenter. On a dû faire des propositions aux personnes du casting pour savoir quel produit passerait le mieux, etc. Et du coup, on a dû faire des tests de nos produits, nos fiches recettes. Et donc, c'était un gros travail avec nos cuisiniers, avec notre personnel de vente. On a vraiment fait un gros travail pour accueillir correctement que le tournage se passe bien et réponde aux critères de l'émission.
6: Vous avez seulement 24 ans et déjà un parcours très riche. D'où vous vient cette passion pour la pâtisserie ?
7: Je pense que déjà, j'adore manger. Et c'est en partie pour ça que j'ai décidé aussi d'en faire mon métier. Et donc depuis toute petite, je suis passionnée par la pâtisserie. J'ai décidé d'entreprendre des études, donc le lycée hôtelier pour apprendre davantage la cuisine, la pâtisserie, la gestion hôtelière. Et ça me semble un univers que j'adore. Et ensuite, j'ai poursuivi en BTS en cuisine. J'ai beaucoup travaillé en pâtisserie. Ma vie tourne autour de la nourriture, on va dire.
6: Votre histoire est aussi une belle aventure humaine et entrepreneuriale avec Thomas Bouhollier. Comment cette collaboration est née entre vous ?
7: Ben, j'ai commencé à travailler chez Vernois Traiteur en 2022. Ça a matché professionnellement. On s'est très bien entendu sur plein de points. C'est surtout un bon couteau suisse, je pense. Donc, j'allais autant au laboratoire filer un coup de main que sur prestation. Je faisais beaucoup de les photos sur prestation au laboratoire pour ensuite mettre sur les réseaux sociaux. C'est cette complémentarité qui a fait qu'ensuite on a réussi à bien travailler avec Thomas et puis qu'on a monté ensemble ensuite le projet de la première boulangerie, donc on s'est associé à Verny, donc la Vernoiserie, en septembre 2023. Et puis ensuite, j'ai commencé à aussi beaucoup travailler pour le traiteur. Et puis la deuxième boulangerie est née à Marly. Et puis c'est fait ainsi de suite.
6: Si vous deviez justement choisir une seule spécialité de la Vernoiserie, ce serait laquelle à conseiller aux auditeurs d'ici Lorraine?
7: Croissants, ils sont pur beurre. C'est un délice. Dès que ça sort du four, on est obligé de craquer en fait.
6: Ils sont généreux, un peu comme vous.
7: Voilà, un peu comme nous. Ils sont à notre image.
6: Merci Mathilde Perretta. Et puis rendez-vous ce soir sur M6 à partir de 18h35 pour votre passage dans la meilleure boulangerie de France, hein, c'est sur M6 et on est sûr que tout va bien se passer pour vous deux. Merci beaucoup.
7: Merci Jérémy.
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8: Une fois n'est pas coutume, je vais aujourd'hui vous parler de radio et de nos programmes à nous.
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8: Car concernant votre radio préférée, il y a plein de choses à dire. En premier, la radio, c'est Ar Post Beyond, le petit poste. Ar Post Beyond. Ou alors, Ar Skin Gombs, les ondes parlantes. Ar Skin Gombs. Donc ça, c'est la radio. Et dedans, on en met des choses. Des journalistes, casetenériennes. Casetener, c'est un seul, ça vient de Caseten, la gazette. Casetener, un journaliste, casetenérienne. Des journalistes, il faut des animateurs aussi, animatourienne. Et nous vous proposons des contenus tout au long de la journée en Abadennu, les émissions. Abaden, c'est une partie, un jeu, une émission. Abadennu, je le donne en mille, c'est le pluriel. Et entre les émissions, on vous parle d'actualité. Quelle est hier? Les nouvelles, les informations. Heurhelou, une nouvelle. Arhele hier, des nouvelles ou le journal Les Informations. Casetener, casetenérienne, animatour, animatourienne, abaden, abadennu, kelou, kelé hier. Voilà pour les premiers mots d'aujourd'hui.
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8: Et on enchaîne avec un nom de famille bestial. C'est le nom Thor ou le Thor. Bon, aucun doute là-dessus. Écoutez bien, votre ancêtre était un cochon, voire un très gros cochon. Car Thor, en breton, c'est le verra. Le gros verra, évidemment, en tor ou en tour. Donc, en surnom, ça paraît pas très flatteur. Pourtant, tor servait en ancien breton à désigner un sanglier. C'est un mot qui est venu du gaulois. Et si c'est devenu un surnom, c'est parce que votre ancêtre était comparé à un sanglier. Alors, pas par ses grognements, ni ses poils, mais plutôt par rapport à sa force brute comme celle d'un sanglier, ce qui, à une époque lointaine, était utile sur les champs de bataille. Alors, libre à vous maintenant, si on vous demande ce que signifie votre nom... Le tort de répondre, verra ou sanglier. Moi je propose, et vous, vous en faites ce que vous voulez. Je vous dis à demain, même heure, Kenwarhuas.
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10: Je rêvais d'avoir une maison à la campagne. Cette maison, c'est comme si j'y étais née. C'est ma maison de famille.
11: Ma maison s'appelle l'Ostao de la Mar.
12: C'est une maison un peu envoûtante.
13: Eh bien, vous voyez, des livres et trois fenêtres qui me donnent le paysage du pays, comme si c'était trois tableaux.
14: Ils ont vécu ici.
15: Thibaut Gaudry.
16: Elle m'a dit d'aller siffler là-haut sur la colline.
17: En juillet 1968, Huguette Carin, présidente du comité des fêtes du charmant village de Cotignac, écoute son transistor quand elle entend Joe Dassin chanter « Siffler sur la colline ». Et c'est là que germe une idée un peu folle.
18: J'ai demandé donc au maire, je lui ai dit « Qu'est-ce que vous pensez si nous donnions un terrain de Cotignac, si toutefois la mairie est d'accord, pour que Joe vienne chanter ?» Et il me dit « Bon, ben d'accord, fais-moi une lettre, je vais le proposer. » Ce qui a été fait et accepté. Donc, il est venu chanter une vingtaine de jours après. Et dès qu'il avait un gala sur la côte, il venait coucher chez nous. Et voilà comment ça s'est passé.
17: Joe Dassin donne un concert mémorable le 12 août 1968 dans la cour de l'école. Après sa prestation, Huguette l'accompagne visiter le terrain proposé. Un bel emplacement que le chanteur estime néanmoins trop proche du village. On lui en propose alors un autre, dans le quartier Saint-Joseph, sur les hauteurs, près d'un monastère. Enthousiaste, il l'accepte illico. Séduit autant par le lieu que par son nom. Il faut dire qu'il s'appelle Joseph Dassin.

0: Jaune fera construire une maison sur le terrain que 10 ans plus tard. Mais il revient souvent à Cotignac et loge au Look Allen, l'hôtel-restaurant créé par Huguette en plein cœur du village. Il y prend toujours la chambre 6. Look Allen, où l'on peut croiser les Pink Floyd ou Yvonne de Gaulle. Et la chambre 6, où Joe dormira le 14 janvier 1978, mais pas seul.
1: Joe Dassin va chanter dans un instant. Joe Dassin a vécu hier un moment important dans sa vie, puisqu'il s'est... un moment troublant. Il avait sans doute plus le trac hier à Cotignac dans le Var que sur scène, devant Monsieur Martin, le maire de la localité, qui a uni Christine et Joe pour le meilleur et pour le pire.
0: Après avoir hésité avec Tahiti, c'est finalement à Cotignac que Christine dit oui à Joe. Ce jour-là, ce n'est pas vraiment l'été indien, mais un déluge, qui cependant ne gâchera pas la fête pour les 500 invités conviés par le couple. On chantera une partie de la nuit, un concert improvisé qui se terminera en duo avec l'ami Serge Lama.
2: Samedi 14 janvier, contrairement à l'habitude, il pleuvait sur Cotignac. Était-ce les larmes des admiratrices de Joe Dassin qui, ce jour-là, épousaient dans la mairie du village la ravissante Christine Delvaux? Enfin, malgré le mauvais temps, tout Cotignac était là, dans les rues, aux abords de la mairie, pour saluer celui qu'il considère maintenant comme un enfant du pays, puisque Joe Dassin y possède une fort belle maison. C'est monsieur le maire en personne qui, vers 15h30, procédait à la cérémonie, ponctuée par le crépitement des appareils photos, tandis que la musique des sapeurs-pompiers de Brignoles interprétait les succès de Joe Dassin.
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0: Pour le dessert, un pâtissier a créé un gâteau géant, reproduisant la maison que Joe vient de faire construire, dans la Pinède, en haut de la colline. Si un jour, vous allez visiter Cotignac, labellisé plus beau village de France, et que vous souhaitez dormir au Look Allen, demandez la chambre 6.
3: Et non, ça me va, on...

20 ans, Jules Laverte, originaire des déserts près de La Fécla dans les Bauges en Savoie, sort son premier single, Courant éclair. Étudiant en triple diplôme et sportif de haut niveau, Jules a aussi participé à The Voice Kids il y a quelques années.

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1: À Villebois-Lavalette, il suffit de lever les yeux pour comprendre que ces halles ne sont pas ordinaires. Sous cette charpente de 350 ans, des générations de marchands et d'habitants se sont retrouvés, faisant de ce lieu le cœur battant du village. Les halles de Villebois-Lavalette ont été construites au XVIIe siècle, probablement autour de 1665. Elles auraient été édifiées par les mêmes ouvriers que ceux qui travaillent, à la même époque, sur la partie princière du château voisin. Et d'ailleurs, qui mériterait lui aussi une chronique, hein, d'ailleurs. Mais le site des halles est plus ancien encore, hein, puisque les halles d'aujourd'hui reposent de toute évidence sur un soubassement du XIIe siècle, ce qui montre, ce qui traduit que le commerce s'organise ici depuis le Moyen-Âge. Au XVIIIe siècle, un certain Daubé Daubeuf de Villers, qui était seigneur de Blanzaillé et capitaine du château auquel les halles appartenaient, eh bien, il entreprend d'importants travaux. Les bases des piliers en bois, qui étaient d'ailleurs vermoulus, sont renforcées par des dés de pierre et la charpente est consolidée. Puis, en 1806, sous le Premier Empire, les halles deviennent propriété communale en même temps que le champ de foire. Et pendant un temps, elles vont même accueillir la mairie et la justice de paix, une sorte de tribunal de proximité. En 1855, le maire décide de reculer la façade qui longe la route pour faciliter la circulation. C'est à ce moment-là qu'on remplace 11 piliers en bois par 7 colonnes toscanes en pierre. On aménage aussi des escaliers et on modifie une partie de la toiture. En fait, c'est en grande partie l'aspect que nous connaissons aujourd'hui. Après la Seconde Guerre mondiale, l'entretien des halles coûte cher. Trop cher pour la commune. Un projet de démolition est même envisagé en 1946. Mais finalement, les halles sont classées monument historique le 10 mai 1948. Et ce classement, eh bien, il est décisif. Parce qu'il faut imaginer qu'à cette époque, en France, beaucoup de halles des 16e, 17e siècles sont détruites. Suite à cet épisode, le monument va connaître plusieurs phases de travaux. La toiture est restaurée en 1976, le pavage est refait quelques années plus tard, et puis l'ensemble va être rénové au début des années 2010. Aujourd'hui, chaque samedi matin, eh bien, le marché anime toujours les halles. La preuve que ce monument n'est pas seulement un superbe patrimoine, c'est aussi un véritable lieu de vie.
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2: Bonjour à toutes et tous, Thierry Sagarloïteau pour Affaires Classées, le podcast. Nous sommes en juin 1884. Un vieil homme habitant le village sous le teint d'Escule est sauvagement assassiné dans une auberge du village voisin de Lannes en Barritous. Qui lui en voulait donc et pourquoi? Réponse dans un instant.
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2: Au village sous le teint d'Escule vivait naguère un certain Joseph Larras. Cet ouvrier d'origine espagnole, âgé de 58 ans, était vaillant, bien que de santé assez faible. Sa sobriété et ses habitudes économes le rendaient, disait-on, à l'abri du besoin. D'origine modeste, Joseph n'hésitait jamais à faire état du fruit de son labeur, des espèces sonnantes et trébuchantes qu'il trimballait fièrement dans sa ceinture. Le soir venu, au troquet du coin, cela devenait même un sujet de plaisanterie. Combien avait-il exactement dans sa poche? 1600, 1800 francs? Nul ne savait vraiment. Nous sommes en 1884 et pour l'époque, ce joli pécule a de quoi susciter l'admiration, la jalousie, voire même aiguiser l'appétit de sujets peu fréquentables. Joseph eut un jour le malheur de prêter une somme d'argent à une certaine Madeleine. L'intéressée était connue dans les environs et pour cause. Elle tenait dans le village de Lannes en Barretous un cabaret où les hommes du canton venaient volontiers s'encanailler lorsqu'ils le pouvaient. Des dames de joie y servaient de l'alcool à volonté avant de faire commerce de leur charme. La dite Madeleine flaira sans peine le pigeon. Malgré son inconduite notoire, elle put approcher Joseph et le convaincre de lui prêter une petite partie de son bas de laine. Les mois passèrent et le brave ouvrier eut toutes les peines du monde à se faire rembourser. Le 1er juin, il finit par se rendre chez sa débitrice, laquelle, pas gênée pour deux sous, le reçut très amicalement en lui offrant à boire et à manger. La nuit suivante s'avéra cauchemardesque pour le pauvre Joseph qui fut pris de fortes douleurs au ventre.
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2: 3 jours durant, Joseph fut contraint de garder le lit, incapable de tenir sur ses deux pieds. Quand son médecin se présenta, il diagnostiqua sans mal une tentative d'empoisonnement. Un crime très en vogue à l'époque. Il lui fallut une bonne semaine pour se rétablir. Une fois remis, le brave ouvrier aurait fort bien pu s'empresser de déposer plainte à la gendarmerie. Sauf que, en agissant ainsi, il risquait de faire une croix sur sa créance. Joseph choisit donc de ne rien dire afin de revenir de plus belle à la charge auprès de la vilaine Madeleine, laquelle ne fut guère rebutée par l'insuccès de son premier essai de l'empoisonner. Excitée par la convoitise du magot de Joseph, elle se décida cette fois à l'assassiner, non sans voler au préalable le pognon avant de faire disparaître sa dépouille. Un projet préparé 13 jours durant. Le 10 juin 1884, comprenant que Joseph rechignait à se présenter au cabaret, Madeleine eut l'idée de solliciter l'aide d'un certain Bidard. Et selon le plan ourdi par la maquerelle du village de Lannes, le Basque devait se rendre au domicile du vieux Larras afin de lui demander un petit service. Bidard, recherchant soi-disant un guide connaissant comme sa poche les routes du royaume d'Espagne, devait accompagner deux dames qui se disaient désireuses de faire un pèlerinage à Saint-Jacques-de-Compostelle. L'idée consistait donc à mettre le marché en main à Joseph. Ah, la belle histoire. Sachant la perversité de sa voisine, Bidard eut un mauvais pressentiment et il se garda bien d'honorer la mission. Deuxième échec pour Madeleine, qui ne songea pas un instant à lâcher prise. Elle revint à la charge le lendemain, mais Bidard ne bougea pas.
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2: Peu importe, le 22 juin, la tenancière de cabaret change son fusil d'épaule. Elle recrute cette fois deux autres acolytes, Thérèse et Jeanne-Marie, qui iront frapper séance tenante à la porte du vieux Larras afin de lui demander de l'aide. Prétextant se rendre demain à Raqqa, les deux dames ont pour mission de convaincre le futur pigeon de leur montrer la route. Moyennant finance, évidemment. Flairant l'entourloupe, Larras refuse. Il profite de cette visite inattendue pour leur demander de passer le mot à Madeleine, qu'elle se dépêche d'éteindre sa dette, sans quoi il n'hésitera pas à la traduire en justice au tribunal d'Oloron. Ne voyant rien venir, l'ouvrier espagnol se présente le lendemain dès 7h chez la Madeleine, laquelle l'envoie promener au motif qu'elle dort et qu'il vaudrait mieux qu'il revienne à 16h. Assuré que Joe Larras se pointera ce soir, la tenancière de cabaret lui prépare cette fois un comité d'accueil plutôt musclé. Elle sollicite une nouvelle fois ses deux complices, Thérèse et Jeanne-Marie, afin qu'elle lui prête main forte. Et le plan fonctionnera à merveille. Tout commence vers 15h30. La fille aînée de Madeleine, postée en sentinelle sur le chemin, court à l'auberge afin de prévenir les trois mégères de l'arrivée imminente du vieil homme. Quelques instants plus tard, Larras frappe à la porte de l'auberge. L'endroit a l'air désert. Il entre. À peine franchit-il le seuil que Madeleine se rue sur lui afin de le jeter au sol, tandis que Jeanne-Marie claque la porte et ferme le loquet intérieur. Les deux dames empoignent violemment Joseph, le tirant dans une chambre de la maison. Mais vous l'avez compris, le pire est à venir.
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2: Thérèse, la troisième comparse, les rejoint. Elle s'empare des jambes de Joseph tandis que Jeanne-Marie lui maintient les bras. Madeleine exulte. Elle peut enfin faire la peau de son créancier. Et pour cela, elle l'étrangle de toutes ses forces avant de s'emparer d'une corde qu'elle a préparée pour l'occasion. Quelques minutes plus tard, le vieux Joseph pousse son dernier souffle. L'horrible Madeleine va enfin pouvoir s'emparer de la fameuse ceinture qui recèle les économies du malheureux. Le fameux magot caché n'était donc pas une légende. La tenancière sans scrupule arrache les liasses de billets. Elle en distribue quelques-uns à ses deux complices. 35 francs pour Thérèse, 25 francs pour Jeanne-Marie et le reste pour Madeleine. Leur bonheur sera pourtant de courte durée car et elle ne l'avait pas prévu. Il y avait un témoin dehors et c'est très gênant. Marc, un domestique trentenaire, a scruté le manège depuis la maison voisine. Il a vu l'arrivée du vieux Larras, il a surtout entendu ses cris et, ne le voyant pas reparaître, il a décidé d'aller jeter un œil dans l'auberge de l'horreur. Madeleine l'accueille, pas gênée pour deux sous. Aucune émotion ne traverse son visage. Marc jette un rapide coup d'œil, sans résultat. Il quitte les lieux, puis fait un rapide tour de maison, quand soudain, il aperçoit par une fenêtre le corps du malheureux gisant au sol d'une chambre du rez-de-chaussée. Le jeune domestique fait part de la macabre découverte à sa maîtresse, laquelle s'empresse d'alerter monsieur le maire. Le soir même, les gendarmes rappliquent à l'auberge de l'âne, suivi du juge de paix et du procureur. La perquisition commence. Elle durera toute la nuit.
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2: Après de longues recherches, on finit par retrouver le cadavre du vieil homme. Il a été enveloppé dans un sac de toile, dissimulé entre le matelas et la paillasse d'un lit où dormait, détail macabre, le plus jeune fils de la maîtresse des lieux. Surprise en quasi flagrant délit, croyez-vous que les trois femmes avoueraient leur forfait? Même pas! Elles commencent par nier effrontément l'assassinat de leur proie, avant de se rejeter mutuellement les responsabilités les unes sur les autres. Les gendarmes n'auront pourtant guère de mal pour les confondre. Les trois mégères n'ont même pas eu le temps de dépenser l'argent qu'elles ont volé et qui traîne dans leur poche. La fouille des lieux livrera un autre indice. L'arsenic utilisé lors de la tentative d'empoisonnement du vieux Jo repose dans une boîte en métal. Détail accablant. Embarrés tous, comme en saoule, l'arrestation des trois mégères criminelles sème l'émoi. On savait certes que Madeleine traînait une sale réputation de mère maquerelle, mais de là à assassiner de sang-froid un vieil homme sans défense parce qu'il a eu le tort de réclamer le remboursement d'un prêt, somme toute modeste, il y a un pas. Voilà 10 ans que Joseph habitait la France. Le décès de son épouse n'a sans doute rien arrangé à son tempérament radin. N'ayant plus de contact avec ses trois enfants, il tuait donc le temps dans les troquets du coin, parlant sans doute beaucoup trop de ses économies planquées dans sa ceinture. Moralité, ton secret est ton sang, et si tu le partages, tu meurs. Le procès s'ouvre à Pau, devant la cour d'assises des Basses-Pyrénées, en décembre 1884. Verdict, Madeleine finira ses jours en prison, au bagne. Ses deux comparses purgeront, elles, 20 ans au cachot.
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2: Trois mégères dans le box. Nous étions en 1884 sur les hauteurs de Soule et aux confins avec la vallée du Barétous. Je vous propose dans un prochain épisode d'aller dans la cour de l'hôpital de Bayonne un après-midi de mars 1980. Soudainement, en milieu d'après-midi vers 16h, une voiture explose. C'est la voiture du sous-préfet. Pourquoi cette explosion et par qui? Réponse dans un prochain numéro intitulé « Cheval de Troie ». À bientôt.
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1: Ce matin, je vous propose de faire connaissance avec un véritable phare de la vie locale de Saint-Colomban, au sud de Nantes. Pendant des décennies, elle a été en effet le témoin de la vie du centre-bourg jusqu'à la cession de son activité de tenancière de bureau de tabac presse en 2021. Elle, c'est Martine, et malgré ses années depuis sa retraite, de sa routine, elle n'oublie rien, avec presque un petit brin de nostalgie.
2: Bah oui, il y a une routine. Bah, les premières années, quand on est très jeune, le problème se pose pas, on est toujours en pleine forme. Arrivé à un certain stade, parce que j'ai fait presque 48 ans de travail, donc les dernières années ont été difficiles, ce qui fait que j'ai quand même des clients, une clientèle gentille qui le matin me sortait mes paquets de journaux pour les rentrer dans le magasin pour m'éviter des efforts. Enfin bon, c'est aussi la vie d'un tabac et de les relations avec les gens aussi. Donc ça c'est le côté sympa, puis des discussions avec les gens viennent se confier aussi, donc on a plein d'histoires. Bon, je raconterai pas toutes les histoires, mais mais c'est passionnant et c'est ce qui me manque aussi. Donc mais bon, il suffit que je sorte un petit peu dans la commune pour rencontrer tous les anciens clients avec lesquels je peux discuter et voir tout ce qui se passe dans leur vie aussi. Donc.
1: Après avoir cédé votre bureau de tabac, qu'est-ce que vous pouvez désormais faire aujourd'hui que vous ne pouviez pas faire auparavant ?
2: Prendre du temps pour moi déjà, lire un peu plus que ce que je disais, parce que j'adore lire, mais j'avais pas assez de temps. Et puis prendre son temps pour tout. Voilà, le matin, prendre tranquillement son café en faisant sudoku ou autre jeu. Voilà, ce que avant on n'avait pas le temps de faire. Et puis prendre du temps pour les petits enfants aussi, parce que du coup là, ça nous permet de les voir un peu plus grandir, moi les petits quoi.
1: Et puis vous ne manquez pas d'idées pour vous impliquer dans la vie locale, des initiatives autour de l'histoire des commerçants de Saint-Colomban, c'est ça, hein, Martine?
2: Oui, c'est vrai que des idées j'en ai un petit peu, sauf que physiquement, j'ai un peu plus de mal à réaliser tout ce que je peux penser. Mais là, il y a des gens qui m'ont demandé, parce que j'avais fait une exposition avec les anciens commerces, des photos avec les anciens commerces de Saint-Colomban. Et on m'a demandé de refaire un petit peu ça, sous quelle forme, je ne sais pas. Mais il me manque beaucoup de photos d'anciens commerces de la commune. Donc, s'il y a des gens qui sont issus d'ici ou qui retrouvent dans leurs archives des photos, moi, je suis preneuse. Donc, pour justement pouvoir refaire quelque chose dans l'avenir quoi. Donc s'il y en a qui en ont, par rapport au tabac de Saint-Colomban, il sait où me trouver, donc on arrivera toujours à trouver une solution pour que je récupère les photos. Mais oui, voilà, s'il y en a qui avaient, parce qu'il y en a que j'ai pas du tout, donc ce serait bien.
1: Et c'est un appel sincère qu'elle formule, hein, car Martine a envie de voir cette vie commerçante colombanaise se pérenniser, mais sans toutefois oublier l'histoire de la localité. Bien au contraire, aujourd'hui, elle souhaite contribuer d'une autre manière à l'existence de son village.

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2: Pluie, neige, canicule, brouillard, la météo décide si on va râler ou si on va râler autrement, si vous voyez ce que je veux dire. Mais dans le fond, qui décide des prévisions météo? Qui observe? Qui calcule? Qui c'est qui tranche à la fin? Et surtout, pourquoi ils disent qu'il va y avoir du soleil alors qu'on se prend une rincée? Eh bien, réponds tout de suite dans les coulisses de Météo France Alsace que je teste pour vous aujourd'hui. Je suis à Ilkirch-Grafenstaden. Ici, on estime, on calcule le temps qu'il fera demain. Et à côté de moi, voici Simon. Simon, c'est le technicien météo. C'est lui qui surveille des capteurs, des antennes, des machines qui parlent. Bref, tout le langage, c'est des chiffres. Entre le vent, la pression, l'humidité, tout est mesuré en continu avec des stations météo basées un peu partout en Alsace, à des endroits stratégiques, en altitude, dans les vallées, en plaine ou encore en ville, au nord, au sud, bref, un peu partout. Et à cela, on peut ajouter aussi d'autres outils comme les radars, les satellites. Et chaque jour, c'est des millions d'observations qui arrivent dans les ordinateurs de Météo France Alsace. Et avec des équations très, très, très complexes. Et cette complexité est en lien avec notre prochaine découverte. Direction le bureau des modèles météo. Ça, c'est avec Théo. Théo, il est météorologiste et il m'explique qu'on ne prédit pas le futur. Mais en revanche, on calcule des scénarios et leurs probabilités. Certains modèles, par exemple, simulent l'atmosphère avec comme résultat, écoutez bien, 350 prévisions possibles chaque jour. Ah bah oui, hein, la machine, elle calcule tout ce qui est possible. Hein, et c'est l'humain, enfin, qui va trancher. Parce que oui, la météo, en bout de ligne, c'est pas juste une machine. Hein, c'est aussi un cerveau. Il y a un cerveau qui tranche. Et en parlant de cerveau, en voici un autre bien rempli. C'est celui de Cédric. Il est climatologue. Et Cédric, lui, va nous emmener littéralement dans un autre monde. Parce qu'avec ses analyses à Cédric, on ne regarde pas demain. Non, on va regarder 100 ans en arrière. Car Météo France conserve en quelque sorte la mémoire du climat depuis plus de 150 ans. Parce que le passé, il nous permet quoi? De comprendre l'avenir. Surtout avec les notions du dérèglement climatique qui nécessite une véritable expertise. Alors, après ce dévoilage d'outils, de calculs, d'équations et d'expertises en tout genre, comment se fait-il qu'en 2026, on puisse encore se tromper dans les prévisions? J'ai posé la question et la réponse de mes spécialistes est claire. Prévoir la météo, c'est comme essayer de prédire la forme exacte des vagues dans une soupe qu'on remue en permanence, sauf que la casserole fait la taille de la planète et que la cuillère tourne toute seule. Et en plus de ça, il y a quelqu'un qui joue avec le feu. On continue. Bref, vous l'avez compris, impossible d'être parfait.

0: parce qu'il permet d'éviter les embouteillages de la presqu'île en polluant moins et surtout depuis que la région Bretagne a choisi d'alimenter les locomotives avec du B100. Le B100, c'est un biocarburant fabriqué à partir de colza français. Il remplace le diesel qui servait auparavant à faire circuler les trains sur cette ligne, puisque, je précise, elle n'est pas électrifiée. On parle pas du TGV non plus, hein. Avec le B100, c'est 60% de CO2 en moins qu'avec du diesel, mais 25% de coût en plus, car oui, ce serait trop beau. C'est un carburant qui coûte plus cher, pas cool, j'avoue. Mais en même temps, bah, si on veut polluer moins, parfois il y a des choix à faire. Le tire-bouchon circule jusqu'à mi-septembre, alors si vous ne l'avez pas encore pris, faites vite. C'est vraiment trop chouette comme trajet à faire. Vous pourrez même faire coucou à ma grand-mère à Plouarnel. Après cette date, la région et la SNCF comptent bien continuer sur leur lancée et faire rouler d'autres TER au biocarburant. Des stations de B100 sont prêtes à Carhaix, Quimper, Saint-Brieuc et bientôt à Rennes. Le chiffre du jour maintenant, 112 300 familles bretonnes vont recevoir l'allocation de rentrée scolaire cette année. Ah, ça me rappelle l'époque où j'adorais faire des courses de fourniture pour avoir un stylo qui sentait le pop-corn. Allez, à demain pour une nouvelle bonne idée.
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2: Ici, c'est Toulouse. Et à Toulouse, il existe un pavillon. Un grand bâtiment carré, caché dans une cour intérieure en plein centre-ville. On part à sa découverte avec Céline, qui est guide à l'Office de tourisme de Toulouse. Bonjour Céline.
3: Bonjour.
2: On se balade dans Toulouse aujourd'hui et on arrive dans des petites rues, donc dans le quartier de la Bourse.
3: Oui, c'est cela.
2: C'est quoi l'histoire de ce quartier, de cette rue Sainte-Ursule par exemple? Qu'est-ce qu'on y trouvait au début, fin 18e, début 19e siècle?
3: Alors, en fait, on avait beaucoup d'activités de mercerie, bonnetterie, de confection dans cette rue-là. On a eu le commerce de gros assez longtemps, les chemises, du tissu en gros, et donc ça jusque dans les années 70-80.
2: Écoutez, on va se balader un petit peu dans cette rue parce que je crois que dans cette rue Sainte-Ursule se cache un bâtiment assez incroyable. Donc je vous suis, hein, je vous suis. On arrive donc sous un porche. Ah oui, un pavillon devant nous.
3: Oui, voilà, c'est ce que vous aviez envie de voir, hein, je crois. Vous m'avez parlé du pavillon Mazars.
2: Pavillon Mazars, oui.
3: Voilà, on voit le nom ici. Alors, Mazars viendrait plutôt peut-être de bazar, puisqu'il faut imaginer, on vient de parler du commerce de confection. Et devant nous, on voit le nom manufacture de chemise.
2: Et oui, il y a encore des pancartes, c'est ça, manufacture de chemise, la Tolosane.
3: Donc, d'abord, on est dans un espace très ouvert, ouais, qui est un ancien couvent. Donc, c'était le couvent des Ursulines.
2: Donc, on est au milieu d'un ancien couvent. Comment ça se fait qu'un pavillon comme celui-ci se trouve ici?
3: Alors, après la Révolution, on va construire une petite halle, qui était une halle de marché au drap. Et ensuite, au début 20e siècle, il y a un marchand de chemises qui va créer en fait ici sa confection de chemises.
2: D'accord, donc des chemises au pavillon Mazars. C'était à ça que ça servait. Comment on l'a construit ce pavillon? Parce qu'on est quand même passé par un tout petit passage. Compliqué de construire un grand bâtiment comme celui-ci dans une cour fermée.
3: Certainement. Alors après, il y a une autre ouverture là-bas qui est plus grande que celle par laquelle on est passé.
2: Il y a deux accès, donc un accès rue Sainte-Ursule,
3: un accès un peu plus grand, alors aménagé aujourd'hui. Donc là, cet accès donne sur la rue du Prieuré. Voilà, puisque les Ursulines ont pu acheter différentes maisons qui donnaient sur la rue du Prieuré et sur la rue Pérolière également.
2: Et donc aujourd'hui, désormais, le pavillon est inoccupé.
3: Voilà, c'est ça.
2: Bon ben maintenant, quand on marchera rue Sainte-Ursule, on saura ce qui se cache derrière, le pavillon Mazars. Et ça, c'est à Toulouse.

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1: Vous êtes dans un club de quelque chose, vous? Genre, vous faites du foot le dimanche matin ou du tennis le mardi soir, à moins que vous attendiez impatiemment le mercredi après-midi pour aller vous éclater au club des cheveux d'argent. Cathy, elle, son club à Bois-Guillaume, il s'appelle In Vigno Meritas. Bon, je vous le dis, Cathy, dans son club, on cultive du raisin. Par contre, j'ai du mal à la trouver.
2: Ah, si on se carre pas au même endroit aussi, hein?
1: Bah oui.
2: Comment tu vas?
3: Bien, et toi?
2: T'as vu le soleil?
3: Bah écoute, regarde, l'exposition est
2: bien. Magnifique, hein?
1: On est au pied du conservatoire de musique de Bois-Guillaume.
3: Oui!
1: Et ici, Cathy et ses copains ont planté des vignes pour faire du vin.
3: Bah oui, le vin de Il Vigno Meritas.
2: Tu me les montres de plus près, alors?
3: Allez, on y va.
1: Il y en a pas mal des vignes dans l'agglo rouennaise.
3: Il y en a à Bois-Guillaume, il y en a à Biorel, il y en a à Mont-Saint-Aignan.
1: Et les copains d'In Vigno Meritas n'en ont pas qu'au conservatoire de Bois-Guillaume.
3: Deux arts sur le Mont-Fortin, avec 1431 pieds. Ouais. Et tu peux voir les vignes de Rouen. Quand tu es en bas de la rue Jeanne d'Arc, tu lèves le nez au-dessus de la gare, tu vois les vignes.
2: Alors qu'est-ce que vous avez appris de monter cette association-là de viticulteurs amateurs?
3: Une idée folle de Philippe Rivals, qui est d'une famille de vignerons dans le Tarn. Ouais. Et il habite à Bois-Guillaume, en face d'un terrain. Et il disait, ça serait bien de mettre des vignes sur ce terrain. Et avec le propriétaire du terrain, M. Humann, il nous a mis à disposition gracieusement son terrain. Et puis, courageusement, les vignerons de Bois-Guillaume ont planté différents cépages. Ça fait 10 ans.
1: Elle n'est pas toute jeune, l'association.
3: Ça fait 10 ans que l'association existe. On apprend sur le tas.
2: Tu connaissais rien avant, toi?
3: Rien du tout.
1: Rien du tout.
3: Rien du tout.
2: Et là, t'es venu avec ton sécateur et tout.
3: Bah ouais, je peux te montrer comment on taille une vigne maintenant.
2: Mais c'est la période, en fait.
3: Hein? Ah, on va le faire, là, ça y est, on commence. Ouais. On attend un petit peu parce qu'on ne voudrait pas se taper des petites gelées le mois prochain.
2: Quand t'étais gamine, tu gaulais les pommiers?
3: Oui, plutôt les pommiers que les vignes.
2: Aujourd'hui, tu tailles les vignes.
3: C'est ça.
2: Il a fallu prendre des cours ou quoi, alors? Comment vous avez appris?
3: On fait des cours ouverts à tout public. On a eu la semaine dernière une session de taille.
2: Ah, vous en donnez en plus?
3: À Bois-Guillaume, les gens viennent.
1: Il y avait du monde à la dernière session de taille.
3: On était une quinzaine de personnes quand
2: C'était une session de taille.
3: Tu veux essayer?
2: Vas-y, mais il ne faut pas trop couper alors. Hein. Ah, mars, c'est pas encore trop le moment. Là.
3: On peut commencer là. Sur le dessus, tu vois, t'as des départs comme ça. Ouais. Et à partir de là, tu comptes 1, 2 bourgeons et tu coupes.
2: Tout simplement.
3: Voilà.
2: Tu mets tout par terre.
3: Tout ce qui est mort, hop, tu coupes.
2: Combien il y a de pieds en tout à...
1: Il te l'a dit tout à l'heure.
3: 1431. Et tu sais pourquoi?
2: 1431.
3: Ça te rappelle pas une date?
2: Bah c'est... C'est pas Waterloo.
3: Non.
2: C'est pas...
3: C'est chez nous quand même. Hein.
2: Ah. Ouais. Ah, Jeanne d'Arc.
3: Eh ben oui.
1: C'est en 1431.
2: Quelle était... Est-ce que vous avez une cuvée Jeanne d'Arc au moins?
3: Pas encore.
1: Mais c'est une idée.
3: Bien vu, Fred.
1: Et il est comment ce vin?
3: Il est bon.
1: Il est bon.
3: Très très bon.
1: Il leur reste des bouteilles des premières cuvées.
3: Oui, plein. Ouais.
1: Il était pas aussi bon.
2: Il est gardé pour la postérité, quoi.
3: Exactement.
2: Pour la collection.
3: Pour les gens qu'on aime pas.
2: Ouais. Tiens.
1: Vous savez ce qu'ils font avec les feuilles de vigne?
3: On fait des feuilles de vigne farcies.
1: Rien ne se perd.
3: C'est très très bon.
1: Tapez In Vigno Meritas sur un moteur de recherche, vous aurez toutes les infos.

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1: Ils sont jeunes et ont un avis sur tout. 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
2: C'est quoi la confiance en soi ?
3: Bah, si t'as pas confiance en toi, c'est tu dis je fais mal mes trucs alors que bah faut se dire j'ai confiance en moi, je vais réussir mon truc et tout.
4: La confiance en soi, c'est pas forcément bah se dire je vais réussir forcément, mais se dire bah si je réussis pas c'est pas grave, mais si je réussis c'est bien, il faut que je fasse de mon mieux.
5: Avoir confiance en soi, c'est par exemple on sait qu'on sait faire cette chose, mais on a peur on va pas réussir en fait. Et après il y a des gens, la confiance c'est une émotion. En fait, la confiance en toi, par exemple, tu peux sauter à l'élastique d'un immeuble.
6: C'est avoir une confiance dans ton corps et te dire tu vas le faire et si tu n'y arrives pas, c'est pas grave, tu recommenceras si tu veux. Par exemple, tu dire bah, j'aime bien ce pantalon, si on se moque de moi, c'est pas grave, je m'en fiche, je l'aime bien. Enfin, moi, c'est tout l'inverse, quoi.
2: T'as pas confiance ?
6: Non, j'étais plus petite, j'avais pas très confiance en moi.
7: Pour moi, la confiance en soi, tu t'en fiches du jugement des autres parce que les autres ils peuvent te décourager, mais toi, tu es défini parce que tu veux être. C'est pas les autres qui vont te définir. Exemple, hein, si tu veux devenir médecin et que les autres disent tu pourras jamais y arriver, c'est si tu te décourages par les autres, tu vas pas pouvoir devenir médecin, même si je le voulais. Mais c'est seulement si tu crois en toi que tu pourras y arriver. Mais les autres, elles vont te décourager, ils vont faire tout leur possible, mais toi, tu vas réussir.
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8: On a retrouvé la bonne mère ?
9: Oui, ça y est, la bonne mère a retrouvé sa couronne, surtout. C'était décidément le thème ce week-end, avec la couronne de l'impératrice Eugénie volée au musée du Louvre, puis retrouvée. Pendant que Donald Trump diffuse des images de lui générées par IA avec une couronne sur la tête et aux commandes d'un avion sur lequel il lâche littéralement du caca, oui, de la merde sur le peuple américain, la classe. Revenons à notre couronne plus noble, c'était évidemment l'événement majeur de la semaine dernière que nous avons suivi avec passion. Hein. Nous avons tous et toutes été émus de ces images avec l'hélicoptère qui porte dans le ciel de Marseille la couronne de la bonne mère. 150 kilos quand même, c'est un peu plus que celle que j'ai au fond de la bouche.
10: Elle tient bien.
9: Elle tient bien, ouais, ça va. Et donc voilà, ça a fait la joie de tout le monde. Oh, bonne mère, c'était l'occasion ou jamais de lancer cette interjection qui fait partie d'une série d'expressions comme monter à la bonne mère, porter un cierge à la bonne mère ou on peut y voir la bonne mère au travers. Ça, c'est pour quelqu'un de très très maigre comme moi, si vous...
11: Non, oui, non, peut-être pas. J'imagine.
9: La bonne mère, c'est du patrimoine à la fois religieux, spirituel, architectural, culturel, linguistique et elle est inspirante. Dans son roman Les Nistons d'Arenque, de Robert Dagani, un personnage se souvient du cantique des poissonnières à Notre-Dame de la Garde, en Provençal, Perti canta di sa manière, vierge vaquilei pessounière, sous verbes ao et credum prun, pour te chanter à leur façon, vierge, voici les poissonnières, leur verbe est haut et elle crie fort. Alors, puisqu'on parle de verbe haut, prenons un peu de hauteur sur les hauteurs de la colline de la Garde, justement, et on va le faire avec quelques citations d'Henri Frédéric Blanc, ce qui nous permettra de penser à lui parti trop tôt en début d'année et maintenant sous la protection de la bonne mère. C'est le sentiment qui traverse le personnage de Job. Il lève les yeux et voit là-haut la bonne mère toute dorée, toute paisible, et c'est comme s'il la voyait pour la première fois. Dans Cagole Blues, c'est Marie Zoura qui raconte. Avec des collègues, on est monté regarder la nuit. En grimpant à la bonne mère, tu as plus de ciel qu'ailleurs, tu peux voir des étoiles en pagaille. Hein. C'était beau comme à la fête foraine. L'univers, ça doit être chouette à visiter. À force de regarder les étoiles de la nuit, tu as l'impression que c'est elle qui te regarde. Tu te sens un petit rien et d'un coup, tu te sens tout. Il m'est venu la chair de poule métaphysique. L'immensitude, c'est pas juste poétique, c'est aussi philosophique. Ouvrons l'épître aux Marseillais maintenant. La bonne mère ne délaisse personne. Sa volonté prévaut sur toute chose. En tout et pour tout, à elle la louange. Aïoli sur vous. Et pour finir, laissons Henri-Frédéric Blanc, dans le livre de Job, et encore, nous laisser entrevoir la dimension transcendantale de la bonne mère. Il est question de plein de gens, pas trop tranquilles, bruyants, qui arrivent plein d'histoires. La suite, je la lis. Alors il monte se dépayser à peu de frais, voir la mer en cinémascope, histoire de se donner de la poésie, de la respirance, une bonne claque de Mistral pour se secouer l'âme. Ça fait du bien d'exister sans personne sur votre tête, sauf la bonne mère. Mais elle, elle ne vous commande pas. Elle ne vous humilie pas. Elle ne vous gueule pas aux oreilles. Elle ne vous menace pas de vous jeter à la rue. Elle ne vous fait pas mille tracasseries pour vous dégoûter de l'existence. Elle ne vous écrase pas de son silence. Elle ne vous éhantit pas de son indifférence. C'est la bonne mère de tous les Marseillais qui veille sur eux et, quand elle a le temps, sur le reste de l'univers.
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1: Une escapade très nature aujourd'hui, à la découverte des tourbières des Landes. C'est une spécificité de notre département, un milieu préservé. Karine Dos Santos est naturaliste au département des Landes.
2: Ah, les tourbières, elles sont plutôt nichées au cœur du massif landais. Ce sont des véritables joyaux écologiques. Ce sont des zones humides qui sont composées d'un sol qu'on appelle la tourbe. Cette fameuse tourbe est constituée de 20 à 30% de débris de végétaux et de 70 à 80% d'eau. Les végétaux qui composent cette tourbe sont essentiellement des sphaignes, donc ce sont des mousses de la famille des bryophytes. Et la particularité de ces mousses, c'est que ce sont des véritables éponges. Elles sont capables d'absorber jusqu'à 30 à 40 fois leur poids en eau. Alors, pour à titre d'information, un tapis de sphène de 1 mètre carré de surface sur 20 cm de hauteur peut stocker jusqu'à 70 kg d'eau. Et forcément, ces sphènes vont interagir avec le milieu en absorbant des sels minéraux, en échangeant des ions, ce qui va en conduire de façon simple. Parce que c'est un peu plus complexe au niveau chimique, à acidifier ces milieux. Donc on a généralement des tourbières landaises qui sont plutôt acides, avec des pH de 4 à 5, donc relativement acides, ce qui va induire des conditions de vie très particulières pour les espèces qui vont y vivre. On va dire qu'une tourbière est active si les sphènes continuent à se développer. Par contre, si elles commencent à régresser, elles vont plutôt être en voie de dégradation. Et à ce moment-là, on va voir d'autres espèces apparaître, des bruyères, du chouin noirâtre, de la moulinie, des arbustes tels que les saules, voire du piment royal, et forcément tout le cortège d'espèces qui vont avec. Donc on va diviser deux catégories en fonction de l'alimentation en eau, celles qui vont être alimentées par les fameuses nappes phréatiques, les nappes souterraines, et celles qui vont être plutôt alimentées par le réseau hydrographique ou les eaux de ruissellement. Donc ça va être plutôt des tourbières qu'on va trouver en proximité des rivières ou en périphérie des étangs. Alors, on va pas oublier le secteur des Barthes de la Dour, qui est quand même très connu et qui surtout regorge de tourbières. Mais on va dire que les espèces les plus impressionnantes pour les enfants, notamment quand on fait des animations scolaires, ce sont les fameuses plantes carnivores. Drosera, donc les Drosera à feuilles rondes et à feuilles intermédiaires, et la grassette du Portugal. Au niveau de la faune, on a le fameux lézard vivipare qui va être inféodé à ce type de milieu, et certaines libellules dont la Cordulea corfin et le fameux papillon emblématique un peu des tourbières qui est le fadet des lèches, dont le département a une responsabilité assez forte pour sa conservation.
1: En raison de la fragilité du milieu, une seule tourbière est ouverte au public, la tourbière de l'Estanque à Metz, aménagée avec panneaux, pontons d'observation, circuits de randonnée et accessible aux personnes à mobilité réduite. Recommandée par Ici Gascogne.
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3: Salut Brésisel.
4: Comment elle s'appelle?
3: Alors, je m'appelle Oriane, j'ai 33 ans.
4: Et tu fais quoi dans la vie?
3: Et mon job, je suis graphiste.
5: Je voyais plus le genre graphiste, une bonne trentaine.
6: Ah oui, c'est étonnant.
7: Qu'est-ce que vous foutez là?
3: Je suis dans les petits bonheurs.
8: Le bonheur aussi peut arriver comme ça.
9: Vous habitez où, vous m'avez dit?
3: J'habite à Quimper et je suis arrivée ici parce que je voulais vivre en Bretagne et j'ai trouvé un emploi ici, dans le Finistère.
10: Comment tu as trouvé du travail?
11: Comment tu as fait pour deviner? Elle est extraordinaire, ta mère.
3: J'ai cherché dans les 4 départements et c'est tombé dans le Finistère, et moi j'adore Quimper, donc je suis ravie.
12: Pourquoi croyez-vous qu'on l'adore?
3: Ça s'explique pas trop, j'avais l'impression que j'appartenais à cette région. J'ai tout fait pour arriver ici, mais je sais pas trop pourquoi, et je suis super heureuse.
13: Heureusement que vous n'avez pas compté sur moi, hein, parce que sinon il fera ça le temps.
14: On ira se balader ensemble un de ces jours, tu veux?
3: Mon coin préféré quand je me balade, c'est au bord de la mer et surtout la plage de Sainte-Marine.
15: Quelle plage?
3: Combris de Sainte-Marine, puisque la plage est sublime avec les dunes assez nature. C'était le coup de foudre avec cette plage-là.
16: Sur la plage, j'irai te chercher des coquillages.
17: Et le premier baiser, quand est-ce que vous vous l'êtes donné?
3: Alors moi, je me souviens que quand j'étais en primaire, il y avait beaucoup de garçons qui s'intéressaient à moi. Mais alors moi, j'y connaissais rien, donc j'ai eu des cadeaux, j'ai eu des bagues, j'ai eu des trucs comme ça.
18: S'ils veulent te faire un cadeau, refuse pas.
3: Et je pense que les pauvres, ils n'avaient pas beaucoup de réponses. Et moi, après, c'est arrivé assez tard. Ouais. Oui, si, c'était au lycée. Mais pareil, c'était pas moi qui étais intéressée, c'était toujours le garçon, quoi. Je me cherche encore, je pense.
19: Moi, je m'en fous parce que j'ai un amour chez moi et un amour à l'école. C'est qui? C'est mon cousin, mais je suis comme ma mère, je préfère le célibataire.
6: Prononcez trois fois la phrase impossible.
3: Ok. La jolie rose jaune de Josette jaunit dans le jardin. La jolie rose jaune de Josette jaunit dans le jardin. La jolie rose jaune de Josette jaunit dans le jardin. Ça va?
7: D'où elle sort cette Josette? Qui a lancé cette Josette?
3: Moi, je connais Tadery. T'adora, t'adori tantan, t'adora tenter, t'adori tantan, tanta, t'adora tenter, t'adora tenter, tata, t'adori tantan.
10: Bravo! Merci! Bravo! Bravo! Bravo! Bravo!
3: Allez, salut!
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0: Stéphanie Hackett, Amour charnel. Un coup de cœur ici au Serre.
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2: Il s'appelle Frédéric Brand et ça fait maintenant 17 ans qu'il travaille à l'élaboration des créments, des 4 millions de bouteilles de créments de l'entreprise Louis Bouillot à Nuits-Saint-Georges. Il nous fait voir l'envers du décor, mais d'abord on s'équipe de chasubles orange fluo.
3: Sur le site, il y a une centaine de personnes qui travaillent sur le site et c'est un site classé IFS BRC, c'est-à-dire qu'on respecte des normes qualité et sécurité consommateur et donc mettre des chasubles qui permettent l'identification des visiteurs avec un enregistrement bien adéquat.
2: Eh bien, allons-y, ouvrons cette porte.
3: Oui, on va y aller.
2: Oula !
3: Donc, en fait, ici, nous n'avons pas de cave enterrée. Les cuves font jusqu'à 7 mètres de haut.
2: Ah oui.
3: 7 mètres de haut et une seule cuve représente le volume d'un petit domaine viticole. Ça représente environ 520 hectolitres de vin. Ici, nous avons dans cette cuverie-là 50 cuves différentes. Et cette diversité de cuves, cette quantité de cuves est importante parce qu'en Crémant de Bourgogne, nous sélectionnons les zones géographiques. Mais également, nous avons un grand travail au pressurage où nous séparons la cuvée et la taille que nous vinifions séparément. Et afin d'avoir une grande diversité de profils aromatiques qui vont nous servir de nos assemblages crémants futurs, nous avons besoin d'avoir une grande quantité de cuves qui vont pouvoir mettre en musique nos assemblages par la suite.
2: Donc malgré le fait qu'on soit dans un environnement plus ou moins industriel et gigantesque, on a quand même cette notion de terroir, c'est important de le rappeler.
3: C'est important. Si maintenant je mélange tout, parce que c'est effectivement une seule appellation que l'on vinifie, mais si je commence à tout mélanger pendant les vinifications, après, les assemblages qu'on va faire n'auront plus aucun sens. Il faut vraiment respecter ces trois principes, donc le cépage, le terroir et le fractionnement au pressurage qui vont nous permettre justement d'accorder. Il faut savoir que Louis Bouillot a plus d'une dizaine d'assemblages différents et il faut que chacune de ces assemblages ait une personnalité bien précise avec son moment de dégustation et de plaisir propre. Et donc c'est grâce justement à ces diversités qu'on peut avoir ça.
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0: 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Wikizef, petit guide à l'usage des étrangers du sud du péage d'Arras en vacances dans notre belle région.
1: Votre cousine a décidé d'organiser son anniversaire, seulement les temps sont durs. Elle voudrait réunir la famille, mais faire ça à moindre frais. Vous savez, les réceptions dans les grandes familles, ça fait vite cher, hein, que la famille proche, ils sont 25. 2-3 cousins en plus avec les gosses, on monte vite à 50. Alors elle a une idée. Elle se dit, je vais faire à manger des pentières au four avec des saucisses au barbecue. Et ils ramèneront chacun une ou deux bouteilles. Et là, votre cousin, il dit, Vadius, je vais faire une paire de bouteilles. Ne paniquez pas, Wikizef est là pour vous aider. Votre cerveau s'est mis en route à essayer de compter. Et vous ne parvenez pas à trouver comment une trentaine d'adultes, en ramenant une ou deux chacun, voire trois, on arrive à une simple paire.
0: Définition.
1: Une paire de bouteilles ? Beaucoup de bouteilles. C'est simple, hein. Mais attention, quand on dit une paire de bouteilles, c'est quand on sait qu'il va y en avoir beaucoup, peut-être même de trop, mais on ne sait pas combien. Et en acceptant ce qui va par paire naturellement, les chaussures, les tototes, les chaussettes, les prunes et les jumeaux. Par contre, un colloque de jumeaux, on peut dire, des jumeaux là-bas, il va y en avoir une paire. Et si on va par là, dans le dressing de votre femme, je suis sûr que des chaussures, il y en a aussi une paire.
0: Exemple.
1: Une paire de manifestants selon la police, une belle paire de manifestants selon les syndicats. Je crois qu'on a fait le tour. Depuis le temps des Wikizef, je crois, j'en ai fait une paire, je suis sûr.
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2: En vous baladant du côté d'Ahun, dans le bourg, peut-être que vous avez déjà fait une petite pause pique-nique au jardin Jacques Lagrange, qu'on appelle aussi le jardin lapidaire. Mais c'est quoi son histoire ?
3: Nathalie Manot, je suis animatrice à l'Office de tourisme Creuse Sud-Ouest. C'était le jardin de la maison qui est là face à nous, ce très bel hôtel particulier, l'hôtel Joran. Mais avant même d'être le jardin de cet hôtel Joran, on imagine qu'ici nous sommes dans les fossés de la ville médiévale. Et ce jardin, il donne de la profondeur avec cette grande allée et ça donne encore plus de valeur et d'importance à cette belle maison. C'est vraiment une mise en scène architecturale. Le premier portail semble suffisamment large pour qu'un petit véhicule y passe. Le deuxième est tout petit, mais ça donne cet effet de longueur.
2: Pourquoi on appelle aussi ce jardin le jardin lapidaire ?
3: Parce que autour de nous, il y a plein de pierres. Alors, ce sont toujours des pierres anciennes qui sont là pour témoigner de l'histoire d'Ahun. C'est un peu comme un musée à ciel ouvert qui nous raconte l'histoire d'Ahun depuis l'époque gallo-romaine. Acitodunum à l'époque, jusqu'à nos jours. Jacques Lagrange, il a acheté dans les années 90 cette maison et à sa mort, sa compagne a légué le jardin à la municipalité et elle a demandé à ce que ce jardin devienne un jardin lapidaire, donc un jardin souvenir, historique, promenade. Jacques Lagrange, c'était un artiste. Alors, il n'était pas creusois d'origine, mais il a beaucoup aimé la Creuse. Il est venu ici pour aller auprès de Jean Lursa faire des tapisseries à Aubusson. Il était peintre, il était cartonnier, il était grand collectionneur. C'est aussi pour ça qu'il voulait une grande maison. Il collectionnait les horloges de gare, les enseignes de magasins. Ça prend beaucoup de place. Il a contribué à l'architecture. Enfin, c'était vraiment un artiste avec plusieurs facettes. Et il aimait se trouver ici, dans la Creuse, dans cet espace très naturel, avec une histoire riche. Alors, je vais te dire mon coup de cœur. Et en regardant bien la frise végétale qui est là sur le pignon, on va le trouver ce cœur. Il est en bas, à gauche, il est très stylisé. C'est vraiment un motif que Jacques Lagrange utilisait beaucoup dans ses tapisseries, dans ses peintures. Donc cette frise, elle représente une branche. Il l'avait dessinée pour illustrer le poème d'un de ses amis, Eugène Guivic. Et ce poème s'intitule « Temple du Merle ».
4: Marie-Ève,
5: Geoffroy.
4: Notre fille prend des cours de piano juste à côté. En attendant son cours, on aime bien se promener ici, oui.
5: Il y a des urnes funéraires. C'est un petit site archéologique. C'est sympa, puis il y a de jolis des petits buis qui sont bien taillés. C'est un joli jardin.
2: La prochaine fois que vous passez par le jardin Jacques Lagrange, jetez un œil à ce petit cœur sur la façade.
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6: Ça me fait toujours rire parce que les gens, à la rigueur, j'ai pu les faire sourire seulement en mettant des arrosoirs contre une maison. Essayez de faire sourire maintenant, vous pouvez toujours y attendre et rigoler.
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8: Nous sommes à Rougemont-le-Château, devant une façade incroyable, ornée de plus de 1000 arrosoirs. J'ai rencontré le créateur de ce lieu, Bruno. Bruno, 1000 arrosoirs sur une maison. Est-ce que c'est un défi un peu fou que vous vous êtes lancé?
6: Ah non, même pas du tout. Là, c'est quand j'allais au puce, je voyais un petit arrosoir abandonné là, à 5 francs. Je dis, viens vite à la maison. Alors, 1, 2, 3, 4, c'est pas du tout le but, en fait.
8: Est-ce qu'il y a une histoire particulière avec l'arrosoir, l'objet en lui-même, ou c'était un objet qui était arrivé à ce moment-là et vous êtes rentré dedans?
6: Non, je pense que de toute façon, ça, une histoire, bah, si je vends des fleurs et je cultive des fleurs, il faut quand même leur donner à boire. Donc, par logique, il fallait quand même un arrosoir. Donc, c'est un complément de ce que je fais, en fait.
8: Quand on voit votre façade, vous l'avez dit, plus de 1000 arrosoirs qui sont disséminés sur la façade, autour également de votre belle boutique. Est-ce que des clients, est-ce que des proches, du coup, ça devient quelque part un cadeau, ça devient un présent qu'on reçoit à force?
6: Oui, c'est vrai que sur les 1000, il y en a peut-être 100 ou 200 que des gens m'ont amené, parce qu'ils vidaient la maison de leurs grands-parents ou autres, donc automatiquement j'en ai eu des quantités qui me laissent devant la porte. Je peux même pas leur dire merci, puisqu'il n'y a pas de mots, mais merci à ceux qui m'ont donné des arrosoirs.
8: C'est vrai que vous mettez ces arrosoirs sur votre façade. À l'intérieur, quand on rentre dans votre boutique, les fleurs, on a l'impression de rentrer dans un conte de fées. C'est ça, en fait, vous avez envie de partager du positif, quelque part un peu de rêve quand on passe la porte de votre boutique?
6: Moi, je pense qu'à la rigueur, déjà, les fleurs, ça donne de la couleur, donc de l'énergie et compagnie. Et je pense que de se promener dans les plusieurs pièces du magasin, ça fait du bien. C'est pas moi qui le dis, c'est aussi les clients qui viennent à la rigueur, aussi bien à Noël, à Pâques et autres. Ils me disent, quand on passe chez vous, on a de nouveau de l'énergie et compagnie. Moi, je répète.
8: Et vous-même, quand vous voyez tous les jours cette façade, quand vous rentrez dans votre boutique avec toutes ces fleurs, toutes ces couleurs, ça vous procure quoi?
6: En fait, j'ai fait plus ou moins l'univers, donc ces couleurs correspondent à ce que j'ai bien voulu faire. Mais le résultat, c'est surtout le brillant des gens qui me racontent et qui sont contents de venir. C'est surtout ça qui est le résultat de tout ce que j'ai fait.
8: J'ai cru comprendre aussi que les gens s'arrêtent aussi, notamment pour prendre en photo votre façade. On peut la retrouver sur les réseaux pour partager aussi ce lieu quelque part insolite. Ça vous fait quoi quand vous voyez que votre façade est prise en photo avec tous ces arrosoirs?
6: Bah, ça me fait toujours rire, parce que les gens, à la rigueur, j'ai pu les faire sourire seulement en mettant des arrosoirs contre une maison. Essayez de faire sourire maintenant, vous pouvez toujours y attendre, rigoler. Donc ça, je suis déjà arrivé sans sortir, sans que les personnes rentrent dans le magasin. Donc c'est déjà un bon point, en fait.
8: Un immense merci à Bruno pour son accueil, cette énergie communicative à Rougemont-le-Château. Et si vous avez besoin d'une dose de merveilleux pour attaquer 2026, levez les yeux juste devant sa façade et le sourire est garanti.

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1: L'ail est un des condiments les plus incroyables. Il peut transformer un plat simple en un plat remarquable et aromatique. Il faut rappeler qu'en fait, chez nous, en Occitanie, on a trois eaux remarquables. L'ail blanc de Lomagne qui est IGP, l'ail rose de Lautrec qui est IGP et label rouge, et l'ail violet de Cadour qui est AOP. Bon, la récolte pour ces eaux-là se fait en début d'été. C'est comme tous les légumes avec une production saisonnière, on dira. Comme on en trouve toute l'année sur les étals, on oublie souvent que l'ail est un produit de saison.
2: Alors l'ail que l'on trouve toute l'année, il vient d'où ?
1: Ah ben, en majorité, il vient de Chine ou d'Argentine. Or là, il faut savoir que c'est une plante qui se nourrit de son terroir, un peu comme la vigne. C'est une plante qui est très sensible aux intrants qui vont être utilisés pour la culture. Donc les eaux qui arrivent du bout du monde, outre un bilan carbone qui est catastrophique, sont également remplies pour la plupart de pesticides et d'autres produits chimiques joyeux. Donc en fait, ils sont très mauvais et pour la planète et pour notre santé.
2: Ok, mais si l'ail est un produit de saison, comment peut-on faire pour en utiliser toute l'année dans les recettes ?
1: Alors du coup, on l'achète correctement. On achète nos eaux à nous. On achète une jolie tresque et on va la suspendre dans un endroit frais, sec, aéré, à l'abri de la lumière. Et puis, on va aussi pouvoir congeler l'ail. Et ça, c'est une solution incroyable parce qu'il va conserver l'essentiel de son arôme. Et je vous assure que ça marche. Vous pourrez le conserver jusqu'à 6 mois, ce qui est plutôt pas mal. Alors, il va devenir un peu plus mou après décongélation, mais ça n'a pas d'importance puisque dans la plupart de vos préparations, vous allez le faire cuire en sauce, en soupe, en poêlée, en plat mijoté. Ça va être idéal pour avoir toujours de l'ail prêt à l'emploi. Vous allez éviter qu'il ne germe, qu'il ne se sèche dans le placard. En fait, vous avez tout à y gagner. Zéro déchet. Alors, comment on fait ? On va hacher l'ail ou alors on va le ciseler, le mettre en lamelles, on fait un petit peu comme on a envie. On va prendre un bac à glaçons, par exemple, et on va mettre des petites proportions d'ail haché, d'ail râpé, d'ail en lamelles, enfin, vous faites comme vous voulez, vous pouvez mettre des gousses entières aussi, si vous voulez. Vous allez mettre à congeler. Et puis quand c'est congelé, vous récupérez tout, vous démoulez et vous mettez ça dans un sac plastique en mettant bien la date. Vous n'avez pas de bac à glaçons parce que tous vos bacs à glaçons sont utilisés par l'eau pour faire les glaçons, pour des boissons fraîches, nous dirons. Eh bien dans ce cas-là, vous prenez une plaque, vous mettez un papier cuisson dessus et vous allez à la petite cuillère faire des petits tas. Vous allez mettre à congeler et quand c'est congelé, de la même façon, vous récupérez les petits tas, vous mettez ça dans une poche congélation que vous étiquetez, vous chassez bien l'air pour fermer hermétiquement et quand vous avez besoin pour votre recette, vous ouvrez le sac, vous prenez une petite proportion et vous mettez dans vos plats. Vous êtes sûr de savoir d'où vient l'ail, vous n'avez pas fait de déchets, vous n'avez pas fait de pertes et vous avez été hyper éco-responsable. Elle est pas belle la vie, ça marche quand même.
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3: C'est la Camini Minute, votre chronique de la joie et de la bonne humeur. Comment ça va les amis ? Enfin, je dis comment ça va les amis, je pourrais dire CMTV. Oui, parce que je ne sais pas si vous avez remarqué, mais je ne sais pas si c'est la nouvelle génération, mais il y a des gens, quand ils parlent, ils mettent de moins en moins de voyelles, de moins en moins de lettres. Pour dire « il n'y a rien », ils disent « il y a R ». Pour dire « mort du rire », ils disent « MDR ». Pour dire « pété de rire », ils disent « PTDR ». Et pour dire « à ce qui paraît », ils disent « à skip ». Il y a de moins en moins de lettres, de moins en moins de mots. Mais si on continue comme ça, ils vont parler comment dans 10 ans, les gens ? C'est quoi cette façon de parler, là ? Je veux dire, il n'y a rien, c'est pas une longue phrase. Je comprends qu'on veuille écourter des trucs, mais il n'y a rien, c'est pas long, il y a R. Comment on va parler dans 10 ans ? Moi, je dis... on parle de plus en plus des extraterrestres et des ovnis. Moi, je pense que si les extraterrestres viennent sur Terre, c'est à cause des gens qui parlent comme ça, qui réduisent les mots. C'est quoi cette façon de parler, franchement ? C'est abusé, quoi ! Parler français, c'est une belle langue, le français. Il y a R, MDR, PTDR, ASKIP, il est BG pour dire beau gosse. Mais c'est bien de dire qu'on est beau gosse, ça fait plaisir d'entendre beau gosse. C'est plus plaisant que BG. Ils enlèvent les voyelles comme ça. Ça me rappelle les films coquins qu'on voyait sur Canal+, au début du mois, le samedi du mois, quand c'était encrypté. Vous rappelez ça ? Faites pas semblant. Lui, à tous les auditeurs d'ici Picardie, vous aussi, vous êtes tombés au moins sur du crypté sur Canal+, dans les années 90. Et ben c'est pareil, cette nouvelle façon de parler là, des mots courts, de plus en plus courts. Et d'ailleurs, même les rappeurs de nos jours ont des noms d'artistes de plus en plus courts. ZKR, PLK, SCH, MHD. Après, il y en a qui gardent même les voyelles, Gims, Jules, Vald. Et bien sûr, on terminera par les groupes asiatiques, les Coréens de BTS. Alors eux, ils n'ont pas mis de voyelles, mais BTS, c'est quand même Bac plus 2.
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4: Oui, alors vous l'avez certainement déjà remarqué, j'adore les noms de communes avec des noms rigolos. Et j'adore essayer de comprendre d'où ça vient aussi. Alors aujourd'hui, je vous emmène en Vendée à Chantonnet. La la la la la la la. Ben oui, ben Chantonnet pour moi c'est ça, pousser la chansonnette. Je sais pas du tout pourquoi j'ai chanté une chanson de Noël, bref. D'ailleurs, le petit Robert est d'accord avec moi et donne cette définition. Chantonnet, c'est chanter à mi-voix. Bon, d'accord, Chantonnet, la commune de Vendée, ça s'écrit pas du tout pareil que chantonner du verbe chanter. Mais quand même, vous pouvez me l'accorder, c'est troublant. Est-ce que les gens chantonnent à Chantonnet? C'est une vraie question. Et la réponse est oui, mais pas plus qu'ailleurs, d'après des études approfondies réalisées par moi-même. Et si l'on en croit l'histoire relayée par la mairie de Chantonnet elle-même...
5: Ipsos mieux sec, hein. Chantonnet, ça viendrait d'un camp romain qui se serait installé dans le coin, c'est ça?
4: Oui, exactement. Il y a fort, fort longtemps. Camp apparemment dirigé par un certain Antoine, puisque ce serait le camp d'Antoine, Campus Antonini. D'ailleurs, cette histoire fait sens puisque Chantonnet est pile poil au croisement de deux anciennes voies romaines et que des fouilles ont montré des vestiges de villas gallo-romaines. Bref, il y aurait donc eu le camp d'Antoine, nom qui aurait dérivé pour arriver aujourd'hui à Chantonnet. Le nom de la commune n'a donc rien à voir avec la chansonnette, même si, fun fact, entre parenthèses, ça veut dire anecdote rigolote pour les non-initiés, le chanteur Philippe Catherine a grandi à Chantonnet. Coïncidence? Non, je ne crois pas.
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2: Bonsoir à tous et bienvenue sur ICI. Très bon début de soirée. Merci d'avoir noté ce rendez-vous dans vos agendas 20h, 21h. Bon, c'est une heure pour se détendre, pour découvrir des merveilles, celles de notre pays, nos territoires, nos régions, à travers vos villes, à travers vos villages. On va sans doute aller chez vous, peut-être ce soir, ou en tous les cas, on parlera de votre région. On ira en Lozère d'ici quelques minutes pour rencontrer un professeur de mathématiques pas comme les autres. Nous irons en Lorraine, retrouver des animaux. Enfin, direction la Côte Basque, qui propose de passer des entretiens d'embauche en tenue de sport. Origine intéressant, on va en parler. Jusqu'à 21h, nous retraçons le parcours, la personnalité, la vie d'un invité à travers les lieux qui ont compté. Une balade dans la France, pas comme les autres. C'est un auteur de bande dessinée, un dessinateur de presse, un caricaturiste qui a travaillé pour plusieurs journaux, Fluide Glacial, Charlie Hebdo, durant 23 ans, grand musicovore également. Il a collaboré avec les Un Rock. Le 14 janvier 2015, il devient mondialement célèbre pour la une du numéro 1178 de Charlie Hebdo. Je suis Charlie, une semaine après les attentats dont il réchappe. Il sort en librairie Un diamant dans les gravats. C'est son premier récit aux éditions Ma Nuit au Musée chez Stock. Je reçois avec beaucoup de plaisir et d'émotion Luz. Bonsoir Luz.
3: Bonsoir.
2: Comment ça va?
3: Super Eric.
2: Ça me fait plaisir de vous recevoir, vraiment.
3: Eh ben moi aussi.
2: Je tenais à vous remercier. Merci d'avoir accepté l'invitation de cette émission. D'autant que je vous cite tout de suite pour débuter. Je reçois celui qui a commencé à devenir le dessinateur que vous êtes, vous le dites, lorsque vous avez compris que vous n'étiez plus en ruine, mais en chantier. Ça veut dire que quand tout est pulvérisé, on peut se reconstruire?
3: Oui, c'est pas tout à fait évident. Il faut un petit temps d'attente. Il faut se regarder en chantier, il faut regarder les ruines qui sont à terre avant de se dire qu'on est capable de tout reconstruire. C'est pas simple, mais à un moment donné, quand on comprend que finalement on s'est en chantier toute sa vie, ça détend. Il y a moins d'injonctions, on se met moins de poids sur les épaules. Et finalement, être en chantier... travailler, ramasser tous ces petits gravats, bah ça fait quelque chose à faire de sa vie.
2: On parlera de ce livre avant 21h. Cette reconstruction, elle passe aussi par l'écriture, elle passe bien évidemment par le dessin. Pour comprendre comment le dessin, lui, est arrivé dans votre vie, c'est ce qu'on va faire ce soir. On va retracer ce parcours à travers les lieux, les ancrages qui ont pu être pour vous très importants. Puis c'est hyper intéressant pour ceux et celles qui peut-être ont envie de faire le même métier que vous, ou alors qui ont envie de s'inspirer d'un tel parcours. Bon, tout commence à Tours, j'ai envie de dire, et presque tout à Tours. Parce que on pourrait résumer votre vie entre Tours et Paris.
3: Oui, c'est vrai que Tours, c'est la moitié de ma vie. Et puis après, je suis parti, je suis monté à la capitale, comme ouais. On dit, même géographiquement. Et puis, voilà, je fais partie de ces provinciaux, régionaux, français qui sont happés par la capitale. Et puis après, finalement, j'en suis sorti aussi, puisque à Charlie Hebdo, je faisais des reportages. Ouais. Et donc, du coup, finalement, après, je me suis répandu dans toute la France pour ramener des choses.
2: On va rester à Tours, parce que c'est là que tout a commencé. Si je vous demande... Alors, bien sûr, on va parler de Tours, on va parler des bâtiments où vous avez vécu. Si vous m'écrivez une carte postale, on fera un petit dessin d'ailleurs.
3: Oui, bien sûr.
2: Sur les cartes postales, il y a toujours 2-3 photos. 2-3 images comme ça qui tout de suite à l'esprit sans vraiment réfléchir, Luz, vous viennent de Tours.
3: Alors déjà une